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6: Bonsoir. Pendant des siècles, c'est dans des moulins comme celui-ci que le grain des céréales était moulu. Des céréales qui sont aujourd'hui encore à la base de l'alimentation des Français. Démonstration par trois exemples ce soir dans EGLM6, le sommaire.
7: Ce pain a une mie particulièrement moelleuse. Il se conserve aussi bien plus longtemps que le pain traditionnel.
8: Alors j'appuie, je vois qu'elle est souple, et là elle reprend exactement sa place.
7: Une usine nous ouvre ses portes et nous dévoile tous les secrets de la fabrication du pain de mie. Ça croustille, les enfants en raffolent, ce sont les céréales soufflées. Comment passe-t-on d'un grain de maïs à des billes, des ronds ou des carrés fourrés au chocolat?
9: C'est un peu comme le champagne quand il dégaze, ça va s'étendre sur un vapeur d'eau.
10: Tout à fait, ça va faire gonfler la pâte et c'est ce qui va donner la texture croustillante à la céréale.
7: Avec Mac, entrons chez un des plus grands fabricants qui nous dévoilera les secrets de fabrication de ce produit star de nos petits déjeuners. S'il existe des centaines de formes de pâtes, ce n'est pas juste pour faire joli.
9: On monte les pastilles sur les moules, la pâte rentre transversalement comme ça et ressort là. Et sur cette surface-là, je vais mettre un couteau qui va venir couper à la bonne longueur.
7: Le chef étoilé Simone Zanoni vous donnera toutes ses astuces pour un plat succulent et en plus économique.
11: En mettant la pasta dans la sauce, du coup, elle va s'imprégner de sauce. Elle va être plus gourmande encore que tout simplement poser de la sauce tomate dessus.
7: La science au cœur de trois incontournables de nos repas, ça commence maintenant.
11: Bon appétit.
6: Avec la farine du blé comme celle écrasée dans ce moulin, le boulanger peut faire du pain, des baguettes bien sûr, mais aujourd'hui, le pain qui remporte tous les suffrages des enfants, c'est celui-ci, le pain de mie. Pourquoi sa texture est-elle aussi différente de celle du pain traditionnel? Comment peut-il garder sa fraîcheur et son moelleux pendant des semaines? Pour le savoir, je me suis rendu dans une des plus grandes usines de fabrication française de ce pain préféré des enfants.
12: Donc pour les croque-monsieur,
7: dans cette famille, on peut tomber en panne de sucre, de lait ou de beurre, mais jamais de...
13: pain de mie.
14: Pain de mie.
12: J'en ai toujours au moins un, deux. C'est très pratique pour tous les repas, c'est ce qu'il faut avoir dans son placard pour survivre avec des enfants.
7: Ce pain, industrialisé aux États-Unis dans les années 30, a révolutionné notre alimentation.
14: À toi, Loulis.
15: Croque-monsieur.
7: Ici, tous les dimanches soirs, on en fait des croque-monsieur.
11: Bon appétit.
14: Bon appétit.
13: Moi, j'aime bien les palmiers parce qu'on peut le cuire, on peut le griller, on peut faire des tartines avec. Il est tout le pain. C'est bon parce que c'est moelleux.
7: Et qu'est-ce qui le rend si mou d'après vous?
13: Parce que la farine, c'est des petits grains, ça va faire du moelleux.
16: Je pense qu'il est moelleux parce qu'il y a du lait dedans et de l'air.
7: Pour découvrir les secrets de fabrication de ce pain moelleux qui se conserve longtemps, retrouvons Mac dans le Puy de Dôme. Nous sommes chez l'un des plus grands fabricants français. Imaginez, 3 millions de tranches de pain de mie sortent chaque jour de cette usine. Mac retrouve Nadine Constantin, la directrice du site.
17: Bonjour Nadine.
18: Bonjour Mac.
17: Waouh, Nadine, ça c'est la pâte du pain de mie?
18: Tout à fait, c'est la pâte du pain de mie, c'est une viande de sortie du pétrin.
17: Un pétrin comme chez le boulanger?
18: On est un peu plus gros, c'est plus gros.
17: On peut le voir?
18: Bien sûr, mais juste là.
7: Dans cet énorme pétrin, les différents ingrédients sont mélangés et malaxés. Toutes les 5 minutes, une boule géante de 350 kg de pâte sort de la machine.

0: fabriquer 550 paquets de pain. Mais qu'est-ce qu'il y a exactement dedans? C'est avec Caroline Ribon, responsable recherche et développement, que Mac va le découvrir.
1: Caroline, je viens de voir, dans ce pétrin, cette énorme quantité de pâte, 350 kilos, quels sont les ingrédients?
2: Vous allez retrouver majoritairement de la farine de blé.
1: D'accord.
2: De l'eau, de la levure et du sel.
1: Ça, c'est comme tout pain classique.
2: Exactement.
1: Et bien sûr, à tout ça, on rajoute du sucre.
2: Eh bien non, Mac. Dans nos pains de mie, nous n'avons plus de sucre ajouté.
1: Eh bien, je ne savais pas.
0: Et oui, Mac, de plus en plus de fabricants choisissent de ne plus ajouter de sucre. En revanche, dans leurs recettes, on retrouve toujours deux ingrédients incontournables.
2: On va rajouter une matière grasse, en l'occurrence de l'huile de colza. On va rajouter de la protéine de blé, à savoir du gluten.
1: D'accord.
0: Cela permet de doubler la quantité de gluten présente dans la pâte à pain. Le moelleux de notre pain de mie vient-il de cet ajout de gluten et d'huile de colza? Allons voir ça de plus près à l'EBI de Cergy. Clémence Bernard, ingénieure en sciences des aliments, prépare pour nous deux pâtes à pain. Une classique avec de la farine, de l'eau et de la levure. Et une deuxième avec les mêmes ingrédients auxquels on rajoute aussi du gluten et...
3: Mais de l'huile!
0: De l'huile, comme chez notre fabricant. On pétrit les deux pendant 5 minutes. Résultat...
2: Rien qu'à l'œil nu, on se rend compte que les deux pâtes sont très différentes. La première, qui est la pâte de base, elle s'étire et elle est très collante. La seconde pâte est beaucoup plus difficilement étirable. Elle est également beaucoup moins collante.
0: Vérifions ces différences de texture sur cette machine qui mesure la force nécessaire pour étirer la pâte. La première pâte à pain se déchire en quelques secondes sous l'effet d'une force d'un newton. Tandis que la deuxième, avec du gluten ajouté, ne cède pas.
2: La pâte enrichie en gluten, on observe une force beaucoup plus importante puisqu'on est au-delà de 2 newtons comparée à la première. On voit qu'elle est beaucoup plus cassante puisqu'elle casse dès les premières secondes.
0: Cette résistance, on la doit à l'ajout de gluten. Cette protéine de blé est déjà présente dans la farine, mais le fait d'en avoir rajouté, ça change tout.
2: Ce gluten est responsable de la formation d'un réseau qui ressemble à un filet de pêche. Et donc lorsqu'on rajoute du gluten, ce filet de pêche sera beaucoup plus dense, ce qui fait que la pâte sera beaucoup plus élastique et elle retiendra mieux les bulles d'air. Et plus il y a de bulles d'air, plus le produit sera moelleux.
0: Des bulles d'air, on en veut donc beaucoup dans le pain de mie. Et pour qu'il y en ait un maximum, on va passer par une étape de fermentation très particulière qui n'a rien à voir avec celle d'un pain classique. C'est dans cette étuve, une sorte de hammam géant, que les levures vont produire du gaz, nos futures bulles d'air.
4: Voilà, on vient gonfler, dis donc.
5: Oui, là, les pains viennent de passer 1h30 en étuve.
4: Pourquoi en étuve? Parce que chez le boulanger, ça se passe à température ambiante. Là, on fermente dans une étuve au chaud.
5: Pour accélérer la fermentation, on est à 40 degrés, 85% d'humidité.
0: Avec cette humidité et cette chaleur, la pâte met 1h30 à lever. À l'école de biologie, nous avons reproduit ce procédé. Nos deux pâtes ont gonflé pendant 1h30. La pâte à pain à température ambiante et celle à pain de mie à 39 degrés. La différence est spectaculaire.
2: La première, qui est la pâte de base, a doublé de volume et la seconde, enrichie en gluten, a quadruplé de volume. Pourquoi celle-ci a davantage levé? Tout simplement parce qu'à 40 degrés, l'activité des levures est beaucoup plus importante. Donc elles ont produit beaucoup plus de gaz, beaucoup plus de CO2.
0: Pour l'instant, nous avons donc une pâte à pain de mie qui contient beaucoup de minuscules bulles d'air. Mais il va falloir qu'elles résistent à la cuisson. Et ce qui va les protéger, c'est l'huile, le deuxième ingrédient commun à tous les pains de mie.
2: L'huile va se mettre à la surface des bulles d'air comme une protection de ces bulles d'air pour qu'elles évitent de se rassembler et de fusionner et de faire de grosses bulles d'air qui pourraient même éclater et s'échapper du pain.
0: Ces grosses bulles d'air, c'est ce qu'on peut voir par exemple sur nos baguettes. Elles apparaissent lors de la cuisson. À l'usine, nos pains de mie sont cuits dans ce four géant de 30 mètres de long. Ils y restent 30 minutes. Puis direction cette gigantesque tour de refroidissement, avant de devenir enfin les tranches de pain moelleuses que nous connaissons. Et ici, on ne plaisante pas avec le moelleux. On le teste tous les jours.
1: Alors attendez, je vais le faire de manière scientifique. Hop, avec mon doigt scientifique.
0: Mac, il y a des machines pour ça.
2: Nous avons une machine de torture qui s'appelle un texturomètre.
1: Ah.
0: On place les tranches sous cette sonde.
1: Comme ceci. Go! Là, effectivement, je vois que ça s'enfonce. Et là, elle reprend exactement sa place.
2: L'ami a repris sa forme initiale.
0: Test validé. Une multitude de minuscules bulles de gaz, le voilà le secret d'un pain de mie bien élastique. Dernière étape, l'emballage dans un sachet hermétique. Il va permettre de conserver l'humidité tout au long de sa durée de vie. Une durée de vie d'ailleurs exceptionnelle grâce à un dernier secret de fabrication surprenant.
1: Il va être bon pendant 28 jours. Qu'est-ce qui explique que ce pain de mie va se conserver aussi longtemps ?
2: Pour assurer sa bonne conservation, on va utiliser de la farine fermentée de maïs qui est un conservateur naturel, associé à un arôme d'alcool en quantité infime pulvérisé sur nos pains de mie. Il va permettre de limiter la prolifération des levures et des moisissures sur nos pains de mie.
1: C'est cet arôme-là ?
2: Exactement.
0: Regardez, ce fameux arôme est pulvérisé ici, juste après le tranchage. Étonnant, non ? Voilà comment on obtient un pain qui se conserve très longtemps et tellement moelleux qu'on en ferait presque un oreiller.
3: Bonne nuit, Loïs.
6: Bonne nuit, Zoé.
1: Pour beaucoup d'enfants, petit déjeuner rime avec céréales soufflées, à base de blé, mais aussi de riz ou de maïs, nature ou fourré. Il y en a pour tous les goûts. Mais savez-vous par quel mystérieux procédé de fabrication on passe de grains comme ceci à des céréales soufflées ? Pour le savoir, je me suis rendu en Picardie découvrir la fabrication étonnante de vos petits déjeuners préférés.
0: Il est 7h30 du matin. Des millions de Français s'apprêtent à prendre le petit déjeuner. Et parmi eux...
7: Bon, moi, je prends des tablettes de chocolat.
8: Moi, le riz soufflé.
0: Comme pour Théa et sa sœur jumelle Léane, les céréales du matin occupent une place de choix dans nos cuisines. Un tiers des Français consomment des céréales lors de leur petit déjeuner.
7: On peut les manger croustillantes ou alors moelleuses et aussi elles ont du chocolat, donc j'aime bien.
0: En forme d'anneau, de tablettes fourrées au chocolat, de billes, il y en a pour tous les goûts. Mais n'oublions pas qu'à la base, ces céréales transformées proviennent toutes de céréales brutes. Celle-ci, par exemple, c'est quoi ?
7: Bah, je pense que ça peut être du blé ou quelque chose comme ça.
9: Ça peut être du maïs. Ah bah, j'avais raison, hein, c'est bien du maïs.
0: Alors, comment passe-t-on d'un simple grain de maïs à ces billes soufflées ?
7: On aimerait bien savoir.
0: Et vous n'êtes pas les seuls. Mac, piqué par la curiosité, se rend en Picardie, à Faverolles. Dans cette usine, on produit 50 000 tonnes de céréales par an. Aux commandes, Mohamed Salim, directeur général.
10: Mohamed.
11: Bonjour Mac.
10: Bonjour.
11: Enchanté.
10: Vous fabriquez des céréales pour le petit déjeuner ?
11: Absolument.
10: Comme celle-là.
11: Donc vous pouvez goûter.
10: Vous pouvez goûter ?
11: Tout à fait.
10: Pas très sucré. Très croustillante. C'est bon, comment vous fabriquez ça ?
11: Donc on obtient ce produit à partir de procédés donc d'extrusion.
10: Extrusion.
11: Tout à fait.
10: Ça se passe où ?
11: Donc ça se passe par là.
0: L'extrusion, vous allez voir, c'est surprenant. Anne Rouleau, ingénieure en recherche et développement, va décortiquer pour nous le processus de cette étonnante transformation. Et ça commence ici.
1: Bonjour Anne, qu'est-ce que c'est dans les gros sacs ?
12: Alors en fait, pour faire des céréales, on va suivre une recette. Et dans cette recette, on va utiliser différentes farines.
1: D'accord.
12: Donc comme par exemple, du riz, du blé, de l'orge ou de l'avoine.
1: Ou du maïs ?
12: Ou du maïs également, c'est tout à fait possible.
0: À cette semoule de maïs, on rajoute de l'eau et du sucre pour obtenir une pâte. Jusque-là, rien d'étonnant. Mais tout va se jouer dans cette extraordinaire machine, l'extrudeuse.
1: Wow.
0: Elle va littéralement transformer cette pâte compacte en céréales soufflées. Quand la pâte sort de la machine, au niveau de la tête d'extrusion, sa température atteint 170 degrés et sa pression 70 bars. Conséquence, l'eau liquide contenue dans la pâte est instantanément vaporisée.
10: C'est un peu comme le champagne quand il dégaze, ça va aussitôt se faire en vapeur d'eau.
12: Tout à fait.
10: Et ça fait gonfler la pâte, c'est ça ?
12: Tout à fait, ça va faire gonfler la pâte et c'est ce qui va donner la texture croustillante à la céréale.
0: Pour comprendre exactement le principe de l'extrusion, retrouvons à Sorbonne Université Sébastien Moulinet, enseignant-chercheur.
6: Ce qui se passe à la sortie d'une buse d'extrusion,

0: C'est ce qu'on appelle de la co-extrusion.
1: La différence, c'est que en co-extrusion, on met un injecteur par lequel on va injecter le fourrage chocolat.
2: Les céréales sortent par là et le fourrage en chocolat sort par ce tout petit trou ici. Ah oui, parce que le fourrage chocolat, lui, il gonfle pas, à la différence de notre céréale qui va gonfler.
1: Oui.
0: Ensuite, des rouleaux aplatissent les tubes de céréales fourrées qui sont enfin découpés en petits morceaux.
1: Et après, les céréales seront séchées et on obtiendra le produit fini que vous avez ici.
2: Ah oui, j'aime.
0: Co-extrusion ou extrusion, en seulement quelques minutes, la pâte de céréales s'est transformée en céréales croustillantes, prêtes à être consommées. N'est-ce pas, Mac ?
2: C'est très bon, hein ?
0: Mais au fait, comment obtient-on les céréales en forme d'anneau ? Dans ce cas, à la sortie de l'extrudeuse, la pâte passe par un moule en forme d'anneau, avant d'être découpée par un couteau rotatif. On obtient alors des millions de petits anneaux.
3: Comment on fait pour avoir autant de formes différentes, hein?
4: Donc, comme on est sur un procédé en fait, donc, d'extrusion, donc on est assez libre dans la forme en fait, qu'on choisit. Par exemple, ici, bah, on peut faire des X et des Y. Donc, en fait, on utilise donc, un espèce de moule. On dessine ici donc, les formes.
3: Ah oui.
4: Ça nous permet donc, d'obtenir donc, la céréale qu'on souhaite.
3: Ah oui, donc la pâte rentre par ici.
4: Avec la pression, donc à l'intérieur de l'extrudeur. Voilà.
3: Donc, c'est sans fin, en fait. La forme du dessin de cette filière va donner la forme finale de la céréale.
4: Absolument.
3: Ah, c'est intéressant, ça.
0: L'extrusion des céréales est donc un procédé ingénieux. Mais il y a une autre manière plus simple pour faire croustiller des céréales. Léane et Théa vont tenter de faire souffler du riz.
5: Ça crépite.
0: En quelques minutes, dans une poêle qui chauffe à environ 200 degrés, le riz se met à gonfler. C'est exactement le même principe quand on fait du pop-corn avec du maïs. Regardez.
6: On va chauffer ce grain de maïs avec un pistolet à air chaud.
0: L'eau contenue dans le grain se transforme en vapeur et va gonfler jusqu'à ce que sa coque éclate et libère la mousse.
6: Alors ce qu'on voit ici, c'est que quand le grain s'ouvre, l'intérieur est mis à la pression ambiante. C'est là qu'on a cette formation d'une mousse, comme à la sortie d'une extrudeuse.
0: Les filles ajoutent un peu d'huile de coco, du sirop d'érable et du chocolat en poudre au riz soufflé. Et on fait sécher le tout 12 minutes au four à 160 degrés.
5: Ça sent bien. C'est très bon. Ça se rapproche quand même assez du goût des riz soufflé. Mais moi, j'aime bien. C'est aussi bon que celle qu'on achète.
0: Vous savez maintenant comment, grâce à la physique, nos céréales du petit déjeuner croustillent. Mais évidemment, toutes ces gourmandises sont à consommer avec modération.
7: On aime tous les pâtes, mais savez-vous exactement à partir de quoi on les fabrique? Comment leur donne-t-on toutes ces formes différentes? Et surtout, savez-vous bien les préparer? Simone Zanoni, chef étoilé, va vous dévoiler ses astuces toutes simples et économiques pour des pâtes inoubliables. Après ce reportage, vous ne cuirez plus jamais les pâtes comme avant. Regardez.
0: C'est un aliment qu'on a tous dans nos placards et qui fait l'unanimité, les pâtes.
8: J'adore les pâtes, c'est la seule chose que je sais cuisiner.
9: C'est nourrissant, c'est bon marché, c'est facile à cuisiner.
10: Les pâtes italiennes, ouais, avec des fruits de mer, j'adore.
0: Facile à cuisiner, rapide et tellement bon qu'on en mange chacun en moyenne plus de 8 kilos par an. Il faut dire qu'on a le choix. Il existe plus de 600 formes de pâtes. Quelle est la recette? Comment obtient-on des formes parfois improbables? Et est-ce uniquement pour faire joli? Tout près de Paris, à Nanterre, Didier Letellier, maître pastier chez un des plus grands fabricants, va nous faire découvrir les coulisses de cette production.
11: Donc les pâtes, c'est une recette très très simple. C'est d'abord de l'eau, donc un produit très naturel, et puis de la semoule, donc à partir de blé dur. Donc ces deux ingrédients, on va les mélanger et les doser de façon régulière.
0: Ok, la recette de la pâte, c'est en effet un jeu d'enfant. Mais comment fait-on toutes ces formes ?
11: Ce qui fait la différence entre les formes de pâte, c'est la pastille que l'on met sur les moules. Et chaque pastille a une spécificité pour donner une forme différente.
0: De cette pastille sortiront 6 rubans de pâte. À l'usine, on voit les choses en grand. Dans ces moules, on place en moyenne 300 pastilles, ce qui donnera 1800 pâtes fabriquées à la seconde.
11: On monte les pastilles sur les moules, la pâte rentre transversalement comme ça et ressort là. Et sur cette surface-là, je vais mettre

0: un couteau qui va venir couper à la bonne longueur.
1: Corsons un peu les choses. Par exemple, comment obtient-on une courbe ?
0: À l'intérieur, il y a ce qu'on appelle une chambre qui va venir donner un sens à la pâte, pour venir courber la pâte.
1: Et pour les célèbres farfalets en forme de papillon, regardez. Une poinçonneuse vient pincer la pâte. Vous pensez que ces formes, c'est juste pour la déco ? Mais non. Détrompez-vous, elles ont une réelle utilité.
0: En fonction des pâtes, on a des textures en bouche qui sont complètement différentes. Une coquillette qui est très petite, vous n'avez pas la même sensation dans la bouche qu'une grosse, avec un gros tortiglioni qui lui est beaucoup plus pâteux. Et il y a des sauces qui vont bien avec certains formats et pas d'autres.
1: Justement, passons côté cuisine avec le chef étoilé italien Simone Zanoni. Un amoureux de la pasta qui officie au fourneau d'un célèbre palace parisien.
2: On peut faire des pâtes étoilées, mais également on peut faire des pâtes pour la maison.
1: Défi accepté. Rendez-vous avec le chef pour un cours particulier à domicile. Avec comme brigade ses enfants Cesare et Penelope.
2: Changement de déco, on n'est plus au restaurant, on est à la maison. On veut faire simple, facile, efficace. Ragazzi, quelle pâte on cuisine aujourd'hui ?
3: Spaghetti.
2: T'es sûr ? Mais regarde.
3: Linguine.
2: Quoi ? Attention, parce que d'abord, on choisit la sauce. Nous, on va faire une sauce tomate facile et rapide. Et avec une sauce lisse, de préférence, on utilise des spaghettis ou des pâtes longues.
1: Ainsi, la sauce enrobera bien les pâtes. Les pâtes striées, elles, permettent de bien accrocher les sauces épaisses.
2: Et avec une sauce avec des morceaux, on préfère utiliser par exemple des macaroni ou des pâquerets. Mais après, c'est à chacun son goût.
1: Car les pâtes creuses permettent aux morceaux de se loger dans le trou au lieu de glisser tout au fond du plat. Allez, c'est parti.
2: Combien de pâtes on cuisine les enfants, chacun ?
3: 200 grammes.
2: Non, 200 grammes, c'est beaucoup. Nous, on est trois. On est en entrée parce qu'on a un petit plat derrière. Du coup, on fait 300 grammes ? Allez, vas-y, 300 grammes.
1: Comptez 100 grammes par personne si c'est une entrée et 120 grammes pour un plat principal.
2: Alors, regarde, maintenant, il faut choisir la taille de la casserole. Et Cesare, tu sais la règle de base ?
4: 1 litre d'eau, 100 grammes de pâte et 10 grammes de sel.
2: C'est parfait.
1: Donc, pour 300 grammes de pâte, il nous faut 3 litres d'eau. Autrement,
2: les spaghettis vont en coller entre eux et on va se retrouver avec des morceaux de spaghettis qui sont collés et c'est pas terrible. C'est pour ça qu'on démarre toujours avec une belle quantité d'eau.
1: Mais d'ailleurs, pourquoi doit-on les réhydrater ? Souvenez-vous, dans la recette, il y a déjà de l'eau. Pourtant, dans les paquets, elles sont toutes sèches. C'est parce qu'entre-temps, à l'usine, elles sont passées dans ces gros fours.
0: Le séchage pour passer d'une pâte fraîche à une pâte sèche, ça dure en moyenne, pour les lignes que nous avons sous les yeux, 3 à 4 heures, d'accord ? Et on monte à des températures de 90-95 degrés. Et le produit qui sort à 30% d'humidité quand il est frais va sortir à 12,5 une fois sec.
1: Résultat, nos pâtes sèches peuvent se conserver 3 ans et même plus si elles sont au frais et au sec. Revenons à la cuisson. À la maison, on a l'habitude de faire bouillir de l'eau et de respecter le temps indiqué sur le paquet. Comment est-il fixé ?
0: Ce temps optimal de cuisson est en lien direct avec l'épaisseur du produit. Parce qu'il ne faut pas surcuire et sous-cuire un produit pour un problème d'équilibre nutritionnel.
1: Car si on cuit trop nos pâtes, les sucres lents contenus dans leur amidon se transforment en sucre rapide. Un sucre qui fait grossir. Donc, on les cuit al dente. Mais aujourd'hui, grâce au chef, vous allez découvrir une autre façon de cuire les pâtes, très étonnante et économique.
2: L'eau, elle bout. Ok, combien de temps on cuit les pâtes ?
3: 14 à 16 minutes.
2: Mais moi, j'ai une astuce, que c'est la cuisson passive. C'est quoi la cuisson passive ? C'est quelque chose que justement, qui est scientifiquement prouvé, que la pasta, on peut la cuisiner tout simplement à partir d'une température de 86 degrés.
1: Alors, comment ça marche, cette cuisson passive ?
2: Une fois que la pasta, elle est complètement submergée dans l'eau, qu'est-ce qu'on va faire ? On va tout simplement poser le couvercle et attendre 2 minutes.
1: Pendant ce temps, on peaufine la sauce tomate. Basilic, parmesan. Au bout des 2 minutes de cuisson à l'eau bouillante, le chef retire la marmite et poursuit la cuisson des pâtes hors du feu. 5 minutes pendant lesquelles l'eau est encore très chaude.
2: On va arriver facilement à 90 degrés. Cette température, elle est parfaite pour cuisiner nos pastas sans forcément utiliser encore de l'énergie. Et qu'est-ce qu'on va faire maintenant? On va récupérer la pasta, tout doucement. Et on va la poser directement dans la sauce.
1: C'est dans la sauce et non pas dans l'eau qu'on termine de cuire nos pâtes pendant 7 minutes. Il faut une sauce suffisamment liquide. Autre intérêt?
2: En mettant la pasta dans la sauce, du coup, elle va s'imprégner de sauce. Elle va être plus gourmande encore que tout simplement poser de la sauce tomate dessus. On goûte les pâtes des enfants pour voir si c'est cuit. Incroyable.
1: Et si vous choisissez d'autres pâtes, alors n'hésitez pas à goûter pour contrôler la cuisson.
2: Les enfants, on fait le dressage comme un vrai chef?
3: Yes.
2: Alors, on twist et on va poser.
3: Ah oui, c'est vrai, t'es gauche.
2: C'est pas mal. C'est pas mal ça. Vas-y, tu poses à l'assiette. Oh là, mais que des chefs à la maison. Bon, les enfants, bon appétito.
3: Bon appétito.
2: Allez.
1: Bravo, chef. Et pour l'équipe, c'est un tournage qu'on ferait bien tous les jours.
2: Et la dernière, c'est pour le caméraman. On l'oublie pas, hein. Bon appétito.
5: Grazie.
6: Et voilà, cette émission est terminée. Merci beaucoup au Moulin de Sannois de nous avoir accueillis. C'est le dernier moulin à pivot d'Île-de-France encore en fonctionnement. Vous pouvez venir l'admirer. Nous, on se retrouve dimanche prochain. D'ici là, passez une très bonne soirée sur M6, bien sûr. Au revoir.
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0: veux que je libère ta belle, dis-lui de te laisser tranquille, que tu veux rester en tôle, que c'est toi qui as tué Steve.
1: Il faut que je te dise quelque chose. Avant tout, je voudrais te demander pardon pour... pour tous ces mauvais moments que tu as passés à cause de moi.
2: J'ai parlé à Santos et il m'a dit que tu te sentais un petit peu coupable. D'accord, mais bon...
1: La police a raison. J'ai tué Simon Guerra.
3: Salle des visites.
1: Comme je viens de te le dire, Yuri, c'est moi qui l'ai tué.
2: Eh ben, je te crois pas. C'est pas possible.
1: Désolé de t'avoir fait croire le contraire.
2: Non, mais j'y ai mis toute mon âme dans cette affaire.
1: Mais Yuri, je voulais pas finir en tôle. Personne veut finir en tôle. Mais heureusement, ça fait un bout de temps que je suis ici et je commence à m'y habituer.
2: Regarde-moi bien, Cholo. Cholo, regarde-moi bien. Pourquoi tu me dis tout ça maintenant?
1: Parce que ça ne vaut pas la peine d'être avec une personne comme moi qui suis un menteur. Tout ça, c'était qu'un mensonge.
2: Non. Tu ferais pas des choses comme ça.
1: Écoute, je l'ai attaqué. Il a résisté un bon moment. Et j'ai dû lui tirer dessus. J'ai pas eu le choix.
2: Ouais, ben je te crois pas. En fait, tu fais tout ça exprès, Cholo. Tu fais tout ça pour me protéger, mais c'est absurde.
1: Tu sais quoi, je suis fatigué de tout ce cirque. Ok? Donc, retourne chez toi et t'occupe plus de ça. Rends-toi la vie facile.

0: George, tu m'as fait peur.
1: Pardon, je voulais pas te faire peur.
0: Qu'est-ce que tu fais là?
1: Je suis venu voir Cholo. Je vais reprendre son dossier, comme tu le sais. Mais toi, en revanche, qu'est-ce que tu fais là? Tu vas bien?
0: Oui.
1: T'as une drôle de tête.
0: Non, non, tout va bien. Mm-hmm. Tout va bien.
1: J'espère qu'il y aura pas de problème entre nous à cause de Cholo. J'ai rien à y voir, c'est une décision de Moïse.
0: Bien sûr, oui, oui, je le sais. Non, t'inquiète, tout est vraiment nickel entre nous, mais je... Il faut que j'y aille, mais courage.
1: Merci.
0: Salut.

0: Sergio, comment va Miranda?
1: Eh bien, elle a au moins pu dormir cette nuit. Yuri n'est pas là avec toi?
0: Il faut que je te parle.
1: Mais qu'est-ce qui se passe?
0: C'est un sujet délicat. Mais je préfère que tu l'apprennes de moi et de personne d'autre. Et encore moins de la presse, parce que la presse
1: suffit,
0: a sûrement
1: Moïse,
0: déjà...
1: Dis-moi ce qui se passe plutôt.
0: Yuri s'est rendu chez Cholo.
1: Quoi?
0: Celui qu'elle défend pour avoir commis un homicide.
1: Où est-ce qu'il habite, ce type?
0: Faut mieux pas le savoir, c'est un endroit beaucoup trop dangereux.
1: Mais attends, elle est devenue folle ou quoi? Elle ne peut pas aller seule dans ce genre d'endroit.
0: Ben non. Mais ça, c'est pas le pire encore. Un jour, elle se trouvait chez lui, quelqu'un est entré, l'a droguée et l'a attachée. T'imagines?
1: Ils lui ont fait du mal?
0: Non, elle va bien. Franchement, tu l'as vu, elle est parfaite.
1: Qui l'a sauvée alors?
0: Eh ben moi. Qui d'autre? Mais c'est quelque chose que je n'arrive pas à comprendre. Celui qui m'a prévenu, c'est Cholo. Depuis la prison. Comment on explique ça?
1: Où est donc Yuri? Il faut que je lui parle. Tu payes, d'accord?
2: Je peux le faire seul, maman, je vais bien.
3: Ah, laisse-moi te donner à manger, comme quand tu étais toute petite. Tu vois, à vos âges, vous êtes déjà tellement tous grands que vous avez votre vie.
2: Oui, ben, comme toi et papa, non? Vous avez vos vies à part aussi. Il est où, d'ailleurs?
3: Il est descendu à la cafétéria, mais il revient.
2: Quand est-ce que vous allez vous réconcilier? Je veux vous revoir ensemble tous les deux, je t'en prie, maman.
3: Tiens.
4: Comment elle va, la plus jolie?
2: Salut, Yaya.
3: Yaya, c'est super que tu sois venue.
4: Oh, ma jolie.
3: Comment ça va?
4: Je vous remercie d'avoir demandé à Emiliano de m'emmener. Je mourrais littéralement d'envie de venir voir ma petite chérie. Comment vas-tu?
2: Ça va bien, de mieux en mieux. J'attends juste de pouvoir revenir à la maison.
3: Mais non, elle est toujours en observation. Ce coup sur la tête, c'est pas rien.
2: Et comme toujours, maman exagère, tu la connais. Mais non, c'est passé. En plus, j'ai même pas de nausée ni de douleur à la tête.
3: Oui, c'est facile quand on vient de recevoir quelques antidouleurs.
4: Et que disent les médecins alors, madame?
3: On les attend aujourd'hui, justement. On va bien voir ce qu'ils nous disent.
5: Bonjour. Vous permettez un moment que je vérifie comment elle va et que je lui change sa sonde?
3: Ah oui, bien sûr.
5: Merci beaucoup.
3: Sûr.
4: Excusez-moi.
3: On revient tout de suite.
5: Je vous en prie.
4: Madame, j'aimerais vous parler un moment.
3: Oui, bien sûr.
4: Hier soir, je n'ai pas pu dormir. En fait...
3: Qu'est-ce qu'il y a?
4: Eh bien, je me sens coupable parce que je savais ce qui était arrivé à Miranda. Son coup sur la tête.
3: Quoi? Mais comment tu l'as su, Yaya?
4: Eh bien, j'étais en train de nettoyer la chambre et j'ai vu son oreiller qui était taché de sang.
3: Mais alors pourquoi tu ne m'as rien dit?
4: Parce que Miranda m'a supplié de ne rien vous dire et moi, pour ne pas vous inquiéter, parce que vous avez beaucoup de problèmes
3: non,
4: en ce
3: non,
4: moment...
3: Non, Yaya, il n'y a aucune excuse, tu aurais dû me le dire tout de suite.
4: Oui, je le sais. Oui, j'aurais dû écouter mon instinct et pas Miranda, c'est vrai.
3: Mais bien sûr, c'est une adolescente, enfin, Yaya. Tu n'aurais pas dû lui faire confiance. Ces choses-là sont très graves. Un coup sur la tête, c'est pas à prendre à la légère du tout.
4: Je le sais, madame, et croyez-moi que je me sens vraiment mortifiée, mais je crois que ce serait mieux que je prenne mes affaires et que je m'en aille de la maison.
3: Oh non. Attends, je t'en prie, Yaya. Mais qu'est-ce qui te prend? Tu fais partie intégrante de la famille. En revanche, tu ne peux plus jamais faire ce genre de choses. En plus, j'ai besoin de toi, plus que jamais maintenant. Tu es mes yeux, je vois mes enfants à travers toi, j'ai besoin de tes yeux. Ne me cache plus jamais rien, s'il te plaît, c'est pas possible.
4: Je vous le jure que je ne le referai plus. Et vous savez comme je les aime en plus, madame.
3: Je sais,
4: mais je vous en prie, je vous demande qu'une chose,
3: non,
4: c'est
3: bien
4: de
3: sûr
4: ne rien
3: non,
4: dire de votre mari, je vous en supplie,
1: Alicia,
4: madame.
1: Alicia.
3: Qu'est-ce qui se passe?
1: Je viens d'apprendre ce qui est arrivé hier à Yuri, est-ce que tu le savais?
3: Qu'est-ce qui lui est arrivé?
1: Et en plus, t'es même pas au courant, c'est pas possible. Mes enfants sont en train d'avoir des problèmes très graves. Et toi, tu n'es même pas au courant. Yaya, s'il te plaît.
4: Oui, excusez-moi, monsieur, excusez-moi.
3: Qu'est-ce qui se passe?
6: La police a raison. J'ai tué Simon Guerra.
7: C'est pas possible. C'est pas possible, non, c'est pas possible. C'est pas possible.
8: Bah dis donc, t'es pas très bavard. Qu'est-ce qui s'est passé avec ton avocate? Je suis sûr que tu lui as dit que tu l'aimais et elle t'a envoyé balader, pas vrai? Allez, parle, il y en a qui sont morts comme ça.
6: Il faut que je m'entraîne avec toi.
8: Ah ouais, en fait, t'as pris un énorme coup sur la tête, surtout, ouais.
6: Il faut que j'apprenne à survivre dans cet endroit. Toi, ça fait longtemps que t'es là, pas vrai? Eh ben, ça me ferait pas de mal de recevoir un ou deux conseils.
8: T'as raison. De l'expérience, on peut dire que j'en ai, je confirme. Ici, il faut être le loup pour pas que la meute te bouffe en entier. Alors, quelle mouche t'a piqué ?
6: Il faut que je me prépare à passer un bon bout de temps dans cet endroit.
3: J'arrive pas à y croire. C'est pour ça que Yuri était si étrange avec moi. Mais j'y crois pas. Pourquoi il me cache autant de choses ? C'est pas vrai.
1: Et moi, je n'arrive pas à croire que les enfants soient en train d'avoir des problèmes si graves depuis que je suis partie de la maison, Alicia. Non. Attends, je corrige. Depuis que tu m'as virée de la maison.
3: Non, attends, ne rejette pas la faute sur moi. Tu sais parfaitement, Sergio, pourquoi tu es partie de la maison. En plus, les enfants prennent leurs propres décisions. Et oui, je ne vais pas nier que la séparation a pu les affecter, mais tout ça, ça va bien plus loin que tout ce qui a pu arriver.
1: Je suis vraiment désolée. Mais je ne tolérerai pas que tout ceci se réitère un jour, Alicia. Il faut absolument que je revienne à la maison pour essayer de résoudre ce désastre. Et il faut absolument que les choses redeviennent comme avant. Alors là, désolé.
9: Bienvenue, ma chérie.
5: Ah, oh, la voiture est toute neuve, toute belle.
9: En plus, ça sent le neuf.
5: Ah oui, et ça, ça fait vraiment plaisir.
9: Oui, et surtout, continue de me raconter comment c'était chez tes grands-parents. C'est super que maman ait pu t'accompagner, non?
5: Tu sais, ils étaient vraiment très émus de nous voir, toutes les deux. Et on a parlé de toi tout le temps.
9: Ah oui, de quoi?
5: Eh bien, que tu nous manquais, papa. Et aussi que vous formiez le couple le plus parfait du monde.
9: Ah, ma chérie. C'est gentil à toi de vouloir nous réconcilier avec ta mère. C'est vraiment mignon, mais bon. Si ça s'est terminé, c'est pour une bonne raison.
5: Et attends, je mène une enquête depuis quelque temps. Environ 82% des couples divorcés se sont réconciliés ces deux dernières années.
9: Ah oui? Et où est-ce que tu as dégoté cette information?
5: De l'Institut des divorcés du Mexique.
9: Très bien. Écoute, ma chérie, ta mère et moi, on s'entend bien mieux maintenant que quand on était ensemble. On passait notre temps à se crier dessus. Souviens-toi. Ta mère se mettait tout de suite à crier et moi, je devenais taciturne. Enfin bref. Il est déjà l'heure que tu ailles à l'école. Je t'en prie. Mademoiselle? Non, plutôt ma princesse.
5: Ah non, attends, je n'aime pas les princesses, moi. Tu te souviens?
9: Ok, mais souris, s'il te plaît. Hein?
5: D'accord.

0: Alicia Carranza.
1: Bien sûr que oui, ma belle. On fixera une date pour aller dîner. Oui? J'ai une de mes patientes qui vient d'arriver. Je t'appelle après. Allez, bisous, Letty.
2: Si tu ouvres ton clapet, je tire. À genoux.
1: Oh non. Non, non.
2: Tu regardes le sol. Tais-toi.
1: Je vous en prie, je vous en prie. Ne me faites pas de mal, s'il vous plaît. Non.
2: Arrête de pleurer, la ferme.
1: Ne me touchez pas. Ne me touchez pas.

0: Tiens, tiens. Attention à ce que tu dis à la police, hein. Parce que sinon je reviens et je te bute. On se casse.
1: Désolé de te répondre tard, Lorena, j'ai des soucis avec... Attends, je te rappelle.
2: Ohé, ohé, vous faites quoi, là? C'est une propriété privée, ici. Eh, attendez, attendez, attendez.
3: J'ai une autorisation de Monsieur Sergio Caranza.
2: Non, attendez,
3: je... voilà chercher.
1: J'ai parlé à quelqu'un de l'agence qui m'a dit que je pouvais payer les mensualités.
3: C'est à moi que vous avez parlé.
1: Bon, alors, du coup?
3: Monsieur Caranza a tout payé. La voiture lui appartient. On doit l'envoyer à une adresse qu'il nous a donnée. Signez ici et vous pourrez partir. Merci beaucoup.
1: Oh. Non, non, non, non. Non, attends.
4: Ce que tu es en train de me dire est inacceptable, Sergio. Toute la douleur que tu nous as causée, à nous, à nos enfants, à moi, c'était un enfer. C'était dévastateur pour notre famille. Qu'est-ce que tu crois?
5: Écoute-moi, je t'en prie.
4: Sergio, attends. Mettons que je te donne l'opportunité de revenir à la maison. Tu crois vraiment que tu vas changer? Non, je sais très bien que ça n'arrivera pas.
5: Pourquoi? Je t'ai déjà demandé pardon. Tu ne peux pas te fermer de cette manière. Alicia, nous avons une vie en commun tous les deux.
4: Oui, hein? Une vie en commun tous les deux. Où j'ai dû sacrifier ma vie de femme pour toi. Et pour nos trois enfants. Et toi, qu'est-ce que tu as fait, Sergio? Qu'est-ce que tu as sacrifié pour eux? Parce que tu n'as même pas pu te retenir en présence d'une autre femme.
5: Attends, je sais que j'ai commis une grande erreur. Mais tu ne peux pas laisser cette histoire détruire notre foyer. Regarde tout ce qui se passe autour de nous, Alicia.
4: Un foyer que toi seule as détruit. Et pour moi, c'est vraiment pas juste, Sergio. Parce que ça fait tout juste 30 ans, 30 ans, que oui. Je me consacre à toi, que je me consacre aux enfants. Au point de... convertir en ton ombre, pourquoi? Pour que tu puisses briller? Pour que mes enfants grandissent dans une famille? Je méritais vraiment pas ça, Sergio.
5: Je m'en veux terriblement. Je t'ai demandé pardon un million de fois. Je t'ai proposé de renouveler nos vœux. Et qu'on se remarie de nouveau.
4: Mais ça ne sert à rien, Sergio. Tu resteras exactement la même personne, le même père et le même époux, souvent absent. Et tu t'en vas et tu travailles 12 heures par jour. Tu ne te préoccupes même pas de nous écouter, de savoir comment on va. Toi, la seule chose qui t'importe, c'est ton bien-être.
5: Non. Et je t'assure que ce ne sera pas comme ça. Même la personne la plus ingrate mérite une deuxième chance, Alicia.
4: Alors, Sergio, tu crois que ça me plaît de rester seule à mon âge, franchement? Recommencer à zéro? Et sentir que ma vie tourne en véritable fiasco?
5: Essayons au moins une fois.
4: Je peux pas. Je peux pas. J'ai plus confiance en toi, Sergio. Je t'entends, mais j'ai plus confiance. Et je sens que tu es encore amoureux de cette femme.
5: Non. Non.
4: Et moi, j'ai plus de force, Sergio. J'ai plus envie de me battre. Et franchement, je regrette énormément d'avoir vieilli. Parce que le mariage est fait pour ça. Il me semble avoir le bonheur de pouvoir vieillir tous les deux ensemble.
5: Mais il nous reste encore du temps pour ça. Bonjour, docteur.
6: Bonjour, comment allez-vous? Allons voir comment s'est réveillée notre patiente aujourd'hui.
4: Oui.
6: Par ici,
5: on arrive, oui. Je t'en prie. Je t'en prie, pense à ce que je t'ai dit et... Si tu ne le fais pas pour nous deux, au moins fais-le pour nos enfants. Je t'en supplie.
7: Dis-moi qu'on a battu le record d'audience.
8: Ah oui, ça a été une soirée mémorable.
7: Oh, je le savais.
8: Regarde, les voilà. Voici les audiences. Mais dis-toi bien qu'ils veulent voir Sergio Caranza et son émission. Encore une soirée sans lui et boum, tout disparaît.
9: Bah dis donc, tu me fais pas confiance, toi.
8: Oh si, j'ai très confiance en toi. Mais je connais également le public de cette chaîne. Qui est-ce que le public veut voir tous les soirs? Sergio Carranza et son émission. C'est ça, la réalité, tu vois?
9: Oui, bien sûr. Non, je dis pas qu'il doit disparaître, mais il faut qu'il soit là tous les soirs et dans ma vie aussi. Mais je veux que tu saches que moi aussi, j'ai mes objectifs professionnels.
8: Oui, oui.
9: Je suis une femme d'ambition.
8: Bien sûr, je le sais. Oui, je le sais très bien.
9: Parfait. Donc, j'espère que tu considères mes atouts en tant que journaliste.
8: Qu'est-ce que tu veux, Julieta?
9: J'en ai assez d'être l'ombre de Sergio dans l'émission.
8: Ah.
9: Je suis une femme jeune, belle et extrêmement intelligente. Qu'est-ce que t'attends pour me donner ma propre émission?
8: Hey, mais ton émission est juste là. Elle est là, sur cette table.
9: Ok.
8: Oui, et en plus, tu es une femme extrêmement intelligente. Mais que les choses soient bien claires, c'est Sergio Carranza qui prend les décisions sur cette chaîne. Et il n'a pas du tout apprécié que tu changes la ligne éditoriale de cette émission.
9: Ouais, j'en ai parlé avec lui et il l'a parfaitement compris.
8: Ah, il l'a parfaitement compris. Et il a tout compris? Que tu as changé la ligne éditoriale et tout? Il l'a compris?
9: Fabienne, je cherche mon propre chemin. Et même si j'aime Sergio, je ne tolérerai pas que cet amour se mette en travers de mon succès. Que ce soit bien clair.
10: Écoute, hier j'ai parlé à Sergio, il m'a demandé de venir tôt pour pouvoir parler. Mais il n'est pas là, tu sais où il est?
11: Je crois qu'il est encore à la clinique.
10: Bon, Diablo, je sais pas, j'ai réfléchi et j'ai pas pu dormir. Je crois que le mieux, c'est que je démissionne.
11: Tu continues avec ça?
10: Oui, Diablo, je peux pas travailler dans une boîte où les gens me font pas confiance. Je peux pas!
11: Bon, écoute-moi. Tu te calmes, t'attends que Sergio arrive et tu lui parles, d'accord?
10: Attends, peut-être qu'il est arrivé quelque chose à sa fille, elle va mal. Elle est toujours à la clinique, tu en sais plus?
11: Franchement, j'attendais justement que tu m'en apprennes plus.
10: T'as bouffé du clown, toi? Non, je sais rien, moi d'ailleurs, je me comporte très bien, je lui ai pas envoyé un seul message.
11: Ok.
10: Pardon. Carlotta, j'ai déposé Sophia à l'école. Qu'est-ce qui se passe? Ah, t'en parles plus lentement. Oui, plus lentement, Carlotta. Hein? Non, non, attends-moi. Ok, j'arrive tout de suite. Tout de suite. À toute.
11: Martin! Tu me cherchais?
12: Je t'attendais, Georges.
11: Ouais.
12: Qu'est-ce qui se passe avec ce clown-là, Cholo?
11: Eh bien, ça va être l'affaire la plus facile de toute ma vie. Ou du moins la plus courte, disons.
12: Je crois pas, non. Yori avait à peu près 1000 théories de conspiration.
11: Elle aurait pu économiser son énergie. Cholo a tout avoué. C'est lui l'assassin de Simon Guerra.

0: Il n'y a pas de meilleure façon de commencer la journée qu'avec un pistolet dans la main et la raison dans l'autre main, n'est-ce pas? Je me trompe?
1: Qu'est-ce que ça veut dire?
0: Il y a des journées comme ça qui ne font que confirmer notre expérience. Les années de service. Le pouvoir d'une intuition raffinée.
1: Excuse-moi, Mujica, mais je ne comprends pas bien ce que tu veux dire.
0: Eh bien, Cholo, José Rafael Fuentes est passé aux aveux. Cela confirme donc le fait que j'ai toujours eu raison. Eh oui, c'est lui qui a tué Simon Guerra.

0: Chérie, t'es sûre que tu m'as mis tout ton linge sale? Je suis en train de remplir le lave-linge, t'as plus rien à me donner, t'es sûre?
1: Non, non, non, c'est tout ce que j'ai, et y en a pas plus.
0: Tout va bien, Facundo?
1: Oui, mais je retrouve pas mes pilules pour la tension. Je crois que je les ai laissées dans la salle de bain.
2: Ce type, c'est un charlatanerie. Ne parle pas comme ça de lui. D'abord, il dit qu'il est innocent, et maintenant, il est coupable. Comment ça se fait?
3: Je sais pas. Je sais pas, mais c'est son attitude, Sheila. Il est bizarre. Je crois qu'il a dit ça parce qu'il n'avait pas d'autre issue, qu'il pouvait rien faire d'autre. Et tu vois, c'est pour ça qu'il a dit tout ça.
2: Dis, et s'il avait dit ça pour te protéger? Ce qui s'est passé chez lui, c'est grave.
3: Tu crois aussi que c'est pour me protéger?
2: Je ne trouve pas d'autre explication.
3: Non, je comprends pas. C'est une décision trop drastique. Pourquoi ne pas simplement me dire « ne reviens plus chez moi » et voilà?
2: Yuri, tu crois que ça aurait été suffisant de dire ça? Bon, maintenant, tu vas faire quoi?
3: Je sais pas. Je sais pas quoi faire, et en plus de tout ça, Moïsès m'a retiré l'affaire.
2: Eh ben voilà, on n'en parle plus et t'as plus à plaider pour lui.
3: Ça, c'est ce que Moïsès veut croire. Mais tu vois, Cholo est innocent, et moi, je vais le prouver.
2: Yuri, c'est trop dangereux de faire ça, et encore plus après ce qui t'est arrivé. Tu comprends pas? Ils auraient pu te tuer.
3: Ah, n'exagère pas non plus.
2: Ne mets pas ta vie en danger simplement parce que t'es tombée amoureuse de cet homme.
3: Arrête de dire ça maintenant, Sheila. Moi, tout ce que je veux, c'est prouver qu'il est innocent.
2: Tu te mens à toi-même. Tu as vu l'état dans lequel tu te mets quand tu parles de Cholo? Pourquoi? Je n'avais jamais vu cet état avant, même pas pour Moïsès.
4: Docteur, comment va ma fille?
5: Il faut faire d'autres analyses, mais son état évolue assez bien.
6: Vous voyez, qu'est-ce que je vous avais dit? Je peux m'en aller alors, non?
7: Le docteur a dit 2 jours de plus.
6: Ok, oui, papa, mais je vais mourir d'ennui, moi, ici.
4: Ah oui, mon amour, il faut que tu sois plus patiente. Vous le savez, docteur, les adolescents sont très impatients.
5: J'en ai 2 à la maison.
6: Oh, la chance, à la maison, pendant que moi, je m'ennuie à mort.
7: Bon, Miranda, tu restes à l'hôpital jusqu'à ce qu'on te dise de sortir. Oh.
8: Voilà ce dont les enfants ont besoin, ma chérie. Une autorité paternelle.
9: T'as des yeux trop beaux, hein.
10: Oh, merci. On va à la bodega, pas vrai?
9: Oui, si tu veux, on peut y aller.
10: Ariana, comment ça va? Au début, t'étais collée à moi comme une sangsue. Et maintenant, on dirait que t'es devenue la reine des attardés. Et d'ailleurs, où est-ce qu'elle est passée, ta copine si bizarre?
11: Tu ne devrais pas l'appeler comme ça.
10: Pourquoi? Elle m'écoute en ce moment. Je vais blesser son petit cœur, c'est ça?
11: Non, c'est pas pour ça. Mais en fait, elle a eu un accident et elle est à l'hôpital. C'est pour ça qu'elle n'est pas là.
9: Quel genre d'accident?
11: Elle s'est cognée la tête.
9: Ah, mais c'est...
10: Oh, peut-être que comme ça, elle sera moins bizarre, alors.
9: Hé, hey, t'es grossière, dis donc. Non.
12: Ok. Ce type a besoin d'une bonne petite leçon, tu crois pas?
13: Moi, il me fait clairement comprendre qu'il veut se rajouter à ma liste de victimes. Moi, je prends ce chemin-là et toi, tu vas par là, ok?
12: Ok, entendu.

0: Détails en particulier de vos assaillants? Des marques sur les mains? Des détails sur leurs habits?
1: Je vous ai déjà tout dit, commissaire.
2: Carlotta!
1: Heureusement que tu es là. Il y a deux types qui sont entrés. Ils ont été très agressifs avec moi, c'est horrible.
2: Elles t'ont fait du mal?
1: Non, non, non, non. Quand ça dit non, mais ils ont volé... Ils ont volé plein de choses. Ils m'ont menacé. Ils m'ont dit que si je parlais à la police, ils reviendraient m'attaquer et que...
2: Tu as très bien fait d'appeler la police, Carlotta. Tu as très bien fait.
0: Effectivement. Commissaire Gutiérrez, et vous êtes?
2: Martin Guerra, son ex-mari.
0: Bien, pour le moment, on récupère toutes les infos possibles et on ouvre un dossier sur l'affaire. Si on tombe sur une piste, on vous le fait savoir tout de suite.
2: Bien sûr, oui. Merci beaucoup.
0: Pour le moment, je vous recommande de changer toutes les serrures et de ne pas la laisser seule.
2: Bien sûr.
0: Voici ma carte. S'il arrive quelque chose, s'il vous plaît, vous m'appelez.

0: Oh oh oh, voilà le Père Noël avant l'heure. Comment ça va? Qu'est-ce qu'on a ici? Regardez. C'est pour Luna, comme ça tu pourras crâner au supermarché.
1: Elle est super belle, Kiki.
0: Et t'as pas encore vu la meilleure?
1: Quoi?
0: Devine ce que j'ai aussi. Un vrai ordinateur. Hein?
1: T'as vu, maman? J'ai un nouvel ordinateur.
0: Allez, viens dans mes bras.
1: Merci, Kiki.
0: Il est pour toi.
2: Et où est-ce que tu as trouvé l'argent pour acheter tout ça, chérie?
0: Qui a dit que j'avais acheté tout ça? Je l'ai gagné en faisant un pari avec un pote.
2: Ah bon? Quel genre de pari?
0: Un pari normal, en jouant aux cartes, quoi.
2: Je sais que tu me mens.
0: Si tu le sais déjà, pourquoi tu me poses toutes ces questions, alors?
2: Parce que ça me fait mal de voir que t'es obligée de voler.
0: Arrête de me casser la tête, maman, ça va! Tu devrais me remercier, moi au moins je ramène de la thune à la maison. Parce que s'il fallait compter sur les miettes que ramène ma sœur du supermarché, ou bien sur les ménages que tu fais, on serait en train de crever de faim.
3: Enfin, tu es là.
2: Je pensais pas te voir.
3: Je voulais m'assurer d'être le premier à te parler, Yuri. Parce que George m'a raconté pour Cholo. Je sais aussi que tu es au courant et malgré le fait que je t'ai retiré cette affaire, je sais que tu es allé le
2: voir. Mais il faut que tu comprennes, Moïse, est-ce que je devais aller le
3: voir? Non, c'est toi qui dois comprendre que tu es en train de te couvrir de ridicule. Et que tu te rendes compte au moins de la stupidité qui est la tienne, d'être allé risquer ta vie pour un pauvre type qui a avoué être coupable en plus.
2: Eh bien moi j'en suis pas si sûre.
3: Ah non?
2: Moi j'y crois pas à ses aveux, non. Ah,
3: tu te fiches de moi, Adi?
2: Non, je me fiche pas de toi. Il y a quelque chose derrière cette affaire et tu le sais bien. Je crois qu'il a reçu des menaces en prison ou alors que quelqu'un lui met des bâtons
3: dans les... Tu vas arrêter d'être aussi têtu, Yuri. Si tu continues comme ça, ta carrière va s'écrouler. Et en plus tu seras mise au placard, donc fais-toi oublier. Quoi?
2: C'est pas de l'entêtement, ça s'appelle de l'intuition. Et toi, tu n'en as pas. Je sais qu'il se passe quelque chose d'étrange. Je sais très bien que Cholo est innocent. Et même si tu m'as retiré l'affaire, je continuerai d'enquêter, tu m'entends? Je continuerai jusqu'à ce que Cholo soit libre. Et toi, tu devras ravaler ton ego surdimensionné.
4: Note numéro 3 sur le marché. Le vendeur sélectionne ses victimes d'une manière assez particulière. Elles ont toutes quelque chose en commun. Ce sont des personnes lambda.
5: Allez, donne ton pognon, mon cochon. Bon, tu fais le saut ou quoi, hein?
6: Ah, je peux vous dire que vous êtes mal barrés tous les deux avec moi.
5: Fouille-le, vas-y. Putain, on s'est trompé, mec, c'est un flic. On se casse, mec. Allez, on se casse.

0: Pardonne-moi, Karina, mais tu me prends à un très mauvais moment. Qu'est-ce qui se passe ?
1: Non, t'inquiète pas, j'en ai pas pour longtemps. Il y a quelque chose que tu dois savoir.
0: Quoi, il y a du nouveau ?
1: Oui, c'est exact. Mujica vient de m'informer que Cholo a avoué être coupable du meurtre de ton frère, Simon.
2: Yuri, j'ai appris ce qui t'était arrivé. Rappelle-moi le plus vite possible dès que tu as ce message, s'il te plaît, ma chérie. S'il te plaît.
0: Chut.
2: Pardon. Oh, mais Yuri ne répond pas à mes appels. On a eu beaucoup de chance, Alicia. Je ne veux même pas imaginer qu'il aurait pu arriver quelque chose de grave à Miranda.
3: N'y songe même pas, je serais dû.

0: devenue folle.
1: Moi aussi. Tu te souviens quand elle a eu la varicelle ? Elle a eu de la fièvre toute la nuit et tu ne l'as même pas quitté des yeux une seconde.
0: Je me souviens quand d'un coup, un jour, elle t'a demandé si tu pouvais l'emmener faire de la bicyclette comme si de rien n'était et selon elle, il n'y avait pas école.
1: Ah, ma petite chérie.
0: Et toi, tu prends tes cachets alors ?
1: Franchement, j'oublie parfois de les prendre et surtout celles du soir. Tu sais comme je suis.
0: Mais en revanche, tu manges bien.
1: Je ne mange pas de bons petits plats. L'autre jour, je suis allé dans un restaurant et j'ai commandé une soupe. Elle n'avait rien à voir avec la tienne.
0: Tu n'exagères pas trop avec le piquant.
1: Non, et je n'ai pas non plus trouvé de sauce aussi bonne que les tiennes.
0: Si tu veux, je peux dire à Yaya qu'elle t'en mette dans un bocal et qu'elle te l'envoie.
1: Et je les mets où ?
0: Oui, Rebecca m'a dit que tu étais partie vivre à l'hôtel.
1: Eh bien, franchement, j'ai préféré aller vivre à l'hôtel parce qu'elle était tellement en colère contre moi que j'étais sûre qu'elle me mettrait du poison dans mon assiette un jour.
0: Non, t'inquiète pas, ça m'est réservé à moi. Il n'y a que moi qui peux faire ça, Sergio.
1: Ah !
0: Dis-moi, ça ne te stresse pas qu'un journaliste puisse tes pieds dans ton hôtel un jour ?
1: J'espère que non. J'ai trouvé un hôtel très discret en réalité. Alicia, je t'aime. Et ça, ça ne pourra jamais changer. Jamais.
2: Gonzalo, qu'est-ce que tu fais là ?
3: Je savais pas quoi faire, je tournais en rond et j'ai décidé de venir.
2: Qu'est-ce qui s'est passé ?
3: Qu'est-ce qui s'est passé quoi ? Hier alors ? Je viens parler de ça, moi.
2: Il s'est rien passé, Gonzalo, on en a déjà parlé, n'est-ce pas ? Et tu as rendez-vous avec mon ex, tu vas être en retard maintenant.
3: Je m'en fiche de ce rendez-vous. Je viens clarifier certaines choses, s'il te plaît.
2: Je suis très
4: occupée. Qu'est-ce qu'il y a, chérie ? C'est qui ?
3: Qui c'est lui ?
2: C'est Gonzalo, tu te souviens de lui ? C'est celui qui m'a apporté le gâteau l'autre jour.
4: Ah, Gonzalo. Qu'est-ce que tu fais encore ici ?
2: Je suis en train de l'aider à chercher un boulot avec mon ex, tu sais, Orlando.
4: Tu tiens une agence de recrutement ?
3: Elle ne fait que m'aider.
4: Oui, mais là, elle va pas pouvoir t'aider.
2: Arrêtez ! Restez tranquilles tous les deux, s'il vous plaît. Je vous en prie. Ok. Va à ton rendez-vous, et si tu as des questions, tu m'appelles et tu me tiens au courant, ok ? C'est bon. C'est bon.
5: Allô ?
0: Oui, bonjour Carlotta, comment vas-tu ? C'est Alicia Caranza.
6: Ah, bonjour Alicia.
0: Bonjour, écoute, je ne voulais pas te déranger, je voulais juste te demander si je pouvais changer l'heure de mon rendez-vous et l'avancer le plus possible, parce que je suis très chamboulée et j'aimerais vraiment pouvoir te voir.
6: Je ne vais pouvoir voir personne malheureusement pour le moment. Je vais suspendre toutes mes visites jusqu'à nouvel ordre.
0: Comment ça ? Pourquoi ?
6: Je me suis fait attaquer chez moi, ils m'ont menacée avec un revolver et ils ont volé absolument tout ce qu'ils ont pu. C'est horrible.
0: Oh, je suis vraiment désolée de ce qui t'arrive, Carlotta. Vraiment, je suis désolée.
6: Merci beaucoup. Je dois te laisser.
0: Oui, au revoir. On se voit bientôt, j'espère.
5: Dès que je remets mes visites en marche, je
6: te recontacte immédiatement.
7: Ils ont volé mon ordinateur. Et la casquette que papa m'avait offert.
8: Ma chérie, la casquette, je te la rachète. Et puis, je vais te racheter un ordinateur encore meilleur que le précédent. Le serrurier arrive tout de suite, Carlotta.
6: Merci beaucoup, Martin, mais j'ai trop peur de dormir ici cette nuit. Même si on change les serrures, ces types peuvent revenir tout de suite, et si Sophia et moi sommes toutes seules
8: ici... Vous n'allez pas rester toutes seules. Et si vous veniez dormir toutes les deux chez moi ? Tu aimes tes cadeaux, Luna ?
9: Oui, beaucoup. T'es le meilleur frère du monde, Kiké.
8: Je sais. Ta fille est super heureuse. Arrête de faire cette tête.
9: J'aimerais bien, mon chéri, mais j'arrête pas de penser au danger dans lequel tu es en train de te mettre, Kiké.
8: Et te voilà reparti. Je sais très bien ce que je fais.
9: Et tu crois vraiment que ça me rend fière, Kiké ? De devoir gagner ta vie comme ça?
10: Toi, non. Mais Taureau, sûrement, ouais. En plus, en ce moment, je suis sûr qu'on serait en train de se boire une petite bière.

0: Allez, je voudrais que tu me tiennes compagnie.
1: Vous allez me pardonner, les filles, mais un homme qui vit seul est un homme qui vit dans le désordre.
2: Oui, je vois bien que ni Sophia, ni une pro du rangement ne pourraient t'aider.
0: Franchement, j'arrive pas à y croire, papa. Ça fait que quelques jours qu'on se voit pas et c'est déjà le souk chez toi.
1: Non, non, tout est revenu dans l'ordre original. Voilà tout. Ma chérie, tu sais où se trouvent les serviettes? Et Carlotta, si tu as besoin de te doucher ou de te reposer ou autre, tu es chez toi, d'accord?
0: Tu dois sortir?
1: Oui, je vais travailler, ma chérie, mais je te promets de revenir le plus vite possible.
2: Martin, merci infiniment pour tout.
1: Non, tu n'as pas à me remercier, Carlotta. C'est la moindre des choses que je puisse faire pour vous, vous êtes ma famille.
0: Je dois admettre une chose. Je trouve vraiment que les voleurs ont eu beaucoup de courage de voler mon ordinateur. Parce qu'en fait, au final, ils ont atteint mon objectif bien avant moi.
1: Comment ça, ton objectif?
0: Oui. Qu'on réussisse enfin à vivre sous le même toit comme une vraie famille.
3: Ah, mon chéri, c'est super que tu sois revenu avant. Le dîner est presque prêt. Tu te changes avant ou bien? Qu'est-ce qu'il y a? Mon amour ?

0: Julieta, il faut qu'on parle au bureau, mais je dois d'abord faire une chose urgemment. Yuri !
1: Oui, papa ?
0: Moïsès m'a raconté ce qui était arrivé dans la maison de ton client. Pourquoi tu as fait une chose pareille, enfin ?
1: J'ai jugé que c'était la chose
0: à faire. Tu n'aurais pas dû y aller.
1: Oh, j'en ai assez qu'on me dise ce que je dois faire ou pas faire, ras-le-bol !
0: Tu n'as aucune idée des conséquences que cela aurait pu causer, Yuri, mon Dieu !
1: Bien sûr que j'en ai une idée, parce que je suis une adulte. Et je suis une avocate qui essaie d'exercer sa profession de la meilleure manière possible, papa !
0: Alors tu devrais savoir que tu ne peux pas mettre un pied dans un quartier comme celui-là !
1: Non, pas toi. Ne fais pas comme Moïsès, ne me sous-estime pas. C'est la pire chose que tu puisses me faire.
0: Attends, mon amour. Mon amour. Excuse-moi, c'est toi qui as raison. Mais je ne veux même pas imaginer qu'il puisse t'arriver quoi que ce soit. Sinon, je meurs, mon amour. Je t'aime, moi.
1: Pardon, papa, mais la seule chose que je veux, c'est faire les choses bien comme toi tu m'as montré. Tu te souviens ? Tu me manques. Ta présence dans la maison me manque. Comprends-moi.
0: Toi aussi, tu me manques. Je te promets que je vais revenir bientôt à la maison. Je te le promets. Thank you.

0: T'étais où? Chiquis, tu peux arrêter de manger pour une fois dans ta vie?
1: De quoi as-tu besoin?
0: J'ai besoin que tu me cherches le numéro de chambre où Sergio dort en ce moment.
1: Mais je ne sais pas dans quel hôtel.
0: Et pourquoi je t'ai demandé de faire ami-ami avec le chauffeur?
1: Oui, mais je ne peux pas poursuivre Emiliano comme ça, sinon il va penser que je suis amoureuse de lui.
0: Ce serait tellement drôle qu'il le pense.
2: Ils ont tout pris, même son ordi.
3: Et Carlotta, comment elle va?
2: Elle va très mal. Très mal, mais je leur ai promis que j'allais tout remplacer.
3: Donc tu peux pas te payer le luxe de démissionner, du coup?
2: Non.
3: J'ai besoin d'argent.
2: À qui dis-tu? J'ai besoin d'argent plus que jamais, Diablo.
3: On va faire en sorte que...
2: Oui.
4: Ah, tant mieux, tu es là. Ouais. On va en finir une bonne fois pour toutes.
3: Qu'est-ce qui se passe, Sergio?
4: Je veux que tu t'en ailles de cette émission.
2: Mais Sergio, on n'en a même pas encore
4: maintenant
2: parlé.
4: Maintenant, tu es viré. Dégage d'ici.
3: Tu veux pas qu'on se
4: réunisse d'abord? La ferme, dégage d'ici. Je te vire sur le champ.

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0: Bonjour et bienvenue à tous dans le 6-8 Ensemble. Vous êtes en direct sur Antenne Réunion, en télé et en radio. Bonjour Victoria Slicoré.
1: Bonjour Julien.
0: Bonjour Émile Bretonnella.
2: Bonjour à tous les deux. Vous allez bien ce matin?
0: Bah oui, ça va. Un petit peu encore. La gorge est un petit peu frais.
1: Et oui, mais... c'est vrai que les températures ne nous aident pas.
2: Et ça va pas s'améliorer dans les prochains jours, apparemment.
0: Qui est attendu. On en parlera avec vous, Émile et Victoria, dans cette matinale. L'invité connecté du 6-8 Ensemble, Maître Brigitte Ouarot, avocate et membre du collectif PODAM. La pomotisation contre les violences faites aux enfants reprend cet après-midi à 18h. Le collectif appelle à un rassemblement devant le tribunal judiciaire de Saint-Pierre. On parlera donc de ce rassemblement, mais aussi de l'affaire Liana, qui a engendré donc ces différentes mobilisations partout en France. L'interview de Maître Brigitte Ouarot à retrouver donc après le flash de 7h30. Victoria, avec quoi on démarre la semaine?
1: Eh bien, vous avez sûrement déjà fait l'expérience d'un régime alimentaire, et si ce n'est pas le cas, vous en connaissez au moins un. Alors, serait-ce une réalité ou une fausse bonne idée? C'est ce qu'on décryptera dans notre carte blanche aujourd'hui. Et pour le 6-8, vous répondrez, on ira faire un petit peu de shopping, mais cette fois-ci, en ligne, on ira se connecter donc sur Internet. Et Mickaël, le programme de ce lundi?
2: Bon, bah, avec vous, le week-end n'est pas terminé, apparemment, donc shopping, on reprend, c'est parti. Bon, c'est lundi, le réveil pouvait être difficile pour beaucoup de monde ce matin, alors on avait envie de se réveiller tout en légèreté avec notre invité Matin Bonheur, mais je vous garde la surprise. Et puis pour l'instant écho, on parle agriculture avec des chiffres et une nouvelle annonce du gouvernement.
1: Un programme bien varié qui nous attend pour ce début de semaine. Il démarre tout de suite puisqu'il est déjà 6h sur Antenne Réunion, en simultané sur Antenne Réunion Radio.
0: Dans l'actualité de ce lundi 7 septembre, des rodéos sauvages aux déposes minutes de l'aéroport Roland-Garros. Les faits sont déroulés hier soir et ont entraîné des affrontements avec les forces de l'ordre. Au chaudron ensuite, bilan des véhicules de police caillassés et une personne interpellée. Des questions dans un dossier de violence sexuelle et la colère de Cathy contre son ex-conjoint relaxée après des accusations de viol et d'inceste. Trois filles apparaissent également dans cette affaire comme des victimes présumées. Une charcuterie du sud de l'île fermée par la préfecture à la suite d'un contrôle sanitaire. Quelques jours après cette annonce, comment se porte la filière? Nous serons en direct de Sainte-Suzanne avec Yannick Pitou et Aurélien Simonnet, président de la Fédération des bouchers charcutiers de La Réunion. Mais d'abord, ces images des rodéos sauvages aux déposes minutes de l'aéroport Roland-Garros. Les faits sont produits hier soir.
2: Plusieurs pilotes de deux roues circulaient devant le hall d'entrée de l'aéroport, puis les motocross ont été signalés du côté de la rue Roger Payette au Chaudron. Les forces de l'ordre sont intervenues et des affrontements avec des jeunes ont contraint les policiers à utiliser des gaz lacrymogènes. Des projectiles ont d'ailleurs également été lancés contre les véhicules de police, des voitures ont été caillassées et une personne a été interpellée. Le calme est finalement revenu peu après 22h.
0: Le témoignage maintenant d'une femme en colère, le père de ses enfants accusé de viol notamment, a été relaxé par le tribunal de Saint-Pierre.
2: Cathy sort de 3 ans de procédure contre son ex-conjoint. Cette victime présumée a accusé ce dernier de violence conjugale, de viol, d'inceste également sur elle et leurs 3 filles. Le procès s'est tenu il y a 10 jours et le tribunal, l'homme est ressorti libre justement et le tribunal a pointé donc du doigt des failles dans l'enquête. On écoute le témoignage de Cathy dans ce reportage de Candice Vessier.
3: Dans ses placards, Cathy range une dizaine de porte-vues, témoin d'une longue bataille juridique.
4: 3

0: Prise financière, donc j'avais plus d'argent, j'avais plus accès à ma carte bancaire. J'ai commencé à réfléchir à comment il fallait faire pour pouvoir partir parce que bah, c'était plus possible. C'était soit je me sauvais avec mes filles, soit je mourais avec mes filles.
1: À la prochaine.

0: statut de victime et souhaite que le procureur fasse appel de cette décision.
1: Une tentative d'homicide s'est produite samedi soir au port. Des coups de feu ont été tirés près d'un bar visant un individu dont la voiture a été criblée de balles.
2: Vers 21h30, entre l'avenue Rico-Carpaille et l'avenue Lénine, la victime se dirigeait vers la cité Émile Zola. À l'intérieur de son véhicule se trouvait sa fille, âgée de quelques mois seulement, et un autre adulte. L'homme a été accueilli par une dizaine de personnes cagoulées. L'un des individus a sorti une arme à feu et a tiré plusieurs coups de feu. Et le pare-brise du véhicule a été touché, mais personne à bord a été blessé. Les suspects ont pris la fuite et sont toujours recherchés. Alors à ce stade de l'enquête, les policiers privilégient la piste d'une rivalité entre quartiers et selon nos informations, il pourrait s'agir d'une querelle ancienne entre des familles bien connues des Portois. Les investigations se poursuivent donc afin de déterminer précisément les circonstances de cet incident et surtout d'identifier les auteurs des faits.
1: Un nouveau front froid attendu dès le début de semaine à La Réunion.
2: Après un week-end globalement calme et surtout un lundi aujourd'hui encore assez agréable, le temps devrait se dégrader donc à partir de cette nuit avec l'arrivée d'un faible front froid. Des pluies sont attendues sur les contreforts sud du volcan accompagnées d'un renforcement de vent de secteur sud-est avec des rafales qui pourront atteindre 80 km/h sur les côtes exposées. Un changement de masse d'air qui entraînera aussi une baisse des températures et prudence puisque les vagues sur certaines parties de l'île pourront atteindre les 3 à 4 mètres.
1: Une charcuterie du sud de l'île fermée par la préfecture à la suite de contrôles sanitaires. On vous en parlait il y a quelques jours. Les services de l'alimentation ont relevé des manquements à l'hygiène dans un laboratoire de production. Le gérant a indiqué que des travaux de mise aux normes et de nettoyage approfondi ont été engagés pour remédier à la situation. On va rejoindre en direct de Sainte-Suzanne Yannick Pitou. Bonjour Yannick. Vous êtes aux côtés d'Aurélien Simonet, président de la Fédération

0: dit qu'il fait froid, c'est là que les aliments, les viandes sont stockées. Vous voyez par exemple du bœuf derrière nous qui est en train de sécher. Il fait combien de degrés ici?
1: Ici, il fait 2 degrés.
0: Un petit peu frais, on va dire, un petit peu plus frais que la plaine des Cafres. Et ici, justement, les climatisations, les turbines tout en haut, elles tournent 24 heures sur 24, 7 jours sur 7 pour garantir la qualité de la viande.
1: Ah oui. Il faut que ça tourne.

0: Céline Kerbidi, la députée du Sud, et Frédéric Maillot, député également au micro d'Oulvashy Velechi.
1: Nous devons surtout voir ce qui nous rassemble et non pas nous disperser, nous, la gauche. Il est largement temps que la gauche revienne au pouvoir et puisse faire avancer cette société française et réunionnaise dans le bon sens.
2: C'est non seulement l'occasion de compter nos forces, mais aussi de se projeter vers ces nouvelles élections et de redire que nous sommes attachés à nos valeurs, nous sommes attachés à faire avancer la Réunion et nous serons donc exigeants envers le ou la candidate que nous aurons choisi dans quelques semaines, quelques mois pour les futures élections présidentielles.
3: Les acquis sociaux ne peuvent pas être menacés. Et maintenant, les extrêmes qui guettent à nous et que les là, que l'on est en train de justement mener campagne pour casser encore plus ces acquis sociaux et qu'il met des débats que n'a point lieu ici à La Réunion.
4: Fabien Roussel officialise sa candidature pour la présidentielle de 2027.
0: Après une première tentative infructueuse en 2022, le maire de Saint-Amand-les-Eaux a confirmé sa candidature à l'Élysée, assurant porter un projet de rupture. Le secrétaire national du Parti communiste français s'est exprimé aux 20h de TF1. On l'écoute.
5: Je suis candidat à l'élection présidentielle. C'est un choix largement réfléchi, mais aussi largement soutenu à 72% dans mon parti. Mais surtout, ça fait des années que je parcours la France. Je suis maire d'une commune du Nord, je connais la France de l'intérieur. Et je sais les souffrances et les espérances de changement de nos concitoyens. Mais un vrai changement qui va redonner du pouvoir d'achat, va respecter les travailleurs. Et c'est pour cela que j'ai fait ce choix-là, avec un programme, un projet de rupture pour notre pays.
4: Et cap sur la présidentielle 2027 sur Antenne Réunion avec ce soir Dominique de Villepin, invité du 19h, l'ancien Premier ministre et ex-ministre des Affaires étrangères, répondra en direct aux questions d'Antoine Asselin. Donc Dominique de Villepin, invité exceptionnel donc, du 19h, pressenti également pour être candidat à l'Élysée. Un avion cargo d'Amazon s'est écrasé hier à l'aéroport international de Miami.
0: 5 morts et plusieurs blessés sont à déplorer. En provenance de Porto Rico, l'appareil est sorti de piste avant de percuter plusieurs véhicules et de prendre feu. Les pompiers sont rapidement intervenus. 5 personnes donc ont perdu la vie et 5 autres ont été blessés selon les autorités locales. Une enquête doit désormais déterminer les circonstances exactes de ce drame.
4: En Allemagne, l'extrême droite remporte une très large victoire en Saxe. En halte, mais devra attendre pour savoir si elle pourra diriger le Land.
0: L'AFD a obtenu 44,5% des suffrages. Il s'agit du score le plus élevé pour un parti d'extrême droite dans un scrutin régional allemand depuis 1945. La CDU du chancelier Friedrich Merz subit un lourd revers, lui, en arrivant en deuxième position avec seulement 18,5% des voix. Et bien qu'il s'agisse d'un triomphe pour la tête de liste locale Ulrich Siegmund, le parti n'atteint pas à lui seul la majorité absolu fixé à 42 sièges. Ulrich Siegmund, donc, qui est favorable à un rapprochement avec la Russie.
4: Voilà, on aura l'occasion de découvrir ce personnage donc, dans le courant de la matinale. On passe au sport, football, Coupe de la Réunion, l'Excelsior et la Tamponnaise s'affronteront en finale.
0: Les demi-finales de la Coupe de la Réunion se sont donc déroulées ce week-end. L'Excelsior et la Tamponnaise ont décroché leur billet pour la finale qui se jouera le 11 octobre prochain. Les Saint-Joséphois ont dominé la Saint-Pauloise 2-0. De leur côté, les Tamponnais ont dû attendre les prolongations pour venir à bout de la Saint-Pierroise, 3-2. On va écouter Erwan Vaitilingom, attaquant de la Tamponnaise, et son entraîneur Jean-Pierre Bade au micro de Didier Payet.
6: Émotion surtout. Et beaucoup de joie, parce que bah, le match n'était pas facile. On a dû batailler pour avoir la victoire et à la fin on est récompensé. Hein.
7: Une belle qualification, on est tombé sur une bonne équipe. Ça a été un match difficile jusqu'au bout puisqu'on est allé dans les prolongations. On a marqué dans les prolongations. Je pense que bah, on mérite d'aller en finale. Voilà, on est content. Franchement, on est content. Je suis content de mes joueurs parce qu'ils ont livré un match vraiment un gros match à tous les niveaux. Sur le plan mental, on était là, on a répondu présent, donc c'est vrai, c'est une grande satisfaction.
4: En Ligue 1, Marseille chute à domicile hier soir en clôture de la 3e journée.
0: L'Olympique de Marseille s'est incliné sur la pelouse du Vélodrome face au Paris FC. Une victoire 3-2 pour les Parisiens portée par un homme, Lassine Sinayoko, auteur d'un triplé dont un but dès la 23e seconde de jeu. Malgré la réponse d'Amine Gouiri, double buteur côté olympien, les hommes de Bruno Genesio ont craqué en fin de rencontre sur un pénalty à la 86e minute grâce à cette

0: d'exploit, le Paris FC s'empare provisoirement de la deuxième place du championnat.
1: En Formule 1, l'Italien Kimi Antonelli a fait chavirer le circuit de Monza hier en remportant le Grand Prix d'Italie.
0: Parti de la 19e place sur la grille, le jeune prodige de 20 ans a signé une remontée fantastique pour s'imposer à domicile au volant de sa Mercedes, mettant fin à 60 ans d'attente pour les Italiens. Une course marquée également par les difficultés des Ferrari devant les Tifosi, avec l'accrochage dès le premier tour entre Lewis Hamilton et Charles Leclerc. Au classement des pilotes, Kimi Antonelli, grâce à sa victoire à Monza, possède désormais 66 points d'avance sur son coéquipier Georges Russell.
1: Voilà donc pour cette magnifique performance donc du pilote italien. On retrouve Victoria à la météo.
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3: Commence la semaine du bon pied avec ces belles éclaircies qui sont présentes sur toute notre île ce matin. Nous avons donc un temps particulièrement dégagé. En revanche, cet après-midi, ça risque de se couvrir quelque peu avec une forte impression de grisaille qui va s'immiscer sur nos terres. Seul, eh bien, le secteur ouest et le secteur sud devraient être épargnés avec toujours ce soleil assez marqué. On va parler température et il fait frisquer, il fait même froid avec ses 4 degrés. C'est notre minimal du jour. Nous sommes au pas de Bellecombe Jacob. On est plutôt sur du 5 degrés du côté de la plaine des Cafres. Et puis on va aller faire un tour dans nos cirques avec cette moyenne ce matin de 9 à 11 degrés qui est attendue. Alors bien sûr, ça va se réchauffer tout de même cet après-midi. On va avoir une maximale de 28 degrés. On est sur la façade nord-ouest de notre île. 26 degrés pour nos habitants de Saint-Benoît ou Sainte-Rose. Et puis on remonte dans les cirques cette fois-ci avec 22 à 23 degrés pour la fin de journée. Aujourd'hui, nous sommes le lundi 7 septembre et nous fêtons les Rennes. Belle fête à vous. On vous souhaite surtout une bonne journée. Vous retrouverez une marée basse qui est présente à 17h15. Et le soleil, quant à lui, va se coucher à 18h11 précisément.
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1: Allez, allons voir comment ça circule pour ce début de semaine sur nos routes. C'est l'infotrafic.
3: Et c'est notre premier point de la semaine sur vos conditions de circulation. On va rejoindre le CRGT. Bonjour Dolène, plutôt des belles nouvelles ce matin?
4: Bonjour Victoria, bonjour à tous. Eh bien oui, on commence tout tranquillement cette nouvelle semaine avec très peu de monde sur le réseau routier à cette heure-ci. Donc des conditions de circulation qui sont optimales pour commencer cette journée. Pas de bouchon à vous signaler, un piéton qui était sur les voies circulées sur la RN3 à Mont-Caprice, mais il vient tout juste d'être récupéré par les services compétents, donc bien sûr les secours. Donc plus de danger à vous signaler, en tout cas l'occasion pour moi de vous rappeler cette campagne sucrière qui se poursuit et du coup la probabilité pour vous de croiser sur le réseau routier rapide des engins qui roulent à une faible allure, donc soyez prudents si vous êtes à leur approche. Voilà pour ce premier point, je dis bonne route à tous ceux qui sont déjà au volant et nous on se dit à tout à l'heure.
3: Merci beaucoup Dolène pour toutes ces informations. On commence la journée avec le sourire, hein, du soleil et des routes dégagées, ça fait plaisir.
1: Allez, on se quitte quelques minutes, on revient dans un instant.

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0: Il est 6h22 sur Antenne Réunion, on est de retour dans le 6-8 ensemble, on va tout de suite parler de l'actualité avec vous. Amy, quels sont les titres de la presse?
1: Vous étiez en train de chantonner Céline Dion il y a quelques secondes. On en parle justement dans Le Parisien aujourd'hui. Céline Dion, les petits secrets des répétitions du show. Ça y est, ça va bientôt arriver. Le show va pouvoir démarrer en toute tranquillité selon son témoignage qu'on peut retrouver donc aujourd'hui à la une. Et puis on parle pouvoir d'achat également avec cette fameuse rentrée des arbitrages face à la hausse des prix et confrontée à une conjoncture particulièrement morose. Et bien ici, les Français soupèsent chaque achat et surtout sont obligés de faire des choix. C'est aussi le cas ici. On en a parlé dans l'actualité avec la rentrée dernière. Et ça fait écho également donc en Hexagone. On en vient également à ce sujet, toujours à l'école, mais cette fois, eh bien, de l'école au lycée, avec l'intelligence qui bouleverse l'éducation. Intelligence artificielle qui s'est donc installée dans la vie des élèves sans que l'on ne sache quelles en seront les conséquences sur la façon d'apprendre notamment. Vraie question qui est posée, vraie question qui fait débat. Et puis les universitaires qui sont interrogés donc par Le Monde ce matin craignent que la rapidité des réponses de l'intelligence artificielle empêche le développement dans le temps de la pensée. Ça fait causer. D'ailleurs, vous pouvez toujours réagir dans Nous cause ensemble juste après votre matinale. Comment Mélenchon veut imposer sa radicalité à la gauche? Vous l'aurez compris, c'est encore présidentiel ce matin à la une de l'actualité donc dans le Figaro. Le chef de file de LFI entend rendre la gauche dépendante de sa candidature en installant donc l'idée qu'aucune alternative crédible ne peut émerger hors de lui et de la France insoumise. Témoignage également à retrouver avec ses paroles. Et puis Michel-Édouard Leclerc, l'hyper-influenceur, son portrait à la une. Et puis élection également en Allemagne, le choc fasciste dans le Land et de l'Est du pays. L'AFD a réalisé un score historique à l'issue d'un scrutin marqué par une participation record. On va en parler également dans cette matinale. Et puis, du sport à la une de l'équipe. On parle football, Ligue 1, Marseille contre le Paris FC. Ça s'est terminé sur un score de 2-3. Du souci à se faire, c'est le titre du jour. Et donc, piégé sur la pelouse du Vélodrome, sur sa pelouse, l'Olympique de Marseille a affiché d'importantes carences, des lacunes face à un PFC plus inspiré et réaliste, inquiétant donc avant d'aller à Rennes et de recevoir le PSG.
0: Voilà donc pour cette belle victoire donc à l'extérieur du Paris FC face à l'Olympique de Marseille. Merci Amy pour la revue de presse, on passe à la chronique emploi.

0: Ce matin, c'est Réunion Compétences qui est à la recherche d'un technicien télécom. À ce titre, vous devrez notamment suivre le déploiement des sites mobiles et des études. Vous réaliserez également des intégrations et des mises en service, des interventions physiques concernant le réseau dans le respect des règles de sécurité. Et vous devrez également prendre en charge le suivi des prestataires et assurer l'exploitation quotidienne et l'interface entre la supervision et les prestataires. C'est un poste en CDI à pourvoir dès aujourd'hui. Nous sommes dans le Nord, sur notre chef-lieu Saint-Denis. Comme chaque matin, on découvre également d'autres offres d'emploi. Je vous propose de nous pencher sur celle de Disciplina, qui recherche de son côté un employé polyvalent en restauration au tampon. À Saint-Louis, un commercial secteur sanitaire et salle de bain. Et enfin, du côté de Saint-Joseph, un conseiller de vente en bijouterie. Pour retrouver davantage d'informations et d'autres offres d'emploi, sur le site internet et les réseaux sociaux de Dom-Tom Job.
1: Et on rejoint maintenant l'invité Matin Bonheur. Et notre surprise nous attend à la Ravine des Cabris.
2: Hein. Oui, tout à fait. Je parlais des avirons tout à l'heure, mais en fait, on va dans le sud, plus dans le sud, à la Ravine des Cabris, avec ce lundi matin un invité qui a fait beaucoup rire les Réunionnais depuis des décennies. Léonus est avec nous. Bonjour, merci d'être avec nous, avec votre fille également, qui a repris la relève aussi. Alors, comment ça va ce matin? Vous êtes, ça y est, tous les deux réveillés en forme?
3: Ah bah oui, en forme, intérêt parce que je suis à l'école.
2: Ah mon Dieu, bah aussi ça travaille, nous suppose.
3: Oui, ça travaille tout à l'heure, il n'y a pas de souci. Alors, ça va toute l'équipe sur le plateau, c'est ça?
1: Oui, bah on est en forme aussi. Hein.
2: Comment mettre à notre bonne humeur, les super, l'indifficile, comme on dit, réveil qui aide à nous réveiller, à nous un petit peu de bonne humeur. Est-ce qu'on n'a pas une petite blague à préparer à nous, là, ce matin?
3: Si, là, pas du mal, tout le monde dit comme ça, le lundi matin, elle est difficile. Elle n'est pas difficile. Et... c'est le courage qu'il faut, parce que quand le camion courage passe un grand matin, c'est dedans.
2: Oui, c'est vrai. Toujours bon à prendre, donc, comme conseil, en tout cas.
3: Comme dit ben il faut, comme je dis là, il faut aller à la course, il faut faire un courage, vous travaillez pour lundi matin. Mais le lundi, c'est comme tous les jours, hein, sauf que le samedi, dimanche, il y a mis un petit peu trop, donc nous, vous travaillez lundi après.
2: Nous confirme à Léonus. Léonus, plus de 30 ans de carrière, 30 ans de joie, de bonne humeur, de rire. C'est quoi le secret pour garder cet état d'esprit? C'est quoi le rituel?
3: Le rituel, c'est de se lever. Tout le monde a des soucis hein, de la vie. Hein, tout le monde. Hein. Donc, le secret, c'est de rire tous les jours parce que ça enlève les rides, déjà. Même si on est dans le tracas. Même dans le tracas, c'est comme jouer après le tracas.
2: Oui.
3: Ça fout tout le monde qui a fait ça, mais tout le monde passe des étapes, tout le monde. Mais il faut... La vie, nous a pas dit assez... Oui. n'est pas simple non plus. Mm. Mais n'essaye faire que nous, en tant qu'humoristes, nous faisons des sketchs pour les gens, ils rendent la vie simple, ils rendent aussi de la bonne humeur de la journée.
2: C'est vrai qu'avec toutes les actualités que nous avons en ce moment, il faut rester optimiste, c'est important. Et il marche aussi bien avec les nouvelles comme les anciennes générations. Il voit Oud Fil est avec Oud là ce matin. Oud Fil qui reprend aussi hein, la relève de l'humour.
3: Oui, Candice à côté, elle reprend la relève de Léonie, c'est en version YAB. Elle va représenter un petit peu la jeunesse de nos jours, parce que sur le point agricole, sur tous les points. Donc, il y a beaucoup de jeunes, mais bon, d'accord, j'ai le téléphone, tout ça là. Mais elle, c'est une fille qu'elle aime rire. Elle a suivi son papa depuis tant petit. Elle va raconter un petit peu, là. Allez, quand on discute un petit peu, là.
4: Elle est tant petit, ça a étanté, la maison fait de blagues, tout ça. Et du coup, elle a inspiré à moi pour vous dire que c'est une évidence de continuer sur sa voie, en fait.
2: Voilà. Oui. Forcément, au suivre le chemin de papa, il est important de rester optimiste. Et il voit que c'est une personne qui rayonne aussi, qu'il garde la positivité comme cheval de bataille.
4: Oui, ben, on va dire que c'est un peu comme papa.
2: C'est des chemins, oui, qui suivent forcément. C'est quoi le futur projet en Zone 2 concrètement, à quoi nous doit attendre à nous là, dans les prochains mois?
3: Pendant les prochains mois, là, il y aura des surprises, certainement très prochainement, on va entendre parler. Hein. Donc, on n'en dit pas plus, c'est un secret. C'est un secret.
2: Donc, aujourd'hui, nous attendons.
3: Oui, mais là, nous continuons sur YAB en liberté, sur les réseaux. Et là, on va rentrer plus ancré, on va aller à la rencontre des éleveurs et des agriculteurs en version humoristique pour que ça comprenne aux jeunes que l'agriculture et l'élevage aussi, c'est un métier à apprendre.

0: monde, et puis il faut de la volonté aussi, hein, et du courage. Hein. Et parce que quand on lève le matin, on a deux, trois, j'étais là, gros matin comme ça, il faut aller rôdiser, tout ça. Mais maintenant, le monde agricole, l'élevage a évolué, tout ça.
1: Oui.
0: Mais la finale, elle va insister à encourager les jeunes pour rentrer dans ce métier-là, justement. Sur tous les métiers, bâtiment, élevage, tout ce qui concerne l'agriculture, l'élevage, tout ça.
1: Eh bien, en tout cas, nous aussi, nous encourage Azote. Nous encourage Azote. Merci beaucoup, Léonus et Candice, d'avoir été avec nous en direct ce matin. Il est déjà 6h30. Le temps, il manque à nous. Mais on l'a mis à nous de bonne humeur. C'est l'essentiel. Le lundi commence bien pour nous. Et nous souhaite Azote une très bonne journée. Merci beaucoup. Donc en direct de la ravine des Cabris pour bien commencer la semaine.
2: Voilà, ils ont donné l'énergie là pour poursuivre la matinale. Allez, il est un peu plus de 6h30. Tout de suite, le flash. Des rodéos sauvages hier soir au dépôt de minutes de l'aéroport Roland-Garros.
1: Oui, plusieurs pilotes de deux roues ont été aperçus circulant devant le hall d'entrée avant que des motocross ne soient également signalés du côté de la rue Roger Payette au Chaudron. Les forces de l'ordre sont intervenues, des affrontements ont éclaté avec des jeunes, obligeant donc les policiers à utiliser des gaz lacrymogènes. Des projectiles ont été lancés contre les véhicules de police qui ont été caillassés. Une personne a été interpellée et finalement, le calme a pu revenir peu à peu. Après 22 heures.
2: Et on a entendu tout à l'heure le témoignage et la colère de Cathy qui a décidé de quitter son conjoint en 2024 après 17 années de violence et d'emprise.
1: Oui, elle garde précieusement les preuves. À l'issue du procès, le père de ses trois filles a finalement été relaxé des faits les plus graves au bénéfice du doute. Une décision que Cathy espère aujourd'hui voir contestée en appel et elle témoignait justement, vous le disiez, hier soir dans le 19h d'Antenne Réunion également.
2: Et nous reviendrons sur ce dossier mais aussi sur l'affaire Liana avec notre invité connecté. Dans le 6-8 ensemble.
1: Il s'agit de maître Brigitte Waro, avocate et membre du collectif Podam, qui sera avec nous donc en direct ce lundi à 18h. Le collectif appelle à un rassemblement devant le tribunal judiciaire de Saint-Pierre pour rendre hommage à la petite Liana, 11 ans, et surtout dénoncer les défaillances du système judiciaire.
2: Des coups de feu ont retenti samedi soir au port dans le cadre d'une tentative d'homicide. Une voiture a été prise pour cible près d'un bar.
1: Ça s'est passé vers 21h30. La victime se dirigeait vers la cité Émile Zola lorsqu'elle a été accueillie par une dizaine d'individus cagoulés. Plusieurs coups de feu ont été tirés en direction de son véhicule avec sa fille de seulement quelques mois à l'intérieur et un autre adulte à bord. Le pare-brise a été touché. Aucun blessé n'est toutefois à déplorer. Et les suspects ont pris la fuite et sont toujours recherchés. Les policiers privilégient actuellement la piste d'une rivalité entre quartiers sur fond de vieilles querelles entre familles portoises.
2: Un nouveau front froid attendu en début de semaine sur notre île.
1: Il va falloir sortir les paletots après un week-end globalement calme et un lundi aujourd'hui encore plutôt agréable. Le temps devrait se dégrader dans la nuit de ce soir avec l'arrivée donc d'un faible front froid. Des pluies sont attendues sur les contreforts sud du volcan accompagnées d'un renforcement du vent du secteur sud-est avec des rafales qui pourront atteindre 80 km/h. Attention sur les côtes également de la houle à prévoir avec des vagues de 3 à 4 mètres attendues.
2: Un avion cargo d'Amazon s'est écrasé hier à l'aéroport international de Miami.
1: 5 morts, plusieurs blessés à déplorer. En provenance de Porto Rico, l'appareil est sorti de la piste avant de percuter plusieurs véhicules et de prendre feu. Les pompiers sont rapidement intervenus. 5 personnes donc ont perdu la vie. 5 autres ont été blessés précisément, selon les autorités. Une enquête doit désormais déterminer les circonstances précises de l'accident.
2: En sport football, Coupe de la Réunion, l'Excelsior et la Tamponnaise se disputeront la finale.
1: Les demi-finales de la Coupe de la Réunion donc, ont rendu leur verdict. L'Excelsior et la Tamponnaise ont décroché leur billet pour la finale qui se tiendra le 11 octobre prochain. Les Saint-Joséphois ont dominé la Saint-Pauloise 2-0. De leur côté, les Tamponnais ont dû attendre les prolongations pour venir à bout de la Saint-Pierroise, 3-2. Les deux co-leaders du championnat se retrouveront donc pour tenter de décrocher la Coupe de la Réunion.
2: Et en Ligue 1, le Paris FC a surpris Marseille hier soir.
1: Oui, l'équipe s'est imposée face aux Marseillais grâce à un triplé de Sinayoko en clôture de la troisième journée de Ligue 1. Un but à la 23e seconde du jeu qui est venu donc marquer les esprits. Et le Paris FC s'empare donc provisoirement de la deuxième place du classement.
2: Voilà donc pour ce résultat en tennis maintenant. Carlos Alcaraz poursuit sa route à l'US Open.
1: Le prodige espagnol a balayé l'américain Tommy Paul en 3-7, 6-4, 6-3, 6-4 sur le court Arthur Ashe. Face à un public new-yorkais, pourtant totalement acquis à sa cause, Paul n'a rien pu faire. Avec cette victoire, Alcaraz s'offre son billet hein, pour les quarts de finale d'ailleurs. Il affrontera un autre américain, Ben Shelton, vainqueur lui de Stefanos Tsitsipas. Et à noter que le

0: dernier joueur français qualifié pour les huitièmes de finale, Arthur Géa, sera opposé ce soir à Botik van de Zandschulp.
1: Voilà, donc pour le US Open et les résultats donc, d'hier soir, on a météo avec Victoria.
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3: Une météo bien dégagée qui se profile sur notre île ce matin avec du soleil au programme. C'est notamment ce qu'on peut déjà constater du côté de l'Ermitage, un réveil tout en douceur qui se profile, en douceur mais aussi en fraîcheur avec une minimale de 4 degrés qui est attendue au Pas de Belcon-Jacob ce matin. On est sur du 9 degrés pour le secteur de Petite-France et puis 14 degrés sur le secteur de Mascarin-Colimaçon. Cet après-midi, bien sûr, les températures vont augmenter. On se retrouve sur la façade nord-ouest avec une maximale à 28 degrés et si vous habitez dans le sud, ce sera 26 degrés tout au plus. En termes de temps, un peu plus de grisaille qui se profile avec une impression de mauvais temps renforcé presque sur toute notre île, excepté sur le littoral ouest et le littoral sud. Cette fois-ci, le soleil restera, lui, bien dominant. Et je vous le rappelle, aujourd'hui, nous sommes donc lundi 7 septembre. Nous aurons une marée basse à 17h15 et un coucher du soleil à 18h11.
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1: La carte blanche du jour de Victoria, on va parler régime ce matin.
3: Vous en avez forcément entendu parler. Je suis même prête à parier que vous en avez déjà fait un dans votre vie. On va parler régime amaigrissant ce matin. Alors, perdre 5 kilos en 2 semaines, régime miracle avant l'été. On a tous déjà au moins tenté quelque chose ou au moins, eh bien, on en a entendu parler. Vous l'avez peut-être lu quelque part, vu quelque part. Pourtant, la science est aujourd'hui plutôt unanime. Les régimes sont en réalité une fausse bonne idée. Alors, pire, ils nous feraient grossir et dérégleraient notre santé. Je vais vous expliquer pourquoi. Alors, il faut savoir qu'en France, l'Agence nationale de sécurité sanitaire a tiré la sonnette d'alarme. Dans 80 à 95% des cas, une personne qui suit un régime trop restrictif reprend tout le poids perdu, voire plus dans les 3 à 5 ans qui suivent.
1: Alors, pourquoi un tel fiasco ?
3: Eh bien, en fait, l'explication, elle se retrouve dans notre cerveau en réalité, puisqu'elle remonte à l'âge de pierre. Alors, quand vous imposez une réaction, en fait, une restriction calorique sévère à votre corps, vous pensez faire du bien à celui-ci, mais ce n'est pas le cas du tout. Votre corps, en réalité, il ne peut pas comprendre le concept même de perdre du poids par volonté. Et lui, il voit une seule chose, c'est une pénurie de nourriture qu'il interprète donc comme une famine. Alors, pour vous protéger, il va déclencher des mécanismes de défense ultra efficaces. Premièrement, il va ralentir votre métabolisme, c'est-à-dire que votre corps dépense moins d'énergie au repos pour économiser les stocks qui lui restent. Vous vous sentez donc fatigué et irritable. Et puis, deuxièmement, il va ralentir vos signaux de satiété. Le cerveau intensifie le système de récompense pour les aliments gras et sucrés dans l'espoir de pouvoir avoir à nouveau à manger. Résultat, vous avez envie de craquer et ça devient même une obsession biologique plus qu'une sorte de manque de motivation.
1: Alors, ce phénomène porte un nom. Hein.
3: Et oui, effectivement, psychologie nutritionnelle pour être précise, on appelle ça la restriction cognitive. Alors, c'est le fait de remplacer ces sensations naturelles, comme par exemple la faim ou la satiété, par des règles auxquelles on ne déroge pas. Par exemple, je ne mange plus après 18h ou alors on ne mange pas de féculents le lundi. Enfin, des règles qu'on peut s'imposer dans le cadre d'un régime trop restrictif. Eh bien, ces études, elles montrent que ce contrôle permanent, il mène inévitablement à de la frustration, puis au craquage compulsif, et puis s'en suivent donc la culpabilité. Je trouve que vous rigolez beaucoup depuis tout à l'heure, ça a l'air de vous rappeler.
4: Ils sont très concernés, mais...
3: Eh bien, vous n'êtes pas seul. Vous l'avez senti peut-être à la maison si vous avez déjà testé. Culpabilité, sentiment d'échec et puis le réflexe de recommencer à nouveau pour se montrer qu'on a de la motivation et qu'on va finir par y arriver. Eh bien, en fait, c'est un cercle vicieux infernal et puis dans la réalité des cas, vous n'allez pas y arriver puisque c'est donc, encore une fois, un comportement qui restera compulsif, biologique et psychologique.
1: Et la recherche va encore plus loin sur le sujet. Elle montre que l'échec des régimes est inscrit dans nos cellules.
3: Et oui, effectivement, c'était une étude qui a été publiée notamment eh bien, dans la revue scientifique Diabetes par l'American Diabetes Association qui révèle un phénomène fascinant, c'est que notre système immunitaire, il possède une mémoire de l'obésité. Alors quand on perd du poids et que l'on en reprend, c'est ce qu'on appelle l'effet yo-yo, qui est très tendance, on va dire, dans le monde des régimes, eh bien ces cellules immunitaires spécifiques, elles persistent dans nos tissus et elles créent une inflammation qui est exacerbée. Et en fait, faire le yo-yo avec son poids, eh bien, ça va altérer directement

0: directement notre santé cardiovasculaire et métabolique. Et puis on a une autre étude qui a été menée dans le cadre de l'essai clinique Lean Time qui démontre que notre capacité à prendre ou à reprendre, à prendre, à perdre ou à reprendre du poids, eh bien, elle dépend de la composition précise de notre microbiote. Souvenez-vous, on en avait déjà parlé, hein, c'est tout ce qu'on a à l'intérieur, par exemple, eh bien, de notre système digestif et intestinal. Eh bien, ça va vraiment jouer en faveur ou justement contre notre prise et notre perte de poids. Et nous ne sommes pas tous égaux face aux calories, donc on ne peut pas utiliser les mêmes régimes.
1: Bon, alors on fait quoi? On doit perdre du poids? Qu'est-ce qu'on doit faire? On mange plus?
0: Il vaut mieux manger. Alors, en tout cas, si vous voulez avoir un régime alimentaire plutôt sain et tout en favorisant une perte, encore une stabilisation de votre poids, ce qui est recommandé la plupart du temps, eh bien, c'est un rééquilibrage alimentaire et je vous propose d'écouter à quoi ça correspond.
2: Avec un rééquilibrage alimentaire, on mange de tout, on ne supprime rien, mais on prend simplement de nouvelles habitudes. La viande, les œufs, les féculents, les fruits et légumes, matières grasses, etc., en quantité adaptée à nos besoins. Et avec ce type d'assiette, on évite les carences. Notre corps ne manquera de rien.
0: Donc la solution, ce serait donc de ne pas manger moins, mais surtout de manger mieux et de pouvoir vous reconnecter avec des émotions et des sensations naturelles, comme par exemple votre sensation de satiété, afin d'apprendre à manger des portions et des aliments qui vous correspondent. Après, attention, puisque pour certains médecins, le rééquilibrage alimentaire reste une forme de régime.
1: Voilà, donc pour les explications de Victoria, donc voilà, on peut continuer à manger.
0: Oui, voilà. Mais ne vous privez pas trop.
3: Ne pas manger moins,
1: manger mieux.
3: Bien choisir
1: ses aliments.
0: Voilà, c'est ce qu'on retient.
1: Allez, on va maintenant se quitter quelques minutes. On revient juste après la pause avec l'instant éco, Amy.
3: Oui, avec l'agriculture pour sujet ce matin et cette nouvelle annonce financière du gouvernement qui fait réagir, qui risque aussi de faire réagir dans les prochains jours chez nous.
1: Allez, on verra les chiffres donc concernant cette annonce du gouvernement. On revient dans quelques minutes.
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0: Il est 6h45 sur Antenne Réunion Télé et Radio. On va tout de suite rejoindre le CRGT pour l'infotrafic.
1: Nouveau point sur les routes, direction le CRGT. Delaine, est-ce qu'on a toujours de très belles nouvelles sur nos routes ?
2: Alors malheureusement non, Victoria, le trafic s'est fortement chargé depuis notre dernier point, donc notamment dans l'Est à Sainte-Suzanne, où les premiers coups de frein interviennent bien sûr en direction du Nord. Donc il va y avoir ce trafic dense qui va vous mener tout lentement vers le secteur de Gillot, on va dire. Bouchon très marqué également dans le secteur ouest, dans la zone du viaduc du Bernica. Donc bouchon même, je le vois, qui augmente et qui atteint le secteur de Plateau-Caillou. 5 km à prévoir jusqu'à la zone de Savannah, dans le sens Saint-Pierre-Saint-Denis. Et ce qui attire notre attention, c'est cet accident donc, qui s'est produit dans le sens descendant. Nous sommes au niveau de la bretelle de sortie Les Casernes. Une bretelle de sortie qui est donc rétrécie en raison de cet accident impliquant une moto seule. Donc, soyez prudents si vous êtes dans le secteur. Quelques ralentissements se font également ressentir dû à une petite curiosité de ce qui passe dans le sens descendant. Voilà, je vous dis bonne route et surtout prudence.
1: Merci beaucoup, Dolène, pour toutes ces informations. On a donc un accident dans le secteur des Casernes. On le rappelle, bon courage à vous si vous êtes à proximité.
0: On va maintenant passer à l'instant éco. Amy, on va parler des annonces du gouvernement concernant l'agriculture. Un milliard d'euros débloqués pour venir en aide aux agriculteurs frappés par la sécheresse. Le gouvernement vient d'annoncer un plan d'urgence massif.
3: Tout à fait, la sécheresse, mais pas que, hein, après avoir été marquée tout simplement par les épisodes de canicule, de sécheresse également chez nous, et surtout des incendies en Hexagone, eh bien le gouvernement va débloquer plus d'un milliard d'euros pour soutenir les exploitations agricoles. Alors le constat, il est lourd, forcément. 65% du territoire français a été confronté à cette sécheresse inédite, nous y compris. 95 départements ont connu des restrictions d'eau, dont 79 classés en situation de crise au plus fort de la période. Et dans de nombreux territoires, les pertes de rendement atteignent en moyenne 50% environ. Alors le gouvernement estime par ailleurs que 30 000 à 35 000 exploitations sont en difficulté financière et le plus gros dispositif, donc ici, il représente 520 millions d'euros et ici, ce sera pour indemniser les pertes exceptionnelles. Les agriculteurs pourront donc notamment recevoir jusqu'à 80% du montant prévisionnel de leur indemnisation en avance. Plus de 300 millions d'euros sont également prévus pour des dégrèvements de taxes foncières sur les propriétés agricoles. 235 millions d'euros vont alimenter le fonds de réarmement agricole pour financer notamment du fourrage, des semences et des plants. Et puis à cela s'ajoutent donc 30 millions d'euros pour les calamités agricoles et 20 millions pour aider les exploitants en difficulté à payer leurs cotisations sociales.
0: Et le gouvernement agit aussi sur les coûts de production.
3: Oui, l'aide exceptionnelle à l'achat d'engrais azotés est donc prolongée jusqu'à la fin de l'année pour 145 millions d'euros précisément. Et le soutien du gasoil, donc au gasoil non routier agricole, lui, il est prolongé jusqu'en octobre avec une aide de 15 centimes par litre pour 106 millions d'euros. L'objectif, il est donc double ici, forcément, c'est indemniser les pertes pour éviter les faillites, mais aussi permettre donc aux agriculteurs de redémarrer la production. Est-ce que la Réunion est concernée? Ça, on le saura donc dans les prochains jours. Reste à voir quelles aides vont concerner nos agriculteurs réunionnais. Ce n'a pas encore été évoqué.
0: Voilà donc pour l'instant écho du jour. Merci Amy. On passe à la rubrique anniversaire. Aujourd'hui, on va revenir sur la carrière de Gloria Gaynor.
1: Et oui, aujourd'hui, on va sortir les paillettes et la boule à facettes puisqu'on revient sur la carrière d'une icône du disco. Née un 7 septembre, retour sur le parcours donc d'une voix légendaire. Il s'agit de Gloria Gaynor, de son vrai nom Gloria Fowles. Elle a grandi dans le New Jersey au sein d'une famille qui est déjà passionnée par la musique. Elle va commencer sa carrière à la fin des années 60 en chantant d'abord dans des clubs de jazz, de soul, avant de devenir au milieu des années 1970 l'une des pionnières et une des voix les plus présentes de l'univers du disco. Pour célébrer son anniversaire, je vous propose de revenir sur certains de ses morceaux les plus emblématiques. Et on va commencer en 1974 avec Never Can Say Goodbye. Ce titre est une reprise d'un morceau pop des Jackson 5. Avec la voix de Gloria Gaynor, la chanson grimpe immédiatement dans le top 10 américain et installe la chanteuse parmi

0: Julien, je vous ai vu bouger, vous avez bien Gloria Gaynor. Hein.
1: C'est une chanson que j'attends particulièrement.
0: Ne vous inquiétez pas, elle arrive, je pense que c'est la prochaine, à mon avis. Amy, vous suivez.
2: J'aime bien aussi. Bon, je ne connais pas tous ces titres, mais en effet, bon, forcément les plus connus.
0: Eh bien, je vous propose de continuer avec le plus connu, justement. Nous sommes en 1978 avec I Will Survive. C'est ça, Julien? Ah oui, ben voilà.
2: On attend le pas de danse. Hein.
0: C'est le plus grand succès de l'ensemble de sa carrière et même c'est l'un des plus grands succès de l'histoire de la musique avec 15 millions de copies qui sont à l'époque écoulées. Et ensuite, eh bien, elle l'écrit face à une rupture amoureuse. Je vous propose de redécouvrir ce titre ce matin.

0: Julien, ça vous a réveillé.
1: Ça me fait penser à la Coupe du Monde de 98.
0: Vous entendez crier.
2: C'est clair.
0: Et Amy, ça vous met de bonne humeur. Hein,
2: oui, tout à fait. C'est, ça, je sais pas, ça relève quelque chose, ça nous met forcément de bonne humeur. Les paillettes, la boule à facettes, là, un lundi matin, oui, toujours.
0: Et bien, figurez-vous que même si maintenant on connaît tous ce titre, à l'origine, la maison de disques n'y croyait pas du tout. En réalité, ce n'était pas pour eux un succès commercial grandissant. Et c'est Gloria Gaynor, donc elle-même, convaincue du potentiel, qui a commencé à distribuer le disque à des DJ de clubs new-yorkais. Et ce sont un peu eux qui ont commencé à créer ce phénomène mondial. Et d'ailleurs, elle a compris le rôle des DJ pour faire connaître sa musique, puisque pour un album de 1975, Never Can Say Goodbye, eh bien, elle contenait des facettes entières de chansons qui étaient enchaînées sans pause, qui étaient pensées spécialement pour que les DJ puissent les passer. On va continuer avec un autre titre cette fois-ci. C'est Let Me Know, sorti en 1979. On est donc juste après le raz-de-marée de I Will Survive, et Gloria Gaynor garde ici les mêmes producteurs. Je vous propose de redécouvrir ce titre.

0: Il faut noter que ce titre aussi a connu un succès commercial majeur, et ce à l'international. Et la chanson, elle a été enregistrée pourtant dans une période de mouvement anti-disco, et ça commence à être de plus en plus présent, donc on peut noter que c'est un exploit assez exceptionnel pour l'époque. Et puis je vous propose de terminer avec un dernier titre, c'est I Am What I Am. Nous sommes en 1983 et la folie disco continue à s'essouffler, mais Gloria Gaynor, elle interprète une chanson qui vient d'une comédie musicale de Broadway. Elle est nommée La Cage aux Folles. Je vous propose d'écouter.
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0: On va savoir que quand elle a enregistré cette version donc beaucoup plus pop, elle ne se doutait pas du tout que son interprétation allait quasiment éclipser la version originale, qui est donc une version théâtrale de Broadway. Donc beaucoup de personnes sont en réalité convaincues que c'est la première version qui existe, mais non, à la base c'était sur les planches de théâtre.
1: Voilà, Gloria Gaynor qui a donc 83 ans aujourd'hui. Bon, on lui souhaite un joyeux

0: Joyeux anniversaire.
1: Si elle nous écoute. Ouais. Depuis, peut-être, hein, qui sait.
0: Allez, on se quitte quelques minutes, on revient juste après pour la feuille de route et le journal de 7h.
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0: Et on entre dans la deuxième partie du 6-8 ensemble. À votre journal de 7h, tout de suite la feuille de route.
1: Et je commence par vous rappeler qu'on nous signalait un accident dans le secteur des casernes. Et je vous propose à présent de nous concentrer sur les embouteillages. On va démarrer dans le sud, du côté de Pierrefonds, embouteillage en perspective. Et puis à provenance de Grand-Bois, pour rejoindre notre capitale du sud, Saint-Pierre, il faudra s'attendre à de nombreux ralentissements tout de même ce matin. Dans le secteur de Saint-Louis, la circulation commence à se densifier. Mais pour le moment, on ne va pas parler de véritable embouteillage sur place. On va aller dans l'ouest de notre île cette fois-ci. Vous le savez, c'est le même secteur que d'habitude. Dans celui juste en amont de Savannah, et nous sommes en direction du nord pour rejoindre notre chef-lieu Saint-Denis. Et bien ce matin, on a un embouteillage qui est bel et bien formé. On a environ 6,5 km à 7 km d'embouteillage. Bon courage donc, et si vous le pouvez, n'hésitez pas à anticiper vos déplacements. Et je vous propose de faire un point rapide sur le nord du département avec là encore et bien quelques difficultés en perspective ce matin, notamment sur l'entrée ouest du chef-lieu qui se fait au ralenti. Et puis nous avons un embouteillage qui débute à partir de Cambuston à Saint-André en direction du nord. Sur place, vous avez encore de nombreuses zones roulantes, mais ça se densifie tout de même petit à petit.
0: Il est bientôt 7h, voici l'essentiel de l'info. Bonne journée, bon réveil. Dans l'actualité de ce lundi 7 septembre, des rodéos sauvage aux dépose minute de l'aéroport Roland-Garros. Les faits sont produits hier soir et ont entraîné des affrontements.

0: affrontement avec les forces de l'ordre au Chaudron. Bilan des véhicules de police caillassés, une personne interpellée. En Allemagne, l'extrême droite remporte une très large victoire lors de l'élection régionale en Saxe-Anhalt. L'AfD a obtenu 44,5% des suffrages. Il s'agit du score le plus élevé pour un parti d'extrême droite dans un scrutin régional allemand depuis 1945. L'Olympique de Marseille s'est incliné sur la pelouse du Vélodrome hier soir face au Paris FC. Une victoire 3-2 pour les Parisiens. Lassine Sinayoko a inscrit un triplé. Et ces images surprenantes maintenant des rodéos sauvages au dépôt de minutes de l'aéroport Roland-Garros, les faits sont produits hier soir.
1: Plusieurs pilotes de deux roues circulaient devant le hall d'entrée de l'aéroport, puis les motocross ont été signalés du côté de la rue Roger Payette au Chaudron. Les forces de l'ordre sont intervenues. Des affrontements avec des jeunes ont contraint les policiers à utiliser des gaz lacrymogènes et des projectiles ont été lancés d'ailleurs contre les véhicules de police. Des véhicules de police donc qui ont été caillassés. Une personne est interpellée d'ailleurs dans cette affaire et puis le calme a fini par revenir peu après 22 heures.
0: Le témoignage maintenant d'une femme en colère, le père de ses enfants accusé de viol notamment, a été relaxé par le tribunal de Saint-Pierre.
1: Cathy sort de 3 ans de procédure contre son ex-conjoint. Cette victime présumée a accusé ce dernier de violence conjugale, de viol, d'inceste sur elle et leurs 3 filles. Le procès s'est tenu il y a 10 jours et il en est ressorti libre. Le tribunal a pointé du doigt les failles de l'enquête. On écoute Cathy Ekixor et maître Lucie Kerachny, avocate de la plaignante.
2: L'a embrassée avec la langue, qu'il a obligé les filles à laver son corps. J'ai été réellement sous emprise totale. C'est le moment où j'ai perdu ma maman. J'étais enceinte de ma 2e fille. Donc très fragilisée par la grossesse. Lui, il en a profité pour mettre en place vraiment une emprise financière. Donc j'avais plus d'argent, j'avais plus accès à ma carte bancaire. J'ai commencé à réfléchir à comment il fallait faire pour pouvoir partir parce que c'était plus possible. C'était soit je me sauvais avec mes filles, soit je mourais. Donc je me suis fait étrangler. Projetée par terre. J'ai reçu des lettres de menaces chez moi.
3: Le tribunal a déclaré que c'était au bénéfice du doute, donc le prévenu était relaxé pour l'ensemble des faits les plus graves au bénéfice du doute et en raison d'une procédure qui était extrêmement bancale et carencée. En tout cas, voilà, c'est ce qui se retranscrit de la décision.
0: Et nous évoquerons ce dossier, mais aussi l'affaire Liana tout à l'heure avec l'invité connecté du 6-8 ensemble.
1: Maître Brigitte Waro, avocate et membre du collectif Podam. Ce lundi à 18h, le collectif appelle à un rassemblement devant le tribunal judiciaire de Saint-Pierre pour rendre hommage à la petite Liana, 11 ans, et dénoncer les failles de notre système judiciaire. Liana, une jeune enfant de 11 ans tuée par Jérôme Barella dans l'Hexagone, un suspect qui faisait déjà l'objet de plusieurs plaintes et signalements pour viol et agression sexuelle sur mineurs. L'interview de maître Brigitte Waro a retrouvé juste après le flash de 7h30.
0: Une tentative d'homicide s'est produite samedi soir au port. Des coups de feu ont été tirés près d'un bar visant un individu dont la voiture a été criblée de balles.
1: Vers 21h30, entre l'avenue Rico Carpaille et l'avenue Lénine, la victime se dirigeait vers la cité Émile Zola. À l'intérieur de son véhicule se trouvaient sa fille, âgée de seulement quelques mois, et un autre adulte. L'homme a été accueilli par une dizaine de personnes cagoulées. L'un des

Travaux de mise aux normes et de nettoyage approfondi ont été engagés pour remédier à la situation. Alors comment réagit la filière à ce dossier? Écoutez, Aurélien Simonet, président de la Fédération des bouchers et charcutiers de Lille, et Dimitri Poladou, son

0: Questions et réactions avec Farouk Moulan, Candice Vessier et Myris Voula.
1: Aux Avirons, la taxe foncière grimpe en flèche. Cette année, la commune enregistre une hausse de 13,4%, la plus forte de l'île en 2026. Une augmentation qui s'explique par une hausse du taux décidée par la commune.
2: Les Avirons restent moins chers. Dans cette petite commune-là, on n'a rien à dire. De toute façon, toutes les affaires qui augmentent.
3: Pas que ça, mais je veux dire, ça pas plein à moi, c'est la vie, quoi.
4: Si là aussi, mais c'est normal, la vie est chère, c'est normal.
1: Plus globalement, partout sur l'île, la valeur locative augmente cette année de 0,8% en raison de l'inflation. En dépit de cette augmentation, les Avirons conservent le taux communal le plus faible de la Réunion.
5: Ça laisse à réfléchir un petit peu, on se demande un petit peu pourquoi et jusqu'où ça va aller d'année en année.
6: Même si la commune des Avirons la hausse était plus faible. Mais là, je pense qu'on va grimper.
7: Non, moi, personnellement, je ne suis pas propriétaire, je suis locataire. Donc, je pense que les gens qui sont propriétaires, ça doit aller toucher ça.
1: Une taxe qui revient aux collectivités locales et qui concerne chaque année plusieurs milliers de propriétaires réunionnais.
8: Alors, la taxe foncière est due par les propriétaires et les usufruitiers au 1er janvier de l'année donc 2026. Donc ceux qui sont propriétaires au 1er janvier 2026 doivent régler une taxe foncière. Écoutez, nous n'avons pas les chiffres actualisés pour cette année 2026, mais pour vous donner un ordre d'idée, en 2025, il y avait à peu près 270 000 contribuables qui étaient concernés, donc des foyers fiscaux.
1: À La Réunion, la taxe foncière reste particulièrement élevée. Cette année, le taux communal moyen atteint 44%, contre 36% au niveau national.
9: Emmanuel Macron a présenté sa feuille de route et sa stratégie nationale face au handicap.
0: Le chef de l'État a annoncé un ensemble de mesures visant à améliorer le quotidien des personnes handicapées au cours des prochaines années lors d'un discours à la Conférence nationale du handicap à Bobigny en vendredi dernier. Le président s'est d'abord engagé à simplifier tous les gestes du quotidien grâce à des mesures donc élaborées, notamment des terminaux de paiement accessibles, la généralisation des télécommandes vocales pour les feux sonores ou encore des sites internet pleinement accessibles.
9: Et nous vous donnons la parole sur le sujet.
0: Situation de handicap, jugez-vous adapté les dispositifs d'accessibilité à l'emploi? C'est la question qu'on vous pose aujourd'hui sur l'info.re, la question votre opinion. Vous donnez votre avis, vous commentez, vous réagissez. Laura Château vous dévoile les résultats demain matin dans ce C'est Suite Ensemble.
9: Rentrée politique à Saint-Joseph pour le Progrès 974 entre conférences et meetings ce week-end.
0: Objectif, barrer la route au Rassemblement national. Un premier jalon posé vers la présidentielle de 2027 avec un projet pour La Réunion. On écoute à ce propos Céline Sitouz, maire de Sainte-Marie, les députés Emeline Kerbidi et Frédéric Maillot au micro d'Oulvachi Véléchi.
10: Nous devons surtout voir ce qui nous rassemble et non pas nous disperser, nous la gauche. Il est largement temps que la gauche revienne au pouvoir et puisse faire avancer cette société française et réunionnaise dans le bon sens.
11: C'est non seulement l'occasion de compter nos forces, mais aussi de se projeter vers ces nouvelles élections et de redire que nous sommes attachés à nos valeurs, nous sommes attachés à faire avancer la Réunion et nous serons donc exigeants envers le ou la candidate que nous aurons choisi dans quelques semaines, quelques mois pour les futures élections présidentielles.
12: Les acquis sociaux ne peuvent pas être menacés. Il y en a des extrêmes qui guettent à nous et que les là, que l'on est en train de justement mener campagne pour casser encore plus ces acquis sociaux et qu'il met des débats que n'a point lieu ici à La Réunion.
9: Fabien Roussel officialise sa candidature pour la présidentielle de 2027.
0: Après une première tentative infructueuse en 2022, le maire de Saint-Amand-les-Eaux a confirmé sa candidature à l'Élysée en assurant porter un projet de rupture. Le secrétaire national du Parti communiste français s'est exprimé aux 20h de TF1. Écoutez.
13: Je suis candidat à l'élection présidentielle. C'est un choix largement réfléchi, mais aussi largement soutenu, à 72% dans mon parti. Mais surtout, ça fait des années que je parcours la France. Je suis maire d'une commune du Nord, je connais la France de l'intérieur. Et je sais les souffrances et les espérances de changement de nos concitoyens. Mais un vrai changement qui va redonner du pouvoir d'achat, va respecter les travailleurs. Et c'est pour cela que j'ai fait ce choix-là, avec un programme, un projet de rupture pour notre pays.
9: Et cap sur la présidentielle 2027 sur Antenne Réunion avec ce soir Dominique de Villepin, l'invité exceptionnel du 19h, l'ancien Premier ministre et ex-ministre des Affaires étrangères, répondra.

0: en direct aux questions d'Antoine Asselaire, Dominique de Villepin pressenti, vous le savez, pour être candidat à l'élection présidentielle. Dans le reste de l'actualité, un avion cargo d'Amazon s'est écrasé hier à l'aéroport international de Miami.
1: 5 morts, plusieurs blessés à déplorer. En provenance de Porto Rico, l'appareil est sorti de piste avant de percuter plusieurs véhicules et prendre feu. Les pompiers sont rapidement intervenus, donc 5 personnes précisément sont mortes, 5 autres ont été blessées. Une enquête doit désormais déterminer les circonstances précises de l'accident.
0: En Allemagne, l'extrême droite remporte une très large victoire lors de l'élection régionale de Saxe-Anhalt, mais devra attendre pour savoir si elle pourra diriger le Land.
1: L'AFD a obtenu 44,5% des suffrages. Il s'agit du score le plus élevé pour un parti d'extrême droite dans un scrutin régional allemand depuis 1945. La CDU du chancelier Friedrich Merz a subi un lourd revers en arrivant en deuxième position avec seulement 18,5% des voix. Et bien qu'il s'agisse d'un triomphe pour la tête de liste locale Ulrich Siegmund, le parti n'atteint pas à lui seul une majorité absolue fixée à 42 sièges. Ulrich Siegmund, qui est favorable à un rapprochement avec la Russie, qui a aussi joué sur la nostalgie de l'ex-RDA, mais dans un pays où l'extrême droite n'a pas accédé au pouvoir depuis la Seconde Guerre mondiale. Ses positions clivantes et pro-russes inquiètent certains électeurs venus manifester ces derniers jours. Emma Barrier.
2: Était l'emblème de sa campagne. Cette Simson bleue, une mobilette iconique de l'ex-Allemagne de l'Est qui l'a emmenée jusqu'au bureau de vote. Pendant des mois, sur son deux roues, toujours le sourire aux lèvres, l'ancien vendeur de parfums a sillonné sa région pour séduire les habitants de Saxe-Anhalt.
3: Monsieur Siegmund, lui, il est vraiment très bon et proche des gens ordinaires. Il va vers les gens, il porte notre voix, il nous écoute. C'est vraiment impressionnant ce qu'il fait. Il fait vraiment la différence.
4: Bonjour, j'espère que vous allez bien.
2: Celui que ses sympathisants surnomment Uli défend la nostalgie de la RDA. Dans ce territoire très rural où le taux de chômage est élevé et la population vieillissante, l'AFD est parvenue à s'imposer comme principale force politique, avec un thème récurrent, l'immigration.
5: Mon but, c'est de réorganiser la politique migratoire, expulser les personnes en situation irrégulière, intensifier les mesures d'éloignement et surtout supprimer ceux qui attirent ceux qui veulent profiter de notre système.
2: En incarnant la frange la plus radicale de son parti, il est parfois vu comme l'homme le plus dangereux d'Allemagne. Dans un pays où l'extrême droite n'a pas été au pouvoir depuis la Seconde Guerre mondiale, ses positions clivantes et pro-russes inquiètent certains électeurs venus manifester ces derniers jours.
0: On passe au sport, en football, Coupe de la Réunion, l'Excelsior et la Tamponnaise s'affronteront en finale.
1: Les demi-finales de la Coupe de la Réunion se sont déroulées ce week-end et l'Excelsior et la Tamponnaise ont décroché leur billet pour la finale qui se tiendra le 11 octobre prochain. Les Saint-Joséphois ont dominé la Saint-Pauloise 2-0. De leur côté, les Tamponnais ont dû attendre les prolongations pour venir à bout de la Saint-Pierroise 3-2. On écoute Erwan Veitilingom, l'attaquant de la Tamponnaise, et son entraîneur Jean-Pierre Bade au micro de Didier Payette.
6: Émotion surtout et beaucoup de joie. Parce que le match n'était pas facile. On a dû batailler pour avoir la victoire et à la fin on est récompensé. Hein.
7: Une belle qualification, on est tombé sur une bonne équipe. Ça a été un match difficile jusqu'au bout puisqu'on est allé dans les prolongations. On a marqué dans les prolongations. Je pense qu'on mérite d'aller en finale. Voilà, on est content. Franchement, on est content. Je suis content de mes joueurs parce qu'ils ont livré un match vraiment un gros match à tous les niveaux, sur le plan mental. On était là, on a répondu présent, donc c'est vrai, c'est une grande satisfaction.
0: En Ligue 1, Marseille chute à domicile face au Paris FC hier soir.
1: L'Olympique de Marseille s'est incliné sur la pelouse du Vélodrome face au Paris FC. Une victoire 3-2 pour les Parisiens, portée par un homme, Lassine Sinayoko, auteur d'un triplé dont un but dès la 23e seconde de jeu. Malgré la réponse d'Amin Gouiri, double buteur côté olympien, les hommes de Bruno Genesio ont craqué en fin de rencontre sur un pénalty à la 86e minute. Et grâce à cet exploit, le Paris FC s'empare provisoirement de la deuxième place du championnat.
0: En Formule 1, l'Italien Kimi Antonelli a fait chavirer le circuit de Monza en remportant le Grand Prix d'Italie.
1: Parti de la 19e place sur la grille, le jeune prodige de 20 ans a signé une remontée fantastique pour s'imposer à domicile au volant de sa Mercedes, mettant fin à 60 ans d'attente pour les Italiens. Une course marquée également par les difficultés des Ferrari devant les Tifosi, avec l'accrochage dès le premier tour entre Lewis Hamilton et Charles Leclerc. Au classement donc des pilotes Kimi Antonelli, grâce à sa victoire à Monza, qui possède désormais 60.

0: 36 points d'avance sur son coéquipier George Russell.
1: Et on passe à la météo.
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0: Démarre notre semaine sous le signe du soleil ce matin avec un ciel entièrement dégagé. C'est le cas notamment du côté de Bourganote où sur place on voit de très belles éclaircies. On a un ciel bien bleu et globalement eh bien, sur l'ensemble de notre île ce matin ce sera le cas encore une fois avec un ciel bien dégagé. En termes de température en revanche on reste dans une période d'hiver austral. On sera donc sur une minimale de 4 degrés au volcan ce matin. Du 8 à 11 degrés est à prévoir pour nos cirques. On est plutôt sur du 9 degrés pour le secteur de Takamaka. Cet après-midi, eh bien, le temps va se couvrir. L'impression de beau temps disparaît sous une couche nuageuse qui donne une grosse impression de grisaille. Seuls quelques secteurs seront épargnés. C'est le cas des littoraux au niveau de l'ouest de notre île. Et puis sur le sud également, où le soleil reste bien persistant. On va parler température également. Et belle nouvelle, ça se réchauffe tout de même cet après-midi avec une maximale de 28 degrés sur la façade nord-ouest de notre île. Je vous le rappelle, nous sommes aujourd'hui le lundi 7 septembre et nous fêtons les Rennes. Belle fête à vous. Nous vous souhaitons une excellente journée. On retrouve une marée basse à 17h15 et un coucher du soleil à 18h11.
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0: On va prendre des nouvelles de nos routes. Je vous rappelle, tout à l'heure, on nous signalait un accident dans le secteur des casernes d'Olaine. Est-ce que c'est toujours le cas ?
3: Non, ça y est, l'accident est terminé. Donc, vous avez une bretelle de sortie qui n'est plus concernée hein, par ce rétrécissement. Donc, tout se passe pour le mieux maintenant. En revanche, un bus hein, qui est en panne dans le secteur de Mont-Caprice. Donc, soyez prudents si vous êtes par ici. Il est bien sur la bande d'arrêt d'urgence, mais ne représente pas de grosses gênes à votre circulation. Nous partons dans l'ouest avec un bouchon qui est toujours d'actualité et qui est même grandissant. Donc, 6 km à prévoir entre Plateau-Caillou et Savannah dans le sens Saint-Pierre-Saint-Denis. Dans le sud, vous avez du monde au niveau du Gol à Saint-Louis en direction de Saint-Pierre. Dans l'est, à Saint-Benoît, ça freine très fortement dans le secteur de Bourbier en direction de Bracanote. Sur l'entrée est de Saint-Denis, on parle toujours de ce bouchon entre la Marine à Sainte-Suzanne et le Chaudron à Saint-Denis. Et enfin, dans le chef-lieu, c'est particulièrement le boulevard sud qui va vous demander de ralentir, tandis que le boulevard d'Ancastel vous attend avec des voies de circulation qui restent bien dégagées. Voilà, je vous dis patience en tout cas si vous êtes dans ces bouchons et on se retrouve tout à l'heure.
0: Merci beaucoup, Dolène, pour toutes ces informations. On rappelle donc cet accident qui est terminé sur le secteur des casernes. En revanche, nous avons un bus en panne sur le secteur de Mont-Caprice cette fois-ci, mais il est bien sur la bande d'arrêt d'urgence.
1: Ouais, on marque une courte pause, on revient avec le 6-8. Vous répond, on parle shopping.
0: Et oui, vous le savez, les soldes ont débuté ce week-end, on va parler shopping, mais cette fois-ci, ce sera shopping en ligne, donc depuis chez vous.
1: Ouais, on verra donc la question aujourd'hui de...
0: C'est la question de Luc ce matin qu'on va découvrir ensemble.
1: Question de Luc, donc à découvrir juste après la pause, à tout de suite.
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0: Et on est de retour dans la matinale, il est 7h22 sur Antenne Réunion. On va à présent parler du 6-8 vous répondre. Aujourd'hui, Victoria, on parle achat en ligne ce matin.
1: Et oui, effectivement, on va parler achat en ligne avec la question de Luc ce matin que je vais donc vous lire. Une question qui nous a été posée par écrit et qui est la suivante. Achat en ligne sur un site donc de vente entre particuliers, puis-je me faire rembourser ou bien que devrais-je faire dans le cas où l'article ne correspond pas à l'annonce? Alors c'est vrai que maintenant on a de plus en plus de sites de vente en ligne entre particuliers et ce n'est pas forcément la même réglementation que lorsque vous achetez en boutique ou quand même vous achetez sur une boutique en ligne. Eh bien la réponse, elle n'est pas parfaitement claire aujourd'hui. On va donc tout détaillé. D'abord, il faut savoir qu'il n'y a aucun droit de rétractation légale entre particuliers, contrairement à un achat sur un site professionnel. Vous ne pouvez pas changer d'avis simplement parce que la couleur ne vous plaît plus, par exemple, ou que le vêtement est trop petit. Le contrat de vente, il est ferme entre les particuliers. C'est à vous de prendre donc cette décision d'achat.
0: Et ça ne veut pas dire qu'il n'existe aucun recours.
1: Hein. Oui, en effet, quand même, puisqu'il faut tout de même protéger le consommateur. Et c'est là que le droit va intervenir. Le vendeur a quand même une obligation légale de délivrance conforme et de garantie des vices cachés. Ça, c'est prévu par le code civil. Si l'objet est cassé, par exemple, s'il manque des pièces majeures ou s'il ne fonctionne pas comme annoncé, eh bien, le vendeur est bien sûr en tort. Vous êtes en droit de réclamer l'annulation de vente et puis bien sûr votre remboursement. Et puis, dans la pratique, vous allez avoir deux scénarios différents. Alors, le premier, c'est un peu le filet de sécurité. C'est le scénario le plus simple qu'on va aborder d'abord. Vous avez utilisé le paiement sécurisé de la plateforme. Alors là, c'est très simple puisque, en général, c'est des plateformes qui sont quand même faites pour faciliter la chose aux consommateurs. Donc là, c'est le timing qui compte. En général, il faut s'enseigner auprès du site, mais vous avez 3 jours, top chrono, après la réception pour cliquer sur « Signaler un problème ». Cela va bloquer immédiatement l'argent. Le site, il va alors servir d'arbitre. Si la non-conformité est prouvée, par exemple un gros trou dans un t-shirt qui n'était pas annoncé ou encore un ordinateur qui ne fonctionne pas, vous pouvez renvoyer l'objet et être remboursé.
0: Et il existe aussi un second scénario.
1: Et oui, et cette fois-ci, c'est un petit peu plus complexe. C'est la zone de danger, comme on peut l'appeler. C'est la remise en main propre. Et là, on va avoir un échange avec en espèces ou en virement directement au vendeur. Donc, eh bien là, si vous découvrez le problème une fois rentré chez vous, la plateforme ne peut plus rien faire pour vous. Votre seule arme immédiate, c'est donc la négociation à l'amiable par message. Alors, si le vendeur fait le mort ou refuse et que la somme en jeu en vaut la peine, il faudra passer par une étape supérieure, c'est-à-dire une lettre de mise en demeure, puis la saisie d'un conciliateur de justice. Alors, le conseil en or pour vos prochains achats, si vous les faites entre particuliers, c'est quand même de ne pas payer hors plateforme ou en tout cas de le faire que si vous pouvez tester l'objet et vous rendre compte de tous ses défauts dès que vous rencontrez le vendeur.
0: Et on espère que Luc aura eu réponse donc à son interrogation. Merci Victoria pour cette chronique donc dans le 6-8. Vous répond, on passe à l'actualité dans la zone. Amy, quels sont les titre de la presse régionale ce matin.
2: Une actualité particulièrement lourde. D'abord à Maurice, on parle de cet accident qui s'est produit. Une femme enceinte et un proche ont été gravement blessés. Et puis un homme de 27 ans a perdu la vie également. La photo de l'accident à la une ce matin. Et puis ce trafic présumé de stupéfiants, un trafic allégué plus

0: tôt. Donc, le fils du PDG de la Banque de développement de Maurice a été interpellé avec 15 millions de roupies de drogue. Il se serait débarrassé d'un sac contenant des substances illicites à l'arrivée des policiers. Et son père a également livré son témoignage très connu donc à Maurice dans le journal ce matin. Et puis on revient également sur ces structures illégales à la plage. Ils parleront également de ça dans l'Express à Maurice ce matin. Mais pour l'heure, eh bien, la Une s'intéresse à ce qu'il s'est passé au Népal pour commencer avec 11 jours après le drame, cette crue et les secours qui poursuivent les recherches. Forcément, les images font toujours beaucoup réagir dans le monde. Ça fait parler. Des survivants sont toujours plus de 11 jours après retrouvés sous les décombres, bien en vie, mais très, très mal en point. Ce dossier, à qui profitera le ciel ouvert à Maurice avec eh bien, la liaison Etihad, justement, dans la zone. Et puis à Madagascar, très rapidement, on parle blanchiment de capitaux. Madagascar qui prend les commandes de l'entité de lutte contre le blanchiment en Afrique orientale et australe.
1: Et on va rejoindre tout de suite Laura Château pour les résultats de la question Votre Opinion.
2: Bonjour La Réunion, Votre Opinion aujourd'hui se penche sur une révolution automobile, les voitures 100% autonomes. Bientôt sur les routes de France, deux véhicules sans conducteur équipés du dispositif Full Self-Driving vont être testés. Une annonce inattendue du ministre du Transport alors même que la France jugeait cette technologie trop risquée en juillet dernier. D'où cette question que nous vous posions vendredi. Sécurité, mettriez-vous votre vie entre les mains d'une voiture 100% autonome? Sur 360 participations au sondage de l'info.re, c'est le nom qui l'emporte très largement à 82% des votes. Seuls 15% des internautes se disent confiants et 3% ne se prononcent pas sur la question. Alors jusqu'ici, nous connaissions déjà les véhicules équipés de technologies permettant de se garer sur une place de parking sans avoir à toucher le volant ou encore munis d'une assistance signal sonore en cas de franchissement de ligne sur les voies de circulation. Eh bien, en commentaire sur les réseaux d'info.re, les avis sont très partagés quant aux voitures autonomes. Déjà, dans cette The Moon Mapper, parle pas dans un loto autonome, nous dit Muriel. La sécurité est la plus grande ennemie des mortels, répond Louis. Non, jamais, lance Nanou. Surtout, La Réunion n'est là un tas virage. Faut pas le loto y tire à droite dans les rampes de la plaine, ironise Rudy. Dans les autres réactions, celle de Benjamin. Si vous passez sous permis, c'est pour conduire.
1: Ouais. À 12h30 pour le journal télévisé. On pourra parler des voitures autonomes dont nous causons ensemble sur Antenne Réunion Radio avec les équipes.
0: Oui, on en parlait, c'était la question Votre Opinion de la semaine dernière notamment, et ce sera eh bien, réagi aujourd'hui et dévoilé par Laura Château. Et puis il y a cette question du jour, situation de handicap. Jugez-vous adapter les dispositifs d'accessibilité à l'emploi confortés, forcément, ça fait réagir. Emmanuel Macron dévoile sa nouvelle stratégie nationale en faveur des personnes handicapées. Il a présenté sa feuille de route pour améliorer notamment le quotidien des personnes donc en situation de handicap lors de la conférence nationale du handicap à Bobigny vendredi dernier. Vous pouvez y réagir, vous donner votre avis, vous commenter dans Nous causes ensemble. Ce sera juste après la matinale. Vous réagissez eh bien, avec l'équipe de Thibault et Fabien Jean-Jean qu'on va rejoindre tout à l'heure dans les studios radio. Et puis, eh bien, vous réagissez aussi à la violence, à toutes ces formes de violence hein, qui apparaissent en ce moment à La Réunion. Il y a eu ces rodéos à Gilot, il y a eu ces coups de feu tirés également au port ce week-end avec une voiture criblée de balles. Ça fait causer également, êtes-vous en sécurité ici? Êtes-vous, sentez-vous en sécurité? Forcément, ça fait peur, hein, sortir de chez soi et se dire qu'on pourrait se faire potentiellement attaquer, pour peu importe la raison. Eh bien là encore, vous réagissez au standard, vous appelez, vous envoyez vos questions, vous répondez. Vous êtes les bienvenus à l'antenne.
1: Voilà, et on vous rappelle le numéro de téléphone 0262-23-4567. Il est bientôt 7h30, tout de suite le flash. Des rodéos sauvages sont déroulés hier soir au dépose minute de l'aéroport Roland-Garros.
0: Plusieurs pilotes deux roues ont été aperçus circulant devant le hall d'entrée avant que des motocross ne soient signalés ensuite du côté de la rue Roger Payette au Chaudron. Les forces de l'ordre sont intervenues et des affrontements ont éclaté avec des jeunes obligeant donc les policiers à utiliser des gaz lacrymogènes. Des projectiles ont également été lancés contre les véhicules de police qui ont été caillassés. Une personne a été interpellée et maintenant les investigations se poursuivent pour comprendre ce qu'il se passe.
1: Un témoignage maintenant, celui de Cathy que nous avons entendu depuis ce matin. Son conjoint en 2024, elle s'est séparée de son conjoint en 2024 après 17 années de violence et d'emprise.
0: Des présumés attouchements également qui ont été relatés que le père aurait commis sur ses enfants. Elle garde précieusement les preuves.

0: chez elle. À l'issue du procès, le père de ses trois filles a été relaxé des faits les plus graves au bénéfice du doute. Une décision que Cathy espère voir contestée en appel. Elle témoignait, donc vous le disiez hier soir, dans le 19h sur Antenne Réunion.
1: Et nous allons continuer à parler de ce dossier, mais aussi de l'affaire Liana avec l'invité connecté du 6-8 ensemble qui nous attend.
0: Oui, maître Brigitte Waro, avocate et membre du collectif Podam, qui sera avec nous en direct. Ce lundi à 18h, le collectif appelle à un rassemblement devant le tribunal judiciaire de Saint-Pierre pour rendre hommage à la petite Liana, 11 ans, tuée il y a quelques mois, et dénoncer ainsi les défaillances du système judiciaire.
1: Un nouveau front froid attendu dès ce début de semaine à La Réunion.
0: Oui, il va falloir sortir les paletots, il faisait déjà bien frais, puis après un week-end globalement calme et un lundi encore plutôt agréable aujourd'hui, le temps devrait se dégrader cette nuit avec l'arrivée donc de températures beaucoup plus fraîches. Des pluies sont aussi attendues sur les contreforts sud du volcan, accompagnées d'un renforcement du vent de secteur sud-est avec des rafales de vent pouvant atteindre les 80 km/h. Attention sur les côtes également, puisque de la houle est attendue.
1: À l'étranger, un avion cargo d'Amazon s'est écrasé hier à l'aéroport de Miami.
0: 5 morts et 5 blessés, précisément à déplorer selon les autorités locales. En provenance de Porto Rico, l'appareil est sorti de piste avant de percuter plusieurs voitures et de prendre feu. Les pompiers sont intervenus rapidement et une enquête doit désormais déterminer les circonstances de l'accident.
1: En Allemagne, l'extrême droite remporte une très large victoire en Saxe-Anhalt.
0: L'AfD a obtenu 44,5% des suffrages. Il s'agit du score le plus élevé pour un parti d'extrême droite dans un scrutin régional allemand depuis 1945. La CDU du chancelier Friedrich Merz a subi un lourd revers en arrivant en deuxième position avec seulement 18,5% des voix. Alors, bien qu'il s'agisse d'un triomphe pour la tête de liste locale, Ulrich Siegmund,

Pauloise 2 à 0. De leur côté, les Tamponnais ont dû attendre les prolongations pour venir à bout de la Saint-Pyroise 3 buts à 2. Et les deux co-leaders du championnat se retrouveront donc pour tenter de décrocher la Coupe de la Reine.

0: faute de preuves suffisantes, le mis en cause a été relaxé par le tribunal de Saint-Pierre. Quelle est votre réaction sur ce dossier ?
1: Alors, il y a toujours beaucoup de difficultés dans le recueil de la parole et dans la prise en compte de la parole des victimes en général. On croit davantage ceux qui nient, ceux qui contestent, plutôt que les victimes, alors que souvent, ces paroles, elles relatent des faits qui se sont passés dans un cadre intrafamilial. Donc, c'est la parole de l'un contre la parole de l'autre. Et bien évidemment, il y a vraiment un problème par rapport à la prise en compte de la parole de ces victimes.
0: Le tribunal a pointé du doigt des failles dans l'enquête. C'est au moment des auditions que tout se joue.
1: Oui, alors d'où la grosse difficulté aujourd'hui, c'est que les victimes, elles ne sont pas accompagnées. Quand un prévenu ou un délinquant est en garde à vue, il a droit à un avocat et on lui donne ses droits. Les victimes, c'est beaucoup plus compliqué et souvent, elles sont seules et elles donnent des versions des faits qui quelquefois sont imprécises. Et en fonction de la personnalité et de la formation du gendarme ou du policier, eh bien, les investigations vont être plus ou moins précises. Et pourtant, c'est ce qui va fonder les poursuites et éventuellement les condamnations ou les relaxes après. Donc c'est vraiment des moments très, très délicats où les victimes ont besoin d'accompagnement. C'est très important.
0: On va revenir sur la mobilisation d'aujourd'hui suite à l'affaire de la petite Liana hein, qui avait provoqué, on s'en souvient, une immense onde de choc à La Réunion et surtout sur tout le territoire national. Elle avait été violée, assassinée dans le Gers, une jeune de 11 ans seulement. Le suspect principal, Jérôme Barella, faisait déjà l'objet de plusieurs plaintes pour viol sur mineur, mais n'avait jamais été arrêté en raison de graves lenteurs administratives. Quel est le message que vous voulez envoyer cet après-midi suite à la mobilisation devant le tribunal de Saint-Pierre?
1: Alors cet après-midi, nous allons dessiner une fresque avec des jolies craies. Donc, nous invitons les enfants à venir avec leurs parents, parce qu'il est important que ces enfants soient écoutés. On a vu que dans l'affaire Liana, il y avait une autre plainte, et cette plainte n'avait pas été instruite, et on avait dévalorisé la parole de cette petite fille, qui pourtant a été victime de viol, a priori. Donc il est très très important de se mobiliser. Il ne faut pas oublier l'affaire Liana, elle date de quelques mois, mais cette mobilisation, elle est importante, parce qu'il va y avoir une loi qui va être proposée au Parlement à partir d'octobre, qui s'appelle la loi intégrale, qui va mettre en place tout un processus, une loi cadre, pour mieux accompagner les victimes, pour mieux former les policiers et les gendarmes, pour avoir davantage de moyens, pour que les enfants soient davantage entendus. Et c'est très, très important de montrer que nous, en tant que citoyens, nous nous sentons concernés par ces failles de la justice, par ces dysfonctionnements qui sont liés à un manque de moyens évident, mais qui sont liés également à une absence de prise en compte de la parole des enfants. Et on voit qu'en France, cette pédocriminalité est un fait sociétal. Hein. Combien de gens sont connectés à des sites pédopornographiques? Combien d'enfants sont livrés à des jeunes hommes? Bien souvent, ce sont des jeunes hommes hein, dans les cadres extra-scolaires, etc. Donc, il faut vraiment que la société se réveille et se dise qu'il faut qu'on protège nos enfants. Et c'est le sens de ces manifestations, et notamment celle de Saint-Pierre devant le tribunal cet après-midi à partir de 18h.
0: Dans une tribune, vous écrivez que Liana a été victime de nos défaillances collectives. À quel niveau se situent, à votre avis, les grands manquements aujourd'hui à l'école, au niveau de la police, de la justice ou même de l'entourage?
1: Oui, oui, à tous les niveaux. On voit bien que souvent, l'entourage, elle ne prend pas en compte la parole des enfants. On estime qu'il ment, qu'il ne dit pas tout à fait la vérité. Et bien, les faits continuent à se passer ou se passent sur d'autres victimes, parce qu'il y a un poids du silence qui est très important. Donc, les familles sont concernées, puisque beaucoup, beaucoup de viols ou d'agressions sexuelles se passent dans les familles, il ne faut pas l'oublier. Donc, on est tous concernés à être vigilants autour de nous, et on ne peut plus faire confiance aujourd'hui. Alors, on a un espèce de sentiment de suspicion permanent, mais il vaut mieux avoir cela plutôt que de permettre à de nouvelles personnes de porter atteinte à l'intégrité de jeunes enfants. Hein, quelquefois, on voit, ce sont des bébés qui sont victimes d'agressions sexuelles ou de viols. Donc cette société-là, elle ne peut plus exister, et les citoyens doivent se réveiller. La justice, la police, les gendarmes doivent également être mieux formés dans le recueil de la parole des enfants. Et cette loi, elle va permettre justement un accompagnement. Vous avez vu, là, il va y avoir

questionnaire dans les écoles. Alors, dans le projet de loi, c'est plus qu'un questionnaire écrit, parce que là, on se demande un petit peu comment ça va se faire, notamment pour les enfants de maternelle. On voulait vraiment, dans ce projet de loi, qu'il y ait des investigations pour savoir si les enfants étaient bien dans leur milieu familial. Donc, il y a l'école, les familles, la justice, la formation des policiers, des gendarmes, et tout le monde doit se sentir concerné par ce problème, parce que

0: à des faits qui peuvent être encore plus graves ou à des renouvellements des faits, des réitérations sur d'autres victimes ou sur la victime qui a porté plainte elle-même, qui n'est quelquefois pas protégée pendant des mois. Donc ça, c'est plus possible. Alors s'il faut des moyens, alors on parle des magistrats, mais il y a également des assistants de justice qui sont recrutés, qui sont eux dans un système de précarité, alors qu'ils aident beaucoup les magistrats. Ça, ce sont des recrutements qui sont assez faciles, on n'a pas besoin de concours, ce sont des dossiers, donc la justice peut se donner les moyens assez facilement en attendant le recrutement de magistrats. Donc c'est très très important et la formation est également très importante et la création également de pôles spécialisés dans le recueil des affaires concernant les victimes de pédocriminalité notamment.
1: Un dernier mot peut-être sur la présidentielle de 2027 qui approche à grands pas. Quelles sont vos attentes vis-à-vis des candidats ?
0: Alors moi, ma principale préoccupation, c'est celle-là. Est-ce qu'on aura une justice plus efficace, plus humaine, plus à même d'entendre les préoccupations des personnes ? On voit bien qu'il y a une grande méfiance à l'égard de la justice et c'est important que les citoyens retrouvent cette confiance qu'on doit avoir dans la justice de notre pays. Un pays et une société démocratique ne peut pas exister sans une justice qui corresponde aux besoins fondamentaux de la société.
1: Eh bien, merci beaucoup, Maître Brigitte Warraud, d'avoir été en direct ce matin dans le 6-8 Ensemble. Je rappelle ce rassemblement cet après-midi à 18h devant le tribunal judiciaire de Saint-Pierre. Mobilisation organisée donc par votre collectif Peau d'âme. On passe à la météo.
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3: Du soleil. Et nous avons donc du soleil prévu en cette matinée avec un temps entièrement dégagé sur notre département. Cet après-midi, ça va être légèrement plus couvert. On va avoir une impression de grisaille assez renforcée, quasiment sur l'entièreté de notre

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1: Nouvelle pause dans le 6-8, on revient juste après avec l'autre info.
2: On va aller faire une séance de cinéma, mais assez exceptionnelle.
1: On va découvrir cette séance avec vous dans quelques minutes, à tout de suite.
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0: 7h47 sur Antenne Réunion. On va retrouver le CRGT pour le dernier point trafic de ce matin.
1: On va prendre des nouvelles de nos routes direction donc le CRGT. Dolène, comment ça se passe à présent ?
2: Alors, vous avez toujours des bouchons hein, qui persistent, notamment sur l'entrée est de Saint-Denis, entre la Marine à Sainte-Suzanne et le chef-lieu, le Chaudron à Saint-Denis. Dans le Grand Est, à Saint-Benoît, il y a du monde dans la zone de Bourbier en direction des Plaines. Dans le Sud, ça circule bien sur la RN3, malgré un bus en panne dans le secteur de Mont-Caprice. Donc, il est bien sur la bande d'arrêt d'urgence. Nous sommes dans le sens montant. Sur la RN1 du Sud, ça bouchonne à Saint-Louis, juste au niveau de l'échangeur de Bel Air. Dans l'ouest, à Saint-Paul, vous avez un gros bouchon entre Plateau-Caillou et Savannah dans le sens Saint-Pierre-Saint-Denis. Et enfin, dans le chef-lieu, vous avez tout d'abord l'entrée ouest qui se fait au ralenti depuis la fin de la NRL. Et puis, il y a également un trafic dense sur la RN6 Boulevard Sud. Donc voilà pour ces gros bouchons. L'entrée est du chef-lieu va être le bouchon le plus concentré de la matinée. Donc entre la Marine à Sainte-Suzanne et le Chaudron à Saint-Denis, plus de 15 km. Alors je vous souhaite bien du courage.
1: Merci beaucoup, Dolène, pour toutes ces informations. Il y a du monde.

0: sur les routes à présent. Bon courage si vous êtes déjà engagé sur notre réseau routier.
1: On passe à l'autre info, on va parler d'une séance de cinéma pas comme les autres ce matin.
0: Et si on se faisait une petite frayeur pour notre prochain rendez-vous ciné ? Eh bien, si vous avez le vertige, il faudra vous accrocher à votre siège ou, dans ce cas précis, à votre poutre. Je vais tout vous expliquer puisque aujourd'hui, eh bien, on va parler de la sortie événement d'un film particulier. Il s'agit de Fall to Dead Point. Et le moins qu'on puisse dire, c'est que pour la promo américaine, ils ont vu les choses en grand puisque, oubliez le confort des fauteuils rouges, à Los Angeles, à l'occasion d'une diffusion, la production a donc invité les spectateurs à tester l'expérience ultime. Regardez le film en étant suspendu dans les airs, attaché par un harnais à de simples poutres. Alors c'est une immersion totale à seulement quelques centimètres du sol, hein, bien sûr ça reste en sécurité, mais largement suffisante, hein, pour recréer la panique des personnages et avoir les visages décomposés ou encore les cris, les paris étaient plutôt réussis.
1: Quel est le pitch de ce film?
0: Eh bien, vous vous en doutez, ça a à voir avec la hauteur, forcément, hein, pour le coup. C'est un film réalisé par les frères Michael et Peter Spierig. Et le synopsis, c'est qu'on est tout simplement 3000 pieds au-dessus du vide. L'histoire, elle suit Jax Hunter, qui est encore profondément traumatisé par la mort tragique de sa sœur. Et pour tenter de faire son deuil et d'affronter ses peurs, Jax décide de se lier d'amitié avec Luce, une jeune femme intrépide. Et ensemble, elle se lance un défi complètement fou. Direction la Thaïlande, pour réaliser une marche en planche du Mont Kwan, une passerelle en bois fixée en flanc de falaise à près de 900 mètres d'altitude. Évidemment, rien ne se passe comme prévu. Un éboulement soudain va détruire une partie de la structure, laissant les deux amis coincés sur une planche extrêmement fragile. Dès lors, chacun de leurs mouvements devient une question de vie ou de mort. Je vous propose de découvrir la bande-annonce.
2: Vous comprenez ce que vous demandez ? Vous cherchez quelqu'un pour vous guider sur le plus dangereux sentier de Thaïlande. S'il pleut, les planches seront trop glissantes pour faire demi-tour. À cette hauteur, même ta peur n'a plus d'endroit où aller.
3: Tu dois faire quelque chose qui te donne l'impression d'être en vie.
0: Alors, ça vous aurait tenté de regarder le film avec cette expérience?
1: Combien de temps?
0: Ouais, c'est pas confortable.
1: Ça dépend, 3 heures, on doit rester comme ça.
0: Non, on évitera.
1: Oui, on va éviter, ouais.
0: En tout cas, pour découvrir ce film de manière classique, il faudra attendre un petit peu, parce qu'il est sorti le 2 septembre aux États-Unis et pas encore de date confirmée en France.
1: Voilà, donc pour ce film, hein, Fall 2,
0: c'est ça? Oui.
1: Et ce film de... Quel acteur dans le film, on sait ou pas trop?
0: Je ne vous ai pas noté.
1: Non, vous n'avez pas noté l'acteur. Bon. Une petite question piège du matin.
0: De toute façon, vous aimez bien Julien à chaque fois.
1: Allez, on va maintenant retrouver les résultats de la question. Votre opinion de Laura Chateau, vous pouvez retrouver en intégralité maintenant.
4: Bonjour La Réunion, votre opinion aujourd'hui se penche sur une révolution automobile, les voitures 100% autonomes. Bientôt sur les routes de France, deux véhicules sans conducteur équipés du dispositif Full Self-Driving vont être testés. Une annonce inattendue du ministre du Transport alors même que la France jugeait cette technologie trop risquée en juillet dernier. D'où cette question que nous vous posions vendredi. Sécurité, mettriez-vous votre vie entre les mains d'une voiture 100% autonome? Sur 360 participations au sondage de l'info.re, c'est le nom qui l'emporte très largement à 82% des votes. Seuls 15% des internautes se disent confiants et 3% ne se prononcent pas sur la question. Alors jusqu'ici, nous connaissions déjà les véhicules équipés de technologies permettant de se garer sur une place de parking sans avoir à toucher le volant ou encore munis d'une assistance signal sonore en cas de franchissement de ligne sur les voies de circulation. Eh bien, en commentaire sur les réseaux d'info.re, les avis sont très partagés quant aux voitures autonomes. Déjà, dans cette demande ma peur, parle pas dans un loto autonome, nous dit Muriel. La sécurité est la plus grande ennemie des mortels, répond Louis. Non, jamais, lance Nanou. Surtout, La Réunion n'est là un tas virage. Faut pas le loto y tirer à droite dans les rampes de la plaine, ironise Rudy. Dans les autres réactions, celle de Benjamin, si vous passez sous permis, c'est pour conduire, sinon plus simple, prendre le bus. Nico 974 fait partie des internautes qui, par contre, y voient un progrès. Je cite, dans un avion, il a déjà le pilotage automatique, malgré tout, sous la surveillance du pilote. On ne voit même pas ce qui se passe. Alors là, ce sera dans un premier temps la même chose. Au moins, la voiture peut faire une erreur, mais il ne sera pas distrait par son smartphone ou autre, commente Nico. Alors, longtemps décrié les voitures 100% autonomes de niveau 5 continuent d'essuyer donc les critiques en cause plusieurs accidents recensés, une gestion des urgences déficiente aux États-Unis.

0: À Atlanta, des bugs en série de logiciels avaient immobilisé une cinquantaine de robots taxis, entraînant des embouteillages monstres. En France, le ministre des Transports rassure, les autorités françaises travaillent étroitement depuis plusieurs mois avec le constructeur automobile dirigé par Elon Musk sur les adaptations techniques en vue d'une homologation des voitures 100% autonomes en France.
1: Et le rachat qu'on retrouvera donc à 12h30. On va maintenant prendre la direction des studios d'antenne Réunion Radio pour votre émission de Libre Antenne qui démarre comme chaque fois avec nous cause ensemble. Bonjour Fabien.
2: Bonjour Julien, bonjour à tous.
1: Alors quel est le programme pour débarrer cette semaine ?
2: Bien d'abord, cette loi intégrale contre les violences sexuelles sur les femmes et les enfants qui débute aujourd'hui en commission parlementaire, une tâche qui s'annonce ardue, extrêmement sensible qui va donc être discutée entre parlementaires, justice, police, santé, éducation, travail, enfance numérique, tous les domaines doivent être abordés à travers 69 articles. Une loi née, on le sait, dans le sillage de l'affaire Liana, cette jeune adolescente de 11 ans tuée en juin dernier. Parallèlement, des voix s'élèvent à nouveau dans la rue à l'initiative de plusieurs associations manifestant devant les tribunaux de France, y compris à La Réunion. On en parle de cette loi intégrale. Qu'est-ce que vous en attendez ? Est-ce que vous pensez qu'elle peut changer les choses ? Nous vous attendons au 0262 234 567 pour en débattre. Emmanuel Macron dévoile sa stratégie nationale en faveur des personnes handicapées. L'occasion pour nous de faire le point sur la situation à La Réunion. C'est la question, votre opinion du jour sur l'info.re. Estimez-vous que les dispositifs d'accessibilité à l'emploi sont aujourd'hui adaptés aux personnes handicapées ? Eh bien, vous votez sur l'info.re, vous commentez sur nos réseaux et puis vous intervenez, bien entendu, dans notre émission en direct. Enfin, c'est une victoire tout en symbole qui inquiète toute l'Europe aujourd'hui. Pour la première fois depuis la Seconde Guerre mondiale, l'extrême droite remporte une très large victoire en Allemagne, en l'occurrence dans le Länder de Saxe-Anhalt. L'AfD d'Ulrich Singmund a obtenu 44,5% des suffrages, le score le plus élevé pour un parti d'extrême droite dans un scrutin régional allemand depuis 1945. La CDU du chancelier Friedrich Merz subit un lourd revers. Alors précisons que l'AfD, c'est un parti anti-immigrant, russophile, anti-LGBT, pro-Trump. Quant à sa nouvelle figure émergente, le célèbre hebdomadaire allemand Der Spiegel le qualifie tout de même d'homme le plus dangereux d'Allemagne. Alors faut-il y voir une alerte, le signe d'une tendance lourde, celle du retour du fascisme au cœur de l'Europe après les heures sombres des années 30, qu'est-ce que cela dit de notre époque ? Alors que chez nous, Marine Le Pen, on le rappelle, caracole toujours en tête des sondages pour la présidentielle. Eh bien là aussi, on peut débattre de cette question ce matin. Vous pouvez réagir au 0262 234 567. Nous causons ensemble. C'est jusqu'à 10h.
1: Eh bien merci Fabien pour le programme. On vous retrouvera donc juste après pour la suite de Nous cause ensemble, donc en direct sur Antenne Réunion Radio. Nous, on se quitte quelques minutes, on revient juste après pour le journal de 8h.
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0: On est de retour dans le 6-8 ensemble pour la dernière partie de la matinale. Il est 8h tout pile, voici l'essentiel de l'info. Votre journal. Dans l'actualité de ce lundi 7 septembre, des rassemblements de deux roues aux déposes minutes de l'aéroport Roland-Garros et au Chaudron. Les faits sont déroulés hier soir et ont entraîné des affrontements avec les forces de l'ordre. Nous serons en direct dès le début de ce journal avec Stéphane Patché, secrétaire départemental Alliance Police Nationale. Des questions dans un dossier de violence sexuelle et la colère de Cathy contre son ex-conjoint relaxé après des accusations de viol et d'inceste. Trois filles apparaissent également dans cette affaire comme des victimes présumées. L'Olympique de Marseille s'est incliné sur la pelouse du Vélodrome hier soir face au Paris FC. Une victoire 3-2 pour les Parisiens. Lassine Sinayoko a inscrit un triplé. Des rassemblements de deux roues aux déposes minutes de l'aéroport Roland-Garros et au Chaudron. Les faits sont produits hier soir.
1: Oui, plusieurs pilotes de deux roues circulaient devant le hall d'entrée de l'aéroport, puis les motocross ont été signalés du côté de la rue Roger Payette au Chaudron. Les forces de l'ordre sont intervenues, des affrontements avec des jeunes ont éclaté et ont contraint les policiers à utiliser des gaz lacrymogènes. Des projectiles ont été lancés contre les véhicules de police, des véhicules de police donc complètement caillassés.
0: Et on va tout de suite faire un point sur ce dossier avec Stéphane Patché, secrétaire départemental Alliance Police Nationale, qui est en direct avec nous. Bonjour et bienvenue. Est-ce que vous pouvez déjà nous faire un bilan des échauffourées d'hier soir ?
2: Oui, bonjour Julien. Écoutez, hier soir, on a eu affaire à plusieurs individus qui étaient sur des motocross, pour la plupart non casqués, et qui se livraient en fait à des rodéos motorisés. Donc sur le secteur de l'aéroport Roland-Garros et également sur le mail du Chaudron, donc secteur Roger Payette. Effectivement, ceci, pour une raison encore qu'on ignore, il y a eu un appel au rassemblement et à l'issue, donc les policiers sont intervenus rapidement. Donc il y a eu la BAC territoriale, il y a eu la compagnie départementale d'intervention de nuit qui s'est rapidement dirigée sur les lieux. S'en est suivi des jets de galets, des jets de bouteilles sur les forces de l'ordre. Ces derniers ont évidemment répliqué à coups de gaz lacrymogène pour disperser ces individus-là et surtout pour faire cesser les infractions de rodéo motorisé. Donc, il y a eu une interpellation donc, pour des violences sur dépositaires de l'autorité publique hier soir.
0: Une interpellation, est-ce que des policiers ont été blessés suite au jet de projectiles ?
2: Tout à fait, on a deux policiers donc, qui ont été légèrement blessés suite au jet de projectiles. Mais nous, on s'interroge concrètement parce que là, on a affaire à des rodéos motorisés. Et dans la loi Riposte qui avait été proposée à l'Assemblée nationale, il y avait par exemple dans la gestion des motocross, la destruction obligatoire suite à ces infractions qui a été invalidée par le Conseil constitutionnel. Aujourd'hui, je pense qu'il faut frapper fort pour ce genre d'infraction parce que vous comme moi, demain, on peut être au volant de notre voiture et se faire heurter par une motocross. Donc une motocross, c'est un véhicule en fait, qui n'a tout simplement pas le droit de circuler sur la voie publique et qui n'est pas prévu, qui n'a pas le carénage nécessaire et qui n'a pas les moyens de protection nécessaires ni l'assurance pour rouler sur la voie publique.
0: Concernant les lieux de ces rodéos d'hier soir, c'est vrai que rue Roger Payette au Chaudron, c'est un lieu assez connu quand même pour avoir ce genre de rassemblement. Mais à propos de l'aéroport, dépose minute, pourquoi est-ce que, à votre avis, les jeunes se rassemblent à cet endroit-là ?
2: Écoutez, effectivement, comme c'est une première pour nous, en tout cas sur le secteur de l'aéroport. Maintenant, il faudra ouvrir cette enquête et puis déterminer qui a fait ces appels au rassemblement hier soir. Est-ce que c'était dans quel but et surtout, pourquoi hier soir, pourquoi un dimanche soir
0: Voilà, donc pour en tout cas ces échauffourées. Merci Stéphane Patché d'avoir été en direct ce matin pour nous dresser le bilan de ces tensions. Donc hier soir à Saint-Denis, on le rappelle, hein, deux policiers légèrement blessés, une personne interpellée. On aura l'occasion d'y revenir dans nos prochaines éditions. Le témoignage d'une femme en colère, le père de ses enfants

0: donc très fragilisé par la grossesse. Lui, il en a profité pour mettre en place vraiment une emprise financière. Donc j'avais plus d'argent, j'avais plus accès à ma carte bancaire. J'ai commencé à réfléchir à comment il fallait faire pour pouvoir partir, parce que c'était plus possible. C'était soit je me sauvais avec mes filles, soit je mourais. Donc je me suis fait étrangler, projeter par terre. J'ai reçu des lettres de menaces chez moi.
1: Le tribunal a déclaré que c'était au bénéfice du doute. Donc le prévenu était relaxé pour l'ensemble des faits les plus graves au bénéfice du doute. Et en raison d'une procédure qui était extrêmement bancale et carencée. En tout cas, voilà, c'est ce qui se retranscrit de la décision.
2: Un nouveau front froid attendu sur notre île dans les prochaines heures.
3: Oui, après un week-end globalement calme et surtout un lundi aujourd'hui particulièrement agréable encore, les conditions météo vont se dégrader d'ici cette nuit avec des températures plus faibles attendues, des pluies qui sont attendues également dans le sud du volcan, sur les contreforts sud du volcan et qui seront accompagnées d'un renforcement du vent de secteur sud-est avec des rafales d'à peu près 80 km/h. Attention, la houle est aussi attendue dans les prochains jours, donc prudence sur les côtes.
2: Voilà, et on vous rappelle que Fabien Roussel, en politique, a officialisé sa candidature pour la présidentielle 2027.
3: Oui, après une première tentative infructueuse en 2022, le maire de Saint-Amand-les-Eaux a confirmé sa candidature à l'Élysée, assurant porter un projet de rupture. Le secrétaire national du Parti communiste français s'est exprimé hier soir dans le TF1 de 20h. On écoute.
4: Je suis candidat à l'élection présidentielle. C'est un choix largement réfléchi, mais aussi largement soutenu, à 72% dans mon parti. Mais surtout, ça fait des années que je parcours la France. Je suis maire d'une commune du Nord, je connais la France de l'intérieur, et je sais les souffrances et les espérances de changement de nos concitoyens. Mais un vrai changement qui va redonner du pouvoir d'achat, va respecter les travailleurs, et c'est pour cela que j'ai fait ce choix-là, avec un programme, un projet de rupture pour notre pays.
2: Voilà, et cap sur la présidentielle 2027 sur Antenne Réunion avec ce soir Dominique de Villepin, invité exceptionnel du 19h, l'ancien Premier ministre et ex-ministre des Affaires étrangères, répondra en direct aux questions d'Antoine Asselet. Dominique de Villepin, pressenti également pour être candidat à l'Élysée. Dans le reste de l'actualité, à l'étranger, cet avion cargo d'Amazon qui s'est écrasé à l'aéroport de Miami.
3: 5 morts et 5 blessés précisément à déplorer selon les autorités et locales. En provenance de Porto Rico, l'appareil est sorti de piste avant de percuter plusieurs véhicules et prendre feu. Les pompiers sont intervenus rapidement sur place. Une enquête doit désormais déterminer les circonstances précises de l'accident.
2: En Allemagne, l'extrême droite remporte une très large victoire lors de l'élection régionale en Saxe-Anhalt, mais devra attendre pour savoir si elle pourra diriger la Lande.
3: L'AfD a obtenu 44,5% des suffrages. Il s'agit du score le plus élevé pour un parti d'extrême droite dans un scrutin régional allemand depuis 1945. La CDU du chancelier Friedrich Merz a subi un lourd revers en arrivant en deuxième position avec seulement 18,5% des voix. Et bien qu'il s'agisse d'un triomphe pour la tête de liste locale, Ulrich Siegmund, le parti n'atteint pas à lui seul la majorité absolue, fixé à 42 sièges.
2: On passe au sport football. On rappelle les finalistes de la finale de la Coupe de la Réunion.
3: Oui, les demi-finales de la Coupe de la Réunion se sont déroulées ce week-end et ils ont livré leur verdict. L'Excelsior et la Tamponaise ont décroché leur billet pour la finale qui se jouera donc le 11 octobre prochain. Les Saint-Joséphois ont dominé la Saint-Pauloise 2-0. De leur côté, les Tamponais ont dû attendre les prolongations pour venir à bout de la Saint-Pierroise. 3-2, justement, donc des demi-finales. On le rappelle, une finale qui va se jouer donc en octobre prochain, rendez-vous à ne pas manquer.
2: En Ligue 1 maintenant, Marseille chute à domicile hier soir en clôture de la 3e journée.
3: L'Olympique de Marseille s'est incliné sur la pelouse du Vélodrome face au Paris FC. Une victoire 3-2 pour les Parisiens, portée par un homme, Lassine Sinayoko, auteur d'un triplé, dont un but à la 23e seconde de jeu. Et malgré la réponse d'Amine Gouiri, double buteur côté olympien, les hommes de Bruno Genesio ont craqué en fin de rencontre sur un pénalty à la 86e minute. Et grâce à cet exploit, le Paris FC s'empare provisoirement de la 2e place du championnat.
2: Allez, on conclut avec de la Formule 1 et cette belle victoire de l'Italien Kimi Antonelli à la maison devant le public de Monza. Il a remporté le Grand Prix d'Italie.
3: À partir de la 19e place sur la grille, le jeune prodige de 20 ans a signé une remontée fantastique pour s'imposer à domicile au volant

0: de sa Mercedes et mettant ainsi fin à 60 ans d'années d'attente pour les Italiens. Une course marquée également par les difficultés des Ferrari devant les Tifosi avec l'accrochage dès le premier tour entre Lewis Hamilton et Charles Leclerc. Au classement des pilotes, Kimi Antonelli, grâce à sa victoire à Monza, possède désormais 66 points d'avance sur son coéquipier George Russell.
1: Et on arrive déjà au terme du 6-8 ensemble. Merci à tous de nous avoir suivis. Merci Amy et Victoria pour cette première matinale de la semaine. À suivre Nous Cause Ensemble sur Antenne Réunion Radio avec Fabien Jean-Jean et les équipes. Puis on vous répond de 10h à 11h avec Gino. En télé, en radio, le 12-30, Laura Château. Le 19h, ce soir, Antoine Asselaire. Tout de suite, votre série Valentina, puis Boutique Antenne avec Aurélie Béton. On vous souhaite de passer une très belle journée. Bonne semaine à tous et à demain.
0: Très belle matinée, à demain.

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0: Anti, pourquoi avoir inventé toute cette histoire ?
1: Monsieur, pourquoi criez-vous sur Valentina ?
0: Ne vous mêlez pas de cette affaire, mademoiselle.
1: Je vais appeler la sécurité.
2: Non, non. Rosa ne fait rien du tout. Je vous ai dit la vérité. Ou du moins ce que je pensais être la vérité.
0: Vous n'en étiez pas sûre ?
2: Oui, j'en étais sûre et je le suis toujours. Ni maman Aruna, ni le journal de maman Valentina ne mentent.
0: Alors c'est la science qui ferait une erreur ? C'est ça que vous essayez de me dire ?
2: Il y a eu une erreur dans ce test et ça m'est égal. La seule vérité dans tout ça, c'est que vous êtes mon grand-père.
3: Dis-moi, que penses-tu de mon idée, mon amour ? Et si on partait pour le week-end ?
4: Patricia, j'aurais adoré, mais seulement... En ce moment, c'est impossible. T'as bien vu comment c'était tendu et la pression du conseil de direction.
3: Écoute, mon amour, l'image de Reka est déjà en train de se faire, tu sais.
4: Oui, oui, c'est vrai, mais Camillo ne va pas rester calme avec quelques commentaires postés sur Internet.
3: Pourtant, c'est bien ce que tu m'avais promis.
4: Patricia, il faut faire avancer l'application. Là, pour le moment, c'est le moment idéal pour lancer la campagne du siècle et pour faire grimper le cours des actions. Chérie, je peux t'assurer que nous allons avoir une semaine juste après notre mariage, c'est promis.
3: Tu es en train de me dire que tu ne peux pas m'accorder un week-end.
4: Je t'en prie. Chérie, comprends-moi et n'insiste pas, s'il te plaît. Là, je dois encore retourner au service de développement. Si tu veux, on en parle plus tard. Merci.

0: mettre le capital. Moi ?
1: Eh bien, c'est justement ça, une société.
0: Camilo, tu sais parfaitement bien que je n'ai pas accès à mon capital.
1: Convaincre simplement ta mère de te donner une bonne somme ? Si ta propre mère ne te fait pas confiance, comment peux-tu t'attendre à ce que les autres le fassent ?
2: Papa, ne sois pas cruel. Je te soutiens, Eric. Demain au dîner, on parlera tous les deux avec Isabella.
0: Au dîner ?
2: Oui, ta mère nous a invités chez toi pour le dîner, tu t'en souviens ?
1: Nous parlerons de ton affaire. Et j'en profiterai pour convaincre Isabella que je ne suis pas du tout contre Santiago. Mais que je défends simplement les intérêts de Rika.
3: Alors, c'est lui le fameux grand-père de Valentina.
4: Non, il ne l'est pas. Enfin, on ne sait pas. Le test est revenu négatif.
3: Moi, je crois plus en Valentina qu'en n'importe quel test. Si elle dit que c'est son grand-père, c'est son grand-père.
4: C'est un problème entre eux, et c'est entre eux qu'ils doivent l'éclaircir.
3: Ah, comme j'aimerais tellement savoir de quoi ils parlent à cette table.
5: Juste quelques jours avant que les résultats des examens soient arrivés, je suis allé à Chiquilistlan. Je suis allé à l'hôpital où est morte ma fille et j'ai discuté avec une dame qui s'appelait Guadalupe.
6: Oui, elle travaillait avec maman Aruna. C'était son amie.
5: Elle m'a dit comment ma fille était arrivée, faible, malade, et combien elles avaient pris soin d'elle.
6: Ma maman Aruna l'a soignée.
5: Ça devait être une femme très charitable.
6: C'est vrai. J'ai encore l'impression de lui parler. À sa mémoire.
5: Ça grandit dans l'âme, Valentina.
6: La science dit que c'est...
5: La science. La science a bien dit que toi et moi, nous sommes pas de la même famille.
3: Veuillez m'excuser. Je vous ai apporté un délicieux gâteau au chocolat. Et le tien est spécial, Valentina. Ne crois pas que j'oublie comment tu l'aimes.
6: Merci, Aretha.
3: Et nous sommes ici pour vous servir, Monsieur Rodriguez. Parce que si vous êtes le grand-père de Valentina, vous êtes également le grand-père de nous tous. Veuillez m'excuser.
7: Alors, où est-ce qu'on en est avec l'application ?
8: On a réussi à résoudre plusieurs problèmes.
0: On a réussi à alimenter la base de données et à programmer la sélectivité des informations, ingénieur.
8: Mais bon, pour savoir si cela fonctionne réellement, nous avons besoin de faire des tests sur place.
0: Et ce sont des tests en conditions réelles, sur un vrai terrain.
7: Et est-ce que nous sommes prêts pour ça ?
8: Eh bien, on ne pourra pas le savoir sans avoir fait les tests, ingénieur.
0: Et cela signifie qu'il faut qu'on sorte de l'immeuble et travailler en pleine nature.
7: Bien sûr. Les erreurs des essais. C'est amusant. Justement, aujourd'hui, je parlais à ma mère du principe de ce travail. C'est de prendre de grands risques et puis se lancer dans l'aventure. Allons faire les tests.
9: Patricia, j'ai besoin de la thèse de Valentina.
10: La thèse ?
9: Tu te souviens que j'avais rédigé une clause pour utiliser un algorithme qu'elle avait mis au point à l'université ? Est-ce que tu t'en souviens ? Est-ce que nous avons une copie de ce document ?
10: Il doit sûrement être dans les archives ou dans le département des ressources humaines. Pourquoi est-ce que tu le voudrais ?
9: C'est parfait. Je t'expliquerai après.
10: Non, attention. Fais bien attention, Rolio. Je ne veux pas avoir plus d'ennuis avec Santiago.
9: Tu n'as pas à t'inquiéter, petite sœur. Tu n'auras plus d'ennuis.
11: Ah, voilà donc ton petit jeu. Tu voulais me voler Susanna ?
9: Viens m'aider d'abord. Viens, on va en parler.
5: Alors, c'est ici que vous travaillez ? C'est très agréable. Pour moi, tout ça me paraît vraiment venir d'un autre monde, comme si c'est de la magie.
6: Mon patron a déjà dit ça un jour, mais ce n'est pas magique, c'est la science.
5: La science n'a plus aucune crédibilité.

0: Pour moi.
1: Valentina? Je te cherchais justement. On a besoin de toi au service du développement. Je sais pas que t'avais de la compagnie.
2: Ce monsieur-là est... Lucio Rodriguez.
0: Le grand-père de Valentina.
1: Enchanté, monsieur Lucio. Je m'appelle Santiago Altamirano, PDG de Eureka.
0: Enfin, que ce soit réellement son grand-père reste à vérifier, mais on travaille dessus.
1: Oui, oui, c'est ce que m'a raconté Valentina.
0: Alors, c'est vous qui êtes le patron de Valentina?
1: Oui, c'est ça.
2: Oui. C'est l'ingénieur qui m'a demandé de me rendre à Guadalajara parce qu'il y aurait du travail pour moi.
0: Elle m'a dit aussi que... elle n'a pas été très bien traitée dans cette entreprise.
1: Oui, disons que nous avions eu des malentendus, mais là, on arrange tout ça.
0: J'espère que ça s'arrangera, parce que s'il s'avère que cette petite est vraiment ma petite fille, vous allez devoir me répondre.
1: Alors ? Je peux vous faire la promesse que je vais m'assurer que ça ne se reproduise plus à l'avenir, monsieur.
0: Je vous crois sur parole.
1: Vous pouvez le faire. Et de plus, Valentina m'a dit qu'il y avait un problème à votre test de paternité. S'il y a besoin de le refaire, Eureka a conclu plusieurs accords avec des laboratoires spécialisés.
0: C'est moi qui déciderai quand et où exactement on va refaire ce test.
1: Oui, oui, très bien. Et il n'y a pas de problème. J'aimerais quand même vous proposer une visite de l'entreprise. Comme ça, vous verrez le travail de votre probable petite fille. Et vous verrez à quel point elle est importante à Eureka.
0: Alors, par où on commence?
1: Les escaliers? Je vous en prie, après vous.
3: Hey, mais de quoi tu me parles? Tu crois vraiment que je serais capable de te faire ça?
4: Tu l'aimes, Susanna, ou pas?
3: Attends, te jure que ma seule intention
4: non,
3: était...
4: Non, ce n'est pas ma question.
3: Et si tout cela n'était qu'une vengeance de Susanna et que son seul but était de te rendre jaloux?
4: Tu crois ça?
3: Ce que je crois, que si je reste loin d'elle, oublie alors que je t'apprenne des choses sur la salle de sport. Tu es tout ce qui compte pour elle. Crois-moi, elle était fâchée pour Ariana.
4: Elle m'a vu?
5: Ben évidemment.
3: C'est pour ça que je te dis que tout cela n'est qu'une crise de jalousie. Toi et moi, on est amis.
6: C'est trop risqué. Si nous échouons, il faudra tout reprendre depuis le début.
7: Et si nous ne testons pas, nous risquons de faire face à un échec total à la convention.
6: Oui, mais ce que je comprends pas, c'est pourquoi Santiago insiste pour maintenir Valentina.
7: Parce que c'est grâce à son algorithme que nous avons réussi à résoudre le problème de base. Et de plus, elle a fait une thèse sur l'application précise des outils technologiques dans le travail rural.
6: Un instant. Donc, cela veut dire que si... si l'application échoue alors qu'elle est ici... on peut lui faire porter le chapeau. Et si ça fonctionne, eh bien, on pourra lui rappeler que c'est nous qui avons corrigé son algorithme.
7: Oui. C'est grâce à ses amis virtuels, Willy.
6: Non. Personne ne doit savoir ceci, hein? Et toi, tu fermes ta bouche. Tu es bien plus jolie quand tu te tais.
8: Pour un entretien? Sur quoi? D'accord. De toute façon, je ne peux pas vous donner son numéro personnel. Et il faut d'abord que je le communique à mon supérieur.
9: Qu'est-ce qu'il y a, Rosa?
8: Madame Patricia, c'est pour une interview de radio qu'ils veulent faire avec Valentina.
9: Dis-leur de prendre contact avec le service de communication. C'est eux qui donnent ce genre d'informations. Ah, explique-leur que les employés ne sont pas autorisés à parler au nom d'Eureka. Du moins pas n'importe quel employé.
8: Oui, je suis là.
1: L'application que nous sommes en train de développer a la capacité de pronostiquer l'avenir d'une culture agricole. Juste à la photo d'une semence ou des données sur le sol.
0: Est-ce que c'est possible?
1: Eh bien, on souhaite que ce sera le cas. La thèse de Valentina a été la clé pour accommoder notre modèle d'intelligence artificielle.
2: Eureka fait partie des entreprises les plus importantes et les plus modernes d'Amérique latine.
0: Ah, eh bien, si elles sont si modernes, elles devraient utiliser des ascenseurs.
2: J'ai vraiment horreur des ascenseurs. Et les escaliers sont beaucoup plus assurés.
0: C'est peut-être assuré pour toi, ma fille, parce que je suis déjà un vieil homme. Je vais pas tarder à avoir une crise cardiaque.
1: Après vous, monsieur Lucio.
9: Il est où, Santiago?
6: Parti chercher Valentina.
9: Et pourquoi, lui? Il pouvait pas envoyer quelqu'un d'autre? La sécurité, par exemple?
6: Mais tu sais bien comment est l'ingénieur. Il prend plaisir à tout résoudre par lui-même.
1: Alors ici, monsieur Lucio, se trouve la zone de développement. Mesdames, messieurs, je vous présente monsieur Lucio Rodriguez, qui est venu découvrir notre entreprise.
9: Je le connais déjà. Vous allez bien?
0: très bien, merci. Je suis impressionné par tant de modernité. Et où est-ce que tu t'installes? Dis-moi, où est ton bureau?
2: Moi, je travaille en bas, dans le sous-sol.
9: Mon amour, pourrions-nous parler en privé, s'il te plaît?
1: Non, pas maintenant, Patty. En fait, je veux encore montrer à Monsieur Lucio toutes nos évolutions. Alors, comme je le disais, voici l'application dont je vous parlais. Justement, nous sommes en train de chercher un endroit idéal pour que nous puissions effectuer nos tests sur le terrain.
0: Et comment doit être cet endroit idéal?
1: Eh bien, sûrement une terre fertile, qui soit pas trop loin d'ici, dans une ferme ou dans un terrain.
0: Eh bien, la mienne est là. Si vous voulez, vous pouvez y faire l'expérience. Si ça vous convient, vous pouvez.
9: Non, merci beaucoup pour votre proposition. Mais nous ne pouvons pas faire de tests dans un endroit que nous ne connaissons pas.
3: D'accord, alors maintenant tu vas investir ton argent. Combien tu vas investir?
10: 1000 pesos?
3: Et si tu me prêtais?
10: Non, où est-ce que je vais l'avoir?
3: En fait, il faut encore que je convaincre ma mère de me libérer une partie de mon argent. Et tu sais quoi? Ariana veut bien m'aider.
10: Ah ah. Et qu'est-ce que tu comptes faire avec elle après?
3: Avec ma mère?
10: Avec ma mère? Fais pas l'idiot. Avec Ariana? Qu'est-ce que tu crois?
3: Que je n'ai pas réalisé que la dernière chose qui intéresse cette femme, c'est la salle de sport.
10: Hein? Avec ma mère.
11: Bonjour.
12: Quoi de neuf? Tu viens parler avec mon parrain?
11: Non. En fait, je suis venue te parler. Je crois que toi et moi avons des choses à nous dire.
0: Vous connaissez bien ma ferme?
9: Oui, par contre, les conditions, non.
1: Mais pourtant, tu m'avais dit que c'était une terre fertile, Patricia.
0: Oui, oui, vous laissez seulement tomber un noyau d'avocat, et 2 heures plus tard, vous avez du guacamole.
9: Et la logistique et le transport? Je suis venue en voiture particulière, mais je ne pense pas que ce soit pareil pour emmener toute une équipe de travail.
1: On avait déjà prévu ça, ou non?
9: Oui.
12: Non, ingénieur. Puisque nous ne savions pas exactement où est-ce que nous irions.
1: Bah alors, ça m'a l'air vraiment bien. Nous devons commander tout le nécessaire. Nous avons déjà notre terrain.
9: Bon, je vois que tu n'es pas du tout intéressé par mon opinion.
0: Oh, voilà que les problèmes commencent. Non, il n'y a pas de souci. Si la petite dame ne veut pas y aller, je ne vais pas me contrarier.
1: Non, non, non, il n'y a pas de souci, monsieur Lucio. Nous vous remercions beaucoup pour l'invitation. Il n'y a aucun problème. Et le reste de l'équipe, s'il vous plaît? Mettez-vous au travail. Nous avons déjà le lieu et je veux documenter chaque étape de ce processus.
12: Et de quoi devrions-nous parler alors?
11: De Eric.
12: Eric, en vérité, c'est que je ne connais pas beaucoup ce type. Je ne sais pas quoi te dire.
11: Ne me mens pas. Je sais qu'il te plaît.
12: Eh bien, va direct au but. Tu es vraiment une boîte à surprises.
11: Je n'aime pas du tout perdre mon temps.
12: Ben alors laisse-moi te dire qu'Eric ne m'intéresse absolument pas. Je cherche un autre type d'homme.
11: Et quel type d'homme serait-ce donc?
12: Je ne sais pas, Eric n'a aucune ressource ni aucun projet dans la vie. Et s'il te dit le contraire, c'est un mensonge.
11: Ah oui?
12: Oui, d'ailleurs le pauvre ne pouvait même pas toujours payer la mensualité complète ici. Mon parrain devait toujours l'aider.
11: Ah, très bien. Je suis sûre que c'est la raison pour laquelle cet endroit est déjà au bord de la faillite. Beaucoup trop de charité.
12: Mais maintenant, ça va changer. Dorénavant, ceux qui ne paient pas ne s'entraînent pas.
11: Ça me paraît une sage décision pour les affaires. En commençant par Eric.
12: Oui, c'est bien ça. Malheureusement, ce gars ne nous apporte que des problèmes et alors nous ne voulons plus de lui. Bonne chance à toi.
11: Et à toi aussi.
12: Mon Dieu.
8: Valentina est en train de bouleverser toute l'entreprise.
13: Voyons, pourquoi dis-tu cela?
14: Elle fait vraiment de son mieux avec tout son cœur pour remplir sa mission.
8: Non, je sais. Mais il part même des heures à la radio pour lui consacrer une interview entière. Vous croyez qu'elle pourrait devenir célèbre?
13: Oui!
2: Et de quoi est-ce que vous voulez me parler?
15: Alors comme ça, c'est toi la personne qui a eu les preuves à mon encontre, hein?
16: Oui, monsieur. C'est vrai, je suis le responsable, mais ce n'était pas avec de mauvaises intentions. Lorsque j'ai fait les vérifications, Mais j'ai vu des choses un peu suspectes.

0: Ah oui? Et tu pourrais me dire exactement quelle chose tu as donc trouvé? Parce que ces preuves ont été inventées. Je mène déjà mon enquête.
1: Je le regrette beaucoup. Je n'avais pas l'intention de vous nuire, monsieur.
0: Tant que le véritable coupable se trouve encore à Eureka, nous tous nous courons un grand danger. Et surtout Santiago, qui est comme un fils pour moi. Et je ne me le pardonnerai jamais si quelque chose de mal lui arrivait.

0: Florencio. Florencio. Florencio. Ah. Florencio, pardon de venir, comme ça sans prévenir, mais là, je dois t'expliquer pour Ariana.
1: Ah oui? Et qu'est-ce que tu dois expliquer?
2: Santiago m'a humilié devant tout le département, il a contredit absolument chacune de mes paroles. Qu'est-ce que tu trouves si amusant? Santiago nous a déjà imposé cette petite paysanne. Maintenant, il nous impose aussi le vieux. Un vieux qui ne veut même pas d'elle comme petite fille.
3: Arrête de te comporter comme une idiote, Patricia.
2: Là, tu ne m'aides pas du tout, mon cher frangin.
3: Est-ce que tu m'écoutes?
2: Tu ne dis rien d'utile.
3: Écoute, si tu souhaites que tout cela aille de l'avant, tu dois arrêter de contredire Santiago. Arrête donc de t'opposer à ses décisions. Bien sûr, à moins que tu ne veuilles carrément le livrer sur un plateau d'argent, à l'autre.
2: C'est que je ne peux pas rester silencieuse, enfin.
3: Bien, mords-toi alors la langue. Ou alors tu veux rester en guerre avec elle? Afin de discréditer Eureka?
2: Personne ne réalise tout le mal qu'elle est venue nous faire, cette espèce de folle. C'est une mauvaise image. Elle ne fait que nous causer des problèmes.
3: À chaque fois que tu disputes avec elle, les actions d'Eureka s'effondrent. Est-ce que c'est ça que tu cherches? Un fiancé appauvri afin de transformer en un mari tout aussi pauvre? C'est ça que tu veux?
2: Non, bien sûr que non.
3: Dans ce cas, tu vas continuer à être la main droite de Santiago jusqu'à ce que tu deviennes indispensable pour lui. Jusqu'à ce que la petite paysanne soit un mauvais souvenir, hein?
4: Théoriquement, tu es devenue célèbre.
5: Tu es la génie du monde. Tout le monde ne parle que de toi sur les réseaux
1: non,
5: sociaux.
1: Non, c'est que je ne me considère pas comme une génie.
6: Oh, Valentina, même moi, je sais que tu es plus intelligente que toute la bande de personnes qui sont dans le développement.
1: Non, c'est juste que je n'aime pas parler en public et je ne veux vraiment donner aucune interview.
5: T'inquiète pas, parce que Madame Patricia t'a protégée. Elle a dit que aucun des employés qui sont en Eureka ne peut parler au nom de l'entreprise.
7: Le mieux, ça serait que tu viennes avec moi à la ferme, ma fille. Comme ça, on parlera et tu pourras aussi attendre l'ingénieur.
5: L'ingénieur va aller à la ferme?
7: Oui.
1: Mais ne reste pas silencieux. Je vais t'écouter.
8: Eric? Que fais-tu là?
1: Il est là pour t'expliquer à propos de sa nouvelle associée. Oui, c'est Ariana. C'est bon. Ne vous inquiétez pas. Je vous laisse tranquille pour que vous parliez. Je vais me préparer pour mon rendez-vous avec Jonas.
0: Et où ça?
1: Je n'ai pas à te donner d'explication.
0: Ah, non, bien sûr que non. C'était de la curiosité.
1: Ah, eh bien, on va aller au ballet. Tu sais, ce sont les trucs que font les gens riches. Ils vont à l'opéra, au théâtre et au ballet.
0: Ah, Je ne savais pas.
1: Eh bien, maintenant, tu sais. En plus de ça, il m'a aussi promis les places les plus exclusives. Et alors?
8: Très bien, ma chérie, vas-y. Tu peux y aller.
1: Oui. Et souhaite-moi bonne chance, parrain. C'est du ballet classique.
8: Fais attention et amuse-toi bien.
0: Florencio, désolé d'arriver comme ça. Je veux parler avec toi.
8: Je t'écoute.
0: Je veux te parler au sujet de cette fille. Ariana.
8: Ton alliée.
0: Comment
8: elle
0: ça, mon allié?
8: Elle était ton partenaire.
0: Non, elle est... En fait, elle est ma patronne.
8: Ah oui. Et lequel de tes boulots? Du garage automobile ou celle de l'entreprise de nettoyage de piscine?
0: Non, elle est... Non, elle n'est pas...
8: Eric, j'en ai assez de tes mensonges. Si tu es là pour clarifier les choses, que ce soit la vérité...
0: Ah mais c'est la vérité, Florencio. Écoute, ce qui compte ici, c'est qu'elle veut investir.
8: Eric, j'espère bien que tu sais ce que tu fais. Pour le bien de tous.

0: Julio, tu ne peux pas tout simplement sortir de ma vie comme ça quand tu en as envie.
1: Entre toi et moi, il n'y a jamais eu d'engagement. Et c'est pour cette raison qu'il faut vraiment que nous arrêtions maintenant. Arrêtons pendant qu'il n'est encore temps.
0: Nous nous sommes toujours pris soin l'un de l'autre. Nous nous sommes toujours protégés. Nous savons très bien prendre soin de nous-mêmes.
2: Julio,

0: Il va passer toute la fin de semaine à la ferme. Ça, je m'y attendais pas.
1: Et d'après ce que tu nous racontes, les preuves montrent clairement que les choses sont vraiment sérieuses.
0: Eh bien, plus sérieuses encore que nous-mêmes nous pouvions imaginer, je crois bien.
2: Voilà, encore des ragots. C'est sur qui, maintenant?
0: Sur le grand-père de Valentina.
2: Monsieur Lucio?
0: Oui, et il a dit qu'il ne voulait plus aucune preuve que Valentina et sa petite-fille. Ils sont allés tous les deux à la ferme.
2: Je n'arrive pas à y croire, c'est une bonne nouvelle.
1: Et l'ingénieur va voir la ferme du présumé grand-père. Et apparemment, il va déjà passer tout le week-end là-bas.
3: Oh, pardon pour le retard.
4: Il n'y a pas de souci, Eric.
3: Et alors? Tout va bien? Que penses-tu de Florencio?
4: Oh, trop génial. Je l'aime bien. Il m'a vraiment plu. J'ai fait la connaissance de Susanna.
3: De Susanna?
4: Oui, de Susanna.
3: Et alors, tu lui as parlé? Et alors?
4: Pas beaucoup. Et il y avait son fiancé, un certain Jonas, et je crois qu'ils sont allés dîner quelque part.
3: Ben dis donc, elle ne fait que manger, elle va grossir.
4: Elle m'a dit qu'elle va partir de la salle de sport parce qu'elle pense aller vivre aux États-Unis avec lui.
3: Elle va vivre avec Jonas? Mais c'est de la folie!
4: Eric, quand comptes-tu arrêter de mentir à cette fille?
3: Mentir, moi?
4: Cette fille pense que tu n'as même pas un centime. Et pourquoi? Quelle est la raison de ce mensonge?
3: Ariana... Tu sais, je n'avais pas l'intention de lui mentir. Mais les choses se sont embrouillées
4: et... quand comptes-tu démêler les choses?
3: J'ignore. Je ne sais même pas si ça vaut la peine, et elle... elle ne veut plus rien savoir de moi.
4: Et toi, d'elle?
3: Moi?
4: Oui, Eric. Et dis-moi la vérité. Parce que si tu es dans cette affaire simplement pour cette fille, je me retire tout de suite. Car les affaires qui commencent par amour se terminent toujours mal.
2: Comment? Vous êtes en train de dire que l'ingénieur Altamirano est parti à la ferme avec Valentina?
1: Baisse un peu le ton, tu ne peux pas parler ainsi du patron. Qui sait si on est en train d'enfreindre le règlement?
2: Pardonne-moi, Lirio, mais c'est juste le fait que l'ingénieur se rende à la ferme qui n'est pas bien.
0: Et pourquoi pas? Es-tu jaloux de Valentina?
5: Est-ce parce que tu es toujours amoureux d'elle? C'est bien ça?
6: Pourquoi tu aimes tellement travailler dans cette entreprise, avec tous ces ordinateurs?
7: La technologie va largement au-delà des ordinateurs. Elle ouvre des possibilités pour des personnes.
6: C'est incroyable comme le monde a changé depuis ma naissance. Je suis de la génération qui a vu à la télévision Neil Armstrong mettre les pieds sur la Lune.
7: C'était le 20 juin de l'année 1969.
6: Oui, j'étais encore un petit garçon. Je me rappelle parfaitement bien de ce jour. Car c'était le jour où j'ai connu ma Juana.
7: Ma grand-mère?
6: Oui. Les gens riches du village nous avaient invités pour profiter de cet événement. Je suis arrivé très tôt pour réserver une

0: place. Et ce que j'ai vu en premier, ce furent ses yeux immenses, tellement immenses, et puis ses cils qui me semblaient bouger avec le mouvement du vent.
1: Et ça, c'est possible ?
0: Eh bien, moi, je le voyais ainsi. Et à partir de ce moment, j'ai su que c'était la femme avec qui j'allais me marier.
1: Comment l'as-tu su ?
0: Eh bien, c'est une longue histoire.
1: Très bien. Je dispose de tout le temps qu'il nous faut. Et l'accord était que nous allions apprendre à mieux se connaître.
2: Pourquoi est-ce que t'es aussi fâché, Patricia ? Je t'ai autant embarrassé avec Monsieur Rodriguez ?
3: Tu m'as humilié devant tout le monde.
2: Il nous a fait une offre qu'on ne pouvait pas refuser. Mais tu l'as pris de façon personnelle.
3: Tu contredisais tout ce que je disais.
2: Patty, cette ferme possède tout ce que nous avons toujours recherché. Et je n'ai vu aucun mal à accepter.
3: Ce n'est pas si parfait, j'y étais déjà allée.
2: C'est parfait pour les tests sur le terrain. T'es sûr que ton attitude n'a rien à voir avec le fait que le propriétaire de la ferme soit le grand-père de Valentina ?
3: Son soi-disant grand-père. Et je ne peux plus dire quoi que ce soit de ce que je pense parce que pour toi, tout serait contre ta petite protégée.
2: L'application et Eureka sont les choses les plus importantes pour moi en ce moment. Et j'ai besoin que tu me soutiennes.
3: Ce sera toujours comme ça ? Est-ce qu'Eureka sera toujours plus importante que tout le reste ?
2: Eureka, c'est moi. Et il faut que tu apprennes à accepter cela. Si tu te maries avec moi, tu te maries avec Eureka. Pourquoi tu ne viens pas à la ferme avec nous ? On pourra trouver un hôtel plus proche. Et je suis sûr qu'il doit y en avoir de bon.
3: Non. Je ne crois pas. Le jour où j'y étais, je n'ai rien vu de bon.
2: Si on y va tous les deux, on pourra superviser le travail. Et avoir du temps tous les deux. Et on pourra vivre cette fin de semaine romantique que t'avais toi-même suggérée.

0: Mon chéri, qu'est-ce que tu as? Pourquoi tu es tellement triste? De quoi il s'agit? Oh non! À ce point, qu'est-ce que tu as?
1: C'est compliqué, maman.
0: D'accord, tu sais bien que tu peux discuter de tout ce que tu veux avec moi et je suis là pour t'écouter.
1: Ma vie est tellement toute bouleversée. Et bientôt, il faut que je prenne une grande décision.
0: Alors, c'est une décision de quelle catégorie? De travail ou de plaisir?
1: Justement, c'est ça le problème, car tout est si embrouillé. Et maintenant, je veux pas perdre une future associée. Et blesser la personne que j'aime, tu vois. C'est ça.
0: Eh bien, dans ce cas, Eric, tu devras parler avec sincérité, mon amour. Te montrer tel que tu es, et si c'est bien la bonne personne, elle va le comprendre. Non?
1: Merci, maman.
0: Je t'en prie.
1: Et maintenant, je vais penser à ce que tu as dit en faisant 10 fois la longueur de la piscine.
0: D'accord.
1: Il faut que je me dévoile.
0: Bien.
1: Bien.
0: Oh, tu peux oublier le thé. Et apporte-moi une coupe de champagne. Il faut bien que je fête ça. Mon fils a finalement compris qu'Ariana est la femme qui lui convienne.
2: Oui, bien sûr, madame. Je vous l'apporte tout de suite.
0: Merci. Oh.
3: Elle habitait au village d'à côté, alors j'y allais à cheval quand je voulais la voir.
2: Tu ne la fuyais pas?
3: Au tout début, oui. Au moment où je la voyais, mon cœur s'emballait comme une locomotive. Je me cachais derrière un arbre, et là, je m'accroupissais en attendant de la voir.
2: Et qu'est-ce qu'elle faisait?
3: Elle rigolait avec ses amis. Un jour, je suis allé me cacher derrière l'arbre pour pouvoir la voir, et elle était là. Elle caressait un petit chat. Elle m'a demandé mon nom, et puis... Depuis ce jour-là, nous n'avons jamais cessé de nous parler.
2: Et de quoi parliez-vous?
3: Eh bien, de nos rêves.
2: Vous aviez eu les mêmes rêves?
3: On partageait beaucoup de choses. On a été fiancés pendant 5 ans. On s'est mariés et... Après, on a eu Valentina, ta maman.
2: Comment était-elle?
3: Rebelle. Impétueuse et pleine de vie. Elle n'en faisait toujours qu'à sa tête. J'ai essayé de l'arrêter. Mais en fait, il y a des esprits qui sont nés pour être libres.
2: Comme Tonnerre.
3: Comme Tonnerre? J'ai fait une erreur avec Valentina. J'étais idiot. Je n'avais seulement que l'éducation de la ferme et de la campagne. Et au lieu de l'attirer à moi, je l'ai repoussée.
2: Elle ne voulait pas te décevoir. C'est écrit dans son journal.
3: Ma fille, c'est moi qui l'ai déçue. Marjuana est morte de tristesse à cause de l'absence de sa fille. J'étais le seul coupable. Seulement moi.

0: Maman Aruna m'a appris que tout survient toujours au bon moment.
1: Mais c'est moi qui ai tout fait de travers. Ça me fait tellement de la peine que ma fille soit morte loin de Juana et moi.
0: Il existe la théorie quantique et le multivers. Mais ce n'est juste qu'une théorie. Ce que j'essaie de dire, c'est que nous ne pouvons pas changer le passé.
1: Eh bien, si on m'en donnait l'opportunité, je modifierais énormément de choses.
0: Changez donc, grand-père. Mais dans l'avenir.
1: Comment alors?
0: Eh bien, ni toi ni moi n'aurions imaginé être ensemble ici aujourd'hui, en train d'apporter des fleurs à ma grand-mère Juana.

0: Valentina, c'est Federico. Valentina, je suis venu te chercher.
1: Hé, hey, qu'est-ce que vous voulez?
2: Regarde, maman, c'est un ami de Valentina.
0: Je suis venu chercher Valentina.
3: Que faites-vous ici?
0: C'est bien la ferme La Pouliche?
3: Oui, c'est la ferme La Pouliche de Monsieur Lucio.
0: Je viens chercher Valentina.
3: Elle n'est pas là.
1: Il va falloir crier bien fort parce qu'elle vit déjà à Guadalajara.
0: Non, s'il vous plaît, arrêtez ces bêtises. Je sais parfaitement que Valentina est ici avec son grand-père et l'ingénieur.
3: Monsieur, vous vous trompez complètement.

0: L'ingénieur.
1: Qu'est-ce que tu fais là?
0: Je suis venu chercher Valentina. Et vous n'arriverez plus à me tromper avec vos belles histoires de solidarité et de soutien aux neurodivergents. En fait, vous êtes en train de profiter de la naïveté de Valentina, et ça, je ne vais pas le permettre.
1: Attends, comment?

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6: Bonjour, je m'appelle Heather Smiley. 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
7: Pendant des années, j'ai vu comme ma grand-mère souffrait de tensions dans le dos de façon presque chronique. 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Elle a consulté de nombreux docteurs et a subi opération après opération, mais son dos continuait à la déranger au quotidien. Et finalement, elle nous a quittés et a gâché quelques-unes de ses

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0: Heather, suivez-moi, je vous prie, je vais me servir du squelette pour vous montrer. Vous voyez nettement ici que le nerf transperce les muscles. Normalement, ça ne pose aucun souci. Mais que se passe-t-il lorsque le muscle de votre nuque est tendu à cause du stress, du travail ou de toute activité quotidienne? Et quand ça nous arrive, le muscle se raidit. Il finit par irriter le nerf et vous risquez de ressentir des tensions dans la nuque qui vont jusqu'à la tête. Quand les muscles de la nuque sont tendus, vous risquez même de ressentir des tensions dans les bras.
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0: Ah, te voilà. Oh, dis donc, t'as l'air bien gay.
1: Ouais, je suis contente. Je me suis acheté un petit haut et une petite jupe. Mmh. Bon, j'en ai pas vraiment besoin. Hein. C'est un vrai achat plaisir, mais j'ai craqué.
0: Un achat plaisir ?
2: C'est quoi ça ?
1: Bah justement, c'est un achat dont on n'a pas vraiment besoin, mais qui sert juste à se faire plaisir. Vous en faites jamais, vous ?
2: Ah oh, bah si, moi ça m'arrive.
1: Ah ouais ?
2: Ouais.
1: C'est quoi vos achats plaisir à vous ?
2: À moi, c'est les timbres. 5 quarts de timbres d'un coup. Alors c'est du vrai plaisir, pur, pur. Et puis c'est l'assurance de ne jamais être pris au dépourvu, ah, pas oui, vraiment
0: oui,
2: pour.
0: Ah, tout à fait, oui. Ah, oui. Ou alors... Des piles.
2: Oh oui, les piles, ah, les piles, les rondes, et puis celles avec les petites lamelles.
0: Ah, oui, oui.
2: Et les allumettes. Tu te souviens des allumettes, des petites pochettes, on le voit comme ça. On pouvait mettre l'adresse, des numéros de téléphone.
0: Ah, oui, ah, oui. Oh oui.
3: Francesco, dimmi, ma chi è questa donna che scrive sempre? È stata un'amica, te lo giuro. Oh. E perché non la conosco?
4: Écoute, regarde, les voisins italiens qui s'engueulent. Oh là là, oh, ça me rappelle tellement nos vacances à Naples.
5: Oh, on s'y croirait presque, dis donc.
4: Oh, oui.
5: Avec le coucher de soleil, là.
3: Basta, Francesco, basta.
5: Tu sais quoi, je vais aller chercher du basilic, comme ça on aura même l'odeur.
4: Oui, vas-y, carrément. Vas-y. Dépêche-toi.
6: Prego, calmati, dai.
3: Non, mi calma, vaffanculo, pezzo di merda.
6: Che scema quella là, che scema, non capisce niente.
3: Basta. Francesco, dimmi, ma chi è questa donna che scrive sempre?
6: È stata un'amica, te lo giuro.
3: E perché non la conosco?
4: On va se faire des ristretto.
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0: T'as un minou?
1: J'en peux plus de mon boulot de serveuse. Viens, on accepte que tes parents ils nous aident financièrement.
0: Oh là, attends, minou. C'est pas une décision à prendre à la légère, hein. Tu sais que si jamais on dit oui, il va y avoir des conséquences, hein.
1: Genre?
0: Bah genre, je sais pas moi, tous les dimanches par exemple, ils vont nous inviter au resto.
1: Ouais.
0: Des restaurants étoilés, sans doute, hein. Et on pourra pas refuser parce qu'on va se sentir redevable. T'y as pensé à ça?
1: Ah ouais.
0: Eh oui.
1: Non, mais pas de problème, hein.
0: Non, mais pour les vacances, c'est pareil. Tu vois, ils vont aller à La Réunion, ils vont nous prendre les billets. Et on sera obligé d'y aller, c'est ça qui va se passer.
1: Pas de soucis.
0: Ouais, tu dis ça maintenant, mais attends de voir ma mère débarquer tous les lundis pour faire le ménage après la teuf.
1: Mais appelle maintenant.
0: T'es sûr que tu veux pas y réfléchir?
1: Ah non, c'est tout réfléchi, appelle.
0: C'est ton dernier mot, là.
1: Ah oui, dernier mot, vas-y, on peut plus, là.
2: Faut que je m'occupe de créer la cagnotte pour la nif de Richard, moi.
3: Vous allez lui offrir quoi?
2: Une forêt.
3: Ok. Mais vous allez être nombreux?
2: Jacques, Laurent, David et moi.
3: Ah oui, d'accord. Mais vous l'aimez beaucoup, Richard? Bah parce que moi, j'offre un soin du visage à Steph et vous, c'est une forêt, quoi.
2: Bah, c'est pas si cher que ça. C'est une petite forêt, quoi.
3: Ah, d'accord. Non, mais ça va, alors, si c'est une petite forêt.
2: Ouais, t'as raison. C'est peut-être un petit peu exagéré. On s'est peut-être un peu emballé. Bon, un cheval? Un chien? Un stylo.
3: Voilà. Oui, mais voilà, c'est bien un stylo.
2: Ouais.
4: Hey, je suis sur le site de l'école bilingue de Coigny, là. Ça a l'air pas mal, hein. Méthode Montessori, cours en anglais.

0: Anglais, 10 élèves par classe. Non, ça a l'air ouf. On pourrait inscrire Chloé l'année prochaine, non?
1: Ben non.
0: Bah, maintenant qu'on a les moyens.
1: Mais ça n'a rien à voir avec avoir les moyens ou pas. On la mettra pas dans le privé parce qu'on est républicain.
0: Ah bon, c'est ça? Ah, moi je croyais qu'on l'avait foutu en public parce qu'on était fauchés.
1: Ben non.
0: Bon, on pourrait aller aux journées portes ouvertes, tu vois, histoire de...
1: Non.
0: D'accord.
1: Non.
0: Ok.

0: Raymond.
1: Quoi?
0: Laura oui. m'a montré un raccourci pour faire un copier-coller.
1: Oui.
0: Mais je me souviens plus comment il faut faire.
1: Oui, bah laisse tomber. Tu laisses tomber tout ça.
0: Mais pourquoi?
1: Pourquoi? Juillet 79.
0: Ouais.
1: Raccourci pour rentrer de Clermont-Ferrand. Mmh. 14 heures de bagnole. J'ai pas fini. Été 82 en Corse. Tiens, on va aller se baigner. Raccourci pour aller se baigner? On n'a jamais trouvé la mer. Non, laisse tomber. Les raccourcis, c'est pas ton truc. Bon.
2: T'es prêt?
3: Ouais.
2: Ta-da!
3: Oh, merci, mon amour. Mais t'es con, Minou, fallait pas.
2: Si.
3: Oh, ma chérie, c'est trop gentil, mais je l'ai déjà, celui-là.
2: Oh non, merde.
3: Ah, mais c'est pas grave, j'irai l'échanger, c'est tout, c'est pas grave.
2: Non, non, non, non, non.
3: Ah, mais si, je te jure, il peut...
2: Mais non, non, tu peux pas, non. Bah, je l'ai volé.
3: Ah oui, c'est sûr que là...
2: Oh, ça me saoule. Je me fais chier à taper un scandale quand le vigile veut voir mon zinc et c'est pas le bon jeu.
3: Mais c'est pas grave, c'est l'intention qui compte.
2: Non, mais oh, plaisir d'offrir, vraiment. C'est chiant.
3: Et tu m'en voleras un autre. Sinon...
4: Oh là là, mais c'est trop mignon, super petit commerçant qui fait de la couture.
1: Bah, il faut bien, j'ai fait un accro en grimpant sur une grille tout à l'heure. Dis-moi, je pensais à un truc niveau design. Ce serait pas bien un logo, là, sur le devant?
4: Comment ça?
1: Bah, Batman, il a une chauve-souris.
4: Ouais.
1: Spider-Man, il a une araignée.
4: Ah, d'accord, tu cherches ton animal totem, c'est ça?
1: Voilà,
4: d'accord.
1: C'est ça, je cherche un animal totem et j'aimerais bien en trouver un qui me symbolise, quoi.
4: Bah
1: voilà.
4: Oui. Un bœuf bourguignon. Ou alors un porc au caramel. Oh, un coq au vin. Oui, c'est bien, coq au vin, ça te va bien. Oh là là, en tout cas, t'as l'embarras du choix. Hein.
1: Bah, merci.
4: Oh, bah, je t'en prie. Et...
1: Merci.
4: Nuggets de poulet.
5: Cet homme, il est sur une île. Il est seul. Il a peur, il a froid. Il est en proie à la folie. C'est le combat de l'homme face à la nature. Et toi, la seule chose qui t'intrigue dans ce film, c'est de savoir comment il fait pour se couper les ongles.
6: Des pieds. Les ongles des pieds. Parce que les ongles des mains, il peut se les ranger, hein, je te l'accorde, pas de problème. Mais les ongles des pieds, si t'as pas un coupe-ongles, walou. Il a récupéré un coupe-ongles dans le crash de l'avion?
5: Non.
6: Eh ben voilà. Non, parce qu'il est bien ton film. Hein. Mais faut quand même reconnaître qu'au niveau scénario, il y a des faiblesses.
2: Léo?
7: Ouais?
2: Viens voir! Pourquoi tu m'as dit que t'avais avancé sur tes sons de rap cet après-midi?
7: Bah, parce que c'est vrai.
2: Ah non? Non, non, parce que là, il y a de la sauce samouraï, là. Donc ça veut dire qu'il y a Nico qui est passé. Il est avec Karim, parce qu'il y a aussi ses potatoes.
7: Ouais, ouais, d'accord, donc on peut plus avoir son petit jardin secret, si j'ai bien compris.
2: Bah si, mais faut ranger.
1: Salut chérie. Ouh là là là là là, mais vous êtes encore battue?
4: Ah ouais, je sais. Ça arrête pas depuis plusieurs matchs là.
1: Ah ben, faut apprendre à vous contrôler, c'est pas possible. Il y a un jour où ça va mal finir.
4: Non, mais t'inquiète pas mon doudou, j'ai identifié le problème. Ça devrait plus se reproduire.
1: Ah, bah alors c'est quoi le problème?
4: Ben en fait, je crois qu'il faudrait que j'arrête de crier baston.
1: Mais tu cries baston, toi?
4: Ouais. Je sais pas pourquoi, ça doit être l'adrénaline ou quoi, mais il y a toujours un moment où je suis là, tu vois, et je fais baston.
1: Ah.
4: Ouais, je sais pas. Et tu vois, comme quoi, en tant que capitaine, faut vraiment que je fasse gaffe à ce que je dis. Hein.
1: Ouais.
4: Non, mais je suis contente parce que j'apprends des trucs. Bon, allez, on se fait un petit verre. Apéro!
8: Apéro!
4: Mais qu'est-ce qu'elle fout, la frisée, là? Hein? Elle est
1: belle! Vous voyez des verres? Frisée. N'importe quoi, je suis pas frisée.

0: Ça va, t'as pas trop le trac? C'est quand même la première fois que tu vas goûter ton propre vin.
1: Bon, l'idée, évidemment, c'est de faire un vin de garde. Hein. Après, s'il n'est pas à la hauteur, y a rien de déshonorant à faire un bon petit vin de table.
0: Ouais, ou un vin à sangria.
1: Un vin à sangria. Et pourquoi pas un vin à Calimuccio aussi, pendant que tu y es?
0: Eh ben, toi, mon amour.

0: Bon, après, il n'y a rien de déshonorant à faire un bon vinaigre, hein.
1: Va falloir encore un peu bosser, alors.
2: Thomas, chérie.
3: Mais quoi?
1: Je sais pas, moi.
3: Bon, qu'est-ce qu'il y a, là?
1: Elle était bonne, au moins, la pouffe qui t'a fait un massage à l'huile de lotus? Hein? La pouffe au lotus, voilà comment je vais l'appeler.
3: Quoi?
1: Arrête, avec son 95D, là. Elle se frottait contre toi, comme ça, elle utilisait même pas ses mains.
3: Mais ça va pas, non?
1: Arrête, et toi, t'étais là. Ah, I want more. Et son lobe d'oreille, il est tombé tout seul dans ta bouche.
3: Mais ma pauvre, mais t'es...
1: Mais c'est ça, ma pauvre, et après, quand le dragon, il arrivait pour lui faire des couettes. Moi, j'étais là, toute nue sur son dos, on allait à la kermesse de l'école. T'étais où à ce moment-là? T'étais avec la pouffe au lotus, la putain de pouffe au lotus, voilà, bravo.
3: D'accord, super. Ok.
1: Voilà.
2: Tu sais, ma chérie, il faut vraiment que tu ailles consulter pour tes cauchemars parce que

0: parle plus, je crois.
1: Ouais.
0: Et pour la place dans le lit, côté porte, tu préfères aussi?
1: Bon, on va faire une liste.
0: Oh. Mais qui es-tu?
1: Ah, alors. Donc, poulet. Mais bon, bah, ça va, pardon. Voilà, écoute, du bouquinet, tu dormais sur le ventre, t'as voulu te retourner, t'as basculé, je t'ai rattrapé.
2: Pas par les poils, chérie, pas par les poils.
1: Bon, bah, ça va, écoute, montre-moi, je vais t'admettre.
2: Aïe, aïe, aïe, aïe.
1: Ah, pardon.
2: À pic.
1: À pic. Viens, viens.
2: Aïe.
1: Oh, la chouchoute.
3: Ah, quand même. Tu devrais prendre exemple sur eux, ils servent à 210 km/h.
1: Très drôle. Je te préviens, hein. Il n'y aura pas de deuxième service.
3: Non, mais ça va. Elle est bonne.

0: Qu'est-ce qu'il y a?
1: Non, rien, rien. Je vais apprendre un secret, là, mais j'ai pas envie de le répéter.
0: Tu veux me le dire?
1: Ah bah non, non, non, je peux pas, j'ai pas le droit.
0: Ah, bah ok.
1: C'est énorme. Le truc de ouf. Je te jure, c'est... Waouh.
0: D'accord.
1: En même temps, on sait que je vais te le dire à un moment ou à un autre. Dès que tu vas me torturer un tout petit peu, je vais tout te balancer.
0: Pas sûr, si je te demande rien.
1: Oui.
0: C'est quoi?
1: Le secret. J'ai dit que je disais rien, mais pas que je ne l'écrivais pas.
0: Pas besoin de savoir. Je préfère que tu tiennes ta parole. C'est plus important.
2: C'est dégueulasse ce que tu fais! Moi, je fais tout pour attirer ton attention, pour que t'aies envie de le lire, là, et toi, tu t'en fous! Eh ben, tu sais quoi? Je te le dirai jamais, le secret, voilà, jamais!
0: Ok, super. Pas vu,
3: non.
0: Il est formidable, ce film.
4: Ah. Ah oui, oui, oui. C'est l'histoire d'un homme qui gagne 100 000 euros au jeu et qui claque tout pour payer un tueur à gages pour tuer sa femme.
3: Oh, bah il s'est fait avoir, hein. Parce que ça coûte pas 100 000 euros, un tueur à gages. Hein.
0: Ah bah si, je pense que si. Oui.
3: Ah bah non, pas du tout. Alors, rien que pour une belle-mère, t'as 8-10 000 euros, c'est largement suffisant.
5: Comment tu le sais?
0: Bah je le sais... Parce que bah, y a forcément quelqu'un qui me l'a dit. C'est pas toi qui me l'a dit? En tout cas, ça se sait. Hein. Moi, je sais que...
3: Ah. Et voilà.
6: Ah ouais, carrément les abdos, quoi.
3: Ouais, vas-y, ouais. Monte, fais comme ça.
6: Comme ça.
3: Ah merde.
6: Attends. T'es pris par là, comme ça. Mm-hmm. Et... Non, mais c'est pas grave, c'est flatteur, ça prouve que tu me vois plus mince que je suis, en fait.
3: Je suis désolée.
6: Tu sais quoi? On va laisser ça à des pros.
3: Oui,
6: hein,
3: je crois oui, que c'est mieux.
6: Là, oui.
3: Là, oui. Là, non.
6: Un peu mou.
3: C'est moi.

0: Ouais. Ça me dit toujours pas ce qu'on va bouffer par contre, hein.
1: Non. Tu sais où il est, le doudou de Chloé?
2: Ah, je l'ai jeté ce matin.
1: Quoi?
2: Ah non, bah c'est elle qui voulait, hein. Elle a dit que c'était une grande et qu'elle voulait plus doudou. J'ai versé ma petite larme, mais bon, elle grandit, qu'est-ce que tu veux?
1: Mais tu l'as pas récupéré?
2: Bah non.
1: Mais elle le réclame, là!
2: Mais elle a dit qu'elle en voulait plus!
1: Alors, j'ai un scoop pour toi. Les enfants, ça change d'avis.
2: Elle était hyper sûre d'elle, hein.
1: Ah bon? Ah bah si elle était sûre d'elle. Au fait, elle m'a dit qu'elle voulait être pirate plus tard. Qu'est-ce qu'on fait? On inscrit à la voile?
2: Putain, mais les poubelles sont passées, là, hein. Je fais quoi, moi?
1: Bah tu lui expliques? Mais je te préviens, elle se rappellera quand elle sera pirate.
3: Oui, celle-là, elle est parfaite. Bravo, chérie.
4: Ah, de toute façon, depuis que je suis toute petite, eh ben, il me faut toujours 2-3 essais avant de réussir du premier coup. Quoi?
3: Non, mais chérie, t'as dit il me faut 2 ou 3 essais avant de réussir du premier coup. Ah non, mais c'est un peu... Chérie.
4: Quoi?
3: 2 ou 3 essais.
4: Oui.
3: Avant de réussir du premier coup.
4: Oui, depuis que je suis petite.
3: Non, mais c'est super. Moi, bon, c'est super, elle est super belle.
4: Ah, merci, ouais, belle. T'as vu?
3: Ouais.
4: Allez, c'est la tienne. Ah, super.
5: Oh. So, my dear Liliane, qu'est-ce que vous voulez étudier aujourd'hui? What do you want to learn today?
4: Écoutez, avec José, on a prévu de faire un petit week-end le mois prochain à Londres.
5: Wonderful.
4: Et donc, du coup, j'aimerais bien pouvoir me débrouiller, vous voyez.
5: Oui, d'accord. Savoir s'orienter, apprendre à demander son chemin.
4: Voilà, aussi, oui. Et puis d'autres petites choses. Mais écoutez, je vous ai préparé des phrases, là, si vous voulez bien.
5: Yes, of course. c'est de la maladresse, c'est pas ce qu'il a voulu dire. Ah bah non, non, il adore les Anglais.
4: Ah bah non, non, il adore les Anglais.
5: Non, il a pas dit que la jelly, vous pouviez vous la foutre au...
4: Non, bah non, il a pas dit que la jelly, vous pouviez vous la foutre au cul.
5: Ok. mais non, il a pas pu dire qu'il n'y avait que des consanguins à Buckingham.
4: Oui.
5: Et c'est à ce point-là?
4: Oh là, oui, bah oui.
6: Alors? Tu veux toujours qu'on aille se faire chier à Londres?
4: Oui, oui, mais... Je gère, ne t'inquiète pas, je gère.
7: On s'est jamais fait la bise.
6: Yeah?
7: Bah, on s'est pécho direct, donc on s'est jamais vraiment fait la bise.
6: Ah ouais, c'est vrai.
7: Viens, on essaye.
6: Ouais, vas-y.
7: Ouais.
6: Oh,
7: non.
6: Enchanté, Léo.
7: Bonjour, enchanté, Leslie. Ah, c'est rigolo.
6: Ouais. Eh, viens, on se serre la pince.
7: Ouais. Allez.

0: Qu'est-ce qu'on bouffe ce soir?
1: J'ai préparé un lapin à la moutarde. Un lapin à la moutarde.
0: Ha ha ha ha.

0: Alors le gendarme se lève de son nuage, il bombe le torse et il fonce vers Dieu comme qui dirait un cow-boy qui veut régler son compte au tenancier d'un saloon, tu vois.
1: Oh non.
0: Attends. Et alors Dieu, ça l'impressionne pas du tout, le mec, parce qu'il a l'habitude, tu parles à Dieu. Mais alors le gendarme, au lieu de casser la gueule à Dieu, il lui fait un large sourire avec ses quenottes bien brossées.
2: Et après, il se passe quoi?
0: Je sais pas.
2: La chute de la blague, c'est quoi?
0: Je m'en souviens plus.
2: Quoi? Bah, c'est nul.
1: Bah, pourquoi? C'était une histoire drôle.
0: Ouais.
1: On a ri, hein, ouais. Non?
2: Bah, oui.
1: Tu sais, à nos âges, hein, on prend les blagues comme elles viennent. Hein. Enfin, ce qu'il en reste.
0: Ouais. Oh, bah attendez, ouais. Je vais vous raconter l'histoire du surfeur qui se fait bouffer par un requin blanc.
1: Ah oui, je crois qu'elle est géniale, celle-là. Ouais. Ouais, ouais, là,
0: c'est... Alors, c'est un surfeur blanc.
1: Non, c'est le requin qui est
0: noir.
1: C'est le requin qui est noir.
0: Ça se passe dans l'eau.

0: Non, mais c'est un resto, une galerie d'art ici.
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16: Faut savoir pourquoi t'as lancé les épreuves un jour en avance sans même nous prévenir ?
17: J'ai un peu changé les règles du jeu, oui.
16: Ah, c'est comme ça que tu dis, toi. T'as déjà viré presque la moitié des candidats ?
17: Oui, ça s'appelle un écrémage.
18: J'avais aucun doute hein, sur votre potentiel de brutalité, mais là, ça dépasse tout ce que j'avais imaginé.
16: Et puis c'est quoi ces questions que tu leur as posées sans leur laisser le temps d'y réfléchir ?
17: On est prêts, on ne l'est pas.
16: Certains ont traversé la France pour passer le concours. Ils n'ont même pas pu démontrer ce qu'ils valaient en cuisine.
18: Donc ce qui veut dire que tout ce qui est de l'ordre de l'audace, l'instinct, l'originalité, l'adaptabilité, tout ça, cette année, on s'en fiche.
17: Pas du tout, ça c'est prévu pour la prochaine épreuve. On a mis un an pour relever le niveau de l'Institut. Je vais pas recruter une équipe de mollassons pour foutre en l'air tous nos efforts, là, quand même.
16: Le problème n'est pas de durcir la sélection des nouveaux élèves.
18: Le problème, c'est vos méthodes. Vous êtes cassants.
16: Enfin, je sais pas, t'as oublié qu'on faisait partie intégrante de l'équipe pédagogique ? Donc à l'avenir, merci de nous consulter.
17: Tu vas me faire la morale, toi aussi ?
19: Votre femme pense que vous avez repris la main sur les examens parce qu'elle a tenté de favoriser Noé pour le concours. Du coup, elle a peur que vous les vinciez. Elle se trompe ?
17: C'est n'importe quoi.
19: C'est n'importe quoi ? D'accord. Alors, chef, sachez une chose, hein. C'est que je me suis portée garante de votre impartialité. Et là, je commence sacrément à en douter.
17: Tu dis ça à cause de l'interro surprise ?
19: Vos questions au candidat étaient super raides, surtout celles destinées à votre fils.
17: Mais il a fini par y répondre, non ?
19: Tenez.
17: Qu'est-ce que c'est que ça ?
19: Les dossiers médicaux des candidats. Constance voulait que je vous les remette hier, mais vous étiez jamais à votre bureau.

0: Ok, écoutez celle-là. Les conditions qui favorisent l'instabilité colloïdale d'un sucre cuit. Vous avez compris ?
1: Non.
0: Non, bah voilà, moi non plus. Moi je vous le dis, si j'avais passé les concours cette année, j'aurais pas été pris.
2: Je trouve ça abusé qu'ils aient piégé les candidats comme ça.
1: Mmh. Et cette pauvre Marion éliminée la première... Non mais c'est vrai, aussi bien, elle avait la réponse sur ses fiches, et moi je lui ai dit de les jeter, et donc elle a raté le concours à cause de moi.
2: Oh là là, Marion, Marion, Marion, le réchauffement climatique, c'est ta faute ?
1: Non.
2: Donc s'il te plaît, on arrête avec la culpa à deux balles, là.
0: Ferdi ! Alors, il s'est passé comment ton entretien pour le stage ?
3: Oui, bien, bien, très bien. Excusez-moi, à tout hasard, est-ce que vous auriez les résultats de la première épreuve du concours, enfin ceux qui ont échoué ?
2: Bah, t'as pas parié, Ferdinand ?
3: Oui, non, mais à vrai dire, je m'en fiche, hein, des paris, c'est simplement par curiosité.
0: Tu t'en fous des paris ? Mais t'étais grave saucé, t'es sérieux ou quoi ? Je te rappelle hier que t'as donné un billet à Ilias Erita tellement tu voulais gagner ou...
3: Ouais, bon, en fait, pour tout vous dire, voilà, ça me rappelle un peu des syndromes post-traumatiques, ce concours d'entrée. Voilà, ça me rappelle moi, mes débuts, seul, face à tous. Ma relation tendue avec le chef Tessier et voilà. Je suis quelqu'un de sensible, hein, vous savez, c'est pour ça que je voulais savoir qui avait échoué.
2: D'accord, mais si t'es sensible, remets pas le couteau dans la plaie.
3: Oui, vous avez raison, là je suis un petit peu trop fébrile. Je vais aller à la plage, histoire de me ressourcer un petit peu et ça ira mieux après.
0: Ok.
2: Okay.
3: Messieurs, dames, belle journée.
2: C'est par là, la plage, Ferdinand.
3: Oui, évidemment.
0: Il y a un truc avec Ferdi ou c'est moi ?
4: T'aurais vu ça, ça tombait comme des mouches autour de moi.
5: J'ose même pas imaginer. En tout cas, t'as répondu à la question, c'était le plus important.
4: J'ai une chance de maboule surtout.
5: Salut, salut! T'as rien à me dire?
4: Toi, t'as rien à me dire?
5: Bah non, pourquoi?
4: Bah, je sais pas, j'ai réussi la première épreuve du concours.
5: Bah voilà, justement. T'as rien à me dire?
4: Bravo.
5: Bravo, Carla. Et puis merci aussi, hein. Ta réussite, tu la dois quand même à mes super fiches et à moi-même.
4: C'est surtout Bérénice que je devrais remercier en vrai. C'est elle qui m'a tout appris sur les sucres.
5: Grâce aux séances de coaching initiées par mes soins. Espèce de neveu ingrat.
4: J'ai reçu ma convoque pour la deuxième épreuve. Ce sera à l'hôtel Jourdain dans une heure.
5: Tu stresses ?
4: Bah, vu le Squid Game d'hier, je me demande ce qu'on nous réserve cette fois.
5: Là-dessus, je peux pas t'aider. En plus, la filière hôtellerie n'existait pas du tout quand j'ai passé le concours. Mais je peux te dire que tu pars avec un avantage. Tu connais les lieux et t'as survécu à une prise d'otage là-bas. Plus rien ne peut t'arrêter. C'est comme ça que tu rassures ton poulain, toi. Mm-hmm. La dérision est le meilleur anti-stress. Après Noé. Moi, je suis sûre que tu vas assurer. Et je suis très fière de toi.
4: Et Emmanuel, il t'en a parlé ? Il était comment ? Il était content ? On s'est pas croisé après l'épreuve.
5: Très. De toute façon, il nous reste que deux épreuves, là, et puis on peut finalement trinquer avec Oriane. Je sais pas si tu vois qui c'est. C'est une fille super sympa.
4: J'y vais.
5: Bonne chance. Je me trompe ou Tessier n'était pas forcément ravi que son fils passe la première épreuve ? Parce que, vu votre tête, ça en a tout l'air.
2: Bon, qu'est-ce qu'il dit qu'elle s'est pas déjà barrée, ta Marine ?
1: Non, il y a un candidat qui l'a croisé tout à l'heure. Il faut absolument que je parle.
2: Franchement, si moi j'étais à sa place, j'aimerais bien qu'on me foute la paix.
1: Sauf que c'est pas à toi qu'elle ressemble, c'est à moi. Et moi, à sa place, je voudrais du réconfort.
2: T'es au courant que vous êtes deux entités différentes, non ?
1: Oui, je sais, mais... Je sais pas, elle me fait trop penser à moi l'année dernière. Toute mimi, toute timide, à fond sur ses cours.
2: Ah bah tiens, regarde, y'a ton petit oisillon tombé du nid.
6: Salut.
7: Salut. Je te cherche partout depuis hier. Pourquoi je t'ai pas vu à l'amphi ? T'étais où pendant l'épreuve ? T'étais pas candidate ? C'est une blague ? Mais pourquoi t'avais des fiches ?
1: C'était pas pour réviser. C'était des fiches pour les paris sur les candidats.
7: Quoi ?
1: En gros, les deuxièmes années font toujours des pronostics. Mais vraiment, c'est pas du tout quelque chose de méchant, tu vois, c'est la tradition. Et on mise sur celui ou celle qu'on pense qu'il peut être capable de majorer.
7: Mais c'est une blague. Mais tu te fous de moi? C'est pour ça que tu m'as dit de jeter mes fiches. Tu voulais me saboter pour gagner un pari?
1: Ah non, mais pas du tout. Moi, je voulais vraiment t'aider.
7: Mais bien sûr. Et t'as pas honte de parier sur le malheur des gens?
5: On parie plutôt sur leur succès, en fait.
7: Toi, ta gueule. Heureusement que je fous pas les pieds dans votre école. Vous êtes tous aussi tarés que votre directeur. Et toi, t'es la pire.
2: Tu disais quoi déjà? Un petit oisillon tombé du nid?
6: Bon, les gars. Il y a toutes les cuisines qui ont été réservées pour le concours d'entrée à l'institut. On va faire comment pour bosser le master? Il reste que 3 semaines.
8: Oh, il est chafouin parce qu'il peut plus cuisiner chez son papa. Méchante, la tour.
9: Lâche l'affaire, Jim. On n'a pas le choix. Va chiller comme nous.
6: Non, mais ça vous saoule pas, vous aussi, non?
3: Bien sûr que si, mais tu veux qu'on fasse quoi? On va pas cuisiner sur la table.
10: En fait, il faut tout faire pour vous dans cette école.
6: Ah bah, vas-y, mec, hein, c'est une idée, balance.
10: Regarde un petit peu autour de toi. T'as pris un coup de soleil au cerveau ou quoi?
9: J'ai dû prendre le même coup de soleil, je comprends pas.
10: Non, toi t'as pas pris de coup de soleil, t'es amoureuse en fait. C'est tous tes petits neurones qui me désirent et donc ce cerveau n'est pas irrigué normalement. Alors que l'autre imbécile musclé, c'est de naissance. Toujours pas?
6: Ah, Angèle!
10: Ah!
6: Tu veux qu'on aille s'entraîner chez elle?
10: J'ai cru que l'ascenseur était en panne.
9: Mmh. Et c'est pas con ce qu'il dit, hein. Mmh. Lionel, il m'a dit qu'avec Fleur, ils avaient bossé là-bas, donc c'est que c'est possible.
3: Enfin, là, ils étaient 2, nous on est 3, c'est peut-être beaucoup pour sa cuisine.
9: Ouais, t'as pas tort, 3 c'est beaucoup, mais en tout cas, on sait que 2 c'est possible.
3: Mmh. Et comment on décide de qui va? On tire la coupe de paille?
9: Non, on fait un roulement.
10: Ou alors vous vous bougez le cul pour pas que Musclor prenne votre place.
3: Oh, chien!
10: Je veux 10% sur toutes vos recettes à vie!
9: Mourir au paradis, vous êtes prêts?
3: Ah, je sais pas, mais si j'avais les moyens de me payer un palace dans le genre, je passerais ma vie au pieu, moi.
7: Ah, tu te lasserais, crois-moi.
5: Alors?
2: Ça l'a fait, mais c'était chaud.
3: Et t'as un conseil?
2: Reste hyper focus, ça passe trop vite.
11: Avancez, n'ayez pas peur, on va pas vous bouffer. Allez. Bien, pour cette seconde épreuve, vous devrez cuisiner un brunch. Comprenant une assiette sucrée, une assiette salée et une recette autour de l'œuf de votre choix.
3: Rien que ça.
11: Vous avez les ustensiles et les ingrédients mis à votre disposition sur ces 3 chariots. Attention, il va falloir être créatif. Et pas nous sortir des petits toasts, là. Parce que un petit déjeuner dans un hôtel de ce standing, c'est quasiment de la haute gastronomie. Mademoiselle J, ici présente, sera votre cliente. À vous de vous plier à la moindre de ses exigences.
12: Alors écoutez-moi bien, parce que je ne me répéterai pas. Je souhaite un brunch gastronomique végétarien. Pas trop lourd, mais gourmand. Et je vous préviens, j'ai horreur de manger froid. J'ai fait renvoyer du personnel pour bien moins que ça.
11: Vous avez 2 heures et c'est parti.
12: Mais allez, dépêchez-vous. J'irai prendre mon brunch ailleurs.
2: Ok, c'est parti. Végé. Mozzarella en pizza.
7: Ok, galette de pois chiche.
12: Ah, une seconde. Tout compte fait, vous me servirez ça dans 1 heure. J'ai une faim gargantuesque.

0: C'est vrai que depuis que César et Colline sont partis en vacances, je rame. Hein.
1: Ouais, puis en pleine période de concours en plus.
2: Sans compter Tessier qui doit vous inonder de nouvelles commandes là pour les épreuves.
3: En tout cas, ça nous fait hyper plaisir de vous aider.
0: Qu'est-ce que vous voulez?
3: Hein?
2: C'est-à-dire?
3: Quoi?
2: Tu veux un truc?
3: Bah, non.
0: Non, non, mais en 2 ans, aucun élève m'a jamais aidé à décharger, hein, à part César.
2: Ils sont mal élevés, quoi.
3: Ouais, trop bizarre.
2: C'est pas ça cool, hein.
0: Et puis je vous ai vu avec Gaspard tout à l'heure.
3: Ah.
0: Donc ne me faites pas croire qu'il n'y a pas baleine sous gravillon.
1: En fait, toutes les cuisines des instituts sont prises à cause du concours et on ne sait pas où s'entraîner pour préparer le master.
0: Ah. Et du coup, vous avez pensé à ma ferme?
1: Bah ouais, enfin si ça vous dérange pas, quoi.
0: Franchement, j'aurais bien aimé dire oui, mais je suis tellement en retard sur mes récoltes, c'est pas le moment d'avoir du monde dans mes pattes.
3: Bon, on peut peut-être vous aider, hein?
1: Ouais.
0: Je sais pas si c'est une bonne idée, ça.
2: Bah, pourquoi? Vous aviez prêté votre champ pour la soirée du BDE, non? En échange, ils

0: Vous avez fait quoi? Vous avez été au potager?
1: Oui, mais la soirée s'est pas faite.
0: Oui, à cause de la météo.
1: Ah, ça, c'est ce que Lionel a raconté. Je suis sûre qu'ils sont pas allés au bout de leur journée tellement ils ont trouvé ça dur.
2: Ah, d'accord, mais nous, on est sportifs, hein.
1: Sûr? C'est du taf, hein. Vous allez en baver.
2: Ah oui, non, mais vraiment, certain, on va gérer. Hein, les gars? Hein, les gars, on va gérer.
3: Ouais, on va gérer.
2: Ouais. Grave. On va gérer.
1: Bon, ben, dans ce cas, apportez vos gourdes. Je vais vous faire cravacher comme jamais.

0: J'oubliais. Pas de sucre dans mon brunch. C'est très mauvais pour mes artères.
1: Il n'aurait pas pu le dire plus tôt. J'ai déjà fini mon réolet, moi.
2: Adieu, petit sirop d'agave, parti rejoindre les anges. Tu t'en sors?
3: Pâte à soca, check. Œuf mimosa au frais. Ok, j'ai plus qu'à cuire mon cake.
0: Ah, pas de beurre non plus. Les graisses saturées me donnent des reflux.
1: Mais sérieux, là? Ma maillot prend pas, là.
4: Ajoute ton huile, puis progressivement.
1: Tu vas voir qu'elle va dire qu'elle en mange pas, l'autre loup. Je suis déjà assez à la bourre comme ça, là.
4: Je viens seulement de trouver comment remplacer ce sucre dans mon phare aux framboises, si ça peut te rassurer. Et j'ai même pas commencé le salé.
5: Eh oh, vos gueules tous les deux, là. Ou je vous vire de l'épreuve.
3: Chef, le four marche plus.
5: Et ?
3: On fait comment pour cuire nos prépas ?
5: Bah, tu te démerdes.
6: Allez, vous trouvez des solutions, on n'est pas vos mamans. Allez, bougez-vous, allez.
3: Ok, cuisson cocotte.
1: Deux poils, sérieux?
4: Il faut moins ça. Bâtard.
2: Je sais. Je vais cuire ma brioche perdue au micro-ondes.
3: Oh, mais c'est mort, ils ont carrément coupé l'électricité dans la cuisine.
2: C'est une blague.
3: J'adore l'humour, hein, mais là, j'ai pas le temps d'en faire.
4: Alors, comment c'était déjà?
3: Fait froid.
4: Vous avez jamais fait de camping?
2: Ça a l'air cool, je te pique l'idée.
4: Vous êtes au courant que je suis pas sûr de moi à 100%.
2: Ninon. Ninon, tu répètes après moi. Je n'ai rien à voir avec Tessier.
7: Je n'ai rien à voir avec Tessier.
2: Très bien. Ce n'est pas de ma faute si cette connasse de Marion s'est fait virer.
7: C'est pas une connasse. D'accord. Tiens.
2: Ce n'est pas de ma faute si cette de Marion s'est fait virer dès la première épreuve.
7: Ce n'est pas de ma faute si cette.
5: Il y a Oriane qui vient de déchirer sa deuxième épreuve. Je suis à ça de remporter un nez sans plonge.
7: J'arrête les paris.
5: Pardon? Mais pourquoi?
7: Parce que c'est pas cool de parier sur le malheur des gens. Je cautionne plus.
5: Ah mais c'est pas possible. Parce que c'est la tradition. C'est toi qui l'as dit, hein.
7: Oui, bah il y a des traditions pourries. Genre la corrida.
5: La corrida. Un an sans plonge, Ninon.
7: Tu pourrais me proposer 1 million d'euros que ça changerait rien. C'est pas éthique.
5: On parie quelque chose qui a rien à voir alors, ok? Genre le sujet de la prochaine épreuve? Le prochain bouc émissaire de Tessier?
7: Non, plus de paris.
5: Un an sans plonge.
2: Qu'est-ce que tu comprends pas, non? Plus de paris.
5: Mais non. Non, non, je suis désolé, c'est trop facile de réaliser que c'est pas éthique quand je suis sur le point de gagner, en fait.
2: Bah, va en parler à Tessier, je pense qu'il va plaider ta cause. Va bouffer ton somme là-bas, loser. Bon, hé, positif. T'es triste à cause de Marion, et plus à cause de Gary.
7: C'est un sourire.
2: Non, c'est un tic nerveux.
7: Ouais, c'est ça.
2: Je n'ai pas dit mon dernier mot, ma grande. Ne vous inquiétez pas. Next, t'inquiète.

0: ton truc. Tu nous as grave sauvé les niches. Je te promets, si on rentre tous les deux à l'institut, je vais te gaver de sable au yuzu. Tu vas rien comprendre à ta vie.
1: Tu l'as mal fermé. Ça a fait sortir la chaleur.
2: Bravo. T'as géré avec ton foire improvisé. Par contre, je serais toi, je passerai la seconde, hein, puisque t'as encore du taf.
1: Ouais, t'as raison. Œuf confit, c'est parti.
3: Vous trouvez que c'est assez dur, là?
4: Ah, ils ont eu les mêmes contraintes que le groupe d'avant, non?
3: Ben, c'est pas suffisant, hein, visiblement. Enfin, je dis ça, je dis rien.
4: Pas sûr. S'il vous plaît?
5: Non, c'est pas le moment, là.
4: Je me sens terriblement déshydratée tout à coup. Servez-moi un litre de jus d'orange, si c'est pas trop vous demander. Ah oui, et je le veux tout de suite.
1: Mal au centre.
4: Alors ?
3: Mieux, beaucoup mieux.
2: Après ça grume.

0: Alors ? Pas trop dur ?
1: Non, vous plaisantez ou quoi ? C'est pas
0: ça. On a kiffé.
2: Puis en même temps, ça va, ramasser 12 patates, c'est pas la mer à boire.
0: Parce que tu crois que vous avez terminé en remplissant 3 pots aux cagettes ?
2: Hein ?
0: Quand vous en serez à 40, on en parlera.
1: Il y a plus de pommes de terre.
3: Ouais, là, on a tout ramassé, là. C'est vide, quoi.
0: Vous avez conscience que dans pommes de terre, il y a terre ? Faut pas juste ramasser celles qui sortent du sol, hein. Faut creuser, avec une fourche.
1: À ce point-là ?
3: Avec nos bras et tout, genre.
0: Non, Maya, avec tes jambes. Évidemment. Vous n'en pouvez plus ?
1: J'ai mal au lombaire, oh, ça me
3: fait. J'ai des épaules qui vont lâcher, bah, pitié, mes genoux, j'en peux plus.
1: Je savais même pas que j'avais des muscles ici.
2: Bon, ça va.
0: Ah ! Donc, toi, tu vas remplir les 40 cagettes tout seul pour utiliser ma cuisine.
3: Ouais. Je peux le faire.
2: Ouais.
3: Grave.
2: C'est rien. Je vais crever, moi.
0: Bon, bah, je vous raccompagne pas. Hein. J'ai des patates à déterrer.
3: Désolé.
1: Attends.
3: Non, stop, ça y est. J'en ai marre de pas cuisiner, moi. C'est bon.
1: Est-ce qu'on peut lui proposer d'autres ? On sait faire que cuisiner.
2: Puis on cuisine pour elle. Comme ça, on utilise sa cuisine, on s'entraîne pour le master. Genre, on lui fait à bouffer ?
1: Oui.
3: Genre, majordome.
2: Ouais.
1: Attendez, sinon on pourrait changer de deal. On peut cuisiner pour vous.
3: Est-ce qu'on cuisine ? Vous pourriez le vendre au marché, par exemple.
2: Voilà, comme ça nous on s'entraîne pour l'examen d'entrée au master. Et vous, vous faites la marche que vous voulez sur ce que vous vendez. C'est pas mal, non ?
4: Gagnant-gagnant.
0: Bon, ok. Mais cette fois pas dans Tourloupe, hein. Vous me faites ça bien.
2: Bah oui, oui, oui, bien sûr. On le veut, notre master, hein, vous savez.
1: Allez, on file en cuisine.
3: Ah ouais. Si.
0: Attends, rincez-vous d'abord.
3: Ah, t'es dégueulasse, toi.
0: Bah oui, vous êtes sale
3: partout, mec.
2: La honte.
0: Allez.
1: J'avais pas
0: Allez.
1: Vu.
3: Comme ça, la douche.
5: T'y es presque, m'a fallu.
1: Tu vas bien ?
5: T'inquiète, je gère.
1: T'es sûre ?
5: Matt, ce jus d'orange pressé avec amour par mes petits muscles, si t'as un doute.
1: On peut faire une petite pause ?
6: Tu déconnes ou quoi ? Vous avez plus le temps, là.
7: Je vous rappelle que vous êtes jugé sur l'endurance dans cette épreuve aussi.
5: Lâche rien.
7: Oh. 15 secondes.
6: Calme-toi.
7: 5, 4, 3, 2, 1, c'est terminé.
6: Toi, tu dégages, c'est trop tard. Merci. Eh oui. Bien.

0: Merci, mademoiselle. Quant à vous quatre, vos brunchs étaient passables.
1: Bien. Rendez-vous pour la dernière épreuve.

0: Et voilà, madame. Hop, glace au piment.
1: Oh.
0: Mais tu sais que c'est sur ma liste de trucs à tester depuis hyper longtemps.
1: Mais non, arrête. Je savais pas.
2: C'est pas humain de s'infliger ça, gros.
0: Ah non. Ah ouais, non, j'avoue.
2: Yeah.
0: Merci, meuf.
2: Pour la glace ? Ça te fera 6 balles, hein.
0: D'être toujours là pour moi.
2: Parce que toi, t'es pas là pour moi, peut-être ?
0: Si. Mais toi, t'as eu une période compliquée, là, quand même. Puis en plus, tu viens juste de te mettre avec Lou. T'as clairement autre chose à faire que de t'occuper de moi.
2: C'est parce que Lou, il était pas dispo cet après-midi.
0: Tu mens. Allez, à vous.
2: J'avoue quoi ?
0: Que je suis ta meilleure amie ?
2: Je prends la confiance, Ninon, je suis choquée.
0: Tu m'as remis des mouchoirs dans ma table de nuit. Mon linge sale s'est mystérieusement transformé en linge propre directement dans mon armoire. Et t'as annulé tes 3 dernières soirées pour jouer au Scrabble avec moi.
2: Tu m'adores. J'adore jouer au Scrabble. J'adore ça, le Scrabble. Mm-hmm. Bon, d'accord. T'es ma meilleure amie. T'as intérêt à le répéter à personne, hein, sinon je te casse la gueule.
0: Oui.
2: Et, Ninon, la prochaine fois, là, tu t'emballes comme ça sur une autre meuf, je te fais une scène. Devant tout le monde.
0: Mm-hmm. Finis ta glace au lieu de dire n'importe quoi.
2: Non, ça par contre, c'est vrai, ça. Non.
3: Bon, je crois que j'étais ta meilleure amie.
2: Faut pas trop pousser le bouchon, Ninon. Non. Allez, respire doucement. Qu'est-ce que tu fais ?
4: Non mais vous inquiétez pas, j'ai l'habitude. C'était juste un petit coup de mou.
5: En tout cas, je vais te suivre jusqu'à la fin des épreuves et même après, je te préviens.
4: Vas-y, je suis prise.
5: C'est tout ce que je te souhaite. Je vous la confie.
4: Oui.
6: Allez. Comment il va ?
5: Pourquoi tu joues avec ton concours, tu m'expliques ?
6: Pardon ?
5: Alors déjà, t'as tout fait pour que Noé soit pas pris, et là, t'as mis en danger une candidate.
6: Attends, je t'arrête 2 secondes. Déjà, tu te fais des films pour Noé, puis bon, elle a fait un malaise en cuisinant, hein. Ce sera pas la première et pas la dernière.
5: Mais tu te fous de moi ou t'es juste irresponsable ? Me dis pas que t'étais pas au courant pour Rime, c'était écrit noir sur blanc sur son dossier.
6: Qu'est-ce qui était écrit ?
5: Elle a la mucoviscidose. Elle aurait jamais dû faire des efforts intenses et prolongés comme ça. Elle a failli mourir à cause de toi.
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17: On est à côté, on vient vous faire un coucou.

0: précédemment.
1: Tu vois la meuf là-bas?
2: Eh ben j'ai couché avec.
0: Nathan, quand tu fais un mytho, faut rester crédible. Hein.
1: C'est la vérité.
0: Tu le connais?
3: J'ai l'impression qu'il pense qu'on va recommencer, alors que c'est pas vraiment l'idée.
0: Bah hésite pas à lui redire alors, parce que c'est pas forcément le genre à comprendre du premier coup.
4: Leur courage et leur professionnalisme ont été exemplaires dans la libération de la capitaine Jacob.
5: J'ai un témoin. Il a vu un gars dans une camionnette grise décharger des cartons.
6: J'ai tous tes petits collègues à mes trousses. Tu crois que j'ai pas vu les avis de recherche? Je veux plus de thunes.
7: Tu la fermes et tu dégages.

0: Aucune commotion cérébrale et pas de lésion. Vous pouvez rentrer chez vous.
1: Tant mieux.
0: Et ça, c'est si vous avez des maux de tête pour vous soulager.
1: Merci, docteur.
0: Bonne continuation.
2: Merci, Victoire. Comment tu te sens?
1: J'ai connu mieux, mais ça va. Ça aurait pu être pire. Merci d'avoir été là.
2: Non, c'est normal. Même si ça me fait chier de pas avoir chopé celui qui t'a fait ça.
1: Ben, tu l'as mis en fuite, c'est déjà pas mal. On sait pas jusqu'où il aurait pu aller.
2: Et il y a quelque chose dont tu te souviens? Son visage?
1: Non, il faisait trop sombre. Puis il avait la capuche qui cachait son visage, mais... Il s'en est pas pris à moi par hasard.
2: Quoi, tu penses qu'il t'a suivi?
1: C'est sûr. Il en avait pas après mon sac à main. Quand il s'est approché de moi, il me demandait son chemin. Mais quand il s'est jeté sur moi, je l'ai entendu, il a murmuré un truc comme... Salope de flic. Un truc du genre.
2: Et tu crois que c'est la même personne qui s'en est pris à Martin et Roar?
1: En tout cas, au niveau de la morphologie, ça colle avec la vie de recherche.
2: Ouais, mais pourquoi toi? Tu viens à peine de débarquer au commissariat?
1: Ben, j'ai réfléchi, je me dis que peut-être il m'a vu hier à la conférence de presse qu'on a faite.
2: Ah, il t'a vu avec Aurore, il va te faire payer de l'avoir sauvé. Ça se tient.
1: Et si c'est ça, au moins maintenant, on sait qui est sa prochaine cible.
3: Bon, allez, tu te concentres, on y va. Cite-moi trois types de chômage.
4: Oh, tu m'écoutes?
3: Ouais.
4: Ben alors?
3: Tu m'as demandé quoi?
4: Trois types de chômage.
3: Ah oui, mais il y a le chômage de longue durée.
4: Ouais.
3: Il y a le chômage structurel.
4: Yes, le dernier.
3: Et le chômage congénital.
4: Mais non, conjoncturel, pas congénital. Arrête, si tu continues comme ça, tu vas être un idiot congénital.
3: Non mais je savais en plus.
4: Mais qu'est-ce qui est là? Pourquoi t'es pas concentré? J'ai compris.
3: De quoi?
4: T'es plus concentré sur la serveuse que sur tes révisions.
3: Mais non, non, mais je la regarde pas. C'est juste parce qu'elle est en face de moi, c'est tout.
4: Arrête, prends pas pour un con, je t'ai cramé. Remarque, c'est vrai qu'elle est pas mal. Hein. Attends, attends, je l'appelle.
3: Non, non, non, pas pareil. Non, c'est la honte. Non, non.
4: Tu vas pas rester comme ça à la mater, là, faut que tu lui parles.
3: Mais j'ai pas envie de lui parler à cette fille, je m'en fous.
5: Justement, je voulais te voir.
6: Mon capitaine, ça va?
5: Et toi? Agathe, je te présente le commandant Constant.
1: Commandant, enchanté. Je suis ravi de vous rencontrer enfin.
6: Bah, tout le plaisir est pour moi. Nordine m'a parlé de votre agression. Vous sentez comment?
1: Ça va. Un gros bleu, un bon mal de crâne, mais heureusement le capitaine Saïd était là.
6: Ah bah c'est lui ça. Une idée de qui a fait ça?
5: On pense que c'est la même personne qui s'en est pris à Aurore.
6: Merde.
1: On est sûr de rien pour l'instant, mais c'est l'hypothèse la plus probable, ouais.
6: Chopez-moi cet enfoiré.
1: C'est bien mon intention.
6: Pendant que vous êtes là, je voulais vous féliciter pour le sauvetage d'Aurore. Il en fallait du cran.
1: C'est gentil. Je peux en dire autant de vous.
5: Bon, et toi, ça va? Enfin, tu tiens le coup?
6: Je vais me prendre des mois de rééducation avec ma jambe. Là, faut que j'aille dans un centre, je sais pas où, ça me fait chier.
1: En tout cas, je vais tâcher d'être à la hauteur en attendant votre retour.
6: Je suis pas inquiet. J'ai rendez-vous chez le kiné, justement. Je vous laisse. Bon courage. Tenez-moi au courant.
5: Ouais, bien sûr, je t'appelle. Et toi, tu prends soin de toi, hein?
6: Toujours.
1: Commandant.
6: Au revoir.
1: Je repasse me changer à l'hôtel, on se retrouve au commissariat.
5: Ah, je viens avec toi.
1: Ça va, mais je suis une grande fille, hein.
5: C'était pas une question, je veux pas que tu prennes de risques, c'est tout.
7: Mademoiselle?
8: Ah, je t'ai dit de pas l'appeler.
7: Mais j'ai quand même le droit de commander.
8: Oui?
7: Excusez-moi, est-ce qu'on peut avoir la même chose, s'il vous plaît?
8: Mais vous avez pas terminé. Il y a un problème, ils sont pas bons?
7: Non, si, si, ils sont très bons, mais ils sont un peu... chauds.
8: Vous voulez des glaçons, peut-être?
7: Non, laisse tomber.
9: Ah, parce que vous connaissez?
7: Ouais, enfin, vite fait.
8: Sympa.
7: Non, mais c'est pas ce que je voulais dire, mais...
8: Ça va, je plaisante.
9: Ah, vous êtes dans le même lycée?
8: Non, pas du tout. On a passé un peu de temps ensemble.
9: Ah!
8: Alors, vous voulez les glaçons?
3: Non, non, ça va, merci.
8: Bon, si vous avez besoin, je suis là-bas.
9: Ok. Dis-moi, qu'est-ce qu'elle entend par passer un peu de temps ensemble?
3: Je sais pas. Bon, viens, on change de sujet, hein? Allez.
9: Non. Me dis pas. Me dis pas ta...
3: Papa! Arrête!
9: D'accord.
3: C'est Ginon. Concentre-toi.
9: Ouais, on se concentre.

0: secours.
1: Oh, Victoire, tu m'as fait peur, je t'ai pas entendu arriver.
0: Oh, pardon, j'aurais dû sonner.
1: Mais non,
0: fait.
1: Mais tout va bien. Mmh. Ça va?
0: Oui, toi?
1: Ouais, qu'est-ce que tu fais là?
0: Je sais pas, c'est Alex qui m'a demandé de passer.
1: Ah ouais?
0: Bah, c'est super bizarre, je suis pas au courant.
2: Ah, Victoire.
1: Ah, Alex, tu nous expliques pourquoi t'as fait venir Victoire?
2: Tu as servi un verre à Victoire? Avec un café, un verre d'eau, quelque chose?
1: Attends, tu deviens flippant là.
0: Mais c'est pour une raison médicale? T'as besoin qu'on se parle seul à seul?
2: Vous bougez pas, je reviens. Vous bougez pas.
1: Écoute, je suis désolée, je sais pas quoi te dire.
3: Et voici la jolie surprise.
1: Tadam. Sandrine.
0: C'est pas vrai.
4: Et je voulais vous envoyer quelques spécialités de Guadeloupe et puis je me suis dit que ça serait plus sympa de vous les livrer moi-même.
1: Oh, t'es génial. C'est une super surprise. Je suis trop contente.
4: Ouais, j'avais mis Alex dans la confidence il y a 2 semaines.
2: Là, sur le coup, j'ai pris un coup de chaud, mais j'ai pas été si mauvais.
4: Ouais, tu t'es débrouillé comme un chef, regarde leur tête.
1: T'es génial.
0: Oh, c'est cool.
5: Ok, ça c'est nickel. Merci. Bonjour, commandante. Je me présente.
6: Georges Caron, le directeur de la PTS. Je me suis renseigné. J'aime bien savoir à l'avance avec qui je travaille.
5: Ok. Eh ben, j'espère que vous avez eu de bons retours.
6: Excellent. On se dit-tu, j'ai horreur des mondanités.
5: Avec plaisir. Bon, sinon, on vient juste de recevoir les images de la vidéosurveillance les plus proches de l'endroit où vous avez été.
6: Où tu as été?
5: Ouais, pardon. Où t'as été agressé.
6: Alors, ça donne quoi?
5: Roxane vient juste de commencer à les analyser. Je vais lui filer un coup de main.
6: D'accord. Si ça donne rien, vous demandez les images de la rue Jean Moulin. Il est forcément passé par là en repartant.
5: Okay. Entendu. Ça va, Georges? C'est vrai, toi?
7: Ouais.
5: T'en as super pro, la commandante, là. Hein?
7: Très efficace, ouais.
5: Et courageuse aussi. J'en connais pas beaucoup qui seraient rentrés dans cette baraque pour sauver Aurore.
7: Ça, c'est clair. Bon, sinon, j'ai vu avec Roxane. Tu me tiens au courant pour les vidéos?
5: Avec plaisir.
7: Ok, à plus tard.
8: Oh, mon fiston, quel donjon!
9: Ça va, tu vas pas en faire un post sur les réseaux non plus.
8: Mais pourquoi tu m'as pas dit que tu t'étais tapé la serveuse?
9: Chut, pas moins fort!
8: Oh là là, ça va, votre génération peut vraiment plus rien dire.
9: C'est pas ça. Tu peux quand même comprendre que j'ai pas envie de parler de ma vie sexuelle avec toi.
8: T'es un peu coincé, hein. Moi, à ton âge, t'es vachement plus libéré.
9: Oh là là, réflexion de boomer. T'es mon père, t'es pas mon pote. Tu parlais de sexe avec ton père, toi? Non, je crois pas. Bon.
8: Mais en fait, c'est elle la fille dont tu m'avais parlé.
9: Ouais, bravo Sherlock.
8: Mais tu vois, si elle l'avait pas dit, je t'aurais jamais cru.
9: Vas-y, traite-moi de puceau aussi tant que tu es.
8: Mais non, c'est pas ça, mais bon, elle est canon. Moi, si j'avais ton âge, j'y serais allé direct. Hein.
9: Bah, vas-y, fais-toi plaisir.
8: En tout cas, je suis fier de toi.
9: T'es sérieux là?
8: Bah oui, pourquoi?
9: Je sais pas, je préférais que tu sois fier de moi parce que j'ai commencé à travailler jeune, que je me débrouille tout seul et que je suis quand même indépendant.
8: Oui, mais ça aussi, mais... D'avoir une copine aussi canon, grande classe.
9: C'est pas ma copine, papa, c'est juste une meuf comme ça.
8: Ah oui, toi t'aurais voulu un truc plus sérieux, c'est elle qui a pas voulu.
9: Oui bon, c'est bon, t'es relou là.
8: Hey, mais c'est ça le problème avec les filles d'aujourd'hui, hein. C'est qu'elles sont vachement plus libérées qu'avant, hein, donc...
9: Oh là là là là là là, bon, moi je vais au bar. Tu veux un truc?
8: Ah ouais, prends-moi une petite bière.
9: Oui, mais je vais te prendre un petit café, tiens.
8: Ah.
10: Coucou maman.
11: Bonjour mon chéri.
10: Bah, comment ça se fait que tu m'appelles à cette heure-ci? C'est la nuit en Guadeloupe, non?
11: J'arrivais plus trop à dormir, alors je me suis dit que j'allais prendre de tes nouvelles.
10: Bah écoute, ça va, la routine, quoi. Ah non, j'attends les résultats de mes examens, là.
11: T'es au bureau, là?
10: Ouais. Bah ouais, je suis arrivé un peu tôt ce matin parce que j'avais des dossiers à terminer.
11: Je t'ai déjà dit que j'étais fière de toi.
10: Ouais, au moins 100 fois.
11: Bon, quand est-ce que tu passes me voir?
10: Bah franchement, ça va être dur avec le taf, là. C'est les vacances, donc j'en profite pour faire des heures sup pour payer le loyer, parce que bah, j'ai toujours pas trouvé de colocataire, mais peut-être à Noël.
11: À Noël? Mais c'est super loin. Tu me manques, tu sais.
10: Ah bah, toi aussi, maman. Attends, ça toque à la porte, faut que j'aille ouvrir. Quitte pas. Tu sais quoi, laisse tomber, y a des relous qui peuvent pas attendre 2 secondes, je te rappelle, ok?
9: Oui, oui, oui, putain.
12: embêtant.
2: Mais pourquoi tu m'as pas dit que tu allais?
12: Ça me plaît.
2: Parfait, bah c'est réussi. Je suis trop contente de te voir.
12: Mon chéri. Oh, tu m'as manqué.
5: Bon, les images sont sombres, mais le logiciel de reconnaissance faciale nous a sorti une correspondance à 92%. L'homme qui t'aurait agressé et qui potentiellement t'aurait enlevé Aurore s'appelle Éloi Burin.
7: Tu le reconnais?
6: Le visage, non, mais le gabarit, la silhouette, oui, ça correspond.
5: Et toi, Aurore, tu penses que ça pourrait être le type qui t'a drogué?
1: C'est possible, même morphologie.
7: Bon, sinon, on a quoi sur lui?
5: Alors, plusieurs condamnations. Vol à l'arraché, vol de voiture et trafic de stupes. En tout, il a passé 4 ans derrière les barreaux.
1: Et pas de séquestration ni d'enlèvement dans le dossier?
5: Non, rien de tout ça.
6: Bon, ok. On l'a logé?
5: Évidemment. 48 rue Jules Verne.
6: Très bien. Karim, tu viens avec moi?
1: Bah, je viens avec vous.
6: Non. On va faire ça vite et bien. Je préfère qu'on reste en petit comité. Au cas où il y ait des complices, je préfère. Mais en revanche, je veux bien qu'une équipe reste en alerte, au cas où il y a un problème. Et tu me creuses la vie de cet Éloi Burin.
1: Ça marche.
6: Mais t'inquiète pas, on va le choper. Il est cool quand même, ton père, d'être fait réviser.
9: Ouais, je pensais que ça allait le lasser au bout de 2 jours, mais non, il tient, ça me motive.
1: Avec toutes les crasses qu'il t'a fait, j'aurais jamais pensé qu'il puisse changer à ce point. Hein.
9: Oula, moi non plus. Mais bon, tout ça c'est grâce à Julie.
1: Mais non, c'est aussi pour toi qu'il fait ça. Comme quoi tout le monde peut changer, hein.
9: Ouais, j'avoue. Bon, après, je te cache pas, des fois il me fait honte, je te jure. Oh, oh.
1: Comme là, par exemple.
9: Hein?
1: Regarde.
9: Sérieux, le chacal, quoi. Je peux pas laisser seul 5 minutes.
1: Ouais, clairement. Hein. Il fait peut-être des efforts avec toi, mais pas avec les meufs.
9: Non, mais il a pas de pitié. Et
1: puis je sais pas ce qu'il lui raconte, mais elle est morte de rien.
9: Il abuse, en plus, il sait qu'on a couché ensemble.
1: Attends, tu lui as raconté? T'as pas pu t'empêcher de te vanter.
9: Non, mais c'est pas moi qui lui dis, c'est elle. Enfin, si on veut, quoi.
1: Ah ouais, elle lui balance ça comme ça.
9: Mais regarde-le en train de faire son beau, là, comme si elle avait pas la moitié de son âge.
1: Molo, sur la différence d'âge?
9: Ah oui, c'est vrai. Excuse. Mais bref, c'est un charreau. Il changera jamais.
1: Merci.
10: Merci.
1: C'était délicieux. Je réalise que le spoon m'avait manqué.
10: Ouais, et puis moi, ça me change des sandwichs triangles.
1: Oh, tu m'étonnes. Et ça va, t'es toujours aussi content de ton travail?
10: Ouais. Ouais, bah y a beaucoup de taf, mais j'apprends énormément de trucs avec Maître Perrault et Soria, donc je suis content.
1: Ouais. Non, c'est super, ça va faire la différence avec les autres étudiants, ça. Hein.
10: Ouais, bah c'est le but. Hein. Et puis non, elles me font confiance, j'ai de plus en plus de responsabilités, donc c'est cool.
1: Super. Merci. Moi, ça me fait plaisir de te voir comme ça. T'as l'air épanoui. Et côté cœur?
10: Bah, toujours rien. Hein.
1: Comment t'es plus avec Nour?
10: Bah, tu sais, en fait, avec nous, on n'a jamais été officiellement ensemble. Ouais. Et puis, de toute façon, c'est terminé depuis quelques jours, là.
1: Ah, merde. Et c'était une décision que vous avez prise ensemble, ou...
10: Non, enfin, c'est plutôt moi, en fait. Enfin, j'en avais marre de cet entre-deux, et je crois que je préfère qu'on reste amis, quoi.
1: Je vois. Et du coup, ça va, c'est pas trop compliqué au travail? Merci.
10: Merci. Je peux boire du sucre, s'il te plaît?
1: Ah oui, bien sûr.
10: Merci.
1: Enfin, je veux dire, avec Soraya, comme c'est sa sœur.
10: Non, non, non, bah franchement, elle sait faire la part des choses. Elle est super intelligente. Merci. Non, enfin, en fait, on s'entend super bien, tous les deux.
1: Ouais. Bah, tant mieux. De toute façon, je me fais pas trop de soucis pour toi. Hein. Beau comme tu es.
10: Et, bah sinon, Arthur, ça se passe comment avec sa chérie?
1: Ah ben, très bien, mais il est fou amoureux. Il se quitte jamais ces deux-là, non mais vraiment, ils sont très très mignons. Il t'embrasse d'ailleurs, il aurait adoré venir, mais ils avaient déjà prévu des vacances.
10: Non mais je suis content pour eux. Et toi, avec Sandrine, ça va?
1: Ça va. La routine, avec ses hauts et ses bas, hein.

0: T'as pas dormi de la nuit. T'aurais dû rentrer te reposer.
1: Je dormirai quand on l'aura chopé.
0: Tu lâches rien, toi.
1: Jamais. C'est lui, non? Ouais.
0: Putain.

0: Écoute, je suis désolé, je sais pas ce qui m'a pris pour hier. J'étais stressé, j'ai paniqué, ok?
1: Je t'avais dit, fais-moi confiance. J'avais dit, je gère.
0: Je sais.

0: Ça bosse dur ?
1: Ouais, je révise mon grand oral.
0: J'espère que ça va aller.
1: J'espère aussi. J'ai pas envie de faire une troisième année terminale.
0: Ton père m'a dit qu'il t'aide à réviser.
1: Ouais, enfin vite fait, comme t'as vu.
0: On l'a discuté tout à l'heure. Franchement, il est drôle.
1: Drôle ? C'est pas le premier mot qui me vient à l'esprit quand je le vois, mais ouais, je vous ai vu. Désolé.
0: Désolé de...
1: Bah de lui. Enfin, genre je sais comment il est avec les meufs, il est trop chiant, il est lourd, il drague tout le monde.
0: Ah non, mais je t'arrête de suite, il m'a pas du tout dragué. Hein,
1: hein ? Je croyais que...
0: Au contraire, il a fait que me parler de toi.
1: Sérieux ?
0: Ouais. Franchement, il sait te vendre, hein, il en fait des caisses. Il pourrait faire du porte-à-porte parce qu'il serait riche.
1: Mais enfin, il t'a dit quoi exactement ?
0: Que t'étais intelligent, beau gosse, débrouillard, drôle aussi.
1: Sérieux, il t'a dit ça ?
0: Franchement, il est très fier de toi. C'est beau la relation que vous avez tous les deux. Ouais, je te laisse réviser.
1: Ouais.
0: À toutes.
1: À toutes.
2: Il lui a tiré dessus, mais elle a réussi à l'abattre avant.
3: Comment ça ?
2: Alors, d'après Karim, elle culpabilise pas mal, mais bon.
3: Bah ouais. Même en légitime défense, c'est toujours un choc de tuer un homme.
2: Ouais, c'est sûr que c'est moche. Mais bon, on est tous derrière elle. Et puis, tu sais, au taf, tout le monde la kiffe. Il paraît qu'elle est super pro, très sympa. Mais pas aussi sympa que toi, tu sais. Je veux dire, on t'a pas remplacé, hein.
3: T'inquiète pas, je me prends pas la tête avec ça. Bah, j'ai hâte de revenir, mais je pourrais pas avant quelques semaines, là, au moins. Avec toute la rééduque. Quelle heure il est, là ?
2: Il est 5 minutes de plus que la dernière fois que tu m'as demandé. Je te laisse faire le calcul ?
3: Je t'ai demandé ça il y a 5 minutes ?
2: Ah ouais, même moins, je pense. Un peu stressé, là ?
3: Non, pourquoi ?
2: Sûr ?
3: Non, pas du tout.
2: Ah, mais oui.
0: Tu peux rentrer ?
2: Oui. Oui, oui, bien sûr, il était en train de me dire qu'il fallait que je m'en aille. Hein, c'est ça ?
4: Bonjour et...
2: Et au revoir.
3: Bisous, fils.
2: Ah bon.
4: Comment va mon héros ?
5: Il va très bien.
3: Et il a fait des progrès. Tu veux voir ?
4: Ouais.
3: Attends. Et voilà.
4: C'est génial.
3: J'ai fait ça pour toi.
4: Ah bon ?
3: Qu'à tes pas à te baisser à chaque fois que tu voudras m'embrasser.
6: Georges, La perquis chez Burin, ça donne quoi ?
7: Eh ben, c'est bien notre homme. On a retrouvé un plan de la bombe qui a blessé Karim et Martin, et aussi une carte de la ville, où il y avait la baraque où t'as été séquestré.
6: Ok. Quoi d'autre ?
7: C'est pas tout.
6: Putain, le mec, il m'a suivi pendant tous ces jours.
7: Ouais, j'ai l'impression qu'il avait bien préparé son coup.
6: Possible.
7: Pourquoi tu dis ça ?
6: Mais il a pas les épaules, le mec, c'est un voyou.
7: Oui, d'accord, mais jusqu'à présent, il est plutôt connu pour du vol et du stup.
6: Oui. Et je le vois pas préparer un kidnapping et encore moins fabriquer une bombe.
7: Je veux pas te faire peur, mais aujourd'hui, fabriquer une bombe, c'est pas si compliqué.
6: Et ce serait quoi, son mobile ? Pourquoi il voulait s'en prendre aux flics ?
7: Je sais pas, il a été arrêté plusieurs fois et il a fait 4 ans de tôle.
6: Mais enfin, je vois pas le rapport avec moi et Martin. Et encore moins avec Agathe, elle est pas du coin.
7: Il en veut peut-être à l'institution, pas à un flic en particulier.
6: Ah oui, tu crois ça ?
7: Bah ouais. Il cherchait une cible au hasard et c'est tombé sur toi, malheureusement. En tout cas, tout l'incrimine. On a même retrouvé une facture d'achat de la caméra qu'il y avait dans ta cellule.
6: Ok. Bah merci, Georges. Juste, attends, je voulais savoir, à la perquis, vous avez pas retrouvé un parfum qui s'appelle Terre d'Ocre, par hasard ?
3: Ça me dit rien, mais... Regardez.

0: Je sais pas, mais j'ai senti cette odeur quand on m'a balancé dans le fourgon.
1: Attends, t'as senti, t'es vraiment sûr?
0: Enfin, j'ai cette sensation, quoi.
1: Après, ça arrive aussi de se créer des souvenirs olfactifs en cas de trauma. C'est même courant.
0: Ouais, peut-être que c'est ça. T'as raison. Merci. Mmh.

0: Je t'en veux d'avoir tiré sur Burin, c'est ça?
1: C'est la première fois que ça m'arrive. De tuer un homme.
0: C'était de la légitime défense. C'était toi ou lui. Tout le monde aurait fait la même chose.
1: Je sais. Mais on n'aura pas les réponses à nos questions. Il va pas y avoir de procès. Il va pas payer pour ce qu'il a fait à Martin ou Aurore.
0: Je comprends.
1: Et puis je vais avoir l'IGPN sur le dos.
0: Non, tu risques rien. Il t'a tiré dessus, tu l'as neutralisé, basta. Mais de toute façon, ils vont m'interroger, donc je leur expliquerai. Ok?
1: Si on parlait d'autre chose. J'ai une bonne nouvelle. Enfin, j'espère que c'est une bonne nouvelle.
0: Je t'écoute.
1: J'ai demandé ma mutation. Je vais rester à 7.
0: Sérieux?
1: Bah, je me sens bien ici.
0: Ouais, mais quand Martin va reprendre son poste, tu vas faire quoi?
1: Je crois pas que ce soit pour demain, et puis... Bah, je verrai ce qu'on me propose, mais vous semblez pas vraiment sur-effectif.
0: Ah non, ça c'est sûr. Mais du coup, il va falloir que tu trouves un appart.
1: Ouais. Tu vas m'aider?
0: Bien sûr. Et si tu veux venir t'installer chez moi, tu peux. Enfin, même quelques jours, tu vois.
1: On verra, ouais.

0: trop contente de vous retrouver toutes les deux.
1: Ah, c'est clair, ça fait plaisir d'être de retour à la maison. Vous avez tellement manqué.
2: D'ailleurs, vous restez combien de temps?
1: Oh, quelques semaines. Tu sais, c'est un long voyage, on a envie d'en profiter.
0: Bah ouais.
2: Pourquoi vous venez pas à la maison? C'est pas la place qui manque, avec Amel et Lisa, on sera trop contente de vous avoir.
3: Bon, c'est gentil, mais on a loué une maison. On préfère avoir notre petit confort.
2: Vous voulez avoir votre intimité, tu veux dire? Ok, ok, je me bats pas. En tout cas, si vous avez besoin de la piscine, elle est là.
1: C'est sympa. Je suis trop contente. J'ai plein de trucs à te raconter.
4: Ah ouais? Excusez-moi les filles, je comprends pas. Vous vous appelez quasiment tous les jours. Vous avez encore des trucs à vous raconter?
0: Bah ouais, des trucs de filles.
1: Je peux pas comprendre.
4: Pardon les filles.
1: Bon, toi aussi, tu vas être contente de retrouver ta mère.
4: Ouais, c'est clair. Enfin, c'est surtout que je m'y attendais pas, quoi.
2: Ah bah, elles ont bien réussi leur coup, les deux intrigantes.
1: Moi et toi, ça va mieux, on dirait.
2: Tu veux dire depuis la séparation avec Samuel? Écoute, oui. Faut dire, j'étais très bien entourée.
1: Je m'en veux de pas avoir été là.
2: Mais tu rigoles ou quoi? T'as été là pour moi. Et puis, l'avantage, au moins, d'une rupture à distance, c'est que je risque pas de le croiser à l'hôpital ou en faisant mes courses. D'ailleurs, si vous avez un mec bien à me présenter, je suis là, hein. Je suis libre comme l'air.
1: Elle perd pas de nord, la petite, hein.
0: Oh là là.
1: Bon, allez, on trinque. Allez. Allez, à Morgane, à Sandrine, à la vie. À l'amour, quoi.
0: Et à l'amitié.
1: À l'amitié, t'as raison.
5: Bien, voilà. Merci encore à tous d'être venus ce soir. Ça me touche. Et merci surtout de vous être mobilisés pour me libérer. Sans vous, je ne serais pas là ce soir. Merci du fond du cœur. Eh bien, écoutez, je ne vais pas vous saouler plus longtemps. Profitez de votre soirée, hein. Merci. Tu veux un verre?
3: Très joli discours.
5: Merci. Excuse-moi. Il sent bon, ton parfum?
3: Ah, merci.
5: C'est quoi? Ça me rappelle un parfum de... la copain de ma fille.
3: Grillé. C'est effectivement un parfum d'homme.
5: Ah oui?
3: Ouais, terre d'ocre. Je me demande pas pourquoi. Je l'adore. Tu répètes pas, hein?
5: Non, bien sûr.

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Attends un peu. Je veux lui dire quelque chose. Avant de lui dire adieu afin qu'il repose en paix.

0: On t'a vraiment fait du tort, mon fils. Quiconque est responsable de ta mort sera forcément puni pour cela, crois-moi.
1: Mit, écoute-moi, j'ai percuté quelqu'un.
0: Je te le promets, je tiendrai ma parole. Quiconque sera tenu responsable de ta mort sera complètement anéanti pour cela.
1: Mit, il est sorti de nulle part devant moi. Je tremble de peur. Je ne sais plus quoi faire maintenant.
0: Et tout comme cette personne t'a arraché à moi, ses proches aussi, ils vont souffrir de ne plus la revoir. Et là, c'est la malédiction d'une mère brisée.
2: Non, ma tante. Ne faites pas ça, je vous en supplie. S'il vous plaît, ne la maudissez surtout pas, car Isha n'a rien à voir dans toute cette histoire. Ma tante, ce n'est pas la faute d'Isha si sa voiture a percuté Deep.

0: Tu disais quoi ? Tu disais quoi ? Mais tu disais quoi ? Tu disais quoi ? Dis-moi ! Dis-moi ce que tu as dit ! Dis-moi !
1: En fait, toutes les boules sucrées que vous aviez préparées ont été données à Deep. Il les avait laissées dans la voiture.

0: Tu es bien Mamite ? Oui, je le sais bien. Tu es bien ma fille. Dis-le maintenant. Tu es ma fille, non ? Je t'ai cherchée pendant si longtemps. Tu es bel et bien ma fille, Mith, je n'en doute pas. Dis-le. Est-ce que tu n'es vraiment pas Mith ?
1: Si, maman. Mais oui, je suis ta Mith.
0: Dis-moi,
2: Mith. Mais de quoi est-ce que tu parles ? Je ne comprends pas. Tu vois Mith partout. Elle est tout le temps dans tes pensées.
3: Maman, ce n'est pas Mith, c'est Manjeri. Elle lui ressemble simplement. Est-ce que tu te souviens quand j'ai emmené une fille à la maison ? Eh bien, cette fille, c'était Manjeri.
0: Maintenant, tais-toi. Comment le sais-tu ? Je suis sa mère. Je reconnais toujours mon propre enfant. Ce n'est pas Manjeri, c'est bien Mith, je le sais.
3: Maman, bon sang, combien de fois je vais devoir te l'expliquer ? Tu te rends pas compte ? Ce n'est pas Mith.
0: Alors, tu ne me crois pas, c'est ça ? Attends. Regarde bien cette vidéo et tu comprendras que je n'ai pas tort.
2: C'est quoi cette vidéo ?
4: Dernière nouvelle du moment. La belle-fille a sauvé son beau-père. Afin de venir au secours de son beau-père, la belle-fille a fait le trajet Ambala-Chandigarh en seulement 55 minutes de temps. La grève du cœur devait avoir lieu à Chandigarh.
0: Je l'ai aussi suivie quand elle est repartie sans jamais la quitter des yeux. Car j'en suis vraiment certaine que tu es bien Mith. Dis la vérité. Dis-le une bonne fois pour toutes. Dis-le une bonne fois pour toutes. Tu es bien ma Mith. Réponds-moi, Mith, s'il te plaît, ma fille. Tu es bien ma Mith, n'est-ce pas ?
3: Kunal, sauve-toi vite avec l'enfant, c'est bien Mith !
1: Manushi !

0: Attends-moi, ma fille.
1: Anouba, laisse-la.
0: Non, s'il te plaît, je t'en prie.
1: Vite, pour sauver ton petit-fils.
0: Qu'as-tu dit? Mais... tu veux dire que... c'est mon petit-fils? Oh, laisse-moi. Je veux aller
1: Anouba,
0: vers lui tout de suite.
1: Viens avec moi.
0: Je veux y aller.
1: Je vais te raconter. Allez, viens.
2: Alors tu te jouais de moi, c'est ça? Tu te moquais de moi? Tu n'as pas supporté que je lance ma malédiction sur ta sœur. Mais regarde, elle m'a totalement arraché, mon fils. J'avais bien raison. Ta sœur porte malheur. Absolument partout où elle décide d'aller. Elle détruit tout sur son passage. C'est vraiment ta sœur qui a tué mon fils. Elle a aussi tué son mari. Et elle a aussi tué mon fils. Et c'est elle qui l'a tué.

0: Allez, vite, attention.
1: Doucement.
0: Par ici.
1: Mais qu'est-ce qui se passe, Conal? Pourquoi tu t'es arrêté?
0: Bébé, la poussette nous ralentit alors que ta sœur nous rattrape. Laissons la poussette, si jamais elle nous rattrape, alors elle va aussi me frapper à l'autre œil, non?
1: Tais-toi et cours, Conal.
0: Mais c'est vraiment trop dur pour moi, bébé. Laissons l'enfant ici et fuyons vite avant qu'elle n'arrive, allez. Allez.
1: Non, on va la piéger. On va laisser la poussette ici et emmener l'enfant avec nous. Comme ça, Mitt pensera que le bébé est toujours dans la poussette. Et après, elle la poursuivra. Comme ça, nous, on aura une chance de s'enfuir avec l'enfant, oui. D'accord?
0: Allez, fais vite, ma chérie.
2: Manushi, arrête!
3: Ta petite sœur. Ta petite sœur a tué mon fils. Ce n'est pas une erreur. Ce qu'elle a fait, c'est un crime! Tu m'as entendu? C'est un crime, je te dis! Je ne lui pardonnerai jamais! Écoute-moi, ouvre bien tes oreilles! Je ne lui pardonnerai jamais! Tu m'as bien compris?
4: S'il vous plaît, ma tante, ne dites rien à Isha, elle ne doit surtout pas l'apprendre! Je vous en supplie, ma tante, Isha n'est vraiment au courant de rien. Je ne veux surtout pas qu'elle apprenne tout ça. Ce serait bien trop pour elle et elle ne supporterait pas le choc. Elle ferait une crise de panique encore une fois. Elle va vraiment mourir, tante. Tante, tante. S'il vous plaît, ne dites rien à Isha. Que tout ça reste seulement entre vous et moi, s'il vous plaît. Vous voulez punir quelqu'un, c'est ça? Si vous voulez punir ou gronder quelqu'un, si vous voulez crier ou frapper quelqu'un, si vous voulez tant faire tout ça, alors faites-le sur moi. Allez, frappez-moi, tante. Faites tout ce que vous voulez. Allez. Faites tout ce que vous voulez, s'il vous plaît. Allez, faites-le sur moi, tante. Allez, s'il vous plaît. Ma tante, avant de mourir, Deep m'a dit la même chose sur son lit de mort, qu'il ne voulait de tout cœur que Isha soit malheureuse. Infligez-moi n'importe quelle peine, mais ne dites rien à Isha. S'il vous plaît, ne lui dites rien, car elle ne pourrait absolument rien faire. Je vous en supplie, laissez ça entre vous et moi et que personne d'autre ne le sache. Je ferai absolument tout ce que vous me demanderez de faire, ma tante.
0: Hé ! Laissez pas, Mitsuda ! Arrête-toi ici ! Si tu continues à avancer, je vais lâcher le bébé.
1: Mais tu te crois vraiment très maligne, Mitsuda. Je te signale que tu n'y arriveras pas maintenant. Crois-moi, si tu fais encore un pas en avant, eh bien je jetterai l'enfant sans hésiter.
2: Non.
1: Recule. Recule.
0: N'avance pas, d'accord? Je vais le lâcher.
2: Non.
1: Recule, Mitsuda.
0: Je
1: vais
0: le faire.
2: Écoute-moi bien.
0: Je vais le jeter.
2: S'il te plaît. Non, ne fais pas ça.
1: Recule.

0: D'accord. Si c'est ta dernière volonté, alors j'accepte. Alors je ne vais pas la dénoncer à la police. Et je ne dirai absolument rien à ta sœur. Je garderai ce secret et je supporterai tout sans rien dire. Je ferai ça pour mon fils. Mais si tu veux vraiment que je garde le secret sans rien dire à personne, tu devras faire un très gros sacrifice pour Samit.
1: Pour que personne ne sache tout ça, je ferai tout ce que vous voudrez que je fasse. Je n'ai plus le choix. Même si ça va me coûter la vie, je ne vous refuserai pas. Je prendrai soin de vous et j'assumerai aussi toutes les responsabilités que Deep aurait prises s'il était encore là. Je construirai une belle maison pour vous. Je gagnerai aussi de l'argent pour vous. Je prendrai toujours soin de vous quoi qu'il arrive. Je vais satisfaire vos besoins, vous n'allez manquer de rien. Argent ou richesse, bonheur, je ferai tout mon possible pour vous donner tout ça.

0: Tu veux compenser la mort de mon fils avec de l'argent? Selon toi, pourquoi est-ce que je voudrais de l'argent? Je te rappelle que mon fils est mort. Les parents ont besoin d'argent pour s'occuper de leurs enfants. Sur qui je vais dépenser cet argent? Mets bien ça dans ta tête. L'argent ne m'intéresse pas. Compris?
1: Dites-moi, ma tante. Alors, dites-moi, ma tante. Dites-moi ce que vous voulez, alors. Ne vous inquiétez pas, je ferai tout ce que vous me demanderez et suivrai tous vos ordres. Dites-moi ce que je peux faire.
0: Écoute, tu devrais épouser ma fille, c'est ce que je veux que tu fasses.

0: Non,
1: mais lâche-moi. Tiens,
0: la lâche pas. Tiens-la bien fort. Ne la lâche pas. Lâche-moi.
2: Mais comment vous voulez que je fasse ça? Je ne peux vraiment pas faire une chose pareille, même si je le voulais. Tant je... Mais moi, je suis déjà un homme marié. Peut-être que vous me voyez seul. Et vous pouvez penser que ma femme m'a quitté, mais je vous signale que ce n'est pas le cas. Ma femme est juste là. Meet. Elle est juste là. Elle est déguisée en Manjari. Mais oui, c'est la vérité. Mais pour une raison quelconque, elle n'est toujours pas prête à l'admettre, ni devant la famille, ni devant le monde, ni même devant moi. Mais elle est là, et Manjari et Meet sont les mêmes. Je vous assure, je suis un homme marié, comment je pourrais faire ça? C'est très difficile pour moi de respecter cette condition, tante.
3: Tu vas avoir des gros ennuis. Si je révèle tout ça à tout le monde.
2: S'il vous plaît, ne faites pas ça. S'il vous plaît, ne faites pas ça, c'est trop dur pour moi, mais essayez de me comprendre. Mais comment voulez-vous que je fasse ça? Je vous en supplie, tante. Je ne peux vraiment pas faire ça. Cette condition. Mais comment je vais remplir cette condition, ma tante?
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Tu es l'ami d'enfance de mon fils, n'est-ce pas? Vous étiez les meilleurs amis, pas vrai? Alors brûle le bûcher de mon fils.

0: Réponds avant que le bûcher de mon fils soit consumé. Et la réponse doit être oui. Sinon, de la même manière, mythe, je jure devant le Tout-Puissant que je détruirai la vie de ta pauvre petite sœur.
1: Manushi, arrête! Attends, lâche!
2: Vite! Lâche ça!
1: Toi, lâche ça!
2: Tu ne pourras jamais me battre! Je ne te le permettrai pas, Amit!
1: Lâche ça!
3: J'ai perdu la tête, Manushi!

0: J'ai bien l'intention de te laisser ici.
1: Ça va, tout va bien.
0: Allons-nous-en.
2: Allez,
1: Manushi.
0: Partons tout de suite et fuyons avant qu'elle ne sorte et qu'elle nous rattrape. Laissons-la rester ici, comme leçon pour tout le mal qu'elle nous a causé. Venez, venez, venez tous avec moi, vite.
1: Mais Manushi.
2: Maman, aide-moi.
0: Allons-y.
2: Vite, s'il vous plaît, aidez-moi, ne me laissez pas ici. Quelqu'un, aidez-moi, je vous en prie.
1: Mit, sauve Manushi, s'il te plaît, Mit. Elle est complètement coincée et son pied est brûlé. Pardonne-lui, s'il te plaît.
2: S'il vous plaît, aidez-moi. Ma jambe est en train de brûler.
1: Laisse tomber, aide-la. Sors-la de là, Mit, s'il te plaît.
2: Quelqu'un, aidez-moi. Kunal. Kunal, au secours. Aide-moi, mon pied est en train de brûler, Kunal.
3: Oui, j'arrive.
2: Sors-moi d'ici, vite. Mon pied brûle gravement.

0: Meet ! Meet, pardonne-lui, s'il te plaît. Libère-la et laisse-la partir. Aide-la maintenant.
1: Je vais monter dessus. Je vais mettre les clés. J'y crois pas, ça a démarré.

0: te plaît. Ce sera une vraie catastrophe. Mitch, sauve-la.
1: Non, maman. C'est plus facile pour toi de demander ça. Car tu ne sais pas ce qu'elle a fait à mon enfant et à moi. Oui, je peux parfaitement la pardonner en tant que sœur. Mais en tant que mère, je ne pourrais pas lui pardonner pour ce qu'elle a fait.
0: Peut-être que ce que Manushi a fait est impardonnable. Mais Mitch, rappelle-toi bien que tu lui as promis de la protéger, de veiller à ce que rien ne lui arrive. Sauve-la, Mitch, sauve-la, s'il te plaît, sauve-la.
2: Quelqu'un vient vite m'aider ici! Allez!
0: Mitch, bon sang, regarde, ça arrive près d'elle. S'il te plaît, sauve-la, Mitch, je te le demande de tout mon cœur, je t'en supplie. Mais elle va vraiment mourir. Je m'occuperai de lui. Vas-y, Mitch. S'il te plaît, sauve-la.
1: Écoutez-moi. Allez tous les trois dans la voiture et... restez bien dedans.

0: ma fille. Ce que tu as fait aujourd'hui encore, je ne l'oublierai jamais de ma vie, tu peux en être sûre.
1: Elle est vraiment quelqu'un de bien. Mais d'où elle a pu avoir tout ça? C'est bien la première fois que je vois quelqu'un aider son ennemi. D'habitude, on n'aide que nos amis. Mais elle, elle sauve son ennemi.
0: C'est vrai.
2: Dégagez ta chambre avec ça.

0: Calme-toi. Calme-toi. Chut. Calme-toi. Chut. Une minute. Tiens. C'est ta maman qui m'a donné ceci. C'est un pendentif de déesse. Et maintenant, je te le donne. Porte toujours ce médaillon sur toi. C'est un petit cadeau de ma part pour toi.
1: Oh là là, il pleure encore. Il doit avoir vraiment faim, je le sens bien.
0: Oui.
1: C'est pour ça qu'il pleure. Laisse-moi faire maintenant. Je vais aller lui chercher quelque chose à manger. Restez ici, je reviens. D'accord? Ne pleure pas, mon chéri.
0: Non, non, non, non. Calme-toi, mon petit. Ne pleure pas. Non. Papa va t'apporter à manger, d'accord? Allons, mais calme-toi. Non, non, non, non.
1: Je vais prendre ça.
2: Pourquoi m'avez-vous appelé ici? Et cette fois-ci, ne cherchez vraiment pas à me tromper encore une fois. Je sais que Banjari n'est autre que Meet. Et où est la menteuse?
1: Et tu oses vraiment la traiter de menteuse? Alors écoute-moi bien. Cette menteuse a sauvé l'héritier de ta famille, ton fils, des mains de Manushi.
2: Mais qu'avez-vous dit? Mais qu'est-ce que vous voulez dire? Ce que vous dites n'a vraiment aucun sens. C'est impossible, parce que mon fils était déjà...
1: Mais non. Ton fils n'est pas mort et il est sain et sauf. Ton fils est encore vivant. Il y a un an, Manushi a enlevé l'enfant et elle l'a remplacé par un autre bébé de l'hôpital. Un bébé qui était déjà mort-né. Manushi était prête à tout pour faire du mal à Meet et de la tuer. Mais heureusement, elle a été sauvée par la grâce du Tout-Puissant. C'est pour ça qu'elle a décidé de mener le combat le plus dur de sa vie sans jamais abandonner. Et puis elle s'est déguisée en Manjari pour pouvoir récupérer son enfant. Elle a vraiment supporté ta haine pour que Manushi ne se doute de rien du tout. Elle a vraiment tout enduré dans un seul but, de pouvoir un jour récupérer son enfant.
3: Est-ce que notre marché...

0: est enfin conclu ?
1: Conclu.
2: Ça veut dire que c'était vraiment l'accord entre Manushi et Manjari.
3: Oui, mon fils. Elle a attendu une année entière juste pour réussir à sauver son enfant d'une fille rusée comme Manushi. Si elle s'est fait passer pour Manjari, c'est parce que c'était la meilleure façon de piéger Manushi et de reprendre enfin son enfant.
2: Mais pourquoi ? Mit n'a pas eu confiance en moi, malgré tout ce que j'ai fait pour elle. Et pourtant, je l'ai toujours soutenue. Je l'ai suivie tout le temps et j'étais toujours là pour elle. Je lui ai fait totalement confiance. Je ne comprends pas. Pourquoi elle a tout caché ? Je ne comprends vraiment pas pourquoi elle m'a tout caché ainsi. Elle ne m'a pas dit toute sa douleur ni toutes ses souffrances. Pourquoi a-t-elle supporté tout ça toute seule ?
3: Mon fils, je sais que tu la connais bien, pas vrai ? Elle veut tout simplement protéger tout le monde de la souffrance. De toute façon, c'est bien la victoire qui compte plus que tout. Ou je me trompe, hein ? Et maintenant, Mit a remporté la bataille. Son épreuve est enfin terminée. L'enfant est maintenant sain et sauf avec sa grand-mère. Il est maintenant avec Anuba. Regarde dans cette voiture.

0: Mais où est Mythe?
1: Mythe est partie sauver Manouchi qui était en danger. Elle est partie la sauver, mais elle doit arriver dans un instant à l'autre.
0: Mon enfant.
2: Non, ne pleure pas. Popat va arriver. Calme-toi. Mythe ? Ta mère arrive.

gendre ? Ah oui ! Tes deux parents arrivent ici !

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0: Regarde. Allez, hein, dis-nous qui va gagner, hein, ma poulpette. Allez, vas-y, dis-nous qui va gagner.
1: Allez, vas-y.
0: Hein,
1: allez, vas-y. Allez, alors. Bon, t'es sûr que t'as vraiment rien pour moi chez Bricoflex? Non, parce que j'y ai l'air vraiment à trouver du boulot. Et question thune, ça devient chaud, là.
2: Oui, je cherche, je continue à chercher. Mais je suis pas la seule à décider, t'es marrant, toi. Puis le piston chez Bricoflex, c'est pas très bien vu.
1: Ok. Bah, tu me diras, hein.
2: Oui.
3: Attends, mais j'y pense, je pourrais peut-être t'aider, moi. Bon, je te promets rien, hein, mais on cherche souvent du personnel au collège. Je pourrais en parler au principal.
1: Ah ouais? Ah ouais. Ah, prof, pourquoi pas? Ouais, ça, c'est un beau métier. Et puis en plus, j'adore les gamins. J'y avais jamais pensé.
2: Après, c'est pas très bien payé, hein?
1: Ouais, non, c'est vrai, mais moi, tu fais un truc utile.
2: Oui, ça, c'est vrai.
3: Bah écoute, je vais en parler, hein, je vais en parler.
1: Ah, merci, c'est sympa. Collègue.
3: Ah ouais, carrément, déjà, c'est un des collègues. Ah bah, ça va être super.
4: C'est honteux.
5: Il n'y avait rien.
6: Salut
4: ma chérie. Ah,
6: bonjour.
4: Alors, je te présente Camille et Victor.
6: Salut, bonjour. Victor.
4: Voilà.
7: Enchanté.
4: Alors, Victor est un ami gay du country club et il a été victime de discrimination à cause de son orientation sexuelle. Et je lui ai dit de venir se réfugier ici.
7: Hein, après, il se réfugie...
6: C'est bien, c'est mon doudou, c'est sympa. Tu protèges l'LGBT.
4: Ah, ma fille est lesbienne. Donc, je suis assez sensible sur le sujet en ce moment. Hein. Je ne veux plus rien laisser passer.
7: Non, mais Philippe...
6: Mais il s'est passé quoi, en fait?
7: Mais il s'est rien passé, là.
4: Donc, tu plaisantes ou quoi? Personne n'a voulu jouer en double avec toi. Et comme par hasard, tu es gay.
7: Non, mais Philippe, c'est parce que je joue pas super bien.
4: Tais-toi
7: aussi.
4: Ne cherche pas d'excuses aux homophobes. Non, no homophobie. T'es un joueur de double comme les autres.
7: Ouais. En tout cas, c'est cool, c'est derrière nous, tu vois. Mais...
4: Oui, je suis derrière toi. Je vais appeler Dominique immédiatement. Dominique est mon ami. Mon ami qui est président de l'association LGBT Loire-Atlantique. Appelez Dominique LGBT.
6: Désolé.
4: Crois-moi, ils vont voir de quel bois je me chauffe.
8: Oui, Philippe. Allô ?
4: Dominique, j'ai besoin de toi, c'est Philippe. Écoute, figure-toi que j'ai un ami réfugié ici.
6: Ah oui.
4: Il est français.
6: Il débute.

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0: En ce joli mois de mai, c'est à la plaine des Cafres que se déroule la première édition de cette journée technique baptisée Fertisol, un véritable événement sur la valorisation des matières organiques des sols à La Réunion.
1: Alors Fertisol, c'est parti un petit peu d'une réflexion autour de l'animation Rita Animal et d'un service de la DAF en charge des matières fertilisantes d'origine résiduaire, donc les fameuses MAFOR. Et l'idée était de faire trois événements, donc c'est le premier aujourd'hui, pour faire échanger les gens autour de ces sujets, puis faire prendre conscience dans le contexte actuel que cette matière fertilisante, elle est là, disponible, et que bien utilisée, elle rend service aux planteurs et aux éleveurs en général.
0: Organisé par le Rita Animal, le réseau d'innovation et de transfert agricole, et d'autres partenaires comme l'ARP, l'Association réunionnaise de pastoralité

0: pluralisme, cette journée permet ainsi aux visiteurs présents, agriculteurs, éleveurs, jeunes apprenants, de mieux appréhender toute l'importance d'une bonne fertilisation du sol. Cet atelier, par exemple, présente ainsi une technique pour réaliser un nitratest.
1: Alors quel est l'intérêt de connaître les nitrates dans le sol ?
2: Les nitrates, c'est quand même la forme de l'azote la plus assimilable par la plante. Donc c'est un élément très important pour la plante. Donc ça permet, et puis ça bouge beaucoup aussi dans le sol, donc ça permet de savoir à un instant T quelle quantité de nitrate on a. Et puis on va ajuster derrière la fertilisation. Donc on va regarder les besoins de notre culture. Par exemple, avant de mettre en place, nous, là j'ai mis l'exemple de l'ail. L'ail, elle a besoin de 70 unités d'azote. Donc si sur ma parcelle, je fais mon test, je me rends compte que je suis déjà à 100 unités d'azote, inutile d'apporter de l'azote. Donc voilà, ça permet de vraiment savoir à l'instant T combien j'ai d'azote et donc derrière de raisonner voilà, ma fertilisation.
0: Fertiliser une prairie par épandage de lisier, par exemple, est aujourd'hui un vrai jeu d'enfant grâce à la technologie du GPS.
1: Donc là, c'est le GPS qui pilote le tracteur.
3: Ouais, moi j'appuie sur ce bouton-là, ce qui fait que ça prend la main sur le tracteur, sur la direction, et moi je ne m'occupe plus du tout de la direction.
4: C'est formidable.
3: C'est ça. Et lui, il corrige. Dès qu'il y a une petite déviation, il corrige. Et nous, dans l'antenne, il y a un correcteur de dévers. Donc en gros, quand le tracteur tombe dans un trou ou sur une bosse, la cabine, elle vient se décaler. Mais lui, il corrige automatiquement pour pas qu'il y ait de déviation de ligne, justement. Il y a beaucoup de clients qui sont réticents à ça, à cause qu'ils ont peur que dans les pentes, ça marche pas. Et ça marche très bien. Moi, j'étais quasiment tout long à 2 cm de précision.
5: Là, on voit juste en haut, là, le petit chiffre en haut, on voit 2 cm là, en vert. Là. Mm-hmm. C'est l'écart, ben là, il est à zéro, là, c'est-à-dire qu'il est juste à pile là où il s'est arrêté tout à l'heure avec le lisier. Là, ben là on ne recoupe pas, on épand vraiment, on optimise vraiment l'épandage. Et quelles que soient, on va dire, les conditions météo, surtout, c'est que l'épandage est parfait.
0: Ce système d'épandage à pendillard permet aussi une plus grande efficacité de l'opération.
6: Ça permet de déverser plus facilement le lisier au sol et ça permet aussi de faire des économies puisque la matière du coup est déversée directement au sol et pas déversée dans l'air en fait, tout simplement. Donc ça a un coût financier pour l'investissement, mais au final ça rapporte quand même une bonne plus-value, quoi.
0: Spécialiste de l'étude des sols à Aircan, Marion Ramos souligne le rôle important que jouent les fertilisants organiques pour maintenir un sol de bonne qualité.
7: C'est ça le message de la journée aussi, c'est que l'apport de matière organique va permettre d'alimenter son sol. Et au-delà d'apporter des nutriments pour la plante, elle va aussi aider le sol à garder sa structure et à renforcer une structure qui va être vraiment fertile. Voilà, c'est ça les trois messages. Fertilité physique, chimique, biologique, augmentée grâce à l'apport de matière organique.
1: Donc vive la fertilisation organique.
7: Tout à fait, je peux pas dire mieux.

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Bonjour à toutes, ravie de vous retrouver en ce début de semaine. Voici les titres de votre journal. À la une, nuit sous tension ce dimanche soir. Rodéo sauvage à l'aéroport Roland-Garros et au Chaudron. Des policiers caillassés, deux légèrement blessés. Usage de gaz lacrymogène par les forces de l'ordre. Un individu interpellé. Variation de la circulation sur les routes de Lille. Moins de voitures sur les routes, une circulation fluide ces dernières semaines, possiblement liée à la hausse des prix des carburants. En revanche, toujours des embouteillages aux heures de pointe. Analyse dans ce 12h30. Fermeture de la route forestière 13 à Salazie à compter d'aujourd'hui jusqu'à vendredi pour des travaux de purge. Conséquence, l'accès à Mafat par le col des Bœufs impossible. Une déviation d'1 km mise en place par le col des Fourches. Les explications dans un instant. Innovation au salon de l'électroménager de Berlin quand l'intelligence artificielle propose une solution pour chaque geste du quotidien. Régime alimentaire, réglage de température, analyse de notre environnement et de notre vie. Entre avancées technologiques et inquiétudes, reportage à suivre à la fin de cette édition. Des motos circulant à vive allure au niveau du dépose minute de l'aéroport Roland-Garros, puis dans le secteur rue Roger-Payette.

0: Au Chaudron, la soirée ce dimanche a été particulièrement agitée. Des policiers ciblés par des jets de projectiles, deux policiers légèrement blessés lors d'une tentative d'interpellation au Chaudron. Un rodéo sauvage qui relance la question de la sécurité. Réaction recueillie ce matin au Chaudron par Joanne Mazar.
1: Des motocross aux déposes minutes de l'aéroport Roland-Garros, multipliant les dérapages, empruntant les terre-pleins et les passages piétons. De quoi surprendre les voyageurs qui découvrent pour la première fois l'île de la Réunion. Plus tard, dans le quartier du Chaudron, les policiers qui tentaient d'interpeller les jeunes à moto sont victimes de jets de bouteilles et de galets. Au lendemain des faits, les habitants du Chaudron dénoncent une situation qui dure depuis plusieurs années.
2: La justice est trop douce. Il faut punir sévèrement.
3: Mettre plus plaisir et ralentisser. Et là, là, au Chaudron, ça dit comme un païa. Tu vois, hein? La passagerie va demain avoir dit comme un païa.
4: Bon, c'est sans lui. Ils devraient s'occuper de leur journée. Mais c'est pas bien, c'est pas bien. On est à monde, c'est une cacophonie où ils se retrouvent même plus.
1: D'après le syndicat Alliance Police Nationale, deux policiers ont été blessés légèrement suite à ces jets de projectiles.
5: Pour une raison encore qu'on ignore, il y a eu un appel au rassemblement. À l'issue, donc, les policiers sont intervenus rapidement. Donc, il y a eu la BAC territoriale, il y a eu la compagnie départementale d'intervention de nuit qui s'est rapidement dirigée sur les lieux. S'en est suivi des jets de galets, des jets de bouteilles sur les forces de l'ordre. Ces derniers ont évidemment répliqué à coups de gaz lacrymogène pour disperser ces individus-là et surtout pour faire cesser les infractions de rodéo motorisé.
1: Reste désormais à déterminer l'origine de ce rassemblement de motocross. Il pourrait être lié au retour dans l'hexagone du rappeur Mouska, que l'on aperçoit dans cette vidéo amateur devant l'aéroport, en train de filmer les motocross.
0: Sécurité, lutte contre le narcotrafic à La Réunion, des priorités des autorités locales, un enjeu pour notre île. Le préfet de La Réunion en parlera demain matin. Invité dans le 6-8 ensemble, Patrice Latron répondra aux questions de Julien Andy. Ce constat sur les routes de l'île, moins de voitures sur votre trajet, une circulation fluide observée au cours de ces derniers mois. Toutefois, des bouchons se maintiennent malgré tout aux heures de pointe, en fonction des jours de la semaine. La rédaction d'Antenne Réunion a cherché à connaître les causes. Reportage Romain Guestin.
6: Il est 8h30 ce lundi matin, près de la Technopole, habituellement très embouteillée à cette heure. Le constat est étonnant. La route est quasiment déserte. La circulation est fluide.
7: Je trouve que ça dépend des horaires, en fait, mais là, ce matin, sans problème.
6: Même constat du côté de la Trinité. Pas de ralentissement ni de voiture à l'arrêt. Pourtant, les automobilistes, eux, ne constatent pas vraiment de changement.
8: Mais le matin tôt, avec beau séjour, c'est bouché. Mais sinon, à l'heure où je suis sorti, c'était libre.
9: Ça a bouchonné un petit peu plus depuis la rentrée, tout à fait normal. Hein. Mmh. Les enfants d'abord. Hein.
6: Sur les écrans du CRGT, les routes sont fluides, sans ralentissement particulier. Une situation qui peut s'expliquer par plusieurs facteurs. Le trafic varie d'abord selon les jours, le lieu, mais aussi les périodes.
10: On a par exemple plus de zones roulantes, c'est plus aéré au niveau de la nature même des bouchons. Les bouchons qui se forment aussi un petit peu plus tard se terminent un petit peu plus tôt. Donc sur ces jours-là, effectivement, le trafic est un peu moins chargé. Et malheureusement, sur les journées de mardi et jeudi, où là le trafic est, on va dire, au taquet, les bouchons sont très compacts, très serrés et durent quand même pas mal de temps sur les heures de pointe du matin et de l'après-midi.
6: Autre élément à prendre en compte, le prix des carburants qui a fortement augmenté le 1er septembre. Une hausse qui peut inciter certains automobilistes à limiter leurs déplacements.
11: Il y a manifestement un changement d'habitude au niveau des automobilistes qui ont une tendance à regarder de plus près la consommation qu'ils effectuent sur le carburant. Donc, certains disent, moi je dépenserai toujours que 30 euros par semaine, point. Quel que soit le volume de carburant acheté, c'est 30 euros. Du coup, ils doivent rouler moins puisqu'ils achètent moins de volume.
6: Autre facteur d'explication, le recours accru ces dernières années au télétravail. Mais selon le CRGT, les conditions de circulation pourraient se durcir dans la période de septembre et octobre.
0: Au chapitre santé, nous reparlons du mois dédié à la lutte contre le cancer pédiatrique. Dans le cadre de l'opération Septembre en or, le service d'oncologie pédiatrique du CHU Nord ouvre ses portes à Antenne Réunion. Le service spécialisé prend en charge les enfants de 0 à 18 ans atteints d'un cancer pour des traitements de jour, notamment pour la chimiothérapie, et des spécialistes qui tentent de rendre le quotidien des jeunes patients et de leurs parents plus doux. Immersion avec Candice Vessier.
12: Prise en charge à temps à Mayotte, le

0: fils de Toyusi a été transféré au CHU Nord pour soigner son cancer. Cette maman mesure chaque jour l'importance de la bienveillance des médecins pour rendre les journées un peu plus faciles.
1: Se trouver dans un pays que tu ne connais pas avec un enfant malade, parce que moi je ne savais pas qu'on peut guérir le cancer, mais quand je suis arrivée ici, on m'a prise en charge, on m'a expliqué, on m'a donné confiance.
0: Dans les couloirs colorés du service, tout est pensé pour faire oublier, quelques instants, la maladie aux jeunes patients. Près de 50 professionnels mobilisés pour accompagner au quotidien les 14 enfants qui sont hospitalisés actuellement.
2: On est donc à La Réunion, un centre agréé, le seul centre des dom-toms d'ailleurs à La Réunion. Et notre service, c'est un service donc spécialisé dans la prise en charge des cancers et des hémopathies malignes de l'enfant, donc de 0 à 18 ans. L'oncologie pédiatrique, elle se fait toujours de la même façon. C'est une urgence diagnostique déjà pour des enfants pour lesquels il y a une suspicion. On dit qu'à partir du moment où on pense à un cancer chez l'enfant, quel qu'il soit, il faut aller jusqu'au bout des examens. Et donc c'est là qu'on nous appelle.
0: À l'hôpital, l'apprentissage et le lien avec l'école restent essentiels. Pour les accompagner, Gilles Lavallée, enseignant dans le service. Il donne ses cours à leur chevet.
3: On est en lien avec les programmes de l'éducation nationale, hein, en fonction de la classe d'âge et du potentiel de chacun des élèves. On essaie de leur apporter le plus possible. Il faut tenir compte aussi de leur situation hospitalière. Hein. Ils sont souvent sous chimiothérapie ou des soins intensifs forts. Et donc on doit tenir compte aussi de cet aspect-là.
0: Une centaine de jeunes patients passent dans ce service chaque année au CHU Nord. C'est une véritable équipe d'anges gardiens qui veille nuit et jour sur ses enfants au parcours de vie bouleversé.
4: Dans les Hauts-de-l'Île, la Salazie, en raison de travaux de purge sur la falaise, la route forestière 13 qui donne accès au col des Bœufs, fermée aujourd'hui jusqu'à ce vendredi 11 septembre. Une déviation de 1 km supplémentaire est mise en place par le col des Fourches pour permettre aux randonneurs et aux mafatés de se rendre malgré tout dans le cirque. Sur place, les précisions d'Émilie Boyer et Yusha Sanji.
5: C'est sur cette route forestière 13 que des travaux de purge sont lancés depuis ce lundi 7 septembre. Un chantier qui bloque l'accès au sentier du col des Bœufs. Principaux concernés, les mafatés, qui doivent s'adapter à la situation.
6: Là, le travaux, pour nous, l'embêtant, on est obligé de faire marcher en 10 grand matin, après 10 heures, puis plus passer. Quoi.
7: Comme on a été prévenu bien à l'avance, donc du coup, bah, tous les mafatés se sont quand même anticipé pour faire la charge de manière que ce ne soit pas gênant.
5: Mafate reste accessible par une déviation mise en place par le col des Fourches, ce qui rallonge le trajet d'un kilomètre pour rejoindre Marla ou La Nouvelle. Ce matin, c'est la surprise pour ces touristes qui comptaient se rendre dans le cirque.
8: Bon, en fait, on a découvert ça hier soir sur Internet en se renseignant. Donc heureusement qu'on a regardé parce que sinon...
5: Jusqu'au vendredi 11 septembre, les travaux débuteront dès 10h. Des purges qui sont réalisées dans l'objectif de dégager la falaise des blocs rocheux qui menacent de s'effondrer.
9: Et ces travaux, en fait, sont des travaux en falaise qui nécessitent l'ouverture du filet, le nettoyage des blocs. Et c'est suite justement à ce nettoyage des blocs qu'il est possible que ces derniers chutent le long de la paroi et peuvent éventuellement atteindre le GRR1 qui est situé juste en dessous. Donc il n'y a pas de travaux sur le sentier du GRR1 à proprement parler. Simplement, ce dernier est fermé pour des raisons de sécurité.
5: Au niveau de l'héliport, un créneau est prévu de 7h à 10h. Pour permettre les ravitaillements nécessaires et le maintien des rotations.
4: Service national, la rentrée se poursuit pour les nouvelles recrues militaires volontaires de la zone océan-indien. À la base du port des Galets ce matin, c'était signature de contrat. Au programme, un accompagnement sur les formations et les emplois proposés durant 10 mois. On écoute les matelots Kelly Adrira Milegros et Lucas Guillou, ainsi que le capitaine de vaisseau Jean-Philippe Rigaud, commandant de la base navale du port des Galets, interrogé par Morane Sacleux.
10: La propose à moi ça pour découvrir les métiers de la marine, au moins ben, mais plus précis dans ce que je veux faire et où ça me veut aller. En tant que métier, m'avait vu manœuvrier, on avait mot pont vol et sous-marin aussi, intéressant.
11: J'étais émue et à la fois content parce que ça fait longtemps que je voulais être dans la marine. J'ai hâte de commencer et voir ce qui va se passer dans mon parcours.
12: En fonction de leurs envies, en fonction de leur formation initiale, on proposera des blocs d'emploi par exemple 4 mois sur la base navale de Port des Galets, 4 mois sur un bateau. Et en fonction, encore une fois, de leurs envies, ils pourront faire plutôt manœuvrier, plutôt cuisinier.

0: Il n'y a pas d'emploi fermé à ce stade.
1: Face au handicap, Emmanuel Macron présente sa feuille de route et sa nouvelle stratégie nationale. Vendredi dernier, lors de la conférence nationale du handicap, le chef de l'État annonce une série de mesures visant à simplifier tous les gestes du quotidien. Et nous sollicitons votre opinion sur cette actualité avec cette question du jour. 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Les résultats seront dévoilés demain matin dans le 6-8 ensemble. 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Apolline de Malherbe reçoit aujourd'hui Olivier Faure, candidat à la primaire socialiste en vue de la présidentielle, premier secrétaire du Parti Socialiste. Et toujours en politique, Fabien Roussel officialise sa candidature à la présidentielle de 2027. C'est sur le plateau de 20h de TF1 hier soir que le communiste l'a annoncé. Écoutez ses ambitions présidentielles.
2: Oui, je suis candidat à l'élection présidentielle. C'est un choix largement réfléchi, mais aussi largement soutenu, à 72% dans mon parti. Mais surtout, ça fait des années que je parcours la France. Je suis maire d'une commune du Nord, je connais la France de l'intérieur. Et je sais les souffrances et les espérances de changement de nos concitoyens. Mais un vrai changement qui va redonner du pouvoir d'achat, va respecter les travailleurs. Et c'est pour cela que j'ai fait ce choix-là, avec un programme, un projet de rupture pour notre pays.
1: En Allemagne, séisme politique après la victoire de l'AfD. Ulrich Siegmund, visage du parti d'extrême droite qui vient de remporter les élections dans une région du pays. Une victoire historique depuis 1945. Les précisions avec la correspondance de Claire Cambier.
3: Regardez ces journaux. L'élection a beau avoir eu lieu dans un petit land de 2,1 millions d'habitants, comparé aux 83 millions d'Allemands, eh bien, toute la presse en parle. Séisme en Saxe-Anhalt, titre celui-ci. L'AfD triomphe, la CDU s'effondre. Ici, joie et douleur. Alors, vous aurez noté hein, ce petit jeu de mots avec Merz, le chancelier allemand, puisqu'ici, c'est perçu comme une victoire écrasante de l'extrême droite, mais aussi comme une défaite cinglante de la CDU et du parti du chancelier. Reste à savoir maintenant qui va pouvoir diriger cette région. Le parti d'extrême droite, l'AfD, n'a pas la majorité absolue. Face à lui, eh bien, la CDU va tout faire pour le contrer. Mais il faudrait pour cela une coalition qui aille de la droite à l'extrême gauche.
1: Ulrich Siegmund, ancien entrepreneur, prône une ligne radicale pro-russe et anti-immigration. Ce résultat historique en Allemagne suscite de vives réactions en France. Les explications de Camilla Campuzano.
4: Un grand sourire et des acclamations. La gauche et le centre scandalisés en France. La victoire de l'AfD, parti d'extrême droite, à des élections régionales en Allemagne, ne passe pas pour les socialistes.
5: C'est une alerte. Il faut faire attention à ce que le peuple a dit là dans les urnes, parce que la France n'est pas à l'abri.
4: Un vrai signal d'alarme pour Gabriel Attal également. Plus qu'un avertissement, un ordre de mobilisation générale pour Olivier Faure. Un désastre, s'insurge Jean-Luc Mélenchon.
6: Catastrophique démonstration de l'aveuglement des politiques européennes centristes.
4: L'AfD profondément anti-immigration, pro-Kremlin et pro-Trump. Le RN dit avoir pris ses distances avec ce parti.
7: Mais nous prenons acte d'un vote populaire, de ras-le-bol, si vous voulez, face à des parties du système qui ne gèrent pas l'immigration, qui ne gèrent pas l'économie, qui ne contrôlent pas le prix de l'énergie.
4: Seul à se réjouir ouvertement, Éric Zemmour. Pour lui, l'heure de vérité est venue et elle sonnera partout.
1: À l'étranger et en Ukraine, les émissaires américains ont quitté Kiev cette nuit. Il s'agit de la première visite de Steve Witkoff et de Jared Kushner. Les deux hommes se sont félicités des discussions significatives pour tenter de mettre fin à la guerre. Une guerre qui va continuer en hiver, selon Volodymyr Zelensky. Écoutez.
8: Si la guerre se prolonge jusqu'en hiver, nous comptons vraiment sur un package hivernal dont j'ai discuté en détail aujourd'hui avec Steve Witkoff, Jared Kushner et nos partenaires européens. Nous comptons vraiment sur ce soutien, tant en matière de défense aérienne que d'énergie.

0: C'est aussi ce crash mortel d'un avion cargo à Miami. L'appareil a raté son atterrissage avant de heurter des voitures sur un parking, puis sur la route. Vous le voyez ici sur cette image impressionnante. Panique au moment où l'appareil Amazon quitte la piste d'atterrissage de l'aéroport de Miami. Bilan, au moins 5 morts et 5 blessés. Le récit d'Audrey Borda et Marine Truchet.
1: Sortie de piste brutale. L'avion cargo percute d'autres véhicules et prend feu. L'appareil finit sa course dans un champ, juste à côté de l'aéroport de Miami.
2: Une opération de désincarcération complexe a donc été lancée par nos équipes de sauvetage technique. À cela s'ajoutait un incendie très complexe touchant plusieurs compartiments du véhicule, ainsi que la recherche et le sauvetage du pilote et du copilote qui étaient coincés dans l'appareil.
1: Le Boeing 747 d'Amazon arrivait de Porto Rico. Orage, vent violent et nuages bas seraient la cause de cet accident.
3: Probablement les pluies ont dû être plus importantes que la mesure d'humidité d'eau sur la piste ne leur a pas été transmise exactement.
1: L'aéroport a pu rouvrir quelques heures après le crash. Le régulateur américain de l'aviation annonce ouvrir une enquête.
0: Aux États-Unis, chaque année, une centaine de fusillades éclatent en moyenne dans les établissements scolaires. Alors, une réalité qui a poussé l'État de Floride à investir dans un système de drones armés. Ces derniers ont la capacité d'intervenir beaucoup plus rapidement que la police en cas d'intrusion, afin de maîtriser l'auteur d'une attaque. Démonstration avec Justine Jankowski et Mathieu Derrière.
4: C'est le nouveau super-héros de la rentrée. Comme tout droit venu du ciel, il fonce à plus de 80 km/h, brise le double vitrage. Vous le croyez KO, il se relève, se faufile dans les couloirs du lycée.
5: Il est au deuxième étage. Je le suis. Ça y est, je suis sur lui.
4: Et appréhende l'assaillant en 15 secondes à peine. Sur cette démonstration, le tireur se rend tout de suite. Mais s'il oppose une quelconque résistance, le voilà mitraillé de billes au poivre, puis estourbi par le coup de grâce. Derrière cette prouesse de simples drones en plastique, guidés à distance depuis le Texas par ses pilotes professionnels.
6: Je n'ai pas vocation à me retrouver en première ligne, mais ça fait plaisir de se dire qu'on peut aider les enfants à rentrer chez eux tous les soirs, sains et saufs.
4: Des drones pour protéger les élèves contre les tueries de masse dans les écoles. Tristement banal aux États-Unis. Déjà 36 fusillades depuis le début de l'année.
7: Dans toutes les écoles, il y a des extincteurs en cas d'incendie. Pourtant, aux États-Unis, aucun enfant n'est mort dans un incendie scolaire depuis les années 50. Votre enfant a bien plus de chances de mourir à cause d'une arme à feu.
4: Au pays du sacro-saint droit au port d'armes, le dernier massacre à avoir traumatisé les Américains, c'était en 2022. La tuerie d'Uvalde. Un forcené d'à peine 18 ans, armé d'un fusil d'assaut, abat 21 personnes, dont 19 enfants. Mais pas de quoi révoquer le deuxième amendement. Alors pour se protéger toujours plus, cette année, ces drones dits « anges gardiens » ont séduit 9 écoles, comme ici, en Floride.
8: Voici la boîte qui contient nos drones. C'est une mesure de sécurité supplémentaire. On voit des fusillades tous les jours ici. Et c'est mon boulot de m'assurer que chaque élève est en sécurité sur ce campus.
4: Des drones qui se déploient en quelques secondes via une application sur téléphone portable. En première ligne, et facile à sacrifier en cas d'attaque.
7: Si on perd un drone, c'est pas grave, c'est juste un drone. Une vie humaine, ça peut pas se remplacer. Donc c'est important d'avoir cet appui dans ces situations horribles.
4: Car dans ce lycée public de plus de 1000 élèves, comme dans toute la Floride, la loi impose la présence d'un policier armé sur chaque campus. Pour cet agent, les drones, c'est une aide bienvenue.
6: Nous, on met entre 3 et 4 minutes à intervenir. Mais eux, ils sont bien plus rapides. Ils nous permettent aussi de savoir immédiatement où sont les assaillants et combien il y en a, un ou plusieurs.
9: Les mains en l'air.
4: Rassurant aussi pour les élèves.
10: Avec ces drones, je me sens plus en sécurité.
7: Parfois, on entend que ça arrive près de chez nous. On se dit que ça peut arriver à n'importe qui.
9: Ça y est, je le tiens.
4: Coût du programme, près d'un demi-million de dollars investis par l'État de Floride

0: l'un des plus permissifs en matière de port d'armes aux États-Unis.
1: Autre image à vous montrer, cette fois cela se passe en Indonésie. Un volcan à 150 km de la capitale est entré en éruption, conséquence des fumées et 1500 vols retardés, plus de 170 000 passagers bloqués dans les aéroports. Celui de Jakarta est fermé à minima jusqu'à ce soir. Elle fait maintenant partie intégrante dans notre vie. Dans le reportage qui suit, vous allez voir que l'intelligence artificielle nous propose une solution pour chaque geste de notre quotidien. Une innovation présentée au salon de l'électroménager de Berlin, dont certaines ont de quoi interpeller. Reportage Sophie Devessière et Marie Palitra.
2: Il y a du pop-corn, il y a des myrtilles.
3: Vous pensiez discrètement avaler un petit anka pour vous remonter le moral, mais ce collier autour de votre cou a tout vu.
2: Il y a une caméra à l'intérieur qui filme et analyse tout ce que je porte à la bouche.
3: Une caméra dopée à l'intelligence artificielle, capable de reconnaître un minuscule pop-corn au creux de votre main, même en mouvement, et de l'analyser. Il fait 6 grammes et est bourré de glucides. Pratique pour ceux qui cherchent discipline et conseil.
4: Ça peut aider les gens qui font des régimes. Mais moi, je pense que mon cerveau est quand même capable de décider.
3: Au salon de l'électroménager de Berlin, l'IA est partout, prête à accompagner le moindre de vos gestes.
5: Hi, LG.
6: Bonjour, il fait trop chaud. Est-ce que tu peux ajuster la température?
3: Vous vous réveillez le matin, l'IA ouvre les volets, vous prépare votre douche, calcule le taux d'humidité, réajuste la température et la ventilation. Vous voulez manger un morceau après votre douche, votre réfrigérateur va d'abord vérifier que tous les produits sont encore frais. Utile et angoissant à la fois.
6: Notre IA analyse votre vie et aussi votre environnement pour que vous n'ayez plus aucune corvée à accomplir.
7: Moi, ce qui m'inquiète un peu, c'est toutes ces données qui sont collectées. Je ne sais pas ensuite comment ils vont les utiliser.
3: Pendant que vous vous réveillez, votre tondeuse a déjà repéré toute seule les herbes folles. Quant à votre aspirateur, il a commencé le ménage. Celui-là sait déléguer les tâches difficiles à un acolyte, plus petit.
4: Regardez, il peut monter des marches de 3 cm.
3: Il traque ensuite les imperfections jusque sous les meubles. L'IA, alliée à la robotique, va encore plus loin. Ils peuvent remplacer votre animal de compagnie, ou vous-même, que vous soyez chef d'orchestre ou footballeur. Le robot footballeur peut marquer des buts. Il maîtrise même à merveille les figures imposées de la dramaturgie.
1: Et justement, venons-en à l'actualité sportive. En football, lors de la 3e journée de Ligue 1, 2e défaite consécutive hier au stade Vélodrome, l'OM surpris à domicile par le Paris FC. Un triplé de Lessine Sinayoko. Amine Gouiri avait pourtant réussi à égaliser à 2 reprises, mais les Marseillais concèdent un pénalty en fin de match. Score final, 2-3. Et en rugby, top 14, La Rochelle s'impose face aux champions de France. Match intense avec une pénalité réussie pour le stade Rochelais. 3 points d'écart et une victoire 30-27 en cette première journée du top 14. La Rochelle est 5e, Toulouse 10e et Bordeaux en tête du classement. Retour chez nous pour un tour dans l'Ouest. Ce matin, une opération de lutte contre l'érosion côtière et réhabilitation de la plage de Cambé, un lieu bien connu des joggeurs à proximité de la forêt de l'étang de Saint-Paul. Des travaux sont menés actuellement pour replanter des espèces endémiques afin de retenir les sols. Les précisions dans ce reportage de Morane Sacleux et Farouk Moulin.
8: Une plage qui se redessine. À Cambé, les fils à homards témoignent d'un littoral qui recule. Pour tenter de freiner cette érosion, de nouvelles espèces végétales sont plantées.
9: Les lianes et la strate herbacée vont permettre de retenir le sable contre l'action des vagues et l'action éolienne. Ça fait comme une couverture rampante d'herbes qui permettent de stabiliser la dune, mais de conserver quand même sa mobilité. Et ensuite, on replante en haut de plage des arbustes pour recréer le cortège de la végétation indigène qui vont permettre également de retenir le sable en haute plage.
8: À La Réunion, le littoral recule de 20 cm chaque année. Un phénomène mondial qui touche de nombreux territoires insulaires. À Tahiti, le projet primé au niveau national inspire de nouvelles solutions.
10: Nous sommes venus s'inspirer des différentes solutions, gouvernance dans les différentes thématiques.

0: politiques publiques qu'a engagées et qu'a les choix qu'ont pris la Réunion. Et notre projet, c'est de s'en inspirer, bon, de s'adapter, mais surtout d'être créatif. Il faut qu'on soit créatif pour développer du mieux que possible notre environnement polynésien.
1: La restauration s'étend actuellement sur 400 mètres de littoral. Une première étape pour tenter de redonner de la résistance à cette plage.
2: On le fait ici, dans la baie de Saint-Paul, on le fait sous les files à eau à l'Ermitage, et on voit au fur et à mesure que ça fonctionne et que ça permet de pouvoir récupérer du sable, que ça se revégétalise et ça crée une ligne de défense pour protéger l'arrière-plage.
1: À plus long terme, l'ambition pourrait être plus large, étendre cette démarche à l'ensemble du territoire ouest.
3: Avant de nous quitter, un coup d'œil sur la tendance météo de cet après-midi. À Saint-Denis, un temps nuageux au programme. Le thermomètre affichera les 28 degrés. Bulletin complet dans un instant avec Virgilia Hesse. Et c'est la fin de ce 12h30. Merci de l'avoir suivi. L'information continue sur Antenne Réunion Radio et sur l'info.re. Ce soir au 19h, Antoine Asler. À suivre, la météo, votre feuilleton, les feux de l'amour. Quant à moi, je vous retrouve demain, même heure, même chaîne. Excellent après-midi à toutes sur Antenne Réunion.
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2: Mesdames et messieurs, bonjour, ravi de vous retrouver en ce lundi. J'espère que vous allez bien, que vous avez passé un excellent week-end où les conditions météo étaient relativement agréables et il fallait en profiter de cette parenthèse de beau temps puisque nous avons une nouvelle offensive de l'hiver austral qui commence à se mettre en place avec déjà l'arrivée d'un front froid qui remonte du sud en direction du nord et qui va traverser notre île dans le courant de la nuit prochaine. Alors on aura les prémices hein, déjà cet après-midi. On va en parler avec la houle en attendant. Regardez la carte côté ciel. C'est pas glorieux, hein. C'est vrai qu'on a quand même une bonne couverture nuageuse sur la majeure partie de la Réunion, avec en prime 2-3 gouttes vraiment vers les hauts, notamment du côté de Takamaka. Pour retrouver le soleil cet après-midi, il faudra se rendre en direction de Saint-Pierre ou encore du côté des plages de l'Ouest où le vent commence à se renforcer cet après-midi avec des rafales autour des 50 km/h. Ça souffle entre 40 et 50 km/h également dans le secteur de Saint-André en redescendant jusqu'à Sainte-Rose. Et puis on retrouve une mer agitée sur l'île, même forte de la pointe des Aigrettes jusqu'au sud sauvage avec une houle, une longue houle hein, justement, de sud-sud-ouest entre 2,50 m et 3 m pour cet après-midi qui va s'amplifier dans le courant de la nuit prochaine. Un petit zoom hein, sur les températures avec donc des valeurs qui baissent un petit peu sur le littoral par rapport à hier. On est quand même jusqu'à 28 degrés cet après-midi, le maximum à Saint-Denis. À se partager avec le port ou encore les plages de l'ouest, on retrouvera 21 degrés dans les Hauts-de-Saint-Le, 22 à 23 au cœur des cirques et 16 degrés attendus pour le volcan. Ce sera le minimum. Je vous le disais, il y aura peut-être une vigilance hein, pour la journée de demain à surveiller. C'est Harmonie Perea qui vous en parlera dès ce soir, avec une houle des vagues qui pourraient atteindre les vagues maximum autour des 8 voire 9 mètres. On fera le point plus tard. Nous sommes donc le lundi 7 septembre. En attendant, on n'oublie pas d'embrasser les reines, donc toutes les femmes pour aujourd'hui. Bonne fête à vous. La marée sera basse à 17h15 et le soleil nous quittera à 18h11. Pour la suite, en ce début de semaine, vous le savez, vous retrouvez les feux de l'amour. Quant à moi, je vous retrouve dès demain pour la météo. Très bel après-midi à tous.
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8: Bonjour la Réunion, nous les partis pour un nouvel épisode de Mazine Réunion et aujourd'hui on parle de connexion au monde. Nous toutes les de plus en plus connectées sur internet tous les jours, à toutes les heures, à toutes les minutes et pour anticiper nos besoins de demain, on va aller à la rencontre de monsieur Norman Omarjee qui a tout préparé pour nous.
9: Il faut

0: Monsieur Norman Oumarji, bonjour.
1: Bonjour Élie.
0: Aujourd'hui, c'est un temps fort pour l'avenir numérique de La Réunion. Raconte-nous un petit peu que ça y se passe.
1: Ben, aujourd'hui, on était avec la présidente de région à présenter aux Réunionnais notre projet de cap sous-marin Réunion, qui s'appelle Réunion, et qui partira de Saint-Paul vers Durban, en Afrique du Sud. Et désormais, on peut commencer les travaux.
0: Pour tout le monde qui regarde à nous sur Antenne Réunion, là, en quelques mots, est-ce qu'on peut résumer à nous l'enjeu que ça y représente ?
1: On est un territoire, nous, La Réunion, où on a une chance quand même. On est la deuxième région la mieux fibrée de France. Et on a donc une appétence, de monde, il aime le numérique. Et donc, on a besoin d'un câble sous-marin pour nous éviter une perte de redondance. Une perte de redondance, ça veut dire quoi ? Ça veut dire qu'à un moment donné, il y a une saturation du numérique quand on est sur le téléphone, tout ça.
0: Quand on a trop de monde utilisé en même temps.
1: Donc, on est là pour essayer d'éviter ça. Et à la différence de Safe ou Safe, en 99, la région Réunion, déjà à l'époque, s'était battue pour que Safe soit un point de passage vers l'île. Là, désormais, avec Réunion, la Réunion va devenir le carrefour de ce câble sous-marin. Ça va partir de la Réunion vers l'Afrique du Sud et ensuite de la Réunion vers Singapour. Donc, c'est magnifique ce qui est en train de se passer.
0: Donc, vous êtes là en train d'anticiper les besoins futurs parce que nous, on est de plus en plus connectés et notre insularité, il réclame ça aussi, plus de connexion au monde.
1: Ben exactement. L'objectif, c'est de créer l'aménagement du territoire, un aménagement numérique du territoire pour les 25 prochaines années. Donc, nous, on est là pour travailler pour l'avenir.
0: Et en termes de budget, que ça y représente ?
1: On est sur un budget important, on est sur 90 millions d'euros. On est sur un financement européen de 20 millions d'euros, 30 millions d'euros de FEDER et beaucoup d'argent qui ont été mis aussi par la région dans ce projet-là. On a les opérateurs privés qui participent aussi autour de table. C'est un partenariat public-privé. Et donc, à ce moment-là, c'est ça qui a rendu possible le montage financier pour que les travaux puissent commencer.
0: Trouver une Réunion encore plus grande, plus résiliente. Merci beaucoup pour cet échange. Maintenant, mais ça retrouve M. Ghulam Ali. Il est vraiment dans le vif du sujet. Il a besoin de ça tous les jours. Il attend à nous un petit peu plus loin. Monsieur Ghulam Ali, bonjour.
2: Bonjour.
0: Pourquoi était-ce important pour vous d'être aux côtés de la région sur le projet Réunion?

0: que ceux qu'on avait jusqu'à présent. C'est ambitieux parce qu'on a aussi un projet d'aller vers l'Asie du Sud-Est, donc d'avoir une capacité sous-marine qui est démultipliée en termes de capacité, mais aussi de route. Et donc, ça donne du confort et de la sécurité pour les usagers et pour aussi les besoins de demain, parce qu'on sait tous qu'aujourd'hui, on consomme de plus en plus de la data pour les jeux vidéo, pour les réseaux sociaux. Et ça, c'est important aussi de pouvoir accompagner les Réunionnais et les entreprises qui veulent s'installer à La Réunion, à l'aune de l'IA, on n'en a pas parlé, mais l'IA nécessite beaucoup de data et beaucoup de consommation de data, donc c'est important d'avoir la capacité sous-marine qui va avec.
1: Et s'il y a un hub ici à La Réunion, concrètement, que ça y apporte au territoire ?
0: Concrètement, ça apporte beaucoup d'investissement, beaucoup d'argent, beaucoup de création d'emplois et aussi la capacité après de s'installer à La Réunion et de travailler encore plus vite et encore mieux.
1: Et on fera de notre insularité une force. Merci pour cet échange.
0: Merci à vous.
1: À bientôt. Et mes chers téléspectateurs, il reste à moi juste pour vous donner un autre rendez-vous la semaine prochaine pour un nouvel épisode de Mazine Réunion, parce que c'est sans up que nous Mazine La Réunion de demain.
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1: Salut. Une partie de moi espérait que tu ne viendrais pas.
2: Arrête, je te paie très bien pour ça.
1: C'est vrai, et j'espère que ça en vaut la peine.
2: Eh bien, si tout se passe comme prévu ce soir, ça pourrait être le début d'une histoire vraiment formidable.
1: Tu ne m'as pas vraiment expliqué tout à l'heure. Alors, qu'est-ce qui se passe?
2: Je dîne avec Danny Romalotti. Et il va me préparer sa recette de pâtes avec sa fameuse sauce.
1: Donc il va cuisiner pour toi ici, et pas chez lui ni chez toi. Ça se comprend, il ne veut pas être seul avec toi, il veut que vous soyez dans un endroit public avec des témoins.
2: N'importe quoi.
3: Tu es vraiment très belle ce soir.
2: Qu'est-ce qu'ils font ces deux-là?
1: Ils ont payé.
2: Mais on ne peut pas leur demander de partir.
1: Non, regarde-les, ce sont des amoureux.
2: À mon avis, ils devraient faire ça ailleurs.
1: Non, Phyllis, ne t'avise pas de faire ça.
2: Je voulais juste leur offrir un verre dans un autre endroit.
1: S'il te plaît, ne m'oblige pas à changer d'avis.
4: Hey, tu es sûre de vouloir venir? Ce n'est pas nécessaire, je t'assure.
5: Au contraire, je pense que si. Je n'ai vraiment pas du tout confiance en Phyllis.
4: Mais tu as confiance en moi.
5: Oui, mais quand Phyllis est dans les parages, tout peut arriver et ça finit toujours mal.
4: Tu as raison. Mais c'est une conversation délicate. Il vaut mieux que je sois seule pour parler avec elle. Crois-moi.
5: Si vous êtes seuls tous les deux, Phyllis va te manipuler comme d'habitude. Je veux être là comme témoin. Elle ne pourra pas t'embrasser et prétendre que c'est toi qui as commencé.
4: Tu n'arrives pas à penser à autre chose, n'est-ce pas?
5: C'est arrivé tellement souvent. Cette fois, je ne la laisserai pas faire.
4: Tu as raison. Ce soir, c'est fini. Mais s'il te plaît, laisse-moi entrer le premier pour voir si je peux apaiser la situation avant que ça dégénère.
6: Salut. T'as envie de compagnie ou tu es devenu un de ces obsédés du travail?
7: J'étais justement en train de penser à toi.
6: Ah ouais?
7: Ouais.
6: C'était agréable?

0: Claire ?
1: J'aurais pu être sur ces photos si Jordan n'avait pas détruit ma vie.
2: Agent Padilla, votre collègue m'a dit de m'adresser à vous. Je suis Nikki Newman. Je vous en prie, dites-moi ce qui s'est passé, je veux savoir.
3: Monsieur Morgan est sorti d'ici avec une femme. Plusieurs clients ont entendu des crissements de pneus, puis un choc.
4: Autre chose ?
3: Cette femme est revenue, elle a affirmé que Monsieur Morgan s'était jeté devant la voiture en disant « Dites à Nikki Newman que je suis désolée. »
2: Oh, c'est pas vrai. Tout ça, c'est à cause de moi.
4: Non, ma chérie. Tu n'y es absolument pour rien. C'est la faute de cette malade, elle cherche à se venger. Je peux vous dire un mot ? Cette femme dont nous venons de parler, est-ce qu'elle venait souvent ici ?
5: Isabelle ?
4: Oui.
5: Oui ? Quelquefois ?
4: À quoi ressemble-t-elle ?
5: Elle a les cheveux roux, des lunettes, la soixantaine.
4: Oh. Merci. Madame ? S'il vous plaît, pourriez-vous prendre le verre dans lequel cette femme a bu et relever l'ADN et les empreintes digitales, d'accord ? Merci. Une chose est sûre, il ne s'est pas retrouvé sous les roues de cette voiture de son plein gré.
0: Tu sais, Claire, il y aura d'autres photos et d'autres souvenirs.
1: Et si...
0: Et si... quoi ?
1: Et si... un jour, je suis sur les photos, mais que... je ne me sens pas à ma place.
0: Pourquoi est-ce que tu dis ça ?
1: Adam... lui... il est sur les photos. Mais comme moi, il est arrivé dans la famille à l'âge adulte. Et tout le monde ne le porte pas dans son cœur.
0: Ah, l'histoire d'Adam est très différente de la tienne.
1: Peut-être que je devrais lui parler. Lui, il sait ce que c'est d'essayer de s'adapter chez les Newman sans avoir grandi avec eux.
0: Au lieu de demander conseil à Adam, tu ferais mieux de rester toi-même. Laisse-nous t'aimer.
1: Je suis pas sûre que ce sera aussi simple pour tout le monde. Si j'étais Nikki, je pourrais jamais me pardonner.
0: Alors il faudra faire des efforts pour arranger ça. Parce que tu es ma fille et tu es brillante, tu es belle, et moi, c'est tout ce que je vois. Et tu es parfaitement à ta place ici. Qu'est-ce que tu fais encore debout ? Je croyais que tu étais épuisée.
1: J'ai du mal à empêcher les pensées de tourner en boucle dans ma tête.
0: Je peux comprendre. On sait tous que ça a été une sacrée journée.
1: C'est le numéro ? J'ai appelé tout à l'heure. Tu crois que c'est Jordan qui rappelle ?
0: Tu n'es pas obligé de répondre.
2: Décroche. Décroche, bon sang. Où que tu sois. Qu'est-ce qui t'arrive ?
6: Ça faisait longtemps. Tu m'as manqué.
7: Tu m'as manqué aussi.
6: On doit rattraper le temps perdu. Allez, assieds-toi.
7: C'est la meilleure offre que j'ai reçue aujourd'hui.
6: T'as déjà dîné ?
7: Non, pas encore, et je meurs de faim.
6: Et si on prenait une table ? Tu me raconteras les ragots du monde de la mode et moi ceux de Chancellor Winters ?
7: Se raconter nos galères de boulot quand on se retrouve le soir, ça ressemble à ce que ferait un vrai couple.
6: Oui, c'est pas faux. On n'est pas obligé.
7: J'ai une meilleure idée.
8: Salut ! Bienvenue !
9: Salut. Abby, c'est un plaisir.
8: Je suis ravie, moi aussi. Qu'est-ce que vous venez faire ici ?
10: Dani voulait que je l'accompagne.
8: Oh. Mais moi, je ne veux pas que vous soyez là. C'est un dîner privé, juste entre nous deux. Vous pouvez vous en aller.
10: Non, je ne partirai pas.
8: D'accord, eh bien, je vais vous laisser profiter de votre soirée. Essayez de ne rien casser. Je suis désolée, mais on était censés dîner rien que tous les deux. C'était un dîner en tête-à-tête. Pour se dire au revoir avant ton départ en tournée, je sais pas quand je pourrais te revoir, alors...
10: Jamais, ça serait bien.
9: Écoute, il faut vraiment qu'on ait une conversation.
8: Oui, justement, on devait parler pendant le dîner, c'était convenu. Rien que tous les deux. Tu me l'avais promis. Tu ne vas pas revenir sur ta parole. Tu ne vas pas me faire ça.
10: En fait, si. Justement.
8: Mais je comprends pas.
10: Pourtant, c'est assez simple, non? Il n'y aura pas de dîner romantique entre Dany et vous. Vous ne pourrez pas le piéger.
8: Romantique? Je suis désolée. Je crois qu'il y a un malentendu. On avait juste prévu de dîner ensemble, c'est tout, entre amis. Juste pour nous dire au revoir. Alors s'il vous plaît, allez-vous-en et laissez-nous tranquille.
10: Vous avez privatisé le restaurant et vous vous attendiez à ce qu'il cuisine pour vous comme un ami? Vous n'êtes vraiment pas crédible.
8: L'idée de dîner avec moi, t'es vraiment insupportable à ce point?
9: Je vois que tu t'es donné du mal.
8: Ça ne me dérange pas si on peut dîner ensemble.
9: Je n'aurais jamais dû accepter ta proposition.
8: Mais tu l'as acceptée. Qu'est-ce qu'elle t'a dit? Hein? Vous vous êtes mise à pleurer? Vous avez piqué une crise? Vous lui avez fait votre numéro d'ex-petite amie jalouse? Franchement, tu le vois, tout ce qu'elle veut, c'est t'isoler et prendre le contrôle de ta vie.
9: C'est ma décision, d'accord? Je suis désolée. Je ne voulais pas te blesser ni te donner de faux espoirs. Mais malheureusement, c'est pas clair pour toi.
8: Tu n'es pas obligée de cuisiner, c'est pas un souci, on va bien trouver... quelque chose en cuisine.
10: Qu'est-ce que vous ne comprenez pas quand Dany vous dit qu'il n'aurait pas dû accepter votre proposition?
8: Tu vas la laisser parler à ta place? Vraiment? Tu comptes vraiment laisser cette sorcière pleine de jalousie et de rancœur gâcher notre soirée à tous les deux?
9: Hey. Laisse-moi lui parler seule, d'accord? C'est important.
7: Rien de mieux que le service d'étage après une longue journée de bureau. Je commande pour toi?
11: Eh bien, ça dépend. Qu'est-ce qui pourrait me faire envie?
7: J'espère que c'est la même chose que moi.
11: Ah oui? Et ce serait...
7: des frites.
11: Des frites? C'est exactement ce que j'allais dire. J'espère que t'aimes la mayo, sinon on va avoir un problème.
7: C'est noté. Bonsoir, je voudrais passer une commande au service d'étage. Oui, je vais vous prendre deux portions de frites avec supplément mayonnaise. Une glace avec coulis de chocolat et une bouteille de pinot noir. Oui, c'est parfait. Merci.
11: Voilà un repas très équilibré.
7: Contente que ça te plaise. Mais ils sont un peu débordés en cuisine, donc il y en a pour 30 à 40 minutes. Est-ce que ça te va?
11: Tant que je suis ici avec toi, ça ne pourrait pas aller mieux.
7: Bonne réponse.
11: Ouais. Alors, 30 minutes,
7: Environ.
11: Ouais. C'est là que tu me racontes ta journée et que je te raconte la mienne?
7: On peut faire ça... ou bien...
1: Je dois savoir si c'est Jordan. On doit l'arrêter, et c'est peut-être notre seule chance.
10: Je ne bouge pas, d'accord? Et rappelle-toi, c'est toi qui as le contrôle de ton avenir, pas Jordan.
12: C'est pas trop tôt.
2: À qui ai-je le plaisir de m'adresser?
12: Allô?
1: C'est Claire.
2: Ça alors, quelle surprise!
1: C'est toi, Isabelle?
2: Quelle perspicacité!
12: J'imagine que Nikki t'a donné ce numéro.
2: Et je sais parfaitement pourquoi tu m'appelles.
1: Ah oui?
2: Mais voyons, on ne parle que de ça. Le grand Victor Newman a dû user de toutes ses relations pour te faire libérer et te renvoyer dans les bras aimants de ton père et de ta mère. Et tu n'as pas pu résister à l'envie de me le faire savoir.
1: C'est pas ça.
12: Alors c'est quoi, Claire?
2: Après toutes les horreurs que tu m'as crachées au visage, tu as dit que j'étais un monstre et que tu souhaitais que je sois morte.
12: Est-ce que tu comprends enfin que tu t'es trompée?
2: Ou est-ce que les Newman t'ont déjà rejetée?
13: Je n'ai pas été une bonne amie. Je n'aurais pas dû garder mes distances parce que Seth buvait. Sans moi, il serait encore en vie.
4: Chérie, je t'en prie, ne dis pas ça. Ça n'a rien à voir avec toi. C'est entièrement la faute de cette folle, tu m'entends? C'est elle qui a tué Seth. Et elle a aussi tué ses détenus dans l'incendie. Et maintenant, elle va s'en prendre à toi.
13: C'est terrible, mais tout ce dont j'ai envie pour l'instant, c'est de boire. Victor, je t'en prie, pardon.
4: Allez, viens.
2: Tu ne peux pas dire que je ne t'ai pas prévenu. Mais je te pardonne.
12: Tu étais sous l'influence des Newman, un véritable nid de vipères dans lequel tu es allé te blottir. Mais Claire, toi et moi, nous sommes liés pour toujours.
2: Du début à la fin. Personne ne nous séparera jamais. Tu te souviens combien de fois je te l'ai dit?
1: Je m'en souviens.
12: Les Newman ne t'aimeront jamais.
2: Ils te haïront, mais ce n'est pas une fatalité.
1: Tu te trompes. Les Newman ont été extraordinaires. Ils m'aiment. Ils m'ont aidé à me reconstruire. Ils m'ont donné une vraie famille, un vrai foyer.
2: Je vois. Donc, en fait, tu m'as appelé juste pour me briser le cœur, une fois de plus, après tout ce que j'ai fait pour toi.
1: Tu m'as détruite.
12: Non!
2: Ce sont les Newman qui vont te détruire. Comment peux-tu ne pas voir la réalité?
12: Tu crois réellement que tu deviendras l'une des leurs?
2: Que tu deviendras la fille retrouvée de la grande princesse Victoria.
1: C'est ma famille.
12: Tu ne vois pas que c'est ce qu'ils veulent te faire croire.
2: Ils vont te broyer et te faire souffrir atrocement, comme ils l'ont fait avec ta grand-mère et avec ma sœur Eve. Oh, et puis Victor. Victor, je le connais, il va t'utiliser.
12: Et il te jettera comme une moins que rien.
1: Tu les connais pas. Tu les as jamais connus. Et Victor a été très gentil avec moi, malgré ce que tu as fait de moi.
2: Ma pauvre fille, comment peux-tu être aussi naïve? Comment peux-tu imaginer qu'il se soucie d'une petite misérable qui a tenté de les tuer?
1: J'ai un message pour toi, de Victor.
2: Ah, Victor! Oh, donc il se sert de toi.
1: Victor veut mettre un terme à tout ça. Il veut te rencontrer. Il est prêt à assumer sa responsabilité pour ce qui est arrivé à ma grand-mère. Et il fera tout ce que tu lui demandes, dans la limite du raisonnable, pour se racheter.
2: Je me demande bien jusqu'où Victor Newman est prêt à aller pour tenter de protéger sa femme alcoolique. Il est à genoux, à implorer ma pitié. Est-ce qu'il est là? J'aimerais parler avec lui.
1: Non, il n'est pas là. Je suis avec ma mère.
2: Ta mère? Alors dis-moi, Claire, est-ce que tu es bien installée dans la grande et magnifique demeure de Victoria? Est-ce que tu bois des chocolats chauds avec des guimauves grillées? L'image d'une famille aimante et heureuse.
1: Oui. C'est exactement là où nous sommes, et c'est exactement ce que nous faisons.
12: Tant mieux pour toi.
2: J'espère que tu auras tout ce que tu as toujours désiré. Avant qu'il ne te réduise en cendres.
1: Quelle est ta réponse pour Victor?
2: Tu peux dire à Victor que je le contacterai.
12: Oh, et Claire?
2: Si tu vois Nikki, dis-lui bonjour de ma part.
0: Ça va, Claire?
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0: Je te rejoins au Néon Écarlate dans 15 minutes. Je pensais vraiment tout ce que je t'ai dit.
1: Méfie-toi de cette femme. C'est une vipère.
2: Je ne suis plus cette personne. Ça, c'était l'ancienne Phyllis.
1: Arrêtez, il n'y a qu'une seule Phyllis. Vous ne changerez jamais.
2: La sortie est par là. Vous connaissez le chemin?
0: Hé, hey, s'il te plaît.
1: Laisse. J'attendrai 15 minutes. Sa sauce est spectaculaire.
2: Bon, je suis soulagée qu'elle soit partie. Quel rabat-joie! Oh! Regarde! Ils sont partis aussi, le restaurant, et rien qu'à nous. J'ai apporté une très bonne bouteille. Regarde, j'imagine qu'on peut peut-être trouver des cacahuètes et des biscuits salés dans la cuisine. C'est pas grave que tu cuisines pas.
0: Phyllis, hé, attends. Arrête ça, d'accord? On ne dînera pas ensemble ce soir et nous n'ouvrirons pas cette bouteille. Il ne se passera rien. Il ne se passera rien entre nous. D'accord? Ni ce soir, ni jamais. Phyllis, je n'aurais jamais dû accepter ce dîner avec
2: Mais
0: toi.
2: Mais tu l'as accepté? Tu as dit oui. Pourquoi tu as accepté?
0: Parce que je
2: non,
0: voulais...
2: Parce qu'il y a une partie de toi qui avait envie de dîner avec moi. Il y a une partie de toi qui ne peut rien me refuser. Parce que tu sais que ce qu'il y a entre
0: Phyllis,
2: nous... Oui.
0: Arrête
2: oui,
0: ça.
2: J'arrête. Christine a gagné.
0: Ce n'est pas une compétition.
2: C'est pas une compétition, je sais. Mais tu as choisi Christine.
0: Je suis vraiment désolée de t'avoir donné de faux espoirs.
2: Non. Je pense que tu en avais envie, mais que tu t'es dégonflée.
0: Non. Non, je sais exactement ce que je veux.
2: Christine.
0: Je veux qu'on soit amis. Tu ne comprends pas. Je veux pouvoir t'appeler et parler de Dani et de Lucie et prendre un café avec toi quand je suis en ville. Et je n'ai jamais voulu que ça aille plus loin que ça. Jamais. Je te le promets. Et je sais que tu penses avoir des sentiments pour moi, mais je crois que c'est surtout parce que tu n'as pas d'amis. Mais ça peut changer. Ça peut changer et ça changera, d'accord? Je ne peux pas jouer ce rôle-là pour le moment. Est-ce que tu comprends? Pas en ce moment.
2: D'accord. Alors vas-y, je t'en prie, vas-y. Pars. Ne t'inquiète pas pour moi. Christine t'attend, tu n'as que 15 minutes, rappelle-toi.
0: Est-ce que tu comprends ce
2: oui,
0: que
2: j'essaie de dire? Je comprends, j'ai très bien compris. Ne t'inquiète pas pour moi. Vraiment, tu peux t'en aller. Vraiment, t'en fais pas. Je te souhaite une bonne tournée et une belle vie. J'ai tout compris. Je comprends.

0: Est-ce que ça va?
1: C'est drôle, c'est pas du tout comme ça que j'avais imaginé ma soirée.
0: On est mieux ici qu'à parler boulot, beaucoup trop habillé dans un resto bondé.
1: Beaucoup mieux. Comment je suis arrivé là?
0: Tu as accepté de monter ici avec moi.
1: Oui, c'était audacieux, j'ai bien fait.
0: J'ai une confession à te faire.
1: Oui?
0: Il se trouve que j'ai pensé à toi toute la journée. Si je t'avais pas croisé, je t'aurais appelé pour te proposer d'aller boire un verre ce soir.
1: Oh, j'adore les femmes qui savent ce qu'elles veulent.
0: Mais te moque pas de moi, d'accord?
1: Promis.
0: Quand je t'ai vu tout seul au bar, je me suis dit que c'était un signe.
1: Moi, je crois complètement aux signes, surtout quand ils sont aussi séduisants que toi. Tu sais ce que ça veut dire?
0: Que tu vas partager tes frites avec moi?
1: Oh non, je crois qu'on est un vrai couple comme ceux dont tu parlais.
0: Mais on s'est même pas encore raconté nos journées.
1: En tout cas, ton idée était beaucoup mieux. Sérieux. Et d'ailleurs, j'ai même pas pris le temps de te remercier. Tu le crois?
2: Ce que tu as fait demande beaucoup de courage. Merci.
3: Jordan était... Elle était en colère et cruelle, ça je m'y attendais, mais il y avait autre chose. Elle était tendue. Et désespérée.
2: Maman, que s'est-il passé? Tu étais où?
4: On a reçu un appel au sujet de Seth.
5: Claire, tu veux bien apporter une tisane pour ta grand-mère?
3: Bien sûr.
5: Merci.
2: Qu'est-ce qui se passe?
5: Jordan m'a encore frappé. Seth est mort.
2: Quoi? Comment c'est arrivé?
5: Eh bien, apparemment, il semblerait que Jordan et Seth aient quitté le bar. Ils étaient à l'extérieur, et puis, selon les dires de Jordan, Seth se serait jeté sous les roues d'une voiture lancée à toute vitesse.
2: Elle l'a poussé.
5: J'en suis convaincu.
4: Elle a dû comprendre que Seth me soutenait, qu'il essayait de me protéger.
2: Et elle a disparu.
5: Oui, mais tu es en sécurité.
2: Tiens, tu vois, c'est exactement ce qui me faisait peur. Et si elle décidait de s'en prendre à Claire?
5: Je t'assure que Claire et toi, vous êtes en sécurité tant que vous restez ici au ranch.
2: Comment peux-tu en être sûr? Claire a parlé avec Jordan. Ça fait d'elle une cible.
5: Et qu'est-ce qu'elle a dit?
2: Elle est intriguée par la proposition.
5: Alors tant mieux.
2: Non, ce n'est pas une bonne nouvelle. Claire a dit qu'elle avait l'air encore plus perturbée que d'habitude. Et si elle s'en prenait à ma fille?
5: Rassure-toi, elle ne s'en prendra ni à ta fille, ni à toi.
2: Papa, je suis désolée, mais c'est une promesse que tu ne peux pas tenir.
4: Jordan continue de jouer avec nous. Elle veut qu'on pense que c'est elle qui mène la danse.
5: Et c'est exactement ce que je veux qu'elle croie. Mon plan est déjà en marche. Toute cette histoire sera bientôt terminée.
4: Cette petite peste ingrate et insolente. Comment ose-t-elle me parler sur ce ton? Je crois qu'elle mérite une leçon. Ils méritent tous une leçon.

0: Salut.
1: J'étais sur le point de partir sans toi.
0: Heureusement, tu es restée.
1: Comment ça s'est passé avec Félix après mon départ? Je sais pas si j'ai envie de savoir.
0: Ça s'est passé étonnamment bien, je dois dire.
1: Alors là, j'ai du mal à y croire.
0: Je lui ai dit que c'est toi que j'avais choisi. Et qu'elle et moi, nous n'avons aucun avenir ensemble, à part être les parents de Dany. Et que j'aimerais être son amie, mais que ce n'était pas le bon moment, et que ça ne le serait peut-être jamais.
1: Ah bon? Et elle n'a pas fait de scène? Elle n'a rien cassé? Elle n'a pas essayé de te séduire?
0: Non, non, non, pas du tout. Elle s'est montrée très compréhensive.
1: Quoi? Mais... Oh, c'est impossible!
0: Comme je te l'ai dit, elle a pris tout ça avec beaucoup de dignité.
1: Ça m'inquiète encore plus que si tu me disais qu'elle avait piqué une crise ou tenté de t'embrasser.
0: Hé, hey, je sais que cette situation a été difficile pour toi.
1: C'était l'enfer.
0: Je suis désolé. Mais c'est vrai, Phyllis a vraiment changé.
1: C'est exactement ce qu'elle veut que tu crois. Tu vas baisser ta garde et là, elle reviendra à la charge. Je ne veux plus être mêlée à tout ce cirque, pas plus que toi.
0: Je crois qu'on peut enfin dire que tout ça est derrière nous. D'accord? Je t'assure, cette fois, ce sera différent. Phyllis était différente. Ça se voyait dans son regard. J'ai vu de l'acceptation. Je crois vraiment qu'elle est prête à accepter la vérité sur notre relation.
1: Je l'espère.
2: Tu es sûre que tu n'en veux pas?
1: Non, merci. Très bien. Il y en aura.
2: Plus pour moi.
1: C'était une bonne année. Bien meilleure que celle-ci pour moi. Entre toi et Christine, c'était plutôt explosif.
2: Mm-hmm. Tu l'as dit.
1: Tu as vu comment elle est? Tellement possessive. Elle n'a aucun sens de l'humour. Elle est ennuyeuse à mourir. Vraiment. Je ne comprends pas. Je comprends pas pourquoi c'est elle qui l'aime. C'était l'objectif de cette soirée. Tu voulais convaincre Dany que c'est toi qui l'aimes.
2: Ouais. Mais... Il a choisi Christine.
1: Elle gagne, encore une fois. Même si ce n'est pas une compétition, parce que ce n'est pas une rivale pour moi. Il vaut mieux passer à autre chose.
2: Mais c'est ce que je fais, Abby. Je passe à autre chose. Et je peux t'assurer que d'ici très peu de temps,

0: Je l'aurais complètement oublié. Qu'est-ce que ça peut te faire, Abby? Tu ne m'apprécies pas.
1: Tu as raison, mais... J'ai vu tous les efforts que tu as faits ce soir. Tu voulais que ce soit exceptionnel et... Tout est tombé à l'eau.
0: Ouais. Grâce à Christine.
1: Peut-être que tu te mens à toi-même.
0: Quoi? Qu'est-ce que tu dis?
1: Tu avais peut-être raison, j'étais certainement un peu trop prête à m'engager pour toi dans une bataille contre Phyllis. J'ai dit et j'ai fait certaines choses que je regrette. Des choses qui, je le sais, t'ont mis mal à l'aise et qui t'ont rendu malheureux. J'en suis vraiment désolée.
2: Hey, tu m'as apporté ce thé délicieux que j'adore. Tu me l'as fait découvrir.
1: Comment tu fais ça? Comment tu fais pour être aussi gentil et indulgent?
2: C'est parce que je suis inspiré. Voilà pourquoi.

0: Je pensais vraiment ce que j'ai dit tout à l'heure. Tu n'es pas un trophée que j'essaie de gagner contre Phyllis. Tu es l'homme dont je retombe amoureuse.
1: Allez, si on arrêtait de parler de Phyllis jusqu'à un nouvel ordre, tu veux bien? Parlons d'autre chose, s'il te plaît.
0: Tout ce que tu veux.
1: Ok, ok, tant mieux. Alors, parlons plutôt de ma tournée.
0: Oh, tu sais, tu pars au moment même où on a enfin une chance de se retrouver amoureusement tous les deux.
1: Qu'est-ce que tu fais pendant les 6 prochaines semaines?
0: Pourquoi est-ce que tu me demandes ça?
1: Parce que si tu es libre, j'aimerais que tu m'accompagnes pour la première partie de ma tournée.
0: Et je ne serai pas de trop?
1: Non, non, au contraire, je pourrais chanter pour toi tous les soirs. Je réussirai à repérer ton regard dans la foule. Et puis, il n'y aura plus que toi et moi. Qu'est-ce que tu en dis? Comme au bon vieux temps. Tous les deux. Inséparables.
2: C'était clairement ton objectif. Tout ça, c'était pour battre Christine. Tu dois l'admettre.
3: Crois-moi, c'était pas ça. Mais maintenant, c'est le cas.
2: Donc tu n'as vraiment pas décidé de passer à autre chose.
3: Tu vois, Christine pense qu'elle a gagné parce que Danny est allé la rejoindre.
2: Mais je vais lui faire regretter d'avoir cru qu'elle était gagnante.

0: Claire, Victoria m'a dit que tu avais parlé à Jordan.
1: Oui, c'est vrai.
0: Comment était-elle ?
1: En colère. Très remontée et clairement nerveuse.
0: Tant mieux. Je veux qu'elle soit déstabilisée.
2: Ça pourrait la rendre encore plus dangereuse.
0: Ma chérie, mon plan fonctionne, je peux te l'assurer.
2: Allô, ici Victoria Newman. C'est pas vrai, quoi ? J'arrive tout de suite.
0: Qui est-il ?
2: Ma maison est en feu.
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0: Un souci? Oh, oh non. Tu es excitée, c'est super. J'ai hâte aussi.
1: Ok. J'ai tout signé. Et voilà.
2: Je suis désolée, papa. Je ne voulais juste pas t'inquiéter. Oui, je sais que 20 000 pesos, c'est beaucoup d'argent. Et maman et toi avez beaucoup travaillé pour cet argent. Donc je suppose que ce serait juste que je travaille pour obtenir la même somme.
3: Et donc? Tu as réussi, hein?
2: Non, pas encore.
3: Que va-t-il se passer? Tu ne vas plus du tout à la fac?
2: Non, pour un semestre. Pendant ce temps, j'économiserai pour m'inscrire le semestre prochain.
3: Et alors? Tu voulais garder ça secret, hein? Tu allais nous mentir et dire que tu allais en cours pendant tout ce temps? C'est ce que tu avais l'intention de faire? Écoute-moi. Il y avait tellement de confiance entre nous. Tu n'aurais jamais dû la briser. Ne nous mens pas, jamais. Parce que si tu commences à mentir, ça sera facile de mentir encore et encore. Et ensuite, ça viendra naturellement.
2: Non, papa,
3: écoute-moi. Ça viendra naturellement. Ça suffit. Je ne sais pas si je peux continuer à te croire.

0: Fils, je suis sûr que tu sais la raison pour laquelle je suis en colère contre toi, non? Parce que tu nous as menti. Je suis peut-être en colère, mais tu sais ce qui me fait encore plus de mal? C'est de voir que tu vis tout ça. Aucun père ne voudrait voir son fils traverser tant de difficultés. C'est ce qui nous fait le plus de mal. Tu m'as déçu, fils. Si tu savais les difficultés que ta mère et moi avons traversées pour t'élever et te protéger depuis que tu es tout bébé.
1: Désolé, papa. Ne sois pas fâché.
0: Qui était-ce? Dis-moi, qui était cette espèce de bon à rien qui a volé ton argent? Qui était-ce? Je vais lui montrer!
1: Non, papa, tu ne peux pas. C'est une fille.
0: Quoi? C'est une fille? Je m'en fiche que ce soit une fille, un garçon, un gay, une lesbienne, un lézard, un porc ou un alien. Peu importe! On va lui donner une leçon.
1: Non, papa, s'il te plaît. On a passé

0: Un accord.
1: Et ?
0: Assieds-toi d'abord. On en a discuté. Elle a dit que quand elle aurait sa prochaine paye, elle payera.
1: Comment ? Non ! Je ne peux pas permettre ça, fils ! Pas question, non ! Je ne le permets pas ! On va lui donner le son dont elle se souviendra ! Où est-elle ? Dis-moi où elle est ! Où est cette fille ? Qui est là ? Qui ?
0: Probablement elle.
2: Bonjour, monsieur. Je m'appelle Vida. C'est moi qui ai trouvé l'argent de Pot-Pot. Monsieur, je voudrais m'excuser. Tout est de ma faute. Croyez-le ou non, je n'avais pas l'intention de dépenser l'argent de Pot-Pot. Ne soyez pas fâché contre moi, s'il vous plaît.
1: Qui, moi ? En colère ? Mais non ! Peut-être que tu l'es ! Admets-le ! Quelle audace d'être énervé contre elle ! Tu as entendu ce que Vida a dit ? Elle ne voulait pas le faire ! Oh ! Pourquoi est-ce que tu es si rancunier ? On t'a pas appris à être si égoïste !
0: Tu n'étais pas en colère ?
1: Comment ça ? Je n'étais pas fâché du tout !
2: Oh, merci beaucoup, monsieur Polycarpio. C'est gentil de votre part.
1: Oh, tu es très poli. Et tu sais quoi ? Mon fils est gentil. Oui, très gentil.
3: Je sais que c'était mon idée que Ximena serait parfaite pour notre ligne de vêtements. Mais, à la réflexion, ne sera-t-elle pas trop vieille pour notre marque ?
4: Pas vraiment. Ximena est le meilleur choix. Elle peut toucher différentes générations, y compris les jeunes. Si on choisit un modèle plus jeune, on risque de perdre d'autres segments de marché.
3: Eh bien, c'est juste mon opinion. Mais si vous pensez qu'elle est la meilleure, eh bien ok, on la démarche.
5: Ok. Je vérifie mon agenda.
6: Qu'y a-t-il ?
5: Je n'aime pas l'offre. Seulement 10 millions.
7: On peut sûrement leur parler pour renégocier.
5: Pourquoi perdre du temps là-dessus ? Je connais une marque de vêtements qui est très intéressée pour offrir une paix généreuse à Ximena.
7: Allez, Marga. Tu ne fais encore que trouver des excuses. Dis-moi, qu'est-ce qui te dérange ? L'offre à 10 millions ou la patronne ?
3: Alors ? Elle a l'air intéressée.
8: Ça n'en a pas l'air. J'ai le sentiment qu'ils vont renégocier pour une plus grosse paie. Je n'arrive pas à croire qu'elle ait à peine réagi en attendant notre offre de 10 millions.
5: Ok, ça va, Asya. Ce n'est pas une question d'argent. Je ne veux pas travailler avec elle. On a avancé. Nos vies sont différentes. Je ne veux plus avoir aucun lien avec elle.
8: Cette fois, tu travailleras avec ta meilleure amie.
3: Cécile signe avec nous.
8: Et ça te conviendra ?
3: Eh bien, tant que c'est bon pour les affaires.

0: de bonne humeur. On y est, Maria.
1: Je vais le partager avec Caloy. Allez, Asya, va manger. Allez, je sais que tu as faim.
2: Caloy, on devrait t'emmener à l'hôpital.
3: Pas besoin. J'ai juste besoin de médicaments et ça ira. T'inquiète pas.
2: Caloy, c'est Marga.
3: Marga?
1: Caloy?
4: Hé, hey, quoi de neuf?
1: Hé, hey, c'est quoi cette voix? Tu vas bien?
3: On est resté sous la pluie la dernière fois, hein?
4: Je suis au lit, j'ai un rhume.
3: Mais ne t'inquiète pas, c'est pas grave.
1: Comment ça, c'est pas grave? Tu as l'air d'être mal? Je viens te voir.
4: Non, pas besoin.
5: J'ai juste quelques affaires à régler et je serai bientôt là, d'accord? Ne sois pas si têtu.
3: Marga.
5: Caloy,
3: Marga.
5: Attends-moi.
6: Et Marga va venir.
7: Monsieur? Je suis en retard ou vous êtes en avance?
8: Non, je suis en avance.

0: fallait pas. Tu es occupé et puis donner ce travail à Pot-Pot était déjà suffisant.
1: C'est à ça que sert un ami.
0: J'apprécie vraiment ton aide, l'ami.
2: Merci, Monsieur Lita.
1: Bon, je vais vous laisser discuter tranquillement, d'accord?
0: Ok, merci.
1: Ok.
0: Alors, fils, tu es sûr que tu ne veux pas rentrer avec moi?
3: Je ne rentre pas. Surtout maintenant que tu m'as parlé des problèmes là-bas. Je dois rester pour travailler. Je veux aider papa. Et je vous enverrai de l'argent.
0: Eh bien, merci beaucoup, fils.
3: De rien.
0: Merci. Mais n'oublie pas, tu dois faire attention, d'accord?
3: Oui, papa, bien sûr.
0: Merci. Tu dois garder un œil sur Vida.
3: Quoi?
0: Écoute avec attention, mon fils. C'est simple, en fait. Elle vit dans la chambre à côté. Donc, si quelque chose lui arrive, sois courageux. Protège-la, ok? Et en plus, elle est si jolie. Elle est vraiment jolie, fils. Je suis sérieux. Elle est très jolie.
3: Arrête, papa. Mais c'est vrai. Elle est très jolie.
4: Pourquoi voudrait-il que je sois avec lui quand il se détend? Oh non! Il a le béguin pour moi? J'en doute vraiment.
5: Il y a un problème?
4: Pas du tout.
5: J'ai une réunion avec l'équipe de vente. Je veux que tu viennes avec moi.
4: Monsieur Rafa? Monsieur? Monsieur Jamie voulait vous donner ceci. Il veut que vous le relisiez avant de le lui rendre.
5: Ok, laisse-le sur mon bureau. Vida, on y va.
4: Ok.

0: Allô, Alex? Sais-tu que notre agence manage maintenant Ximena Vergara?
1: Allô?
0: Tu pourrais les en informer?
1: Oui.
0: Fais juste attention à sa paix. C'est une grande star. Oui, t'inquiète pas, je m'occuperai de toi. Ok, au revoir.
1: Je vous la passe. C'est Madame Lynn.
0: Allô, Sandra? Comment vas-tu? Je suis sûre que tu es aussi belle que jamais. Oui, je suis la nouvelle manager de Ximena Vergara. Peut-être as-tu besoin d'une modèle? Oui, mais ne t'inquiète pas, nous pouvons en parler. Ok? Très bien, chérie. Merci.
2: Oh. Mais les autres personnes sur la liste ne décrochent pas.
0: Continue d'essayer, Asya. Okay. Nous devons avoir beaucoup d'options.
3: Je sais.
0: Qui je peux appeler?
4: Je ne savais pas que tu dirigeais ta propre agence et que tu es une Verdadero. Je suis aussi heureuse pour ta réussite. Je suis sûre que tu es arrivée là où tu en es par tes propres moyens.
0: Je suis arrivée là où je suis maintenant par mes propres moyens. Je n'ai pas besoin de ta marque, Terry Laurel. Oui, j'ai fait une meilleure affaire. 12 millions. Mieux que l'offre de Terry.
5: Terry Laurel a accepté 12 millions?
0: Non, j'ai négocié avec Ben. Et il est prêt à payer 12 millions et a même promis d'augmenter la paie après un an.
6: Désolée, Marga.
5: Je vais travailler avec Terry.
7: Pourquoi? On a déjà une offre à 12 millions. Terry en a proposé 10.
6: Tu es ma manager, non?
5: Fais ton mieux pour avoir 12 millions.
6: Oh, je peux prendre 10 millions, tant que c'est avec la marque Terry.
5: J'adore ces créations.
6: Alors tu m'obtiens ça?
5: Sinon, tu sais, ce qui se passera.
0: Tu quittes mon agence?
5: J'ai pas dit ça.

0: Qu'est-ce que tu cherches ?
1: Monsieur, je cherche mes dessins. Ils étaient là et je ne les trouve plus.
0: La femme de ménage a dû les jeter.
1: Quoi ?
0: Allez, tu peux rentrer. Repose-toi. On a une réunion tôt avec Ximena demain. Bonne nuit.
2: J.R., depuis quand Kaloy est tombé malade ?
3: Je pense que c'est depuis la soirée avec toi. Il ne se sent pas très bien depuis.
4: Margot ?
0: Oh, on est content de te voir. Kaloy s'est déjà endormi, mais il t'attendait.
2: Pas d'inquiétude, je m'occuperai de lui.
3: Allez.
4: Ok. Au revoir, Marga.
3: Allez.
4: Au revoir. Merci.

0: Je pensais que j'étais au paradis, parce que je vois un ange.
1: Ne fais pas l'idiot. Alors, comment tu te sens? Tu as encore de la fièvre. Tu dois prendre tes médicaments, mais mange d'abord. J'avais prévu.
0: Vraiment? Tu cuisines?
1: Non, c'est à emporter.

0: vas-tu ?
1: Je vais juste aux toilettes.
0: Ok, je viens avec toi.
1: Juste faire pipi, Marca.
0: Oh, ok. Vas-y.

0: dents, ok? Je sais que tu tousses parce que tu es content de me voir. Détends-toi.
1: Ok, compris, merci. Terry, ils sont en route.
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0: Ma tête, ma gars, mais qu'est-ce qu'il va pas? Mon Dieu!
1: Oh, désolé. Il y a beaucoup de conducteurs stupides dans le monde.
0: T'as dit quoi? La frustration a-t-elle un rapport avec tout ce que nous allons faire, hein?
1: Bien sûr que non.

0: endroit est si chic. House of Terry. Oh, ça oui.
1: Un peu trop. Cet endroit devrait être plus aéré.
2: Je peux vous aider, madame?
1: J'ai rendez-vous avec Terry Laurel. Vous ne saviez pas?
2: Excusez-moi. Marie, je prends le relais, d'accord? Madame Marga Verdadero? Désolée, vous avez attendu là-dedans?
1: Assez pour rester sur place.
2: Désolée. Par ici, je vous en prie.
1: Au fait, voici ma vice-présidente des opérations, Asia.
2: Bonjour, Madame Asia.
0: Appelez-moi Asia.
2: Je vous en prie.
3: Sois sympa.
1: Je suis sympa.
4: Vous savez quoi? Ces tenues sont très bien, mais nous avons besoin de quelque chose de différent. Une nouvelle ligne, peut-être, d'une norme au corps ou la mode folle, le style casual.
5: Que dites-vous de celle-là? On peut l'appeler Finspiré.
4: Jouer. Nous voulons inclure tout le monde, tu te souviens? Fin, gros, vieux, jeune, toutes les formes et les couleurs. Qu'est-ce qui serait bien dans notre culture et à notre époque? Allez les gars, il faut que ça marche, ok?
5: Oui, Madame Terry. Les gars, oh, regardez tout ça.

0: qu'est-ce que tu fais ?
1: Monsieur ! Je cherche quelque chose.
0: Fais-le plus tard. Prends ton ordi, on a une réunion. Viens !
1: Oui, monsieur.
2: J'ai oublié de vous dire. J'ai découvert que Joël Crisostomo n'est plus manager de Ximena Verdagara. Elle a un nouveau manager, Marga Verdadero.
0: Verdadero ?
3: Incroyable! T'es ça à parcourir un si long chemin, c'est admirable!
4: Bien sûr, Asia. C'est une Laurel maintenant.
3: Je suis sûr que Jaime ne lui a pas appris à être une grande styliste. Et cela pas plus qu'Emile ne t'a appris à développer ton activité d'agence. Vous excellez dans ce que vous faites. Vous avez fait un long chemin.
4: Tessa revient de loin. Elle n'est pas encore là. Elle nous fait attendre.

0: Toujours pas de message de l'agence? Hein?
1: Attends, je regarde. Mon téléphone n'est pas là. Je crois que j'ai laissé dans la voiture. Je vais le chercher, d'accord?
0: D'accord. Mais dépêche-toi.
1: Je suis sûr que tu peux t'en charger. C'est juste ça, non?

0: Gracias.
1: Comment vas-tu? Laisse-moi te regarder.
0: Moi, je vais bien. Comment tu vas?
1: Très bien. Tu es magnifiquement belle, Tessa.
0: Merci.
1: Tu sais
0: je
1: quoi?
0: Je suis flattée.
1: Tu es plus belle en personne.
0: Tant à Asia.
1: Tu m'as tellement manqué. Mais tu sais quoi? Je suis très heureuse pour toi, Tessa. Vraiment, vraiment heureuse pour toi. Mon Dieu, attends. On se voit plus tard, ok? J'ai laissé mon téléphone dans la voiture. Je vais le chercher.
0: Ah, bien sûr.
1: Marga est à l'étage. Elle t'attend, Tessa.
0: Ok.
1: Tessa.

0: Ah, mais qu'est-ce qui va pas? Allez!
1: Est-ce que ta mère a une agence de talent? On va voir le manager de Ximena, Madame Marga Verdadero. On va avoir un problème là-dessus?
0: Non, monsieur. C'est bon.
1: Ok, bien. Tu suis mes instructions.
0: Oui, monsieur. Mais j'ai oublié mon chargeur. Oui.

0: On se retrouve, Marga.
1: Eh bien, oui.
0: J'ai rencontré Asia en bas à l'instant. Elle n'a pas changé. Elle est toujours aussi chaleureuse qu'avant.
1: Oui, comme toi. On peut changer de style de vêtements et même de nom. Les faux-semblants ne trompent personne. C'est pourquoi Asia reste si humble, même si elle mène une vie confortable.
0: Oui, je suis d'accord. Je suis comme toi. Nous sommes pareils. Nous avons toutes deux réussi dans la vie. Et nous savons aussi d'où on vient, non?
1: Au moins, nous n'oublions pas le passé. En fait, beau bureau. La disposition est un peu dépassée, mais c'est joli. Alors, on passe à la réunion? Tu sais, comme un chef d'entreprise est occupé, non?
0: Je comprends. C'est pourquoi je ne serai pas là à la réunion sur Simena. En tant que styliste de ma marque, je ne m'occupe pas de négocier les contrats. J'ai d'autres choses importantes à faire. J'ai des choses plus importantes à gérer en tant que styliste. Je vais te laisser avec notre directeur des opérations, d'accord? Oh, au fait, Marga, merci de nous avoir choisis. C'est juste pour montrer notre reconnaissance.

connaissance et notre appréciation. J'ai hâte que tu fasses partie de House of Terry. Au fait, je l'ai fait moi-même. Je suis sûre que tu seras belle dedans. Je connais tes goûts et tout ce que tu portes te va toujours à merveille. Juste comme ce haut bleu électrique avec cette jupe. À écailles. Je ne comprends pas la combinaison, mais ça te va bien. Alors, on se revoit bientôt. Lorraine t'emmène à la salle de réunion. Viens, Marie.

0: Mais où vas-tu?
1: Qu'est-ce qui t'a pris si longtemps?
0: La voiture est égarée si loin et il fait chaud dehors.
1: Ne suis-je pas importante? J'ai des réunions avec des directeurs de marques et même des producteurs de films. Et Tessa va nous laisser avec le directeur des opérations?
0: Elle ne vient pas à la réunion?
2: Allons-y.
1: Ma tenue est moche?
0: Qu'est-ce que j'en sais? T'as acheté ça seule? Donne-moi cette boîte. Espèce de folle.

0: Bonjour, madame. Rafa Laurel, responsable des opérations ici. Bienvenue. Monsieur ? Bienvenue. Ok.
1: Attendez, excusez-moi, je dois répondre.
0: Bien sûr.
1: Allô ?
0: Excusez-moi. Où est-ce que tu vas ?
1: Monsieur ?

0: Attendez, je suis en réunion. Je vous rappellerai. Alors, t'es le fils de Terry ?
1: Oui, madame.
0: Tu es plus comme j'aime.
1: Je prends ça comme un compliment, madame. Au moins, je ressemble à l'un d'eux. Bref, revenons au sujet.
0: J'ai si soif. Avez-vous de l'eau ?

0: quelque chose ?
1: Madame, je vous apporte de l'eau, bien sûr.
2: Je vais y aller. N'embêtons pas l'office de Tessa.
0: Reste ici. Il faut qu'on parle. Tu permets ?
1: Non, pas du tout, madame.
0: Merci.
1: Excusez-moi.
0: Merci.
3: Nous n'avons rien du tout à nous dire. Si tu penses que tu as compétition avec Tessa, t'es libre de le penser. Mais ne défoule pas sur le petit. Il n'a rien à voir avec ça.
0: Asya, de quoi tu parles ? J'ai vraiment soif. Et Raphaël Laurel n'est plus un enfant. Il est le directeur des opérations.
3: Il a l'air d'être à peine plus âgé que ta fille Vida, donc c'est encore un enfant.
2: Oh mon Dieu ! Je suis contente que Vida ne soit pas là, parce que si elle était là, tu passerais ta colère sur elle aussi. Alors calme-toi.
4: Andrea ?
5: Rafa veut que tu prépares des encas pour notre cliente, Madame Barga. D'accord ?
4: Ok.
5: Excusez-moi, Madame Barga. Nous avons préparé des encas pour vous. Ils sont en route.
4: Qu'est-ce que ça peut faire si on se voit ?
6: Comme ça, maman verra que je peux mener ma vie comme je l'entends.
3: Raphaël ?
1: Vous pouvez m'appeler Rafa.
3: Où puis-je me repoudrer ?
1: Montez les escaliers et tournez à gauche. Je peux vous y accompagner ?
3: Pas besoin, mon cher. Veuillez échanger des civilités avec Madame Verdadero. Je dois faire pipi. Tu veux qu'il amène les toilettes ici aussi ?

0: dois prendre cet appel.
1: Attention,
0: désolée.
1: Tu ne peux pas être plus prudente.
0: Je suis désolée. Allô? Oui. Monsieur, je suis désolée. D'accord, alors. Je suis désolée.
1: Andrea, viens là. Emmène à la clinique.
0: Désolée. Ne vous inquiétez pas, madame, je vais bien. Je sais où se trouve la trousse de secours. Retournez-y. Monsieur Rafa a besoin de vous.
2: Fais bien attention.
0: Merci.
3: Lida ?
4: Lida ! Comment vas-tu ?
1: Nous avons aussi ajouté des avantages pour Ximena. S'il y a des problèmes de santé pendant les sessions, nous les couvrirons. Et nous serons fiers de prendre soin de tout le monde sous le toit de House of Terry. Ximena pourra avoir la moitié de sa garde-robe. Je crois que tout est en ordre, madame.
0: Non. Pas tout. Non, vraiment. Je travaille vraiment ici.
4: Maintenant, tes rêves se réalisent peu à peu, Lida. C'est la chose la plus importante, non? Mais tu sais, chérie, j'espère que toi et ta mère vous réconciliez. Tu sais quoi? Tu ne peux pas te cacher d'elle pour toujours. Et surtout que maintenant, ta mère est devenue la manager de Ximena. Toutes les deux êtes destinées à vous revoir.
0: Oui, je le sais. J'y ai pensé dès que je vous ai vu entrer. Mais est-ce que ça doit être maintenant? Je dois trouver le bon moment. Et puis, comment je peux lui dire?
4: Je sais, et je te comprends, chérie. Maintenant, tu dois retourner auprès de ta mère. À bientôt, d'accord?
1: Madame, j'espère que vous comprenez que je ne peux pas décider de cela tout seul. Je dois consulter le CA.
0: Et ta mère?
1: Oui, elle est au CA.
0: Si elle est au CA, elle aurait dû me rencontrer.
1: Pardon?
0: Rien. Ximena Vergara est l'actrice de la décennie. Toutes les marques qui ont son visage, ancienne ou nouvelle, ont fait beaucoup d'argent. Elle fait croître le bénéfice d'environ 100%. Et je ne dis pas ça pour le plaisir de le dire. Ce sont des faits. Donc, 12 millions est à bon prix. C'est acceptable. En tout cas, il y a d'autres marques qui sont prêtes à payer ce qu'on demande. À prendre ou à laisser.
5: Tu augmentes le prix ?

0: Monsieur, merci.
1: Ok. Excusez-moi. Mais pourquoi ?
2: Asia, les négociations font partie du business.

0: Elle pourrait te voir. C'est évident que tu te caches de ta mère. Au fait, je t'en prie. Tu balais.
1: Tessa.
2: Marga. Alors, la réunion ?
1: Bien. Eh bien, au moins pour moi, c'était bien. J'ai dit tout ce que j'avais à dire. Et c'est un plaisir de parler à ton fils.
2: C'est conclu ?
1: Je viendrai te voir quand il faudra, Tessa. Merci encore pour ton hospitalité.

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9: Je peux vous parler? Parce que vous ne répondez ni à mes messages ni à mes appels.
10: Je crois que j'étais clair vendredi, non?
9: Donc vous n'avez pas changé d'avis? Vous avez toujours votre petite idée bien arrêtée sur Félix? Super.
10: Je suis son avocat, on était censé faire équipe et il m'a menti.
9: Enfin, mais mettez-vous à sa place. Il flippait que tout le monde le croit coupable s'il disait qu'il était présent le soir du meurtre à l'hôpital.
10: Et c'est ce qui va probablement se passer.
9: Ça vous fait ni chaud ni froid?
10: C'est pas la question. C'est juste que je peux pas faire de miracle.
9: Vous savez ce que je crois, moi, en fait? C'est que ce mensonge, il tombe à pic. Parce que vous vous êtes rendu compte que vous n'étiez pas à la hauteur de ce procès.
10: Pardon?
9: Oui. Et oui, si vous perdez, vous pourrez toujours dire que c'est votre client qui est une planche pourrie. Mais vous, ce sera pas votre faute.
10: Merci. Quelle élégance.
9: Félix est tout seul. Tout seul. Et il crève de trouille. Pour une fois, il pensait avoir trouvé quelqu'un sur qui compter et vous vous lâchez comme une merde? Je suis désolée. Mais si je me permets de vous parler comme ça, c'est parce que je crois que ça vous ressemble pas d'abandonner si facilement. Je me trompe? Alors, Félix, le soir du meurtre, après l'hôpital, il est allé où?
10: Il est allé dans le quartier de la Pointe Rouge pour voir son client. Ensuite, il a erré dans Marseille et il a fini par rentrer chez lui.
9: Ok. Il est allé à la Pointe Rouge, mais comment? À pied? Vous cherchez quoi?
10: L'immatriculation du scooter de Félix.
9: Donc vous avez une piste?
10: Peut-être. Mais on va avoir besoin d'un coup de main.
11: Vous voulez que je fasse quoi?
10: J'ai vraiment besoin de ces images.
11: Ah donc ça y est, c'est bon. Je fais plus partie des meurtriers présumés maintenant.
10: Vous savez ce qu'est un procès? Chaque élément doit être vérifié. J'ai besoin de ces images avant 14h. Je vous le demande comme un service.
11: Ah, parce qu'on est devenus potes maintenant, carrément.
10: Si mon client est innocent, c'est sans doute ma dernière chance de le prouver.
11: Ouais, bah c'est bien. Chacun son boulot, en fait.
10: S'il vous plaît.
11: Écoutez, même si je voulais vous aider, je peux rien faire sans l'accord du juge. D'accord?
10: Vous l'avez bien fait pour Mademoiselle de Boisy.
11: Pardon?
10: Vous avez ouvert une procédure de géolocalisation d'urgence pour la partie civile, non?
11: Ouais, et?
10: Et vous avez dérogé à certaines règles pour la famille de la victime. Vous pourriez faire la même chose pour un jeune homme qui risque la prison à tort. C'est une question d'équité.
11: Vous êtes sûr que Félix Sarnaud a pris le boulevard Mendès-France?
10: J'en suis sûr, oui. Capitaine Salem, je peux compter sur vous?
11: Ok. Mais je vous garantis pas les images à temps.
12: Alors, salade de fruits, pour ma petite beauté, et mon petit bouchon.
13: T'es sûr?
12: Et la touche du chef, soupçon de cannelle.
13: Oh, j'adore. Dans la cannelle.
12: Moi, je t'adore. Ah ouais, d'accord. Donc, direct, tac, tac, dans le plat, toi.
13: Désolée, j'avais trop faim. Elle est trop bonne. Oh là là.
14: Coucou.
15: Coucou.
12: Salut.
15: Et bonjour.
13: Bah, maman. Vous avez dormi là?
14: Non, il vient d'arriver. Non, Romain, tu viens d'arriver.
13: Ouf.
14: Je déconne, maman, évidemment qu'il a dormi là.
15: Ah non, mais j'ai reçu une super gentille proposition. C'est pour ça que je pouvais pas refuser.
14: Pourquoi? Ça pose un problème?
5: pas du tout, c'est... J'ai le droit d'être un petit peu surprise quand même.
14: Oui, t'as le droit, ouais. Mais tu voudrais quoi la prochaine fois, un petit faire-part?
12: Petit déj pour tout le monde?
14: Non, on va aller encore.
15: Ah, alors, si je peux me permettre, moi je suis assez chaud. Enfin, ça a l'air top, de fou. Je me permets, hein. Non, ça a l'air vraiment pas mal. Je vais vous dire.
16: Oh bah oui, non, mais c'est super bon ça.
12: J'ai rajouté un peu de cannelle.
16: Ah, c'est ça?
14: Bon allez, on y va, nous, on va encore, ok? Allez, bisous, à ce soir. Bisous,
16: okay. Merci beaucoup, au revoir.
5: Il a bouffé ma salade.

0: On envisage une intervention ?
1: Pardon ?
0: Vous avez enfin pris la décision d'une rhinoplastie ?
1: Il a quoi, mon nez ?
0: À vous de me dire.
1: Alors sachez que je n'ai aucune intention de le refaire. En revanche, l'outrage sexiste, ça vous parle ?
0: Sans déconner ?
1: C'est un délit.
0: Ah ouais, mais le problème, c'est que moi, tout ce qui est interdit, ça m'attire.
1: Et lui ? Vous en pensez quoi ?
0: Oh, on a un crush sur le docteur Neville.
1: Bah, pas du tout.
0: Bah, allez, avouez.
1: Nos habits job, ça vous va ?
0: Waouh, ouais. Ok. Si vous y allez pas, moi je peux y aller du coup ? Non, parce que j'aime beaucoup.
1: Non, mais qu'est-ce qu'un ponte de la chirurgie esthétique qui a sa propre clinique à Lyon vient faire à Marseille comme simple médecin suppléant ?
0: Je sais pas, on a vraiment besoin de savoir.
1: Bah, je suis secrétaire médicale, donc c'est tout à fait normal que je me renseigne sur le personnel.
0: Et bah pourquoi vous lui demandez pas ?
1: Et mon café ?
0: Vous l'embrasserez pour moi.

0: Tu trouves ça normal, toi? Y a rien qui te choque?
1: De quoi?
0: Mais moi, à son âge, je ramenais pas mes mecs à la maison.
1: Oui, mais toi, à son âge, t'avais une famille un peu spéciale, non? Et puis quoi? Tu préfères qu'ils fassent des conneries dehors?
0: Alors, je préfère qu'ils en fassent pas du tout, en fait, tu vois. Si tu veux, j'ai pas vraiment envie qu'elle tombe enceinte.
1: Mais arrête. Ils se protègent.
0: Mais non, justement, les jeunes, ils se protègent plus. Et en plus, Zoé, tu vois, elle débarque, genre, elle est pas portée sur la chose.
1: Mais quoi? Mais qu'est-ce que t'en sais? T'es sûre de toi?
0: Ben oui, elle a grandi dans une bulle avec Louis.
1: Peut-être, mais elle a de la chance de t'avoir. Tu le sais, ça?
0: Je pense même pas.
1: Mais bien sûr que si, t'es une super maman. Tu ferais tout pour la protéger.
0: Mais non, je suis too much, j'arrête pas de la fliquer.
1: Bah alors parle-lui.
0: De préservatif?
1: Entre autres.
0: C'est hyper gênant.
1: Tente-le. Si ça se trouve, elle est très cool avec ça.

0: Pardonnez-moi, monsieur le président, mais quel est l'objet de ce rendez-vous exactement ?
1: Veuillez excuser mon retard. Je tiens ici des éléments que je vous demande d'ajouter au dossier, monsieur le président.
2: D'où viennent ces photogrammes, maître ?
1: Ils ont été extraits des vidéos de surveillance du boulevard Mendès France. Ils sont redatés du 21 avril 2024 à 22h43. Le jeune homme que vous voyez sur les photos est de toute évidence Félix Arnaud. La plaque d'immatriculation correspond à son scooter.
2: Donc Félix Arnaud rentre chez lui à scooter ?
1: Oui.
2: En quoi cela prouve-t-il son innocence ?
1: Mon client clame depuis le début qu'il ne portait pas ce soir-là un sweat beige avec un tigre et un dragon sérigraphié dans le dos.
2: En effet, on voit clairement sur les photos que le pull du conducteur est foncé.
0: Maître Kepler apporte ses prétendues preuves au dernier moment. Et comme par hasard, quand son client est en très mauvaise posture...
2: S'il vous plaît, Maître Bataille. Votre démarche est tout à fait légitime.
1: Je vous remercie, Monsieur le Président.
2: En revanche, une immatriculation ne prouve pas grand-chose.
1: Pourquoi ça ?
2: Le conducteur est casqué, on ne distingue pas son visage sur les photos. Rien ne permet d'affirmer qu'il s'agit bien de votre client. Désolé, mais je ne peux pas les verser au dossier.
3: Au revoir, madame. Bonne journée.
4: Tenez le dossier de madame Carrie.
3: Ah, merci. Vous voulez que je vous en fasse une copie ?
4: Dedans, vous trouverez mes antécédents médicaux, mon parcours scolaire, mes diplômes. Et j'ai mis mon CV aussi, au cas où.
3: Et pourquoi tu dis ça ?
4: C'est pas toi qui fais des recherches sur moi ?
3: Pardon ?
4: Après, moi aussi, je t'ai cherché sur net et j'ai rien trouvé. Du coup, je me dis, pour se connaître mieux, on pourrait se voir, non ?
3: Merci, Vadim.
4: Après, ça peut être autre chose qu'un dîner. Hein. Je sais pas, tu préfères un déj ?
3: Qu'est-ce qui te dit que j'ai envie de te revoir ?
4: Tes petites recherches, c'était pourquoi déjà ?
3: Simple curiosité.
4: Ah.
3: Et toi, Étienne, c'était pourquoi ?
4: Je sais pas. J'ai envie de te connaître mieux, te revoir. On dit quoi, un déj ?
3: J'aime pas tout mélanger.
4: Dans l'assiette ?
3: Maintenant, au boulot, le travail et les histoires de cœur. Enfin, les histoires de cul. Enfin, bref, t'as compris.
4: Je suis beaucoup moins radical. Hein.
3: Arrête.
4: Quoi ?
3: Mais ce regard-là...
4: Bah, j'ai pas le droit de te regarder.
3: Tu te crois irrésistible, c'est ça ?
4: Je sais pas. Je le suis, non ?
3: C'est grave, surtout.
4: Et un goûter.
3: Bon, ça suffit maintenant. Laissez-moi travailler, docteur Neuville.
4: Très bien. Si vous changez d'avis, vous savez où me trouver.
3: Je changerai pas d'avis.
2: Ah.
0: Je vous remercie, monsieur Favon.
5: Monsieur le Président, voilà un témoignage qui nous éclaire encore un peu plus sur la violence implacable dont a fait preuve l'accusé.
0: Ce sera tout.
1: Monsieur le Président, ôtez-moi d'un doute. Jugeons-nous la soirée du 21 avril ou le passé de mon client ?
2: Venez-en au fait, maître Kepler.
1: Je me demande bien quand même par quel prodige Félix Arnaud est passé de dealer à tueur. Sans doute en enfilant un sweatshirt que l'on reconnaît parfaitement sur la caméra de l'hôpital, mais étonnamment pas sur les autres caméras de la ville.
2: Maître, je vous rappelle que vous devez vous en tenir aux éléments du dossier.
1: Monsieur le Président, comment voulez-vous que je m'appuie sur un dossier qui néglige des pièces déterminantes ?
3: Monsieur le Président, Maître Kepler manipule sciemment les jurés, c'est inadmissible !
2: Silence ! Silence ! Maître, si j'ai encore à vous rappeler à l'ordre, je vous retire la parole. Et vos propos seront transmis au Conseil de l'Ordre.
6: Excusez-moi. Dites-nous, il y a des images qu'on n'a pas vues. Il s'agit quand même d'un meurtre, c'est important qu'on ait tous les éléments pour juger, vous croyez pas ?
2: Je comprends votre question, mais ces pièces sont irrecevables. Il y a des règles strictes à observer pour la bonne tenue d'un procès. Et mon rôle est de les faire respecter.

0: J'ai déconné avec l'histoire des portables. Désolé.
1: C'était pas mal, je vous le confirme. Il faut qu'on avance. Il reste plus beaucoup de temps avant la fin du procès.
0: Ouais. En tout cas, merci. En plus, vous avez géré avec les caméras de surveillance.
1: J'aurais préféré pouvoir leur montrer les images, mais comme c'était impossible, je me suis débrouillé.
0: D'ailleurs, il y avait quoi dessus? On voit dans la rue, c'est ça?
1: Oui, sur votre scooter en direction de la Pointe Rouge le soir du meurtre. Vous portiez un sweat, mais sans dragon.
0: C'est ce que je dis depuis le début. Pourquoi le président, il veut pas qu'on s'en serve?
1: Avec votre casque, on vous reconnaît pas sur les images.
0: Ah ouais, d'accord. En fait, si j'avais roulé sans casque, j'aurais pu sortir de tôle.
1: C'est un peu plus compliqué que ça. Mais ça nous aurait aidé à vous identifier formellement, oui.
0: Putain, mais j'en peux plus. À chaque fois qu'il y a moyen que ça s'arrange, je me reprends un taquet.
1: Écoutez-moi, Félix. J'ai tout fait pour que l'opinion change de camp. Vous avez vu la réaction du jury?
0: Mais s'ils ont que moi sous la main, ils vont pas chercher plus loin. Et moi, je vais me prendre perpète.
1: Sauf si on trouve le vrai coupable.
0: Vous avez des pistes?
1: Je peux rien vous dire pour l'instant, mais avec Luna, on continue de chercher.
0: Ouais, bah vous savez quoi? Avec vous, moi j'y crois.

0: Mais c'est pas possible!
1: Qu'est-ce qui se passe? T'as perdu quelque chose?
0: Mon téléphone. En plus, il y a Romain qui m'attend à la résidence.
1: C'était marrant, ce petit déj improvisé ce matin.
0: Ah ouais? J'ai pas beaucoup vu rigoler, moi.
1: C'est un peu bizarre de le voir débouler comme ça.
0: Tu veux savoir si on a couché?
1: Mais non. Enfin, si, mais...
0: Mais quoi?
1: Mais je sais pas, enfin, oui, vas-y, dis-moi.
0: Alors déjà, maman, si ça se passait, je te le dirais pas. Et puis ça peut te rassurer, en vrai, non, on a regardé un film et puis on s'est endormi.
1: Ah, c'est super.
0: Bon, fais-moi sonner parce que j'ai pété un câble si je retrouve pas mon téléphone.
1: Ah, ok.
0: Il était au fond.
1: Ah. C'est quoi ce truc?
0: C'est toi?
1: Oui, bon, t'étais pas censée tomber dessus maintenant.
0: Non mais avoue que c'est quand même un petit peu chelou ta manière de faire là.
1: Oui, écoute Zoé, j'avais peur de t'en parler, voilà, donc j'ai foutu dans le sac.
0: Mais attends, c'est quoi le message du coup? Genre ma fille est trop conne pour penser à se protéger?
1: Mais non, pas du tout. Tu sais, il y a tellement de cas de séropositivité chez les jeunes, et sans parler des IST.
0: Et je sais, maman, je sais, tu sais, je lis en fait, je m'informe.
1: D'accord, mais il n'y a pas que les maladies, Zoé.
0: Ah bon? Mais tu parles de quoi? Des grossesses non désirées? Non, parce que ça, je suis au courant, tu sais, je suis même très très au courant.
1: Ok. Désolée, je croyais bien faire, voilà, c'est tout.
0: C'est moi, excuse-moi, maman, des fois, je suis un peu con. D'accord. Un câlin. C'est ok.
1: Mon bébé.
0: Merci d'être là.

0: J'avoue que sur ce coup-là, Ulysse a été brillant.
1: Bah, je rêve, vous venez de dire du bien de lui.
0: Le président a pas voulu verser ses images au dossier, il a quand même réussi à les utiliser. Si c'était pas notre adversaire, j'irais le féliciter.
1: Mais ça l'est.
0: Voilà. Et donc, il faut plus qu'il marque de points.
1: Ouais.
0: Déjà, la semaine dernière, il a essayé de discréditer Diane Galigny avec sa liaison.
2: D'ailleurs, j'ai trouvé un truc bizarre sur elle. Début 2024, elle a acheté deux grands appartements au nom de sa mère.
0: Pourquoi elle a fait ça?
2: Bah, les Galigny étaient mariés sous le régime de la communauté.
0: Donc elle aurait voulu cacher une grosse rentrée d'argent à son mari pour pouvoir en hériter seule plus tard?
2: Ça se tient.
0: Bon, continuez à creuser. S'il y a encore des choses à savoir sur elle, je préfère que ça tombe entre nos mains plutôt qu'entre celles d'Ulysse.
2: Ouais, bien sûr.
0: À demain, Apolline.
2: À demain.
0: Ah, et je vous le dis pas assez, mais j'ai de la chance de vous avoir comme stagiaire.
3: J'aime pas beaucoup les tournures que prennent les événements.
4: Kepler bluffe, il a aucune preuve. Tout accable ce petit dealer.
3: J'espère que les jurés seront de votre avis. Celui qui a pris la parole, Baptiste Marcy, vous l'avez vu? Il pense Félix Arnaud innocent, c'est certain. Mais il suffit d'un juré convaincu pour faire basculer les autres.
4: Cette journée a été éprouvante pour tout le monde. Je vais rentrer. D'ailleurs, évitons qu'on nous voie trop ensemble. Ça va pas? Qu'est-ce qui vous prend? Vous me faites mal.
3: On peut pas laisser les choses nous échapper comme ça.
4: Contentez-vous de faire ce pour quoi vous êtes payé.
3: Vous avez raison. Je vais reprendre les choses en main. Je vais m'occuper de ce Baptiste Marcy.
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3: Salut maman!
2: Coucou! Comment tu vas chérie?
3: Je vais bien et toi ça va? T'as l'air en super forme!
2: C'est vrai?
3: Ouais, qu'est-ce que t'as changé?
2: J'ai fait quelques petites choses, mais je crois que c'est surtout ma nouvelle crème qui est responsable. Venoya, tu as vu la différence alors?
3: Ouais, ça se voit. Tu pourrais m'en envoyer un pot, tu crois? 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
2: 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Hors de question, tu rêves! Oh ma chérie, je suis tellement heureuse, c'est magnifique que tu l'aies vue, peut-être parce que ça fait longtemps que je ne t'ai pas vue.
3: Ouais, tu sais quoi maman? J'ai cru que t'avais mis un filtre au début.
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0: 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En tant qu'actrice à Hollywood, vous êtes constamment sollicitée. 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

0: pouvez me faire confiance, d'accord? Je vous rappelle que c'est pour ça que vous m'avez engagé. Pour ce genre d'événement, il faut faire preuve d'intelligence. On souhaite que les invités soient complètement transportés par la magie de la soirée, et ce qu'on ne veut surtout pas, c'est qu'ils en oublient la véritable raison qui les aura conduits jusque-là. Votre exposition. Vous pouvez être rassurés, ce sont vos œuvres qui seront bien au centre de l'attention, et le reste n'aura pour but que de les mettre en valeur. Donc, je vous laisse vous concentrer sur vos magnifiques tableaux, et moi, je gère l'organisation. Ça vous va? Oh. Je dois raccrocher, mais je vous rappelle demain pour faire le point. Surtout, n'ayez aucune crainte. Votre soirée est entre de bonnes mains. Voilà. Au revoir. Tiens, salut, Miss, comment ça va? Oui, je peux t'accorder 5 minutes. Ok, à tout de suite.
1: Vous en voulez peut-être un autre?
0: Oui. Oui, s'il vous plaît. Merci. Ah, salut, te voilà. Oh, je suis trop contente de te voir.
2: Dis donc, ça devient ton endroit préféré ici, on dirait.
0: Ouais, ils font un excellent café. D'ailleurs, tu veux quelque chose? Oh, tu devrais goûter leur muffin à la banane,
2: j'ai pas le temps, désolée, je te jure, j'ai que 5 minutes, 4 maintenant, avant de retourner au bureau. Alors, qu'est-ce que tu voulais me dire?
0: Eh ben, t'es ma meilleure amie, mais je suis plus du tout au courant de ce qui se passe dans ta vie en ce moment. Je sais bien qu'on se voit au cours de yoga, mais comme on n'a pas le droit de se parler, c'est pas top.
2: Attends... Me dis pas que tu veux qu'on se sépare.
0: Kelly, je suis sérieuse.
2: Désolée.
0: T'es débordée au travail, t'es toujours très occupée, mais je trouve qu'on devrait quand même essayer de prendre le temps de se voir comme on le faisait avant.
2: Ouais, t'as raison. Je t'ai un peu délaissée.
0: Tu sais quoi?
2: Je vais avoir 3 jours de libre la semaine prochaine.
0: Oh.
2: Qu'est-ce que tu dirais de se faire un petit séjour spa entre copines?
0: Ouh, ouais. Moi aussi, il me reste quelques jours de congé à prendre, alors ce serait pas une mauvaise idée.

0: Pas une mauvaise idée? 3 jours entiers de jacuzzi, de massage et de soins du visage.
1: C'est génial, tu veux dire?
0: Le bonheur total.
1: Je réserve ça ce soir.
0: Ça va être trop bien. Merci.
2: De rien.
0: Quoi? C'est pour ça que tu passes tout ton temps ici, alors, hein? Je vois pas de quoi tu parles. Et toi, au fait, il y a du nouveau sur le plan amoureux?
1: Emma, je crois qu'on vient de démontrer que j'avais déjà pas assez de temps pour ma meilleure amie, alors...
0: Oh, je te l'ai dit 100 fois, je crois. Il faut que tu trouves un équilibre dans ta vie. Tu peux pas bosser 24 heures sur 24 et plus rien faire d'autre.
1: Excusez-moi, mon amie voudrait...
0: Tais-toi, s'il te plaît, tais-toi. Un de vos délicieux muffins à la banane. Oui, s'il vous plaît. Je te déteste.
1: Et moi, je t'adore. Fais-toi plaisir.
0: Travaille bien, bonne journée.

0: Chère Kelly, merci d'avoir organisé cette belle journée. Vous avez été top, Jen et Franck.
1: Encore un client ravi de ton boulot?
0: Apparemment, oui.
1: C'est fou. Ça fait 23 ans que je fais ce métier et aucun client ne m'a jamais envoyé de fleurs. Enfin bref, j'ai des nouvelles pour toi.
0: Oh!
1: Comme tu le sais, Mélissa va partir à la fin de l'été. Il y a 4 personnes en lice pour son poste. Et il se trouve que tu es l'une d'elles.
0: C'est vrai?
1: Tu n'es pas là depuis très longtemps, mais je dois dire que tu nous as fait forte impression sur cette courte période.
0: Waouh! Merci beaucoup, Samantha.
1: Ne m'en remercie pas encore. Pour l'instant, je voulais juste m'assurer que c'était une promotion qui pourrait t'intéresser.
0: Oh, oui. Oui, évidemment que oui. Super.
1: On va prendre notre décision dans les semaines qui viennent, donc continue comme ça.
2: Toi, t'as perdu en cardio.
3: Oh la vache, j'ai eu trop de boulot, plus le temps pour le sport.
2: Ah ouais, au fait, t'es prêt pour ton nouveau job à Dubaï?
3: Ouais, je me fais à l'idée, mais ça paraît irréel. C'est dingue qui m'ait choisi, moi.
2: Ben, quand tu passes de serveur à manager d'entreprise en quelques années, forcément, tu te fais remarquer, mon pote.
3: Ouais, faut juste que je prévienne ma famille.
2: Quoi? Tu pars à l'autre bout de la planète dans quelques semaines et tu leur as encore rien dit?
3: J'attendais le bon moment pour le faire. Allez, essaye de me suivre.

0: Maman, qu'est-ce qui t'amène?
1: J'ai une surprise.
2: Tada!
0: Willow!
2: Tonton Joe!
0: Qu'est-ce que tu fais là?
1: Elle vient passer 2 semaines à la maison jusqu'à son anniversaire et puis Carole et Dave nous rejoindront.
0: Oh!
2: Waouh! Ton appart est super chouette!
1: Quand elle est arrivée, elle m'a tout de suite dit qu'elle voulait venir te voir. Alors je vais te la laisser pour l'après-midi. Si ça te va.
0: Oui, oui, bien sûr.
1: Génial. Amusez-vous bien tous les deux.
0: Merci.
1: Je repasse la prendre en fin d'après-midi.
0: Okay.
2: Salut, grand-mère.
0: Oh, Willow, tu sais, ce vélo, c'est pas vraiment un jouet. Tu peux descendre.
2: C'est quoi le but d'avoir un vélo si tu vas nulle part avec? Pourquoi tu t'en achètes pas un vrai? Waouh. Vous vivez à combien ici?
0: Y'a que moi.
2: Et tu trouves pas que c'est un peu grand pour une personne toute seule?
0: Si, t'as peut-être raison. Bon, tu veux faire quoi? Est-ce que t'as apporté des poupées?
2: Oh, tu sais, j'ai plus trop l'âge de jouer à la poupée.
0: Ah oui, ok. Une partie de petits chevaux.
2: Princesse Dynamite sur ton téléphone.
0: Oh, c'est quoi ça?
2: Oh, laisse tomber. C'est un jeu trop cool que j'aime beaucoup.
0: Ah. Ah, je sais. La glace, ça t'aimera toujours.
2: C'est clair. Tu me manques vraiment beaucoup depuis que t'as emménagé à New York, tonton Joe.
0: Ah, mais toi aussi, tu me manques beaucoup.
2: Mais t'inquiète pas, maintenant que je suis plus grande, maman et papa m'ont dit que je pourrais venir beaucoup plus souvent. Comme ça, on pourra passer plein de temps ensemble. Avoir un oncle qui habite à New York, c'est trop classe.

0: Oui, mais n'oublie pas grand-mère. Elle vit à New York aussi. Elle peut faire des choses avec toi.
1: Alors, j'adore grand-mère, mais elle tiendra pas le rythme avec tout ce que je veux faire. Toi, tu pourrais être mon guide, ça serait trop fort.
0: Tu sais, Willow, il faut que je te dise quelque chose. En fait, je vais... t'organiser un anniversaire de malade.
1: Non, c'est pas vrai.
0: Oh que si. Tu vas avoir 10 ans quand même, franchement, c'est un truc énorme.
1: Non, mais ça serait trop génial.
0: Ça te plairait? Ok, alors, dis-moi ce que tu rêverais d'avoir à la plus belle fête d'anniversaire du monde.
1: J'y avais jamais vraiment réfléchi, tu sais.
0: Donne-moi juste une idée ou deux.
1: Ok, ben alors, il y aurait de la musique, on pourrait danser, il y aurait tous mes amis, bien sûr.
0: Ouais.
1: Le thème, ce serait autour de la magie. Il y aurait des fées, des licornes, plein de peluches avec lesquelles on pourrait jouer. Évidemment, il y aurait le plus beau gâteau du monde et des montagnes de glace. Et on ferait ça dans un gigantesque château. Oh non, non, non, encore mieux, dans un palais.
2: Prépare tes valises, ma grande, le spa nous attend. À cette heure-ci, la semaine prochaine, imagine un peu, on sera en train de se faire bichonner comme des princesses. En plus, tu verras, l'endroit est splendide. Oh oui, c'est clair, moi aussi, je suis trop impatiente. Allez, il faut que je te laisse. Oh, tiens, avant d'aller au bureau, j'ai envie d'aller essayer le café que tu trouves si bon. Bye.
0: T'as eu de la chance, mec, c'est tout. Combien de fois j'ai gagné, moi?
3: Mais ça, peu importe.
0: Cette victoire-là, c'est la mienne.
3: Même si c'est la seule, tu veux dire?
0: Eh ouais, non, mais ça compte.
3: Ok, quand est-ce que je prends ma revanche? Je sais pas trop si je vais l'avoir.
2: Oui, navré de vous interrompre, mais j'ai un rendez-vous important qui m'attend, alors si je pouvais commander.
3: Oh, oui, bien sûr. Qu'est-ce que je vous sers?
2: Un latte à emporter, s'il vous plaît.
0: Vous savez, comme ça, en passant, c'était pas très poli.
2: Je vous demande pardon. Qu'est-ce qui n'était pas très poli? Oh, ben je suis désolée. Tout ce que je souhaitais, c'était avoir mon café. Il se trouve qu'il ne m'avait pas vue. Alors, qu'est-ce que vous auriez fait à ma place, vous, puisque vous êtes si courtois?
0: J'aurais commencé par un bonjour, puis un excusez-moi, peut-être. C'était pas dur de faire mieux, en tout cas.
2: Ok. Je garde ça dans un coin de ma tête. Et merci infiniment de m'avoir donné une belle leçon de vie.
0: Y a pas de quoi.
2: Voilà.
0: Merci. J'espère que votre rendez-vous important se passera bien.
2: Voyons voir.
0: Excusez-moi, je cherche Kelly Broussard.
2: Ah, mais c'est moi. Oh!
0: Ça alors? Alors, c'était donc moi le rendez-vous important. Vous n'auriez pas dû.
2: Oh, non, je cherchais juste un endroit où les poser. C'est un petit cadeau de remerciement de la part de mes derniers clients.
0: Oh, c'est très gentil. Une belle attention.
2: Oui, c'est un geste adorable. Alors, monsieur...
0: Joe.
2: Ah, monsieur Joe. Qu'est-ce que je peux faire pour vous?
0: Ah, eh bien, je voudrais organiser une fête pour ma nièce. Elle va avoir 10 ans. Et j'aimerais que ce soit un gros événement pour elle. Mais comme je suis pas très fort pour ce genre de choses, je me suis dit que j'allais demander de l'aide à des professionnels. C'est là que j'ai trouvé votre...
2: Ah.
0: Allez-y, je suis désolée.
2: Non, je vous en prie, continuez. C'est moi qui suis désolée de vous avoir interrompu. Encore une fois.
0: Est-ce que je... Je vous ai offensé tout à l'heure?
2: Offensé? Moi? Oh non, non, non, pas du tout. Au contraire, vous m'avez donné une leçon précieuse en termes de comportement social pour laquelle je vous suis reconnaissante.
0: Très bien. Donc, je voulais faire quelque...
2: Malheureusement, je dois être honnête avec vous, monsieur Cho. Je suis particulièrement débordée en ce moment. Et puis, en principe, je ne m'occupe pas vraiment de fêtes pour enfants. Je suis vraiment navrée, je ne pense pas pouvoir répondre à votre demande pour cette fois-ci.
0: D'accord. Oh, je croyais que vous étiez la meilleure agence d'événementiel.
2: C'est le cas. Ce qui explique mon planning très chargé pour l'instant.
0: Je vois. Bon, merci quand même.
2: Il n'y a pas de quoi. Et bon courage.

0: C'était rapide.
1: Alors ?
0: Je sais pas, j'ai pas eu un très bon feeling avec lui.
1: Un très bon feeling ? Kelly, tu sais qui c'était ? C'était Joe Barker, le rédacteur en chef de NewYorkTendance.com, le site le plus populaire de la ville sur la vie new-yorkaise. Et l'avoir comme client, ça aurait pu être intéressant pour nous. Si tu voulais te faire bien voir pour la promotion, tu aurais eu une chance en or.

0: tu ne laverais. On n'est pas parti sur de bonnes bases, vous et moi, mais je dois vous dire que j'ai quand même quelques super bonnes idées en ce qui concerne l'anniversaire de votre nièce, si vous voulez qu'on en parle un peu plus.
1: J'ai rendez-vous avec d'autres agences, je vais voir ce qu'on propose.
0: D'accord, alors prenez ma carte, on ne sait jamais. Ça me plairait énormément de collaborer avec vous sur cette fête.
1: Je vous tiens au courant.
0: Oui, d'accord.

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0: Allô ?
1: Monsieur Barker ? Bonjour, c'est Kelly Broussard de l'agence d'événementiel. J'espère que je ne vous dérange pas ?
0: Oh, pas du tout. Allez-y, je vous écoute.
1: Eh bien, je me demandais si vous aviez pris une décision à propos de l'anniversaire de votre nièce, parce que j'avais très envie que l'on en rediscute tous les deux.
0: C'est-à-dire que je suis justement en train d'en parler avec l'une de vos consoeurs.
1: Oh, je vois.
0: Et je dois dire qu'elle me semble vraiment très professionnelle.
1: Je vous présente mes excuses. Je passe mon temps à vous interrompre dans ce que vous êtes en train de faire. Bien, alors je vous laisse tranquille et je vous souhaite une bonne journée, au revoir.
2: Je pense que je vous ferai part de ma décision demain matin.
1: Oh, oui, super, c'est parfait. Eh bien, dans ce cas, j'espère avoir une bonne nouvelle demain.
3: Bonne fin de journée.
1: Merci beaucoup, à vous aussi, monsieur Barker.
4: C'était ta petite copine ?
0: Non, pas du tout.
4: D'ailleurs, t'en as une de petite copine ?
0: Ben, c'est pas tes affaires, mais il se trouve que non, j'en ai pas.
4: Avant, il y avait Rachel. Tu lui parles encore ? Elle était trop sympa, elle.
0: Mange tes frites.
5: Tu as des nouvelles ? Il t'a rappelé ?
1: Non, pas encore, mais ça...
5: C'est vraiment dommage.

0: que c'est lui. Oh, monsieur Barker, bonjour. Comment allez-vous aujourd'hui?
1: Très bien, merci.
2: Vous seriez d'accord pour réessayer de discuter de mon projet?
0: Oh, oui, je ne déteste pas cette idée. Oui. Donc, dites-moi l'heure qui vous arrange.
2: Eh bien, tout de suite.
0: Là, maintenant?
2: Oui, je me trouve à l'endroit où vous m'avez interrompu la toute première fois.
0: Le Forest Café.
1: Oui.
2: Et j'y serai encore une demi-heure, si vous voulez passer.
0: Juste une demi-heure?
2: Mais tant pis, si vous n'avez pas le temps.
0: Non, ça devrait être possible. Donc, je vous retrouve là-bas. J'arrive tout de suite.
2: Génial. À tout de suite.
0: Oui, à tout de suite. Allez, donc, n'hésitez pas.

0: D'accord, ça finira par marcher.
1: Vivement les joies du spa.
2: Ah, vous êtes là.
1: Bien sûr, je vous l'avais dit. J'étais dans les parages, de toute façon.
2: Un café ?
1: Non, merci. Alors, tout d'abord, je tenais à vous remercier de me donner une seconde chance. Parlons donc de votre nièce.
2: Willow.
1: Un bien joli prénom. Et de sa fête d'anniversaire. Il se trouve que j'ai déjà noté quelques idées dans mon calepin, mais avant tout, j'aimerais quand même savoir ce que vous, vous aviez en tête pour l'occasion.
2: Bah, pour être honnête, je sais pas trop. Je l'ai pas beaucoup vue ces dernières années, et il semblerait qu'elle ait pas mal grandi sans que je m'en rende vraiment compte.
1: Elle a donc 9 ans.
2: Elle va avoir 10 ans, oui. Je sais qu'elle aime bien l'ambiance conte de fées, magie, tout ça, quoi.
1: D'accord.
2: Et tout ce que je veux, c'est que ce soit une journée incroyable dont elle se souviendra toute sa vie.
1: C'est très généreux.
2: Oh, Forrest, je te présente Kelly. Elle va m'aider à préparer la fête de Willow.
3: Ah, c'est cool. Tiens, d'ailleurs, si vous voulez un bon gâteau, pensez à notre pâtissière Maggie. Elle sait tout faire. C'est genre la Michel-Ange de la pâte d'amande.
1: Waouh, elle doit vraiment maîtriser son sujet, alors. Merci, c'est bon à savoir.
3: Avec plaisir.
1: Donc, avez-vous une date précise à me donner ?
2: Oh, ce serait bien que ce soit le jour même, le 30.
1: Le 30 de...
2: De ce mois-ci.
1: C'est... Dans 2 semaines ?
2: Ça pose problème ?
1: Non, non. C'est que d'habitude, on a un tout petit peu plus de marge, mais je vais m'y mettre dès que possible.
2: Demain ?
1: Un samedi ?
2: Je paierai ce qu'il faut.
1: Oh, on parlera de ça plus tard.
2: Et comme mes horaires de travail sont assez souples, je pourrai vous aider et m'impliquer dans toutes les décisions qu'il faudra prendre.
1: Oh, ça ne sera pas nécessaire.
2: Ah, j'ai envie, vraiment. Je fais pour elle, c'est important pour moi.
1: Je n'y vois pas d'inconvénient. On peut tout à fait travailler en équipe, si vous le souhaitez. Parfait, alors, on part là-dessus.
2: Absolument. On se voit demain pour mettre tout ça en route.
1: D'accord. Des nouvelles, des rôles de tapis rouge pour lui.

0: Allez, vas-y, courage. Salut.
1: Salut, alors, comment ça va?
0: Oh, me demande pas ça, je crois bien que c'est une des pires journées de toute ma vie, j'exagère pas.
1: Oh,
0: je te jure. Déjà, j'étais en retard au boulot à cause d'une panne dans le métro. Ensuite, mon frigo m'a lâché et apparemment, c'est irréparable.
1: Oh, ça craint.
0: C'est l'enfer. Les éléments se déchaînent contre moi. J'en ai trop marre.
1: Hein?
0: Tu peux pas savoir comme je suis impatiente qu'on s'en aille.
1: Alors, à propos de ça...
0: Quoi?
1: Je suis vraiment désolée, Emma.
0: Je vais pas pouvoir venir.
1: Non, tu rigoles, c'est une blague, je t'en supplie, dis-moi que c'est une blague.
0: Oh, non, malheureusement, j'ai un projet de dernière minute qui me tombe dessus et j'ai que 2 semaines. Donc, je peux plus partir 3 jours.
1: Mais toi, vas-y, hein, je sais que t'en as besoin.
0: T'as qu'à emmener ta mère à ma place.
1: Comment ça, ma mère?
0: Oui,
1: oui, ça vous ferait du bien de vous retrouver un peu. Un petit moment mère-fille.
0: S'il te plaît, dis-moi que tu vas y aller.
1: Ok, merci. Oh, je suis vraiment, vraiment désolée.
0: Ouais.
1: Et je te promets que je te revaudrai ça dès que tu reviendras. Si tu veux.
0: En tout cas, passe un bon...

0: fête de Willow.
1: Bonjour. Alors, vous êtes prêts?
2: Oh oui, je suis prêt. Je suis prêt depuis un moment.
1: Pardon, je suis un peu en retard.
2: Oui, de 13 minutes.
1: C'est ce que j'ai dit, un peu en retard.
2: Moi, je dirais que un peu, c'est 5 minutes. 13, c'est en retard.
1: Ah,

0: Toutes mes excuses. Ça n'arrivera plus. Bien, allons-y.
1: Je vous en prie.
2: Bonjour.
0: Bonjour.
2: Soyez les bienvenus dans ma jolie salle.
1: Ah, c'est... très vide.
0: Eh bien... ce ne sera pas comme ça le jour J, bien sûr. Vous avez devant vous une feuille blanche sur laquelle on va pouvoir créer tout ce qu'on veut. Il suffit d'un peu d'imagination. Mmh. Ok. Partout, des petites lumières. Peut-être du genre lanterne chinoise. De grands rideaux par ici, de la musique, une énorme boule à facettes qui tourne au-dessus de la piste de danse et qui fait scintiller toute la pièce comme par magie. Des petites tables disposées tout autour avec des boissons et des sucreries. De ce côté, on pourrait avoir un atelier maquillage ou un photomaton avec des costumes et des accessoires rigolos. Franchement, il y a un million de possibilités. Je pensais à quelque chose. Si ça vous dit, on pourrait laisser les enfants peindre sur les murs.
2: C'est vrai?
0: Absolument. Je repasserai un coup de peinture après. Le but, c'est qu'ils s'éclatent.
2: Oh, j'adore l'idée.
0: C'est ça. Tout au long de la fête, les enfants pourront créer leur propre fresque murale.
2: Oh, imaginez comme ils vont s'amuser.
1: Ouais, pourquoi pas.
2: Je vais vous laisser discuter entre vous. Ça vous va? Vous m'appelez si vous avez besoin de moi?
0: Merci infiniment, Sarah.
2: À tout à l'heure.
1: Merci. Vous êtes sûre que c'est le bon endroit?
0: Faites-moi confiance. Tout est très clair dans ma tête. J'ai tout visualisé. Ce sera la plus chouette fête pour enfants de tous les temps.
1: Ok.
0: Génial. On est bon pour la salle. Ensuite, Monsieur Barker.
1: Joe, s'il vous plaît. Appelez-moi Joe.
0: Si vous voulez. Joe, il va falloir me parler un peu plus de Willow.
1: Eh bien... c'est une... petite fille de 9 ans.
0: Oui. J'avais compris. Mais vous savez, d'après des études récentes, il a été prouvé que les petites filles de 9 ans n'ont pas toutes exactement les mêmes goûts et centres d'intérêt. Par exemple, moi, quand j'avais 9 ans, j'adorais la danse, les spaghettis et les alligators. Oui, j'ai grandi à la Nouvelle-Orléans.
1: Ah, je comprends. Eh bien, Willow, elle, elle est très maligne. Mm-hmm. Assez rigolote.
0: Ok, c'est très mignon, mais ça reste un peu vague. Est-ce qu'elle a des passions? Quels sont ses loisirs? Bon, vous savez quoi? Comme on ne va pas avoir beaucoup de temps pour mettre tout ça en place, je pourrais peut-être la rencontrer, essayer de cerner sa personnalité.
1: Bah oui, oui, je l'emmène déjeuner tout à l'heure. Donc si vous voulez, venez avec nous.
0: Oui, parfait.
1: Ah, par contre, ne lui dites pas ce que vous êtes en train de faire. Je veux qu'elle croie que j'organise sa fête tout seul.
0: Ah, je vois. On n'a qu'à lui dire que je suis une de vos collègues extrêmement charmante et extrêmement sympathique. Mmh. Waouh! Elle est super bonne, cette glace.
3: Je te l'avais dit.
4: Mais dire que ton oncle veut pas y goûter?
1: Non, ça va, merci.
3: Il mange plus ce qui est trop gras ou trop sucré. Oh. Il a changé. Avant, il était fun.
1: Quoi? Je suis toujours fun.
3: Et vous êtes ensemble, tous les deux?
0: Non,
1: non,
0: on est juste des collègues.
1: Juste collègues. Ouais.
0: Alors, Willow, à part manger de la glace, qu'est-ce que tu aimes faire de beau?
4: Tu aimes les animaux?
3: Oui.
0: C'est quoi?
3: Les alpagas.
0: Oh, wow. T'as pas hésité une seconde. Pourquoi les alpagas?
3: Je les trouve trop cool. Comme Alfie dans Princesse Dynamite.
0: Tu joues à Princesse Dynamite, toi?
3: Et toutes mes copines aussi, tu connais?
4: Oui, mais je suis nulle. Ça fait une semaine que j'y joue et j'arrive pas à battre ce satané dragon.
3: Quoi? Mais c'est trop facile.
4: Oh non, moi je trouve ça très dur.
3: Passe-moi ton téléphone, je te montre.
0: Ah. Ok. Pardon, hein.
4: Bonjour.
1: Ah.
0: Ok, en plus je crois voir là quelque part qu'il y avait un raccourci dans ce niveau.

0: 6 minutes. Il y a du mieux.
1: Alors, je crois que je sais sur quoi on pourrait partir comme thème pour la fête.
0: Ah.
1: Il faudrait qu'on base tout sur Princesse Dynamite.
0: Ce jeu idiot ?
1: C'est pas un jeu idiot, voyons. Au contraire, c'est pas mal du tout. Ça parle d'une jeune princesse qui a été enfermée dans une tour par son père, mais qui s'en est échappée et qui est partie à l'aventure avec son alpaga qui s'appelle Alfie et qui s'est volée. Et là, elle doit apprendre à se défendre contre l'adversité. Je vous assure que pour les petites filles, c'est un modèle à suivre.
0: Vous n'êtes pas un peu... trop âgée pour jouer à ça ?
1: C'est adapté à tous les âges.
0: Ouais.
1: Le plus important dans tout ça, c'est que Willow adore. Et ce qui est encore plus intéressant, c'est que ses amis aussi adorent. Du coup, Willow sera la vraie star du groupe. Je vous assure que c'est hyper important pour une fille de son âge, ces petits détails.
2: Maggie !
3: Oui, c'est moi. Vous m'avez demandé.
2: Oui, on vous explique. On prépare une méga fête d'anniversaire pour une petite de 10 ans. Et on a entendu dire que vous étiez une championne, question gâteau.
3: Ah, ok, je vois. Qu'est-ce que vous souhaiteriez ?
2: Alors, on était parti sur un thème un peu conte de fées. Et je me disais que on pourrait peut-être envisager la tour d'un château pour la structure principale. Et comme décoration, un dragon qui crache du feu, ce serait pas mal. Et une jeune fille qui brandit une épée tout en haut.
0: Non, pardon. C'est peut-être un peu compliqué. Et vous n'aurez pas beaucoup de temps pour tout faire, donc... Moi, je pensais plutôt à un gâteau de ce style.
2: Ça, c'est pour un mariage.
0: Oui, bon, pas exactement ça, mais quelque chose dans le genre. Propre, simple, classique. Un peu moins dans l'excès.
3: Je crois que je vais vous laisser en parler entre vous encore un peu.
2: Oui, merci, okay. Maggie, on va faire ça, en
3: Très
2: effet.
3: Bien.
2: On vous prévient dès qu'on a pris notre décision.
3: Ça marche.

0: Je suis pas disponible pour le moment. Laissez-moi un message et je vous rappellerai.
1: Oui, c'est plus drôle. Une seconde. Hein? Ça n'a pas l'air d'aller.
2: Je crois pas que ça va fonctionner.
1: Qu'est-ce qui s'est passé?
2: Rien, c'est impossible de travailler avec lui.
1: C'est impossible.
2: Il est mal poli, il est extrêmement borné, il n'est pas du tout intéressé par ma vision des choses, il ne veut pas collaborer avec moi et en plus, il a aucune imagination. Pourtant, j'ai des tonnes d'idées, hein. Mais lui, non, il n'y a rien qui lui convient. Je crois que... On peut pas mettre Claire sur ce coup-là? Elle serait parfaite, je pense.
1: Oui, on pourrait. Mais dans ce cas-là, elle serait plus à même d'obtenir le nouveau poste. C'est ça notre travail, Kelly. On fait des compromis. Notre but, c'est de faire ce que le client demande.
2: Mais enfin, il sait même pas ce qui va faire plaisir à la petite. Il est bien trop buté pour l'admettre, et c'est elle qui va en faire les frais.
1: C'est pas ton problème, c'est le sien. Ton boulot, c'est de fournir un service pour lequel il te paye. Ce n'est pas de satisfaire ton esprit créatif.
2: Oui, je sais.
1: Réfléchis. Si tu veux vraiment laisser tomber, je comprendrai. C'est pas un boulot pour tout le monde.

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0: désolé.
1: Alors, je n'ai jamais encore travaillé avec ce monsieur, donc on croise les doigts.
0: Comment il s'appelle?
1: Oh, monsieur...
0: Merveille.
1: Merci de bien vouloir nous rencontrer, monsieur Merveille.
0: Avec plaisir. Bien, je m'appelle Joe et je voudrais organiser une fête d'anniversaire pour votre nièce, Willow. Oui, c'est incroyable, vous êtes mentaliste?
1: Non, en fait, c'est moi qui lui ai dit par mail. Alors, qu'est-ce que vous auriez d'autre à nous montrer, monsieur Merveille?
0: Bienvenue au pays des merveilles. S'il vous plaît, choisissez une carte, n'importe laquelle. Je vous en prie.
1: Oh.
0: Très bien. Ne me montrez pas la carte, mémorisez-la. C'est bon?
2: Ouais.
0: Replacez-la dans le jeu. Est-ce bien votre carte?
1: Non.
0: Non. Non, ah. C'est pas votre carte? Mais...
1: Oh.
0: Oh. Oh. Attendez, vous avez...
2: Oui, excusez-moi, j'en ai... Pour une seconde.
0: Et cette fois, c'est votre carte?
1: Oui. Alors ça, c'était vraiment incroyable.
0: Willow va trouver ça génial.
1: Je crois qu'on est convaincus par ce que vous faites. On va en reparler rapidement entre nous, mais on vous promet qu'on vous fera signe d'ici la fin de la journée.
0: Merci beaucoup. Vous avez ma carte.
1: Non, justement, je crois pas que vous...
2: Vérifiez vos poches.

0: Il est fort.
1: Oui, waouh. Je vous jure, l'expression sur votre visage était fabuleuse.
0: Non, c'était impossible, son truc. Vous avez vu? La carte flottait et il s'est jamais approché de nous.
1: Je sais.
0: Franchement, ça va épater Willow. C'était bien vu de votre part de l'avoir choisi.
1: Waouh, merci beaucoup. Vous voyez, parfois, je me trompe pas. Bien, ensuite, il va falloir qu'on réfléchisse à la musique. Qu'est-ce que vous aviez en tête?
0: Je m'étais dit qu'on prendrait un DJ. Qu'est-ce que vous aviez en tête?
1: Oh, j'ai absolument rien contre les DJ. Mais je me disais qu'avec cette ambiance de conte de fées, de magie, tout ça, un chanteur en live, ça permettrait de donner une autre dimension à la fête. Surtout dans la salle qu'on a. Ça fera trop cher?
0: Non, c'est pas ça. C'est que ça va demander encore des recherches.
1: C'est pour ça que vous m'avez engagé, je vous rappelle. J'ai justement trouvé une jeune fille pour un mariage récemment et elle a été fantastique. C'est une excellente musicienne et elle a un style vestimentaire un peu rétro, très cool. Je suis sûre que Willow la trouverait super. Il faut seulement que je vérifie ses disponibilités sur son site internet. Oh ! Elle est justement libre le 30. Oh ! Ah bah tiens !
0: Quoi ?
1: Je vois que ce soir, elle va aussi jouer dans un restaurant en ville. Si vous voulez écouter ce qu'elle fait d'abord.
0: Pas bête. Je vais y aller.
1: Super. Je vous envoie tout de suite l'adresse. Elle doit commencer à 20h.
0: Parfait. À quelle heure on se retrouve?
1: Oh. Vous savez, vous pouvez y aller sans moi.
0: Ah bah oui. Bien sûr. Désolée.
1: Non, je le fais pas d'habitude. Mais si vous voulez que je vienne, je peux me libérer. Quelque part, ça fait... également partie de mon travail.
0: Oui. Oui.
1: Cool. Enfin, d'accord. C'est noté.
2: Et voici vos cafés.
0: Merci.
2: De rien. On joue toujours ce soir?
0: Non, finalement, je peux plus. Samedi, ça te va?
2: Ok. Je te mettrai la pâtée samedi.
0: Quel humour.
1: Vous vous connaissez à ce point-là, vous deux?
0: Oui. On joue au squash. On se connaît depuis longtemps.
1: Je vais aller chercher du sucre. Vous en voulez?
0: Non, merci.
3: Waouh.
1: À la vôtre.
0: À la vôtre.

0: Voilà. Maintenant, tu prends un œuf et tu le casses dans le bol.
1: Mince, il y a un petit bout de coquille qui est tombé dedans.
0: Oh, t'inquiète pas, je vais te montrer comment faire.
1: Ok.
0: La manière la plus facile de le récupérer, c'est d'utiliser le reste de la coquille. On va essayer. Tu vois? Il vient se coller dessus.
1: Waouh. Mais c'est magique. Comment ça se fait?
0: J'en sais trop rien. Peut-être parce que c'est là qu'il se sent chez lui, alors il veut y rester.
1: Oh, c'est mignon. Allez, reviens là, petit bout de coquille. Reste chez toi.
2: Bon, je dois y aller. Amusez-vous bien.
0: Tu dînes pas avec nous?
2: Non, je peux pas. J'ai un rendez-vous.
1: Avec Kelly?
2: Alors, oui, mais c'est pas ce que tu... Je te rappelle qu'elle a 9 ans. Tu lui donnes pas le bon exemple, maman.
0: Tu as raison. Désolée. Passe une très bonne soirée.
2: Merci.
1: Ha ha ha ha ha!

0: Impressionnant. Alors, je croyais que c'était un resto français, mais je m'étais trompée. Ils viennent d'ouvrir, c'est de la cuisine Cajun. C'est toute mon enfance que je peux retrouver ici et j'étais même pas au courant. Vous aimez la cuisine Cajun?
1: J'ai jamais essayé.
0: Comment? Bon, en tout cas, si vous trouviez que Monsieur Merveille était époustouflant, attendez de voir ça.
1: D'accord.
2: Je vous en prie, venez vous asseoir. Vous serez deux?
1: Oui. Merci.
2: Bienvenue au Dauphine. Je m'appelle Elijah, mais appelez-moi Eli. Je suis le propriétaire, le chef et le serveur de la maison. Et c'est moi qui ferai la vaisselle également ce soir. Souhaitez-vous boire quelque chose avant de commander?
1: De l'eau, s'il vous plaît.
0: Oui, de l'eau, ce sera parfait.
2: Comme vous voudrez.
1: Vous avez des salades?
0: Non, des salades. On prendra tous les deux le gombo. Faites-moi confiance.
2: Excellent choix. Ah.
0: Dites, ça fait longtemps que vous avez ouvert?
2: Non, pas vraiment. Ça fait 2 semaines. On n'est pas complet, mais pour être honnête, on n'a pas les moyens de se faire de la pub pour l'instant. Alors on compte beaucoup sur le bouche à oreille.
0: Eh bien, écoutez, j'ai grandi à la Nouvelle-Orléans. Alors pour moi, ici, c'est carrément le paradis. Vous allez en avoir marre de me voir revenir.
2: Oh, ça m'étonnerait. Venez autant que vous voulez. Et n'hésitez pas à amener vos amis.
0: C'est noté.
2: Je vais vous chercher de l'eau.
0: Merci.
2: Merci. Du gombo.
0: Vous allez adorer.
1: Elle joue super bien.
0: Vous voyez? Et elle fait pas que ça. Elle sait jouer plein d'autres styles aussi. Essayez de l'imaginer dans notre salle, sur un petit podium, avec les enfants et leurs parents qui dansent, sous la boule à facettes. Oh, magique.
1: Je voulais vous présenter mes excuses.
0: Oh.
1: Je sais que j'ai été un peu... têtu. J'ai eu du mal à vous faire confiance au début et je me rends compte que j'ai eu tort et que vous êtes doué.
0: Eh bien, merci beaucoup.
1: À partir de maintenant, je m'en remets à votre expertise. C'est vous le boss.
0: Écoutez, je ne déteste pas cette idée.
1: Très bien.
0: Vous devriez l'offrir à Willow.
1: Excellente idée.
0: Oh, le repas était absolument délicieux, Ellie. Je vous remercie d'avoir apporté un petit bout de chez moi à New York.
2: Avec grand plaisir. Je suis ravie que ça vous ait plu.
1: Oui, c'était vraiment délicieux.
2: Merci beaucoup, messieurs, dames. S'il vous plaît, n'oubliez pas de parler de nous autour de vous.
1: Je me demande si je pourrais pas vous aider, d'ailleurs. Je suis à la tête d'un site internet assez populaire et je pourrais très bien y poster une critique favorable du Dauphine, si ça vous dit.
2: Oh, merci. Ce serait vraiment très chouette de votre part.
1: Avec grand plaisir.
2: Passez une bonne fin de soirée et revenez quand vous voulez. Vous serez les bienvenus.
0: Oh, merci. On reviendra.
1: Oui, c'est sûr. Au revoir.
0: Je vous avais dit que vous aimeriez le gombo.
1: Vous aviez encore raison. C'était excellent. Je m'y attendais vraiment pas.
0: Il faut vous dire que dans la vie, il y a autre chose que les salades.
1: C'est pas faux.
0: Bon, donc vous voulez bien que j'engage la musicienne?
1: Ah oui, oui, absolument.
0: Génial. Je l'appelle et je réserve dès demain matin. Et puis nous, on se retrouve pour la suite.
1: Oui, à demain.
0: Bonne nuit.
1: Bonne nuit.

0: Salut. Bon, je sais, hein. Je suis consciente de t'avoir déçue. Une fois de plus. T'avais raison. Encore plus que je croyais. Je me suis laissée envahir par le boulot et j'ai délaissé ma vie personnelle. Et les gens que j'aime. Mais ça, maintenant, c'est fini. Je suis vraiment désolée. S'il te plaît, donne-moi une dernière chance de te prouver que je suis une bonne copine. J'ai des infos que tu pourrais trouver utiles à propos de ton serveur barbu préféré. Oui, bon, je t'écoute. Bonjour.
1: Oh, bonjour.
2: Alors, quoi de neuf?
1: Avec Joe. Je veux dire, Monsieur Barker.
2: Oui, avec lui. C'est toujours Mission Impossible?
1: Oh. Non, je dois dire que ça va beaucoup mieux depuis quelque temps. Il a l'air de se fier plus facilement à moi, il accepte certaines choses. Donc, je pense qu'on va finir par y arriver.
2: Eh bien voilà. Je savais que tu ne me décevrais pas.
1: D'ailleurs, il n'y a rien de sûr pour l'instant, mais il y a peut-être une chance pour que j'arrive à le convaincre de parler de notre agence sur son site internet.
2: C'est vrai? Parce que si tu arrives à faire ça, tu peux être quasiment sûr d'avoir le poste. Qu'est-ce qui te fait penser que c'est possible?
1: Oh, il a lui-même proposé de le faire pour le gérant d'un restaurant alors qu'il le connaissait à peine. Il a dit qu'il l'avait bien aimé et qu'il voulait l'aider.
2: Tu es allée au restaurant avec un client?
1: Oh, non. Enfin, si, mais c'était juste pour voir une musicienne que je lui conseillais pour sa fête. Et il voulait voir d'abord avant de se décider, donc je l'ai accompagnée. Mm-hmm. C'est tout.
2: Bon, fais ce que tu peux pour qu'il parle de nous.
3: Non, je vous assure, la première fois qu'il a joué, j'ai cru que j'allais devoir l'emmener à l'hôpital.
4: Eh oui, il exagère un peu. Là, j'étais pas si mauvais que ça.
5: Oh, Kelly! Quelle surprise!
1: Wow. En effet, quelle bonne surprise! Joe, voici ma très bonne amie, Emma.
4: Enchantée, Emma.
6: Ravie de vous rencontrer.
4: Oh, et moi, je vous présente Forrest.
3: Enchantée.
6: Bonjour.
3: Je vous ai déjà vu ici, je crois.
6: Oui, j'adore votre café.
3: Merci.
1: Ils étaient en train de me raconter leurs exploits au squash.
6: Oh, j'adore le squash.
3: C'est vrai?
6: Oh, oui. Je joue pas aussi souvent que je voudrais, mais j'adore ça.
3: Oh, c'est top!
1: Bon, nous, on va devoir y aller.
3: Oui.
1: Parce qu'on voulait visiter une ferme pédagogique et voir si on pouvait louer un alpaga pour l'anniversaire de la nièce de Joe. Elle adore cet animal.
6: C'est trop mignon.
1: Ouais. Bon, eh bien, on...
4: Allez.
1: On vous laisse. À bientôt.
3: Ok, ouais, salut.
1: Okay.
4: À la prochaine.
6: Amusez-vous bien.
7: C'était la pire mise en scène que j'ai jamais vue de ma vie.
1: Je vous demande pardon?
7: Quelle bonne surprise! Vous avez vu que les gens parlaient comme ça?
1: Oui, ben, ça a marché, non?
7: On verra bien.
1: Merci d'avoir joué le jeu.
4: Pas de problème.
1: Hein? Qu'est-ce qui se passe?
4: Ma mère a besoin que je garde Willow.
1: Maintenant?
4: Ouais.
1: Ben, elle a qu'à nous accompagner.
4: Ok. Faut pas lui dire que c'est pour la fête. Juste qu'on l'emmène voir des alpagas.
1: Évidemment.
4: Ok.

0: Comment? Les écoutez pas, c'est rien, désolé.
1: Il est trop mignon quand il secoue la tête.
0: Ok. Dites, je me demandais.

Si ce serait possible de louer Alfie pour une journée. Vous voulez acheter un de mes alpacas? Ils sont pas à vendre, désolé. Non, ce serait juste pour sa fête d'anniversaire. Vous viendriez aussi, bien sûr. Vous m'invitez à son anniversaire.

0: ce soir, c'est pizza.
1: Oh, ben là, c'est obligé que je vienne.
0: T'es sûre que tu veux pas goûter?
2: Elle est vraiment trop bonne.
0: Il y a plein de petits morceaux de cookies.
1: Et des petits bouts de guimauve.
0: Et du caramel.
3: Bon, ok, si j'abdique et si j'en prends un petit peu, vous allez me lâcher?
0: Ouais.
1: Oh, mais attends, je connais ça. C'est la danse d'Alfie l'Alpaga.
0: Ouais, tu l'as reconnue?
3: La quoi?
1: C'est dans Princesse Dynamite. Seuls les initiés peuvent comprendre.
3: Oh.

0: Tu viens essayer ton tonjo, allez.
1: Non, aucune chance. Et il se fait tard, et toi, tu dois appeler tes parents avant d'aller dormir.
2: Mais c'est un vrai rabat-joie, lui. Dis-moi, ton oncle a toujours été coincé à ce point-là?
0: Non, avant, il était vraiment marrant.
1: Hey, je t'entends. Hein.
0: Attends, j'ai quelque chose à te donner. Oh. Tiens, c'est un bracelet d'amitié.
2: Oh.
0: Je l'ai fabriqué moi-même.
2: Waouh! Willow, c'est vraiment adorable. Il est super beau. Merci beaucoup.
0: De rien. Tonton Joe, est-ce que Kelly pourrait venir à mon anniversaire?
1: Oh! T'as qu'à le lui demander.
0: S'il te plaît. Je sais pas trop qui y aura parce que c'est une surprise, mais il m'a promis que ce serait incroyable.
2: Alors là, je ne raterai ça pour rien au monde.
0: Ouais.
1: Allez, tes parents. Vous avez énormément de chance. Même moi, j'en ai pas de bracelet.
2: C'est une super petite fille. Je comprends pourquoi vous sortez le grand jeu pour lui faire plaisir. Je viens d'avoir une super idée pour finir la fête en beauté.
0: C'était vraiment trop chouette, maman. Et on est allé voir des alpagas et après pizza.
3: Des alpagas et de la pizza? Ça devait être le plus beau jour de ta vie. Où est tonton Joe?
0: Juste à côté, il parle avec sa nouvelle copine.
3: Il a une nouvelle copine?
0: Ben, il dit que c'est juste une amie du travail, mais je le crois pas une seconde.
2: Prêt?
1: Ouais.
2: D'abord, les oreilles d'Alfie.
1: Les oreilles d'Alfie.
2: Voilà, vers le haut, voilà. Et on va faire un pas vers la droite. Mmh. En pointant avec les oreilles.
1: Comme ça.
2: Vous pointez.

0: Avec les oreilles, ça, les barres. Voilà. Vous vous êtes fait mal?
1: Ça va, j'ai fait un faux mouvement sur mon vélo. Allez, hop.
0: Ah, vous êtes sûr? Ok, prêt?
1: Prêt.
0: Bien bas.
1: Plus bas. Ah, ok. Oui, je vois le truc.
0: C'est ça, comme ça?
1: Ouais. Oh, pardon. Je suis désolé. Excusez-moi, c'est ma faute.
0: Oui, oui, en effet. Je viens seulement chercher à boire.

0: Bien, je crois que je vais rentrer chez moi.
1: Ok, comme vous voulez.
0: Mais n'oubliez pas, on se revoit encore demain pour choisir les ballons.
1: Oh, oui, bien sûr, c'est vrai. Je serai là.
0: Super, merci.
1: De rien.
0: Allez, je prends mon sac et j'y vais.
1: Ok. Bonne nuit.
0: Bonne nuit.
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10: On est à côté, on vient vous faire un coucou.

0: qu'un petit déj surprise te ferait sûrement plaisir.
1: Je sais que c'est pas le spa, mais...
0: Tu avais entièrement raison. Il faut que je trouve du temps pour ma meilleure copine. Oh. Mais qu'est-ce qui t'est arrivé?
1: Oh, j'ai honte, c'est très embarrassant à raconter.
0: Je sens que je vais adorer. Et bien sûr, je veux tous les détails.
1: Ok, bon, hier, quand Joe et toi, vous êtes partis... Forrest m'a demandé si je voulais aller jouer au squash avec lui. Et j'ai dit, mais oui, bien sûr.
0: Je savais même pas que tu savais jouer.
1: Je sais pas y jouer.
0: Oh, alors pourquoi tu...
1: Aucune idée, j'ai cru que ça permettrait de faire la conversation, tu vois. Et je me suis dit, comme je joue au tennis, bah, ça doit pas être trop différent.
0: Et alors?
1: Bah si, c'est très différent. J'étais au bout de ma vie, j'ai cru que j'allais tomber dans les pommes après 15 minutes. Un truc de dingue, vraiment. D'accord, merci beaucoup de rire comme ça. Ça me touche énormément que mon humiliation publique t'apporte autant de joie.
0: Je suis désolée. Vas-y, continue. Comment il a réagi?
1: Ben, il a été plutôt gentil. Il m'a rien dit. Mais pour moi, c'était super humiliant. Je savais plus où me mettre.
0: Oh, mais arrête, je suis sûre que t'étais pas si mauvaise.
1: Kelly, après un truc pareil, je pourrais plus jamais retourner le voir. Je suis sérieuse.
0: N'importe quoi.

0: ridicule. Tu vas quand même pas l'éviter pour toujours.
1: Bien sûr que si. Il y a des millions d'endroits où ils font du bon café à New York. Je trouverais bien.
0: Mais peut-être qu'il a trouvé sa choux.
1: Lâche pas l'affaire aussi facilement.
0: Pardon. Si, j'abandonne. Je te jure, c'est fini. Je me retire officiellement de la recherche active de petite amie. Tout le monde a entendu? Non, mais je te jure, franchement, aujourd'hui, je crois que c'est plus sûr pour le reste de la planète. Si je reste toute seule toute ma vie, je prendrai un chat.
1: Mais tu vas arrêter, s'il te plaît.
0: Je laisserai personne dire ce genre de bêtises sans ma meilleure copine. Même si c'est toi qui le dis. Bon, allez, j'ai plus envie de parler de ça. À toi de me... de me parler de ton Joe.
1: On dirait qu'il y a peut-être plus de chance de ce côté-là.
0: Mais qu'est-ce que tu racontes?
1: Oh, je t'en prie. J'ai bien vu la façon dont vous vous parliez tous les deux.
0: Non, alors là, je t'arrête tout de suite. Ça fait partie de mon job. Établir une relation détendue et amicale avec mon client pour qu'il se sente à l'aise et en confiance.
1: Ah oui, d'accord. Alors, félicitations parce que là, tu le fais drôlement bien, ton job.
0: Merci.
1: J'ai bien vu comme il te regardait. Et ça, tu peux pas dire que c'est son job.
0: Disons qu'il est poli et gentil. Voilà, Monsieur Barker. C'était le dernier détail que nous avions à régler.
2: Waouh, c'est vrai?
0: Oui. À part quelques petites choses que je dois encore confirmer, tout est réservé pour la fête. Et 3 jours avant la date, en plus.
2: Très impressionnant.
0: C'est parce que vous avez trouvé la meilleure.
2: Je vois ça. Merci encore pour tout, Kelly.
0: Oh, de rien. Et puis, je n'étais pas toute seule.
2: On a fait une bonne équipe.
0: Absolument. Votre dos vous fait toujours mal?
2: Un peu, oui.
0: J'ai une idée. Je sais ce qui pourrait vous faire du bien.
2: Ah ouais?

0: Ça va?
1: Vous allez pas me dire que les gens font ça pour leur plaisir.
0: Ça peut paraître incroyable, mais si. Comment ça va, votre dos?
1: Je crois que c'est pire.
0: Oh mince.
1: Oh la vache.
0: N'empêche que vous devriez continuer.
1: Oui, ça, on verra.
0: Bon, bah moi je vais par là.
1: Ok.
0: Donc, on se retrouve une dernière fois la veille de la fête à la salle pour commencer la mise en place.
1: À vos ordres.
0: Parfait. Alors à très vite.
1: Dites, je peux vous inviter à dîner ce soir pour vous remercier de votre bon boulot, à la place des gros bouquets de fleurs qu'on vous offre d'habitude.
0: Ah, c'est-à-dire que ça ne serait peut-être pas très professionnel. Mais chacun pourrait amener un ami.
1: Vous croyez?
0: Mm-hmm.
2: Ah, vous revoilà.
0: Bonsoir, Ellie.
2: Je vous en prie. Je suis vraiment ravie.

0: C'était vraiment chouette ce que vous avez fait pour Ellie.
1: C'est mon travail. Trouver des nouveautés dans la ville qui vont plaire aux internautes.
0: Et est-ce que vous pourriez... Oh, non, j'ai rien dit.
1: Quoi? Dis-toi.
0: Non. Je me demandais si vous ne pouviez pas écrire un article sur mon agence, mais laissez tomber.
1: Mais bien sûr que si. Pourquoi j'y ai pas pensé plus tôt? Ce serait la moindre des choses.
0: C'est vrai?
1: Oui.
0: Ce serait vraiment formidable.
1: C'est normal. Je m'en occuperai moi-même. Oh, je peux citer votre nom?
0: Oui, mais seulement si vous dites du bien de moi.
1: Ce sera pas difficile.
0: New York, c'est tellement beau par une nuit comme celle-là.
1: Oui. J'adore cette ville.
0: Ça fait longtemps que vous vivez ici?
1: Ma famille vient du New Jersey. J'ai déménagé il y a 4 ans. Et ma mère m'a suivi juste après la mort de mon père.
0: Pour se rapprocher de vous?
1: Ouais.
0: C'est chouette. Et alors? Qu'est-ce qui vous avait amené ici?
1: Une ex-copine. Mais je suis venu dans l'idée de vivre avec elle et ça n'aura duré que 6 mois.
0: Oh, je suis désolée.
1: C'est pas grave, c'est le genre de choses qui arrivent. J'ai pensé repartir dans le New Jersey, mais j'ai trouvé ce boulot, alors j'ai décidé de rester.
0: Bonne décision. Bon, moi je vais dans cette direction, alors cette fois je vous dis bonne nuit.
1: Très bien.
0: Mais de toute façon, on se voit après-demain à la salle, n'est-ce pas?
1: Ça marche.
0: Bonne nuit.
1: Bonne nuit.

0: Merci, mon pote. Au fait, comment ta famille a réagi pour Dubaï? Sérieusement? Tu leur as toujours rien dit?
1: Je vais le faire.
0: Aujourd'hui?
1: Oui, chef.
0: Oh, et tu vas le dire à Kelly?
1: Pourquoi Kelly?
0: Franchement, mec.
2: Il t'a vraiment dit ça?
3: Il a dit que c'était la moindre des choses et qu'il allait écrire l'article lui-même.
2: Kelly! C'est fabuleux!
3: Ce que tu as obtenu est vraiment au-delà de nos espérances.
2: Oh, pourquoi attendre plus longtemps? Le poste est à toi si tu le veux.
3: Vous êtes sérieuse? Waouh, c'est super, merci.
2: Génial, je préviendrai tout le monde dès demain. Félicitations, c'est mérité.
3: Merci, merci beaucoup.
2: Tiens d'ailleurs, on vient à l'instant de recevoir une grosse demande d'un client. Un investisseur privé japonais avec de gros moyens qui voudra organiser une fête extravagante pour une de ses entreprises new-yorkaises. Alors au départ, je voulais m'en charger moi-même. Mais je trouve qu'on devrait s'associer là-dessus.
3: Vous croyez?
2: Ce serait idéal. Deux cerveaux valent mieux qu'un. Et ça serait un excellent moyen pour moi de voir si tu peux gérer de plus gros budgets.
3: Plus gros comment?
2: À 7 chiffres. Waouh, wow. Oui. C'est autre chose que ce que tu as l'habitude de faire. Tu vas y arriver?
3: Évidemment.
2: C'est ce que je voulais entendre. Je te transfère son mail tout de suite. Il va venir tout l'après-midi du 30 pour en discuter avec nous.
3: Est-ce que à une autre date, ce serait possible?
2: C'est un homme très occupé, Kelly. C'est le seul créneau qu'il avait à nous consacrer. Pourquoi, ça te pose un problème?
3: Non. C'est que... la fête de Joe... de Monsieur Barker aura lieu en même temps.
2: Oh, t'inquiète pas pour ça. J'enverrai quelqu'un pour superviser à ta place.
3: Ah, rappelle-toi.
2: Faut pas trop s'attacher. On commande le gâteau, mais on ne le mange pas.
3: Samantha? Je suis vraiment désolée. J'avais très envie d'être à cette fête.
2: Tu as le temps d'y réfléchir. C'est une décision importante.

0: Un chocolat chaud. Tu m'en avais pas fait depuis mes 12 ans.
1: Tu as l'air d'en avoir besoin. Explique-moi ce qui ne va pas. Je vois bien qu'il y a quelque chose qui te tracasse depuis quelque temps. L'instinct maternel.
0: On m'a proposé un super nouveau boulot.
1: Oh, c'est génial!
0: Mais il faudrait que je parte à Dubaï. Oh,
1: d'accord. Quand?
0: La semaine prochaine.
1: Quoi?
0: Chut! Willow dort à côté.
1: Pourquoi tu ne me l'as pas dit plus tôt?
0: J'y arrivais pas. J'ai essayé, maman, mais je culpabilisais. T'as emménagé ici pour qu'on soit plus près l'un de l'autre.
1: Oh, mais non, ne t'inquiète pas pour moi. Je vais très bien. On parle de ta vie, de ta carrière. Sincèrement, je suis très contente pour toi.
0: Mais il y a un autre problème.
1: Laisse-moi deviner. Kelly?
0: Ton instinct maternel?
1: Non, là, je me suis fait aider. C'est Willow qui s'en est douté.
0: Elle est maligne. Je sais pas quoi faire, maman.
1: Suis ton cœur et tu trouveras la solution.

0: Tiens, salut.
1: Salut Miss, ça va?
0: Ouais, et toi, tu fais quoi?
1: Ben, pas grand-chose. Je me disais que j'allais peut-être me faire un petit film. Tu veux venir le regarder avec moi? Apporte ton pyjama, comme au bon vieux temps.
0: En fait, là, je suis sortie, je suis avec Forrest.
1: Oh, désolée, je te retiens pas, raccroche, va t'amuser.
0: Ça va aller?
1: Oui, bien sûr.
0: Certaine?
1: T'inquiète, tout va bien.
0: On peut se faire un film demain, si tu veux.
1: Oui, voilà, on fait comme ça.
0: Ça roule.
1: Ok, bon ben, passe une bonne soirée.
0: J'écoute bien.
1: Bye.
0: Bye.

0: Celui-là est offert par la maison.
1: Oh, merci, c'est gentil.
0: Ah non, merci à toi. Emma est vraiment trop cool.
1: Oh oui, je sais. Prends bien soin d'elle.
0: Promis.
1: Ok.
0: La tempête t'a empêché de dormir?
1: Oui. Oui, la tempête.
0: J'espère que ça te fera du bien.
2: Salut.
3: Oh, je vous demande pardon. C'était mal poli. J'ai vu Willow ce matin et je peux vous dire qu'elle est très excitée pour demain. Et elle a parlé de vous à toutes ses copines. Vous lui avez fait une sacrée impression.
1: D'ailleurs, je voulais justement que je...
3: Oh, pardon. Désolé. Allez-y.
1: Non,
3: Si, si. Vous d'abord.
1: Eh bien, j'ai un nouveau projet à organiser et du coup, je ne pourrai pas être là demain après-midi.
3: Oh.
1: Oui. Je suis vraiment désolée.
3: Et vous... Vous pouvez même pas passer 5 minutes faire coucou?
1: Malheureusement, je vais vraiment être très prise, donc je n'aurai pas le temps. De toute façon, venir ne fait pas vraiment partie de mon travail. C'est nous qui commandons le gâteau, mais on ne le mange pas.
3: Je suis sûr qu'elle comprendra.
1: Bon, eh bien, on y va?
3: Oui.
1: Il faut qu'on soit à la salle quand les premières livraisons vont arriver.
3: Ok, allons-y.
1: Oh, qu'est-ce que vous vouliez me dire, au fait?
3: Oh, c'est pas important.
1: Ok.

Kelly, je suis vraiment confuse. J'étais sur le point de vous appeler. C'est la tempête. Toute une partie du toit s'est effondrée. Et derrière...

0: Tout est inondé.
1: Oh, mon Dieu. Et vous, ça va? Il y avait personne quand c'est arrivé, j'espère.
0: Non, non, heureusement. J'ai découvert les dégâts en arrivant tout à l'heure. Je suis au téléphone avec les assurances depuis. Mais on va devoir fermer la salle en attendant les réparations. Je vais vous rembourser votre acompte, évidemment. Je suis vraiment navrée. Oh, il faut que je réponde.
1: Bien sûr. Pardon.
2: Comment on va trouver une autre salle en 24 heures?
1: Je suis sincèrement désolée.
2: Non, je sais que vous êtes forte, mais vous ne pouviez pas prévoir la tempête. Franchement, ne vous excusez de rien. Vous avez été extrêmement professionnelle. Et ne vous inquiétez pas, ça n'affectera pas l'article.
1: Oh, c'est gentil.
2: Tiens, d'ailleurs, c'est sûrement le dernier que je vais faire pour le site.
1: Qu'est-ce que vous voulez dire?
2: Je pars à Dubaï la semaine prochaine, j'ai trouvé un nouveau boulot.
1: Mais pourquoi vous ne me l'avez pas dit?
2: Ah bon, j'aurais dû. On a juste une relation de travail, non?
1: Félicitations.
2: Merci. Bon, eh bien je vais devoir aller expliquer tout ça à Willow.
1: Oh.
2: Au revoir.
1: Oui, au revoir. Joe! Peut-être qu'on n'est pas obligé de tout annuler tout de suite. Laissez-moi jusqu'à ce soir. Je vais voir ce que je peux faire pour trouver une solution.

0: Oui, je cherche un endroit où je pourrais organiser une fête pour enfants. Et alors, je sais que c'est complètement à la dernière minute, mais par hasard, est-ce que votre salle serait disponible demain? Allô? Bonjour, c'est Kelly Broussard. Je ne sais pas si vous vous rappelez de moi, mais j'avais organisé les 30 ans de votre belle-sœur. Salut, c'est Kelly. Dis-moi, j'aurais besoin d'un coup de main. Il me faudrait une salle pour demain avec une boule à facettes. Merci d'avoir regardé. Ok, au revoir. Oh non, il n'y a pas de problème. Il fallait que je tente. Non, non, vous en faites pas. Mais merci quand même d'avoir vérifié. Merci beaucoup. Au revoir. Oui, tout est réservé, bien sûr.
1: Tu sais, Willow, il faut que je te dise pour demain.

0: vois, je suis désolée, mais je te l'avais bien dit.
1: Tu rigoles?
2: T'es pas désolée du tout.
0: T'adores avoir raison.
2: C'est vrai. Je déteste cette expression, je te l'avais bien dit.
0: C'était vraiment si évident que ça? J'ai pourtant tout fait pour que ça n'arrive pas. J'avais été forte, je suis restée professionnelle.
2: Mais là, c'est le pire timing possible.
3: Tu te souviens de notre rencontre?
2: Toi et moi?
3: Ouais.
2: Bien sûr que je m'en souviens.
3: Ok, vas-y. Raconte-moi.
2: Quoi, là, maintenant?
3: Allez, vas-y, je te dis.
2: Ok. On s'est rencontrés dans l'ascenseur de l'immeuble où on habitait. L'ascenseur s'est bloqué. On a été coincés dedans pendant des heures.
3: Et du coup, on s'est mis à discuter.
2: Du prix exorbitant des loyers à New York. Moi, ça faisait 6 mois que j'étais là, à peu près.
3: Et tu cherchais une colocataire pour que ton loyer te revienne un peu moins cher?
2: C'est pas toi qui avais proposé ça?
3: Non, moi, je l'avais juste dit sur le ton de la blague. Genre, on n'a qu'à emménager ensemble. Et toi,

0: cru que j'étais sérieuse et tu m'as dit « Quand alors ?»
1: Oui, c'est vrai. Oh, j'avais oublié cette histoire. Mais pourquoi tu me parles de ça ?
0: Je t'en parle parce que ce jour-là, t'as loupé un entretien d'embauche.
1: Oh, mais oui ! Il m'intéressait vachement, ce poste, en plus.
0: Mais tu vois, l'univers t'a enfermé dans cette toute petite boîte avec une fille que tu connaissais pas.
1: Une fille très bizarre.
0: Qui a fini par devenir ta meilleure copine. Parfois, des actes manqués entravent notre chemin pour que la vie puisse nous rediriger du bon côté.
1: T'as lu ça dans un biscuit chinois ?
0: Non, non, je viens de l'inventer à l'instant.
1: C'est pas mal du tout.
0: Merci. Je peux faire ma psy à deux balles aussi, l'espace d'une seconde.
1: Ah ouais, philosophe et psy en plus. Tu me diras combien je te dois après.
0: Tu es quelqu'un de vraiment talentueux pour ce qui est d'arranger la vie des gens. Regarde ce que t'as fait pour Forrest et moi. D'ailleurs, je crois que j'ai jamais été aussi heureuse. Et c'est grâce à toi. Par contre, lorsqu'il s'agit de ta vie à toi...
1: Ah, ok, donc qu'est-ce qu'il faut que je fasse, docteur?
0: Je n'en sais rien. Engage quelqu'un comme toi? Je sais pas, moi.
1: Ouais. Tu sais que c'est pas forcément une mauvaise idée. Si j'appréhendais le sujet comme un boulot, je pourrais peut-être tout planifier comme je veux.
0: Kelly, je pense vraiment pas que ce soit un problème que tu puisses résoudre avec ton petit calepin. La solution est pas là-haut. La solution, elle est là-dedans.

0: Tu fais quoi? Allô? Joe? Je crois que j'ai une idée. Waouh! Alors là, vraiment, je crois pas mes yeux. Tu sais à quel point c'est mauvais pour la santé, les donuts? Non mais là, je te reconnais plus, c'est bien toi, tonton Joe?
1: Pour ton anniversaire, j'ai le droit. Tu sais, je suis vraiment désolé pour la fête.
0: Oh, c'est rien, t'inquiète. Je t'assure, c'est pas grave du tout. J'ai passé de super bonnes vacances avec grand-mère et toi. Franchement, c'était top. La fête, ça aurait été la cerise sur le gâteau. Mais je vais te dire un truc. En fait, les cerises, j'aime pas trop ça.
1: T'es une chouette petite fille.
0: Je sais.
1: Il nous reste quelques heures avant que tes parents arrivent. Tu veux qu'on retourne voir les alpagas?
0: Carrément.
1: Ok, allons-y.
2: Je suis content de te revoir, Willow. Tu as beaucoup manqué à Alfie.
1: Joyeux anniversaire, princesse.

0: ça va.
1: Non mais tu l'as vu.
0: Voilà.
1: Oh, trop mignon.
0: Je viens de retrouver une carte.
2: Mesdames et messieurs, et bien sûr vous, les enfants, merci à tous d'être venus si nombreux fêter le 10e anniversaire de notre princesse Willow.
3: Hey,
2: bon anniversaire, Willow. Alors, nous avons concocté une petite surprise pour vous. Il va te falloir un partenaire si tu es d'accord. Vous ne trouvez pas qu'il a la classe? Allez, c'est à vous maintenant.

0: Willow a l'air de vraiment bien s'amuser.
1: Oh oui, c'est le moins qu'on puisse dire. Organiser tout ça en 24 heures, vous avez été bluffante.
0: Oh, vous n'avez pas douté de mes compétences quand même.
1: Jamais. Kelly, je vous remercierai jamais assez.
0: Tout le plaisir était pour moi.
1: Qu'est-ce que vous avez fait du nouveau client avec qui vous deviez travailler?
0: Oh, eh bien, pour tout vous dire, j'ai démissionné ce matin.
1: Quoi?
0: Oui.
1: Pourquoi?
0: Parce que j'ai toujours rêvé de monter ma propre agence d'événementiel et je pense que je suis prête.
1: Moi aussi, je pense que vous l'êtes. Vous allez avoir beaucoup de succès. Déjà, il y a un paquet de parents ici qui ont été épatés. Allez les voir pour développer votre réseau.
0: Oh, en fait, je crois que je vais d'abord faire une petite pause. J'en ai besoin pour retrouver mon équilibre. Mais et vous alors? Vous devez être très impatient de partir pour Dubaï.
1: Finalement, je n'y vais pas.
0: C'est vrai?
1: Oui. Je me suis rendu compte que c'est à New York que je voulais être. C'est chez moi. Et j'ai envie de rester près de ma famille et de mes amis et de vous. Si vous voulez bien de moi.
0: Je ne déteste pas cette idée.

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0: Monsieur, à l'école de la vie, j'ai eu des cours de bonheur et de tristesse, ainsi que des hauts et des bas. Et j'ai atteint le degré d'expérience.
1: Écoutez, Madame Krisha Chaturvedi, je suis absolument sur la même longueur d'onde que vous. Certes, avoir de l'expérience est important, mais je dois engager quelqu'un qui soit capable de faire ce travail.
0: Monsieur, les capacités d'une personne ne peuvent être jugées sur un papier. Et sachez que j'ai dû abandonner en troisième année pour des raisons personnelles. Mais je suis arrivée en tête les deux premières années. Après avoir quitté l'école, j'ai travaillé dans un hôtel 5 étoiles. J'aurais fait pareil même si j'avais eu un diplôme. Monsieur, les gens viendront ici pour avoir de l'expérience. Mais quant à moi, je vais venir ici pour me donner à 100%. Pour les personnes, il s'agira d'une échelle à gravir pour leur carrière. Mais en ce qui me concerne, pour moi, c'est mon objectif ultime. Je ne veux rien d'autre que cela, monsieur.
1: Parfait. Souhaitez-vous travailler en tant qu'assistant administratif ?
0: Oui, monsieur.

0: Vous n'avez pas encore fini votre formation en hôtellerie, n'est-ce pas ?
1: Oui, monsieur. Je ne possède pas de diplôme en gestion hôtelière. Mais je possède un tout autre diplôme.
0: Il semble qu'il s'agisse d'un diplôme invisible. Je ne le vois pas.

0: Le temps est assez mauvais. Comment rentre-t-il à la maison?
1: Monsieur, beaucoup d'entre eux utilisent les transports publics. Les transports sont un problème ici.
0: Bon, faites une chose, utilisez la voiture de fonction, afin de les ramener chez eux.
1: Oui, monsieur. Écoutez, nous avons prévu des voitures pour vous ramener à la maison. Rassurez-vous, les chauffeurs vous ramèneront tous chez vous.
2: Merci beaucoup, monsieur, j'étais très inquiète.
1: J'envoie la voiture.

0: Devraj, nous devrions partir.
1: Allons-y.
2: Mon mari vient me chercher dans quelques temps.
3: Allons de ce côté. Je pense qu'on peut trouver un bus.
2: Oui.

0: Riez autant que vous voulez. Vous devez être sacrément heureux de me voir en si grande difficulté. Comme s'il n'y avait pas assez de gens à troubler pour que vous veniez me troubler.
1: Avez-vous dit quelque chose ?
0: Non. Ce n'est pas possible !
1: Mon mari est arrivé. Venez avec nous. Nous vous déposerons chez vous.
0: Non, non, ça va. Allez-y, merci.
2: Oh non, ils ont oublié Krisha. Qu'est-ce qui va se passer ?
3: Excusez-moi. Excusez-moi.
2: Devraj. Dave, il pleut des cordes, là. Devraj, attends, il pleut.
0: Je commence vraiment à m'inquiéter. Comment vais-je rentrer chez moi ?
3: Excusez-moi. Nous vous déposerons sur notre chemin. Toutes les voitures de fonction sont reparties. Il se peut même que vous ne trouviez pas de bus. S'il vous plaît, venez avec nous. Nous allons vous déposer chez vous. Mon nom est Devraj Singh Rathod. Sachez qu'il est du devoir de la famille Rathod de venir en aide à la population d'Ambigapur. S'il vous plaît, ne vous inquiétez pas. Vous serez en sûreté avec nous. Je vous dis que tout le monde est parti. Le temps est vraiment défavorable. Vous ne pouvez absolument pas rester seul ici. Madame, s'il vous plaît, écoutez-moi et venez avec nous. Écoutez, vous serez en sûreté avec nous.

0: Devraj, il pleut vraiment beaucoup. Viens, s'il te plaît. Allez, venez, madame. Écoutez, vous pouvez venir avec nous. Venez.
1: Araf, qu'est-ce que tu fais?
0: Écoute, si je ne le fais pas, tu ne pourras pas rentrer à temps. Devraj arrivera à la maison avant toi. Garde ton visage couvert et suis-moi.

Écoutez. Veuillez m'indiquer où je dois vous déposer, où je dois m'arrêter.

0: Juste ici. Ici. Écoute, arrête-toi juste ici, Devraj. Vous voulez descendre, n'est-ce pas? Oui, juste là. Juste ici, c'est parfait.
1: Il semblerait que ce soit un endroit isolé. Comment pouvez-vous descendre ici? Je veux dire... Attendez! Il n'y a absolument rien par ici. Comment?
0: C'est... Il y a un village, c'est Jayama qui me l'a dit. Je pense qu'il vient de ce village. Nous devrions partir.

0: Il doit y avoir un accès par ce parking.
1: Devraj, tu es rentré à la maison si tôt?
2: Oui, Jayama.
1: Ça s'est bien passé?
2: Oui.
1: Les détails du paiement sont-ils les mêmes qu'avant?
2: Oui, Jayama.
1: As-tu fini les formalités contractuelles?
2: Oui, Jayama.
1: Et l'accord est-il bon?
2: Oui.
1: Est-il rentable?
2: Oui, Jayama.
1: Krisha t'a-t-elle manqué?
2: Absolument pas. Mais je vais quand même aller la voir. Je vais dans sa chambre. Pour voir si elle s'est bien entraînée.
1: Dev, il faut que tu sois gentil avec elle.
2: La gentillesse ne sert à rien.

0: Yanjayama. Elle ne réagit pas aux mots gentils.
1: Mais Dev...
0: Nous avons fait tout ce chemin, n'oublions pas nos motivations. Si Krishna ne se fait pas passer pour Maya, alors la faire venir ici ne servirait à rien. Il faut savoir que Devrat Singh Rathod ne fait rien qui ne soit pas en sa faveur.
1: On ne pense pas toujours aux avantages. Ils réfléchissent à la question des principes. En utilisant Krisha de cette
0: façon... Qui Krisha? Elle n'est pas Krisha, elle est Maya. Plus vite tout le monde acceptera cette réalité, alors mieux ce sera.
1: Dev, pourquoi dire une chose pareille?
0: Jayama, dois-je te rappeler la motivation qui m'a poussé à faire tout cela? Tout le monde dans cette maison sait pertinemment que Maya n'est plus, mais personne n'a pu retrouver son corps. Et nous seuls savons cette vérité. Ce qui signifie qu'on peut déformer ce fait comme bon nous semble. Si Maya fait son retour à la maison, cela nous sera alors très bénéfique. Tu le sais pertinemment, Jayama. Tu sais pertinemment que Krisha est la sosie de Maya. Je dois dire que c'est comme si j'avais touché le jackpot. Et toi, tout ce que tu veux, c'est que je refuse cette opportunité. Cela n'arrivera jamais.
2: Krisha, écoute, Dave se dirige vers ta chambre.
3: Ah, il est important que tu le retiennes pendant un certain temps.
2: T'es en train de me demander d'arrêter une tempête, là. Je vais essayer.
3: Arav.
2: Dave, attends! Prenons un verre.
0: Serre un verre, je te rejoins.
2: Attends un moment, Dave. Une personne a dit un jour qu'on ne peut pas reporter ce qu'on peut faire aujourd'hui pour demain. Si tu attends toujours, tu vas prendre quand le verre?
0: Je te l'ai dit, bois ton verre, je te rejoindrai bientôt.
2: Dave, s'il te plaît.
4: Krisha, j'ai quelque chose à manger pour toi. Krisha? Krisha, mais où es-tu?
2: Comment un jeune frère peut-il boire seul alors qu'il a un frère aîné?
0: Fais-moi confiance, je n'ai pas envie de boire, arrête.
2: S'il te plaît, écoute-moi. Si tu bois un verre, alors tu auras envie d'en boire d'autres, d'accord?
0: J'ai dit que je ne veux pas
2: s'il
0: boire.
2: S'il te plaît, fais simplement une chose. Allez, ferme les yeux. Je vais te préparer une superbe boisson.
0: Mais je ne veux pas boire.
2: Je t'en supplie, ferme les yeux, d'accord?
0: Arav, je ne veux pas boire.
2: Oui.
0: Hé, hey, qu'est-ce qui te prend? Que t'arrive-t-il? Tu te comportes bizarrement depuis ce matin.
2: Parfait. Je suis parfait. Rien ne m'est arrivé.
0: Mais ça n'en a pas l'air. Va dans ta chambre et repose-toi. Allez.
2: Dave.

0: Trisha, est-ce que tu dors?
1: Qui est couché dans mon lit?
0: Jayama m'a dit que tu n'étais pas au mieux de ta forme. Est-ce que c'est vrai? Je me demande pour quelle raison je me sens comme toi. Il se passe quelque chose dans ton esprit. Tu veux juste trouver des excuses pour perdre encore plus de temps. Écoute, je suis tout à fait conscient que tu as des idées particulières et bizarres. Mais sache qu'aucune de tes idées ne fonctionnera. Il est donc nécessaire que tu fasses exactement ce que je te dis. As-tu entendu ce que je t'ai dit? Trisha, réveille-toi.
1: Rat-il dans mon lit? Je suis fichue. Je vais me faire rattraper cette fois.
0: Trisha?
2: Devrat! Jayama est en train de t'appeler, c'est vraiment urgent.
0: Jayama, je viens à l'instant de la voir. Qu'y a-t-il de si urgent?
2: Non, on m'a rien dit à ce sujet.

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0: C'était moi une. Krisha? Krisha?
1: Krisha, mais où étais-tu?
0: Il est parti?
1: Oui, il est parti.
0: Krisha, mais qu'est-ce qui se passe?
1: Krisha, tu dois maintenant savoir que nous sommes tous les deux de ton côté, d'accord? Explique-nous ce qui se passe pour que nous puissions être en mesure de t'aider.
0: Krisha, il faut que tu aies complètement confiance en nous. Nous ne parlerons de rien à personne.
2: Je voudrais que tu ne dises à personne ce que je t'ai demandé de réaliser.
3: Jayama, est-ce que tu m'as appelé?
4: Pour quelle raison est-ce que je t'appellerai de toute urgence, dis-moi? Nous venons de parler.
3: Oui, je sais, Jayama, mais Arav a dit...
4: Quelle raison croirais-tu Arav? Il n'arrête pas de faire des farces à tout le monde.
3: C'est exact, Jayama, mais il se comporte bizarrement depuis ce matin. Quoi qu'il en soit, Romain a-t-il donné des infos sur le tireur?
4: Non, il n'a rien dit d'Ifraj.
3: Je vais devoir le découvrir par moi-même.
4: Est-ce parce que cette personne a tiré sur Krisha?
3: C'est parce que cette personne a essayé de me priver de ma chance de récupérer Maya. Je ne me soucie pas de ma vie, Jayama. Mais si toutefois quelqu'un... Si les personnes qui m'entourent sont en danger, je ne tolérerai pas cela.
4: Tu fais référence à Krisha, n'est-ce pas, Dev?
3: En réalité, je parlais de vous tous. Je ne sais pas pour quelle raison, mais je pense que la personne qui a fait ça est quelqu'un de proche. Il y a là une personne qui gagnerait à me mettre hors d'état de nuire.
5: Il faut que tu saches une chose. Dev Raj fera tout son possible pour découvrir l'auteur du coup de feu. Mais avant qu'il ne soit en mesure de t'atteindre, nous devons l'arrêter. J'ai éteint les caméras de surveillance à l'arrière. Écoute, passe par la porte arrière. Sors le pistolet de la voiture et débarrasse-toi-en. Nous devons nous débarrasser de la voiture. Alors, sans aucune preuve, il n'y aura personne qui t'accusera.
6: Mais maman, comment tu éteins les caméras?
5: Ne perds pas de temps à poser des questions inutiles, Raghav. Nous disposons de très peu de temps afin de mener à bien cette mission. Romain ne tardera pas à s'apercevoir que les caméras de surveillance ne sont pas en marche. Bon, écoute. Tu as une heure à partir de maintenant. Parce que Romain se rend dans la salle de sécurité, et ça toutes les heures.
6: D'accord.

0: Je ne peux rien vous dire à tous les deux.
1: Pourquoi? Quelqu'un te met la pression?
0: Je vous ai dit que je ne pouvais pas vous le dire. Alors arrêtez de me poser la même question sans arrêt. Si vous êtes vraiment tous les deux de mon côté, alors s'il vous plaît, faites-moi une faveur. Je veux que vous vous assuriez que Monsieur Devrat soit en sécurité. Vous pouvez tous les deux être mes yeux et aussi mes oreilles. Même si je ne suis pas aux côtés de Monsieur Devrage, je saurai alors qu'il est vraiment en sécurité. D'accord ? Je sais que vous vous aimez beaucoup tous les deux. Je suis vraiment très heureuse de voir cela, Krisha. Mais pour quelle raison parles-tu comme si tu te rendais quelque part ? Est-ce que tout va bien ? Rati, écoute, nous ne sommes pas des amis. Par conséquent, même si je le voulais, je ne pourrais pas tout te dire. Je ne sais vraiment pas ce que tu éprouves à l'égard de moi. Mais je suis au courant d'une chose, que tu as de l'affection pour Monsieur Devrat comme une sœur. Tu le respectes énormément. Alors s'il te plaît, fais-moi la promesse que tu t'assureras qu'il restera en sécurité. Si tu découvres quoi que ce soit sur ce tireur et que tu obtiens des preuves quelconques, tu viendras me le dire. Une fois que j'aurai trouvé qui c'était, je ne l'épargnerai pas.
2: Je suis vraiment effrayée. Parle-moi franchement. Est-ce que tu as essayé d'assassiner ton frère Devraj?
3: Je t'ai dit de ne pas t'approcher de moi.
0: Si tu en faisais autant pour moi, Rati, alors ce serait plus que suffisant.

0: Allô?
1: Mais quel est ce bruit?
0: Pour quelle raison je n'entends plus le bruit de l'eau à l'intérieur?

0: Eh bien, tu parlais à quelqu'un à l'instant.
1: J'étais en train de vous parler.
0: Vraiment? Donc c'est à moi que tu disais allô?
1: Oui, j'étais en train de vous parler. J'avais peur qu'il y ait quelqu'un d'autre dans la salle de bain.
0: Que fait-on dans une salle?

0: Maintenant, vous le savez, n'est-ce pas?
1: N'étais-tu pas souffrante?
0: Oui, je n'étais pas bien. Je le suis toujours. Et pourquoi êtes-vous ici? Si je reste trop longtemps dans la baignoire, je vais prendre froid. Allez-vous-en.
1: J'y vais. Je n'avais pas vraiment l'intention de rester ici.

0: C'était moins une.
1: Allô ? Allô ?
0: Allô ?
1: Allô ? Vous m'entendez maintenant ?
0: Oui.
1: Vous deviez soumettre le formulaire.
2: Que je vous ai remis hier lors de votre entretien. Vous l'avez pris avec vous parce que vous étiez pressé.
1: Pouvez-vous vous l'apporter demain ?
0: Oui, monsieur.
3: As-tu déplacé la voiture ?
4: Je vais le dépasser. La voiture est dans le garage arrière. Il n'y a personne qui va là-bas.
3: Alors tu peux me dire quand tu comptes la déplacer ?
4: Je t'ai dit que je le ferai.
3: Et je t'ai demandé de le faire. Rapidement, Raghav.
4: Pourquoi continues-tu à répéter la même chose ? Il ne me reste plus qu'à conduire la voiture et la déplacer.
3: Si tu ne sors pas très vite la voiture de là où elle est, tu vas bientôt te retrouver derrière les barreaux, Raghav. Fais-le tout de suite.
0: Je vais remplir le formulaire. Je vais finir ça. Je lui donnerai le formulaire sans que personne ne le sache. Où est le formulaire ? Il était juste là.

S'est-il perdu quand j'ai fait tomber le dossier? Il faudra que j'aille le chercher. Si jamais il y a de la pluie, le formulaire et ainsi que mon plan seront alors tous deux ruinés. J'ai fait tomber le dossier ici. Le formulaire devrait être là, mais... Je l'ai trouvé. Je suis fichue. Pourquoi cela m'arrive-t-il toujours ?

0: Tu ne m'as pas écouté. On dirait que tu as finalement trouvé la voiture.
1: Est-ce que c'était toi ? As-tu essayé de tuer ton propre frère ? Tu as essayé d'assassiner l'homme qui fait tant pour toi et pour ta famille. Comment peux-tu ne serait-ce que penser à le tuer ?
0: Arrête ! Je ne veux pas entendre ton discours sur les valeurs morales. Oui, j'ai fait ce qu'il fallait faire. Mais la chance n'était pas de mon côté ce jour-là. Ce n'est pas grave. Tôt ou tard, je sais que j'y arriverai.
1: Ne crois pas que tu pourras t'en tirer. Je vais te dénoncer. Je vais immédiatement trouver Monsieur Devrage pour lui dire la vérité.
0: Tu veux profiter de cette opportunité pour te faire une place permanente dans cette maison ? Mais crois-moi, je ne laisserai pas cela arriver.

0: La dernière fois, tu as été blessé par erreur. Mais cette fois-ci, je dois tirer sur toi en tant que cible. Écoute-moi, Krisha. On verra qui de ta chance ou mon objectif sera triomphant.
1: Est-ce que tu comptes vraiment me tirer dessus? Vas-tu m'assassiner?
0: Peut-être.
1: Ne crois pas que tu puisses en tirer comme ça. Tu crois que Monsieur Devrage te laissera partir sans rien faire si tu m'assassines? Qu'il ne me cherchera pas? Tu ne pourras pas t'en tirer comme ça. Il recherche l'agresseur et il a déjà des preuves. Tu peux essayer de cacher la vérité. Mais un jour, la vérité éclatera. Et le jour où la vérité sera révélée, alors tu auras de très gros ennuis.
0: Dommage. Tu ne seras pas en vie pour voir tout cela.
2: Elle a raison. Nous ne gagnerons absolument rien en la tuant, Raghav. Au contraire, il faut savoir que cela ne fera qu'aggraver nos problèmes. Il est vrai que le diamant taille le diamant. Mais on ne peut pas résoudre un problème en créant un autre, Raghav.
0: Mais elle aussi, elle est un problème. Que se passera-t-il si elle crache le morceau devant la famille? Nous aurons des ennuis. Je devrais la tuer.
2: Elle n'ouvrira pas la bouche. Je sais exactement ce qu'il faut faire pour qu'elle se taise, mon fils. Voilà. Un chèque en blanc. Tu peux y mettre le montant que tu souhaites qui fera en sorte que tu gardes le secret. Écris le montant que tu désires qui fera en sorte que tu gardes le silence.
0: Arrête de faire la difficile. Prends juste le chèque. Cela te gardera heureuse et en vie. Écoute-moi, Krisha. Nous savons tous que tu es dans cette maison que pour l'argent.
2: Évidemment, Raghav. Pourquoi aurait-elle accepté d'épouser Devrage si rapidement? Pourquoi fait-elle tant d'efforts pour ressembler à Maya? Krisha, penses-tu vraiment que tu seras traitée comme une princesse si tu te comportes comme Maya? Écoute, tu dois te souvenir d'où tu viens. Pour Devrage, je sais que tu n'es qu'un simple jouet, Krisha. Tu n'es même pas un jouet. Tu es comme une copie bon marché de son jouet préféré. As-tu déjà pensé à ce qui se passera lorsque Devrage se lassera enfin de jouer avec cette vulgaire copie? Que te restera-t-il, Krisha? C'est ça qui te sera utile. Cela te sera utile ainsi qu'à ta famille. Garde-le.
0: Tu dois écouter, mère. Si tu décides de devenir notre ennemi, sache que ta famille sera en danger. Tu vas mourir. Et ta famille prendra leur vie aussi.
2: Alors garde ceci et garde une chose à l'esprit. Ne t'avise surtout pas d'en parler à qui que ce soit, tu m'entends?
1: Garde-le, Krisha. Pour l'instant, c'est ta seule chance de sortir de tout ça.
2: Marché conclu? Parfait.
0: Maman, est-ce que tu penses sincèrement qu'elle se taira pour de l'argent?
2: J'ai comme l'impression que tu ne connais pas vraiment ta mère, Raghav. Sinon, tu ne m'aurais pas posé cette question. Écoute, Raghav, avant que j'élabore un plan, eh bien, je fais en sorte de réfléchir à ce qui pourrait se passer après.
0: Si tu t'opposes à nous, alors la vie de ta famille sera en danger. Et je te promets qu'ensuite, tu vas mourir. Et toute ta famille va mourir avec toi.
1: Pinky, où est mon portable?
3: Allô?
1: Pinky, c'est moi.
3: Krisha, c'est à qui ce numéro?
1: C'est mon numéro. Écoute, mon ancien téléphone ne fonctionnait plus tout simplement. J'en ai donc acheté un nouveau. Oublie tout cela. Où est papa? Va-t-il bien? Il a déjà quitté l'hôpital?
3: Une seconde, Krisha, une seconde.
4: Respire, pourquoi tu parles aussi rapidement? Ne t'inquiète pas, papa est sorti de l'hôpital. Je me rends
3: justement à l'hôpital. Je vais prendre maman et papa et rentrer à la maison.
1: Non, non. Non. Non, Pinky, ne va pas à la maison.
3: Pardon ? On va où si on rentre pas chez nous ?
1: Te souviens-tu de l'endroit où nous allions quand nous étions en vacances ? Punch Marie, il y a la vieille maison de grand-père. Je sais que papa adore cet endroit. Allez-y.
3: Krisha, on y allait il y a de nombreuses années de cela. La maison restait fermée depuis la mort de grand-père.
1: C'est pourquoi cet endroit est le meilleur, Pinky.
5: Écoute, ne pose pas trop de questions.
1: Fais tout simplement ce que je te dis. Emmène directement maman et papa là-bas et reste là jusqu'à ce que je te dise de revenir.
3: Attends une seconde. Krisha, est-ce que ça va ?
4: Je sens que quelque chose ne va pas.
1: Pinky, Pinky, écoute. Il faut que tu saches que je n'ai pas le temps de t'expliquer tout ce qui se passe actuellement. Tu dois faire exactement comme je te l'ai dit.
5: Oui.
1: Il est vraiment important que personne ne sache où vous alliez. Quand je dis personne, c'est personne, d'accord ?
3: J'ai compris.
1: Prends soin de toi. Monsieur Devrage. Il faut que j'aille chercher Monsieur Devrage rapidement. Je dois vous dire quelque chose, Monsieur Devrage.

0: Est-ce que c'est vrai?
1: Eh bien, Devraj, il faut que tu saches qu'elle sort du palais en cachette. Maintenant, tu vois, la question est de savoir ce qu'elle fait vraiment. La réponse te sera donnée lorsque tu verras cette photo.

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Prenez tout le temps qu'il vous faut. Oh, passez-moi un de ces petits gâteaux, s'il vous plaît. Merci. Mais ne revenez pas avant d'avoir trouvé un endroit où vivre. Je ne suis pas du tout contente du chaos que vous et vos filles avez causé dans cette maison. Si vous voulez revenir, trouvez une solution.

0: Tu ne sais pas combien tu me manques, maman. Ton regard, ta tendresse, tes câlins et ta compréhension. La vie est très difficile sans toi. Personne ne me comprend. Depuis que tu es partie, je me sens tellement seule.
1: Tu n'es pas seule, ma fille.
0: Bien sûr que je le suis. Tu m'as virée pour une domestique.
1: Je ne t'ai pas virée. Je t'ai demandé de t'excuser. Et je continuerai à le faire si tu manques de respect à n'importe qui. On ne t'a pas élevée comme ça. Et je sais que ta mère serait d'accord avec moi. Ma fille.
0: Pardon, papa. Je n'ai jamais voulu te décevoir.
2: Juan.
3: Quoi? Oh. Je n'aime pas voir ces petits yeux tristes, Mar.
2: Ce qui s'est passé est horrible, Juan. L'histoire du parfum, il pense vraiment que je suis capable de voler quelque chose.
3: Alors va-t'en.
2: Je ne peux pas faire ça, et encore moins maintenant. Je vais faire tout ce qu'il faut pour le rendre.
3: Oui, je sais, mais il est très cher.
2: Ça ne m'étonne pas. Tout ce qu'ils ont là-bas doit être super cher.
3: Mais ne t'inquiète pas. Je vais m'en occuper. Ne sois plus triste. Dès que j'aurai payé ça, encore un mois, et on ira vivre ensemble. En plus, on trouvera un petit endroit en dehors de la ville. On pourra faire venir ta mère et ta sœur.
2: Oh, quelle bonne idée.
3: Tu feras tout ce que tu veux, mon amour.
2: Tout. Mais maman n'acceptera jamais ça. Et puis, où est-ce qu'on va pouvoir trouver l'argent?
3: C'est à moi de m'en occuper, hein? Il faut d'abord payer le parfum. Je veux absolument t'aider, mon amour. Ne t'inquiète pas.
4: Allez, ma fille, mange quelque chose.
0: Merci.
4: Bonjour. Oh, Dieu merci, je t'ai enfin trouvée. Tu aurais dû me dire que tu étais avec elle. J'étais morte d'inquiétude.
5: Au moment où je suis allée acheter du pain, je l'ai vue endormie sur le canapé devant chez toi.
4: Quoi? Sur le canapé?
0: Je savais pas où aller. Et en plus, j'avais pas d'argent.
5: Tu peux rester ici aussi longtemps que tu veux, d'accord?
4: Merci, Amparo, mais je peux peut-être parler à Cello et j'aurai bientôt ma paye. Et avec mon salaire et le tien, on aura de quoi payer le loyer.
0: J'ai pas d'argent, maman.
4: Mais tu l'as dépensé où, mon amour?
0: J'ai pas de travail, maman.
4: Pourquoi? Et depuis quand?
0: On m'a viré du gymnase parce qu'ils croyaient que je sortais avec Arturo.
4: Quoi?
0: T'as bien entendu.
4: Et pourquoi tu ne m'as rien dit?
0: Parce que je te connais. Je sais que tu vas t'en servir à ton avantage, comme tu l'as fait quand Mar a donné son sang. Et je voulais surtout pas te laisser profiter de la situation. Amparo, merci pour le repas. Excuse-moi.
5: Ce n'est rien.
6: Bonjour.
7: Alors c'est ça?
6: Comment ça va? Très bien,
7: salut. Faites voir.
6: Bonjour.
7: Ouais, c'est parfait. Bonjour, monsieur.
6: Pedro, dis-moi, tu n'aurais pas vu Arturo?
7: Oui, je l'ai vu, mais...
6: Tout va bien?
7: Je ne peux pas vous inquiéter, mais... Votre frère est venu, il est resté quelques minutes et puis il est reparti.
6: Oh, ça ne m'étonne pas, je sais parfaitement comment est Arturo.
7: Mais c'est pas tout, parce que sa secrétaire m'a dit que... Il est venu faire un virement, surtout.
6: Mais de quel virement tu parles?
7: Eh bien, d'après ce qu'elle m'a dit, c'était pour une somme assez importante.
6: Et pour qui?
7: Aucune idée.
8: Ah, finalement, grâce à Dieu, cette femme va enfin s'en aller d'ici.
9: Et c'est totalement bien fait pour elle.
10: Toutes nos mauvaises actions vont nous retomber dessus.
8: Ah oui, exactement.
9: Ça s'appelle le karma.
8: Oui, c'est vrai.
9: Ah, d'accord.
8: Le karma. Comme si tu t'y connaissais en karma. Elles n'ont pas leur langue dans leur poche, ces dames. Alors, en parlant de Dieu, vous vous vantez d'être proche de lui, mais vous vous réjouissez de mon malheur. Vous n'avez pas honte? Est-ce que tu te souviens quand ton petit garçon est tombé de l'arbre? Hein? Quand il s'est cassé la jambe? Qui a couru pour l'aider?
10: Toi.
8: Et toi? Qui t'a sauvé quand ton mari a essayé de te tuer? Non, non, réponds-moi. Ne baisse pas les yeux. Qui t'a sauvé de lui? Qui était là entre vous deux?
11: C'est vrai.
8: Alors que moi, jamais, je me serais réjouie de vos malheurs. Vous avez été mes voisines toute ma vie. Je pensais que malgré tout ce qui s'est passé, on était encore unis. Mais je vois bien que je me suis trompée. Quand on est à terre, les gens ne font que vous piétiner. Continuez ce que vous faites, mesdames. Écartez-vous. Oh, ma fille, il est temps de partir. Valéria, je te parle. Tu viens avec moi ou tu restes ici?
0: J'ai nulle part où aller, maman. Alors tu peux y aller. Je vais rester là et je vais pas bouger.
8: Comme tu voudras. Oh mon Dieu.

0: Camilla. Oh, viens par là. Oh, ma chérie. Je suis contente de te revoir.
1: Papa est venu me chercher.
0: Je suis tellement heureuse que vous ayez réglé ça.
1: Bon, il m'a quand même demandé de m'excuser auprès d'elle.
0: Ça ne te coûte rien, ma chérie. De toute façon, ça ne durera pas. J'ai dit à Madame Garcia qu'elle devait trouver un logement et rapidement.
1: Mais je ne comprends pas pourquoi mon père protège autant la femme de ménage.
0: Ce n'est pas elle qu'il veut protéger. C'est toi. Il veut faire de toi une femme forte, capable de résoudre les problèmes avec intelligence et non de façon impulsive.
1: Quelle drôle de façon de vouloir me protéger.
0: Je n'ai pas d'enfant. Mais j'ai vu tous les sacrifices que les parents font pour leurs enfants. Et je t'assure que ton père ne veut que le meilleur pour toi. Hein?
2: Papa? Maman? Papa? Où êtes-vous? Papa. Maman.

0: Bon, allez-vous. Vous devez vous enregistrer, s'il vous plaît.
1: Je suis venue pour voir Monsieur Portilla.
0: Vous avez besoin d'un rendez-vous, madame.
1: Je n'ai pas besoin de rendez-vous. Je travaille pour lui, vous savez. Excusez-moi.
0: Vous ne pouvez pas passer.
1: C'est votre
2: Qu'est-ce
1: dernier
2: qui
1: mot
2: se passe
1: Quoi Ah, Monsieur Portilla, quel plaisir de vous voir.
3: Que faites-vous dans l'entreprise?
1: Si je suis venue ici, c'est parce que je ne veux pas causer plus de problèmes à la maison. On a renvoyé ma fille Valeria de son travail parce qu'elle est la petite amie de votre fils.
3: Quoi?
1: Oui, ils l'ont virée de la salle de sport où elle donnait des cours. Vous savez, nous sommes dans une situation très difficile. Nous avons perdu notre maison et maintenant, avec cette histoire, nous n'avons plus rien.
3: Et qu'est-ce que je puis-je faire pour vous?
1: Que vous nous aidiez. Je vous en supplie.
3: Ah.
1: Vous êtes un homme très influent et... Bon, écoutez, j'ai réfléchi et je me suis dit que... Ma fille Mar est très belle. Vous l'avez remarqué?
3: Oui.
1: Non, je ne vous demande pas d'argent. Nous voulons votre aide pour trouver du travail. Et je sais que vous cherchez un mannequin, un nouveau visage pour votre ligne. S'il vous plaît, je vous en supplie, donnez cette chance à Mar.
4: Oh, non mais ça va, oui. Hé, mon canapé. Vous avez déjà réussi à vendre la maison?
5: Oui.
4: Non,

0: Non, non, non, écoutez, non, non, je pourrais au moins prendre mes affaires. Soyez gentil, je vous jure de pas déranger, ne faites pas ça.
1: Vous devez voir ça avec les nouveaux propriétaires. Moi, je suis là pour régler quelques détails.
2: Tu n'auras plus à emporter tes affaires. Tu n'auras plus qu'à les faire rentrer.
0: Quoi ?
2: Mais c'est ta maison. Je viens de l'acheter pour toi.
0: T'as perdu la tête ? Pourquoi t'as fait ça ? Mais qu'est-ce qui t'a pris ? N'importe quoi !
2: Parce que je veux juste t'aider. Tu as perdu ton travail
0: à
2: cause
0: de moi. Non mais j'ai pas besoin de ton aide, alors merci beaucoup. Et encore moins que t'achètes une maison comme celle-là.
2: Vas-y, prends les clés.
0: Non, écoute-moi. T'as pris l'habitude d'acheter les femmes que tu rencontres en leur offrant des petits ou bien même des grands cadeaux comme cette maison. Mais moi non, je ne veux rien qui vienne de toi, alors merci.
2: Je l'ai acheté pour toi.
0: Eh bien, j'en veux pas. Merci.
2: Mais qu'est-ce que je vais faire de cette maison ?
0: Eh ben, j'en sais rien. Pourquoi tu l'as achetée aussi ? T'as qu'à la rendre à la propriétaire. Vends-la, fais ce que tu veux. Moi, je m'en fiche de tout ça.
2: Très bien. Si tu refuses d'accepter mon offre, alors je vais devenir ton propriétaire. Et tu me paieras un loyer.
3: Ma fille avait déjà passé le casting. Elle était parmi les finalistes. Ne me dites pas que vous la trouvez pas jolie.
4: Ça, c'est vrai.
3: Ce travail nous aiderait beaucoup parce que je sais que ça pourrait être le début d'une grande carrière pour ma petite Mare. S'il vous plaît, je vous en supplie.
4: Je comprends bien, madame, mais ce projet ne dépend pas de moi.
3: Mais vous êtes le président de cette société, non ?
4: J'essaye de ne pas m'impliquer dans le développement de chaque secteur. Et ce projet est mené par mes fils. Je ne peux pas m'immiscer dans les affaires de Nicolas et d'Arturo.
3: Mais...
4: Pour moi, le travail des autres doit être respecté.
3: C'est que nous en avons vraiment besoin.
4: Je peux faire quelque chose pour aider votre fille qui a perdu son emploi. Valéria.
3: Oui.
4: Dites-lui de venir me voir et je lui parlerai pour voir à qui je peux la recommander.
3: Ah, non, non, non. C'est que Valéria ne voudra jamais venir. Elle ne voudra pas vous déranger. C'est une grande timide.
4: C'est mon offre, madame.
3: C'est d'accord. Merci beaucoup pour votre générosité, Monsieur Portilla.
2: Vous pourrez me payer un loyer tous les mois et vous me donnerez ce qui vous arrange en fonction de vos rentrées d'argent.
0: J'ai pas de travail, donc je peux pas m'engager avec un loyer.
2: Quand tu auras un travail, on parlera du loyer. On est d'accord ?
1: Ou tu peux considérer mon offre précédente.
0: De quoi tu parles ?
1: Que tu deviennes ma coach personnelle en échange du loyer.
0: Jamais. Tu oublies. Ça n'arrivera jamais.
1: Réfléchis bien et dis-moi.
2: Hé, hey, patron, est-ce que tu pourrais, s'il te plaît, faire rentrer les affaires quand tu auras fini de réparer ce qu'il faut ? C'est possible ?
5: Oui, monsieur.
2: Merci beaucoup. Ah non, Nicolas, c'est pas le moment.
4: Bonjour. Mariana, bonjour. Joyeux bonjour, anniversaire.
6: Monsieur bonjour, monsieur.
4: Bonjour. Bonjour.
7: Bonjour.
4: Bonjour.
7: Bonjour, monsieur Portier.
4: Bonjour.
8: Papa ?
4: Fiston.
8: La secrétaire m'a dit que tu voulais me parler.
4: Oui, assieds-toi. Assieds-toi, s'il te plaît.
8: Qu'est-ce qu'il y a ?
4: J'ai parlé à ta sœur. Elle est à la maison.
8: Vous avez arrangé les choses ?
4: Je crois que j'ai réussi à me faire comprendre.
8: Papa, quelle bonne nouvelle ! Je suis très heureux pour vous. Je suis sûr que tu seras très heureux à la maison avec
4: Oui, j'ai peut-être réagi trop durement, mais je l'ai fait pour son bien.
8: Non, tu n'as pas à me donner d'explication.
4: Écoute, ton frère et ta sœur doivent se rendre compte de la réalité. Votre mère est partie. Je ne pourrai pas toujours être là pour arranger les choses. Et maintenant, la fille avec qui Arthur ressort a perdu son travail.
8: Et pourquoi ?
4: C'est à cause de ton frère. Il faudra qu'il réfléchisse avant d'agir. Je m'inquiète de ce qui pourrait arriver s'il ne comprend pas.
8: Ne t'inquiète pas, papa. Arturo réussira à comprendre le message.
4: Je l'espère. Je l'espère, mon fils.
9: Bonjour, mon amour. Comment ça va ?
10: Hé, qu'est-ce que tu fais ici ?
9: Je suis venue te rendre visite et t'aider pour la campagne. Je pense qu'ensemble, on peut faire quelque chose pour le lancement. Tu sais très bien que j'adore choisir les couleurs.

0: l'heure qui me vend bien.
1: Ouais.
0: Ah, tu sais quoi? J'ai vu ce qu'Arturo a fait. Franchement, il est complètement perdu.
1: Bon, mon père n'a pas encore décidé si je prends le projet.
0: Comment ça?
1: C'est celui d'Arturo et Nicolas.
0: Mais tu m'avais dit que t'allais le faire, Leonardo. Tu m'avais promis que je serais modèle.
1: Je ne t'ai rien promis. Je t'ai juste dit que j'allais voir.
0: Ah, tu ne m'as rien promis?
1: Non.
0: Donc tu te moques de moi, c'est ça?
1: Paola, je...
0: Paola quoi?
1: Attends.
0: Écoute, Leonardo, je suis une mannequin professionnelle et bien meilleure que toutes ces inconnues qui ont passé le casting.
1: Attends, je sais... D'accord,
0: oui,
1: je sais
0: oui,
1: très bien.
0: Sais, oui, tu sais, oui. Eh bien, non. Parfois, on dirait que tu oublies la femme qui est à tes côtés.
1: Non, arrête,
0: non, c'est bon,
1: Paola.
0: J'ai plus envie de te parler.
1: S'il te plaît, t'énerve pas, attends.

0: ils m'ont répondu. J'ai 2 entretiens demain matin.
1: Je suis sûre qu'ils vont t'engager, ça va bien se passer.
0: Ah, franchement, j'espère, Amparo. J'ai vraiment besoin d'argent pour trouver un logement maintenant.
1: Je sais. Ne t'inquiète pas pour ça, tu peux rester ici aussi longtemps que tu veux. Le canapé n'est pas très confortable, mais on verra comment on peut l'arranger, d'accord?
0: Tu sais pas à quel point je te suis reconnaissante. Bon, je vais te raconter un truc, mais tu dois me promettre que tu ne diras rien à maman.
1: Je te le promets.
0: Arturo Portilla a acheté la maison pour nous.
1: Quoi?
0: Ouais.
1: Vraiment?
0: Mais j'ai pas accepté, je lui ai dit qu'il était carrément fou.
1: Ah, je vois. Je pense que ce jeune homme s'intéresse plus à toi que tu ne le crois.
0: Je le crois pas, non. Il est comme ça. Toutes les femmes tombent dans le panneau parce qu'il a beaucoup d'argent. Et à cause de ses discours, mais moi non, je ne suis pas comme elle. Il peut très bien garder sa maison, son argent et ses belles paroles et qu'il me laisse tranquille.
1: Allez, assieds-toi. Il se peut que ce soit différent avec toi. Ne sois pas méfiante. Ne laisse pas ton cœur s'endurcir. Tu es beaucoup trop jeune pour refuser l'amour.

0: Ma fille, tu as présenté tes excuses à Mar comme prévu?
1: Je ne l'ai pas trouvée. Je l'ai cherchée, mais elle n'était pas là. Je le ferai demain.
0: D'accord. C'est bien, ma fille. Repose-toi.
1: Toi aussi, papa.
0: Fiston, je voudrais te parler avant que tu t'endormes.
2: Bien sûr, tout va bien.
0: C'est à cause de toi que la fille de Madame Garcia a été renvoyée.
2: Oui, je sais, papa. Et crois-moi, je fais tout pour réparer mon erreur.
0: Est-ce que tu as pu lui rendre son travail?
2: Non, mais je fais ce que je peux pour l'aider. Elle est assez difficile.
0: Bon, alors tu dois trouver un moyen d'arranger les choses. Tu dois assumer la responsabilité de tes actions.
2: Oui, je sais.
0: D'accord, repose-toi bien.
2: Bonne nuit.
0: Bonne nuit.
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0: Oh, je suis épuisée. Je n'arrive toujours pas à croire que tous ces malheurs nous soient arrivés. Nous n'avons plus de maison, ta sœur n'a pas de travail, les voisines nous détestent. Oh, non, non, non. Notre seul espoir, c'est toi, ma chérie.
1: Ah, maman.
0: Avec la beauté que tu possèdes, tu auras peut-être la chance d'être l'égérie de la marque. Et ça voudra dire que tout ce qui nous arrive sera derrière nous.
1: Oh, arrête, maman, et si ça n'arrive pas?
0: Ne dis pas ça, n'y pense même pas, d'accord? Ne gâche pas tout. C'est notre dernier espoir.
1: Parce que j'ai de moins en moins l'impression que j'ai une chance. Ils ne m'ont même pas appelée, ils ne m'ont rien dit.
0: C'est pour qu'ils suscitent plus d'intérêt et d'attente, tu comprends? Écoute, Monsieur Portilla m'a confirmé qu'il n'avait pas encore sélectionné de mannequin. Alors ne perdons pas espoir. Ce travail, il est pour toi. Alors réfléchis bien, ma chérie.

0: Oui, entre.
1: Ah, tu es là. Comment ça va?
0: Bien. Enfin, je n'ai pas encore trouvé la bonne. Toutes les filles sont très jolies, mais j'ai besoin qu'elles aient un corps, je sais pas, plus athlétique, plus fort. Et en même temps féminin.
1: Oui, comme la ligne des vêtements.
0: Exactement. Ah, ce n'est pas facile.
1: Tu étais où toute la journée?
0: J'étais occupé.
1: J'ai entendu dire que tu avais utilisé une somme très importante.
0: Nicolas, j'aimerais que t'arrêtes de me surveiller.
1: Ne fais pas l'innocent, Arturo. C'était pour quoi?
0: C'était pour aider Valeria et sa famille. Voilà.
1: Tu les as aidés comment?
0: J'ai acheté la maison où ils vivaient.
1: Quoi? Pourquoi tu l'as acheté?
0: Ils n'avaient nulle part où aller.
1: Arturo, tu es sérieux? Je crois que ton obsession pour elle va beaucoup trop loin, tu ne crois pas? Est-ce que t'as perdu la tête?
0: Nicolas, attends. Je l'ai acheté avec mon argent et j'en fais ce que je veux, ok?
1: Non, tu as tort, Arturo. Tu ne peux pas acheter les gens comme ça.
0: Je voulais juste l'aider. Je ne m'attends pas à ce que tu comprennes, ni que tu approuves du tout.

0: À plus tard, papa.
1: Ça marche. Fais attention.
2: Je m'attendais pas à ce que ça arrive à maman.
3: Bien sûr, ma chérie, ça nous a tous pris par surprise.
2: Je suis désespérée, je sais plus quoi faire.
3: Ne t'inquiète pas, ma chérie. Je vais trouver un moyen de t'aider. Écoute, je vais voir où je peux trouver de l'argent. Tu peux compter sur nous. Je prie pour que Dieu te protège. Je te réchauffe une tortilla?
1: Non, non, donne-moi plutôt un verre de lait, s'il te plaît, d'accord?
3: D'accord.
1: Où est-ce que tu vas? Il n'y en a plus?
3: Non, je l'ai caché parce que tu le finis toujours.
1: Bah, bien sûr que je vais le finir.
3: Tu sais quoi? Je m'inquiète beaucoup pour ma nièce.
1: Pourquoi?
3: Eh bien, parce qu'elle m'a dit qu'elle comptait sur sa mère pour l'aider à payer les frais du bébé. Après ce qui s'est passé, ce n'est plus possible.
1: Oh, eh bien, c'est terrible.
3: Oui. La vérité, c'est que la pauvre est vraiment désespérée. J'ai eu le cœur brisé en l'entendant.

0: Je lui ai dit qu'on allait l'aider.
1: Tu as dit « on ». Tu plaisantes, Susanna.
0: On donne ce qu'on peut, même si c'est juste un peu.
1: Écoute, tu vois bien que c'est tout juste. Si nous avons difficilement pu payer les vitres avec ce que Juan nous a donné, qu'est-ce que tu crois?
0: Et on n'a pas...
1: Non, nous n'avons rien. On n'a tout simplement
0: et
1: rien.
0: Et alors, on va la laisser comme ça?
1: Et qu'est-ce qu'on peut faire?
0: Oh, je sais.
1: Quoi?
0: Les bijoux de ma grand-mère. Je vais trouver un moyen de les vendre.
1: Je n'avais pas pensé à ça.
0: Comme ça, on pourra avoir un peu d'argent pour l'aider.

0: Pardon, je devais toquer? Je veux dire, c'est chez moi, non?
1: Que voulez-vous, mademoiselle?
0: Faire ce que j'ai promis à mon père. Mais avant, je veux que tu t'excuses d'avoir volé le parfum de ma mère.
1: Je ne l'ai pas volé. Je suis désolée pour toute cette confusion, mais je ne suis pas une voleuse.
0: Je suis désolée de ne pas avoir pu me contrôler quand j'ai découvert ce que tu avais fait. Enfin, c'est évident que toi, tu dois être plus habituée à ce genre de situation, non? Mais personne n'a jamais rien volé dans cette maison.
1: Mais je ne l'ai pas volé.
0: Bon, eh bien, peu importe, parce que le parfum a disparu et c'était le préféré de ma mère. Ça m'a bouleversée, alors ça ne doit plus se reproduire.
1: Je l'espère bien.
0: Oh, ne dis plus rien, s'il te plaît. Allez!
2: Les garçons ont dû partir plus tôt.
3: Ils sont sûrement en train de m'éviter.
2: Ah, tu pourrais peut-être les réunir pour le dîner.
3: Je crois que je leur mets trop la pression.
2: Tu les connais mieux que personne. Tu les as vus grandir. Tu sais de quoi ils ont besoin.
3: Je ne sais pas. Mais je n'arrive pas à comprendre qu'il y ait tout le temps des problèmes dans cette maison.
2: Au fait, j'ai parlé à Madame Garcia pour qu'elle cherche un endroit où aller.
3: Non, laisse-la rester. Ils n'ont pas de maison et l'une de ses filles a perdu son travail à cause d'Arturo.
2: Quoi?
3: On doit lui dire de rester plus longtemps.
2: Louis, je lui ai donné un ultimatum pour qu'elle règle son problème de logement toute seule.
3: Ça ne coûte rien qu'elle prenne la chambre de service qu'utilisait Gloria.
2: D'accord, comme tu veux.
3: Au fait, tu as des nouvelles?
2: Elle a dû être plongée dans le coma. Elle ne réagit pas très bien.
3: Quel dommage. Fais-moi savoir si elle a besoin de quoi que ce soit. Je pars au bureau.
2: Passe une bonne journée.
3: À toi aussi.
4: Ah, j'avais hâte de te retrouver.
1: Moi aussi, Erwan.
4: T'es prête? Regarde ce que j'ai.
1: Non, j'y crois pas, c'est le parfum de la dame. Je peux...
4: Non. Ne le balance pas encore.
1: Tu as raison. Comment tu as fait pour le payer, Erwan?
4: T'inquiète pas pour ça.
1: Non, dis-moi.
4: Avec les bijoux de mon arrière-grand-mère.
1: Quoi?
4: Oui, ma mère les gardait là pour une urgence. Je les ai mis en gage, mais je vais les récupérer.
1: Erwan, comment tu as pu faire ça? Qu'est-ce qui va se passer si ta mère les cherche et ne les trouve pas finalement?
4: Non, elle va pas les chercher.
1: C'est beaucoup d'argent. Comment tu vas les trouver?
4: Je sais pas. S'il le faut, je mangerai plus. Mais c'était important pour toi de remplacer ce parfum. Eh ben, maintenant, c'est fait.
1: Je te remercie.
5: Ah non! Non. Qu'est-ce qui s'est passé?
6: Bonjour.
5: Mes meubles. Où sont passés mes meubles?
6: J'attendais justement ton retour. Viens. Viens. Ne sois pas têtu. J'ai fait du café. Viens. Après toi. À toi de me dire... Si tu trouves que la maison est bien comme ça. On peut encore tout changer si t'aimes pas. Voilà, j'adore ce sourire. Au fait, tu sais, ton lit est très confortable.
5: Attends, tu as dormi dans mon lit?
6: Bien sûr, tu pensais que j'allais dormir par terre? En plus, tu as déjà dormi dans le mien. On est quitte maintenant.
5: Je comprends pas. Pourquoi est-ce que tu fais tout ça ?

0: Toujours en colère?
1: Je suis pas d'humeur.
0: Paola, s'il te plaît, tu sais bien que je n'y suis pour rien.
1: Oui, bien sûr. T'y es jamais pour rien, toi, Leonardo.
0: Écoute, j'ai parlé à mon père, d'accord? Et il faut juste attendre un peu, mes frères ne lui donneront rien du tout. Et dès que ce sera fait, je serai prêt à lui proposer le projet qu'on a ensemble.
1: Je ne te crois plus. Je vais pas me faire d'illusions. T'as tant sacrifié pour ce mariage. Ta famille m'a toujours jugée parce que j'étais mannequin de lingerie. J'ai tout abandonné par amour. Et apparemment, ça n'a pas suffi ni pour eux, ni pour toi. Tu crois que mon ancienne vie ne me manque pas? Pouvoir sortir, me voir partout et que les gens me reconnaissent. J'étais un mannequin célèbre et tu as la possibilité de m'offrir ça et tu ne le fais pas.
0: Mon amour, c'est ce que je fais.
1: Bon, on dirait pas.
0: Je te demande juste d'attendre encore un peu.
1: Allez. Attendre? J'ai assez attendu et j'ai supporté les humiliations de ta famille. Et la vérité, c'est que je ne sais plus combien de temps je vais pouvoir tenir. C'est beaucoup de déception. Pourquoi? Pour très peu de joie, ou plutôt aucune.
0: Je savais pas que t'étais aussi malheureuse.
1: Écoute. Ça me fait mal de voir comment ils te traitent et surtout, comment tu les laisses me traiter.

0: Je suis sûre que tu dis ça à toutes les femmes.
1: Non, je l'ai dit qu'à toi. Crois-moi, je n'ai connu personne comme toi.
0: Ouais, c'est ça, ouais. Allez, c'est bon, arrête. Je te l'ai déjà dit. Ça va pas fonctionner avec moi. Pardonne-moi, mais je suis pas comme les autres filles qui te courent après.
1: Attends, tu vas où?
0: Profite bien de ta maison.
1: Est-ce que t'es sérieuse, là?
0: Ouais.

0: Ah, qu'est-ce que c'est bien que tu y aies pensé.
1: Les voilà. Ils étaient censés être ici. Non, non. Les bijoux ne sont pas dans le tiroir.
0: Et comment ça se fait?
1: Je cherche et je ne les trouve pas.
0: Tu es sûre de ça?
1: Oui, j'en suis sûre. Je les avais rangés ici
0: mais
1: même.
0: Mais ils sont où? Comment ça se fait?
1: Comment? Quelqu'un est entré et les a volés.
0: Susanna. Personne n'a pu entrer ici. Personne n'entre ici jamais. Susanna.
1: J'ai bien vérifié. On nous les a volés.
0: Attends, je vais...
1: Regarde, aide-moi
0: mais
1: à chercher.
0: C'est pas possible. Tu vas me rendre fou.
1: Attends.

0: J'arrive pas à y croire.
1: J'ai été obligée de lui demander pardon.
0: Bon, au moins tu t'es réconciliée avec ton père.
1: Oui, mais je vais devoir revoir cette garce.
0: Camille, surtout ne t'inquiète pas, on trouvera bien un moyen pour qu'elle et toute sa famille disparaissent définitivement de nos vies.
1: Très bien. Maintenant, passons aux bonnes nouvelles.
0: Quoi?
1: On dirait que j'ai un nouveau fan.
0: Qui? Celui du club?
2: Non, oh.
1: Non, c'est un jeune qui conduit pour une application.
0: Quoi? Un chauffeur? Comment ça, Camille?
1: C'est un chauffeur, mais il est sûrement étudiant et il travaille pour payer ses études.
0: Camille, tu es sérieuse?
1: Tu ne sais pas à quel point il est beau. C'est celui qui t'a ramené l'autre jour de la discothèque.
0: Je me rappelle pas. Comment j'aurais pu remarquer un chauffeur? Et puis en plus, tu sais bien que je n'ai Dieu que pour Arturo. Bon, allez, vas-y, raconte-moi. Vous êtes sortis ensemble?
1: Non, pas encore. Il se fait désirer. Mais tôt ou tard, je sais qu'il va craquer. Je te le garantis.
0: À ta santé, ma chérie.
1: Santé.

0: C'est bon, tout est prêt, maman.
1: Tu peux me dire ce que c'est que ça, Mar? Qu'est-ce que c'est que ça? Mar, qu'est-ce que c'est?
0: Maman...
1: Non, ne me mens pas, Mar. Qu'est-ce que c'est que ça?
0: C'est une bague.
1: Je sais bien que c'est une bague. Qui te l'a donnée?
0: Écoute-moi, s'il te plaît.
1: Qui te l'a donnée?
0: Maman...
1: C'est ce maudit bon à rien, n'est-ce pas? Et qu'est-ce qu'il veut faire avec ça? Dis-le-moi.
0: Maman, c'est juste une bague de fiançailles.
1: Mais ça, ce n'est pas une bague de fiançailles. C'est un bijou de pacotille qu'il a dû forcément voler.
0: Non, maman, Juan n'est pas comme ça. Il me l'a donné parce qu'on veut se marier.
1: Ah, vous mariez, vous mariez. Hein? Tu es complètement folle si tu crois que tu vas épouser ce fainéant.
0: Maman.
2: C'est quasiment impossible de trouver un travail. Alors, t'as toujours rien pour moi?
3: Non, ma chérie. Tous mes contacts dans les autres salles de sport m'ont dit qu'il n'y avait plus de place.
2: Ouais, je sais. J'ai fait toutes les salles de sport du quartier et malheureusement, elles sont toutes complètes.
3: T'inquiète pas, je suis sûre que ça va finir par s'arranger, crois-moi.
2: Ouais, j'aimerais bien. Écoute, j'ai une idée, on verra ce que ça va donner, mais... En fait, j'ai fait des petites cartes pour proposer mes services en tant que coach sportive. Est-ce que tu pourrais les mettre sur le tableau d'affichage de la salle de sport, s'il te plaît?
3: Mais évidemment, Valeria. Faudrait que tu m'en donnes un peu plus pour que je les donne à mes autres contacts pour qu'ils les affichent eux aussi. Merci.
2: Merci. J'espère que ça va marcher.
3: T'inquiète pas. Écoute, les gens sont devenus trop paresseux pour sortir de chez eux faire de l'exercice.
2: Ah, j'espère bien. J'ai vraiment besoin d'argent, Imena. Pour l'instant, je loge chez une voisine, mais je dois vite me trouver un logement pour être seule.
3: Tout ira bien. Elles sont super bien faites.
1: Tu n'es qu'une idiote. Je ne t'ai pas élevée pour que tu sois comme
0: maman,
1: ça.
0: Écoute-moi, s'il te plaît.
1: Tais-toi.
0: Maman, tu me fais mal, arrête.
1: J'ai fait tout, tu entends? Pour te montrer que la vie peut être différente. Et toi, tu veux rester dans cette misère avec ce fainéant, hein? Enchaîner toute ta vie.
0: Maman, arrête, s'il te plaît.
1: Mais si tu veux sombrer dans la pauvreté et voir ta vie et tes rêves te filer entre les doigts, alors vas-y, tu m'entends? Hein? Vas-y. Mais quand tu n'auras plus rien, quand tu n'auras plus d'argent, quand tu n'auras plus rien à manger dans ton frigidaire, alors tu penseras à moi.
0: Ne me dis pas ça, maman. Il n'y a jamais eu de mal à aimer une personne.
1: L'amour. L'amour, ça ne pourra pas te nourrir, ma fille.
4: Qu'est-ce que vous faites?
5: Non, rien.
4: On est venu faire la lessive.
1: Tu es encore jeune, tu peux pas comprendre.
4: C'est quoi tous ces cris? On dirait les voisins.
5: C'est Madame Garcia et sa fille qui sont en train de se disputer.
4: On ne dirait pas que c'est une dispute, on dirait la guerre.
6: C'est parce que Madame Garcia est très en colère.
4: Faites quelque chose. Elle ne peut pas crier comme ça dans cette maison.
1: Attends, pas rejoindre ce bon à rien si c'est ce que tu veux. Et ne reviens pas! Je ne supporterai pas de te voir pauvre et laide!
4: Pour qui se prend cette femme pour crier comme ça ici? Faites quelque chose!
1: Pourquoi tu ne me comprends pas? Pourtant, j'ai toujours voulu le meilleur pour toi, Mar. Je suis fatiguée de penser, Mar, pour toi! Parce que je t'aime, ma chérie d'amour. Je t'aime. Je t'aime.

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0: sur le dernier épisode où tu es encore enceinte, Clara. Aujourd'hui, elle nous accueille chez sa maman avec sa petite merveille dans mes bras. Comment est-ce qu'elle s'appelle?
1: Alors, elle s'appelle Lou. Bon, en vérité, ce n'est pas tout son prénom, mais je ne donnerai qu'une partie de son prénom parce que je veux préserver le prénom de ma fille.
0: Oui, et son visage aussi, oui. Mais on voit que c'est un beau bébé. Aujourd'hui, elle a 3 mois.
1: Oui.
0: Mais avant d'arriver à là, on avait la fameuse étape de l'accouchement.
1: Il était 1h du matin, j'étais au lit. Oui. Et puis là, ben, je perds les os dans le lit carrément.
0: Ah ouais.
1: Du coup, je dis à mon compagnon, je le réveille.
0: Là, c'est Jiao.
1: Un peu, oui. Ouais. Parce que c'est sorti d'un coup, tu sais. Ouais. Et du coup, je réveille mon compagnon, je dis, bon chéri, j'ai perdu les os. Il me regarde, je dois faire quoi? Je dis, il faut partir. Donc, il file préparer ses affaires en vitesse. Et oui. Puis moi, mes affaires étaient déjà prêtes. Donc, on descend à la clinique Durieux, du coup. Et puis, vient le moment où on m'installe en salle de monitoring. Mm-hmm. Ensuite, on m'installe dans ma chambre. Et puis là, dès que je rentre dans la chambre, les contractions commencent.
0: Oui.
1: Et j'ai ressenti les contractions toute la nuit jusqu'au lendemain, fin de matinée.
0: D'accord.
1: On a pu me mettre la péridurale parce que j'ai décidé de mettre la péridurale, du coup, qu'en fin de matinée. Mm-hmm. Ça a été très, très éprouvant.
0: Ouais.
1: Voilà. Oui. Je me suis dit, c'est ça les contractions, donc ok. Ok. D'accord.
0: Ah oui, c'est une douleur particulièrement forte.
1: Exactement.
0: Et après, quand
1: oui.
0: ils mettent la péridurale, on souffle un coup.
1: Quand ils mettent la péridurale, tu sens les contractions, mais t'as plus de douleur. Et elle a pointé le bout de son nez seulement en fin d'après-midi vers 4h.
0: D'accord.
1: Voilà.
0: Et quand ouais. le travail vraiment a commencé?
1: Alors, quand le travail a commencé, j'étais allongée sur le lit de l'hôpital. Et, ouais. puis je sens que ça pousse, hein, parce que tu sens que t'as plus la douleur avec la péridurale, mais tu sens quand même qu'il y a quelque chose qui...
0: Ça n'a fait vu de sang.
1: Voilà, c'est ça. Du coup, j'appelle la sage-femme. Elle me dit, effectivement, le travail commence, il faut commencer à pousser. Donc, je pousse. Mais mademoiselle ne réussit pas à sortir.
0: D'accord.
1: Du coup,
0: elle était mal positionnée? Pourquoi?
1: Non, mais j'arrivais à toucher le crâne, hein, de ma fille. Mais elle sortait pas, elle est restée D'accord. coincée. Du coup, là, la sage-femme, elle appelle le médecin
0: ouais.
1: à ce moment-là. Et puis voilà, on m'annonce qu'on va poser la ventouse.
0: D'accord. D'accord. Et où connaissais un petit peu, c'était quoi?
1: Non,
0: et comment
1: pas
0: ça
1: du
0: allait.
1: Tout. Mais moi, je me suis dit, c'est génial, elle va glisser.
0: Ouais.
1: Voilà, je vais
0: facilite
1: avoir.
0: Un petit
1: voilà,
0: peu le passage.

0: sage.
1: Je vais avoir un bel accouchement. Ouais. Mais finalement, non. Quand il a commencé à tirer avec la ventouse, ça a été une douleur, mais je hurlais comme une folle. Il fallait que je hurle, il fallait que je crie.
2: Mais combien de temps l'a duré quand il pose la ventouse?
1: Ça va, ça a duré. C'était assez rapide, mais c'était une douleur vraiment... c'est comme si on m'arrachait quelque chose. J'ai ressenti une douleur vraiment...
2: Mais pourquoi Banale fait ça? Parce qu'elle était fatiguée, elle, dans le travail.
1: Voilà, je le sens. Son petit cœur commençait à s'arrêter et puis elle sortait pas avec eux. J'avais beau pousser, elle ne sortait pas.
2: Voilà.
3: Ça va bien?
2: Non. Bon, on va voir maman Clara. Il fallait pratiquer. Mais elle me frappe enfants de mouille, après, quand il pleure trop. On rend le bébé à la maman. Alors, ce qu'elle est pratique quand on est chez mamie, c'est qu'elle peut prendre le relais.
1: C'est ça.
2: Et ça, on adore, hein, on adore. Big up les mamies. Alors, tu nous parlais de la ventouse, de ce geste qu'on la trouve un petit peu violent et douloureux. Et elle a eu des impacts.
1: Oui, c'est vrai qu'il y a une phrase qui m'avait assez marquée en venant du médecin. Parce que moi, je hurlais, hein, comme je t'ai dit, en poussant. Et puis, il y a cette phrase-là qui me sort, c'est pas la peine de crier si c'est pas pour pousser, mademoiselle. Voilà. Et du coup, cette phrase-là, elle m'a assez choquée. De toute façon, on n'a rien qu'un bouc pour dire ça.
3: Oui.
1: Excusez-moi, mais...
3: C'est vrai. C'est vrai. Et puis, c'est lui.
1: Oui, c'est ça. Mais du coup, c'est cette phrase qui m'a beaucoup marquée. Et puis, la douleur était tellement forte.
3: Oui.
1: Mais j'ai eu beaucoup de chance parce que les sages-femmes qui étaient présentes, elles ont été extrêmement douces, formidables. D'ailleurs, je les fais de gros bisous, je les remercie. Hein. Et puis bon, vient le moment après la douleur où on la pose sur moi.
3: Oui.
1: Et puis là, c'est vraiment le relâchement total. Voilà,
2: c'est... Que ça vous ressent, c'est quoi la première émotion qui vient au...
1: La première émotion que j'ai ressentie, c'est que je me suis dit que je comprenais à ce moment-là à quel point mes parents m'aimaient. Parce que c'est ce que j'ai ressenti pour ma fille. Voilà, j'ai compris à quel point mes parents m'aimaient. Parce que voilà, c'est exactement ce que j'ai ressenti pour elle, quoi, à ce moment-là.
2: Un amour puissant.
1: Exactement. Et je comprends aussi cette phrase que les mamans disaient, qu'elles sont prêtes à tout pour leur enfant. Moi, avant, je ne savais pas ce que ça voulait dire. Mais aujourd'hui, je comprends le pourquoi. Tout a changé chez moi.
3: Oui.
1: Je suis devenue beaucoup plus forte et exactement maman lionne, c'est ça.
2: Maman lionne.
1: Oui, c'est vrai.
2: Merci beaucoup Clara, et c'est la semaine prochaine qu'on va retrouver Clara et Lou dans cette nouvelle vie à la maison. On va voir un petit peu comment vous êtes organisés.
1: Oui.
2: À bientôt sur Antenne.
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0: Aujourd'hui, nous nous intéressons à l'économie de proximité avec deux initiatives qui font vivre et rayonner la ville. Allons d'abord à la rencontre des jeunes Saint-Andréens qui participent aux ateliers DMM, un dispositif qui favorise leur esprit créatif.
1: Et souvent, nous voit ça à la télé ou bien sur les réseaux. Nous disons, non, tu ne peux pas faire ça. Non, elle est accessible à tout le monde. Tizi a commencé dans son quartier, m'a commencé dans mon quartier Oasis là-bas. Et c'est en faisant qu'on progresse.
2: Et en restant pour nous aussi, un artiste, il fait ironie à nous un petit peu les pieds sur la terre aussi. Et transmettre tout ça là, notre bonne énergie, notre good vibes, autrement qu'à travers nos chansons et à travers la scène, tu vois. Donc, merci la ville de Saint-André de contribuer à tout ça et voilà.
0: Bonjour Madame Toplan, comment il est ?
3: Bonjour Yohanna, ça va, merci.
0: Alors, DMM revient cette année pour la 4e édition, qu'est-ce que c'est ?
3: C'est bien ça. Alors DMM, ça veut dire DJ Musique Média. Donc on propose des ateliers aux jeunes Saint-Andréens, plutôt adolescents, pendant les vacances scolaires. Donc pour ceux qui ne peuvent pas partir en vacances ou voyager par exemple, on leur propose des activités ludiques. Donc les ateliers sont le chant, l'écriture musicale, le théâtre, le DJing et le journalisme, et tout ça dans différents quartiers de la ville.
0: Et quel est l'objectif de tout ça du coup ?
3: Alors l'objectif, il y en a plusieurs. Tout d'abord, on leur permet de développer leur créativité et leur confiance en eux également. Et puis on leur permet aussi de côtoyer des artistes et des professionnels du milieu artistique, entre autres, Rachel ou DJ Seb.
0: On les met dans le bain de l'artistique professionnel depuis tout jeune.
3: Oui.
0: Et alors, il y a un grand moment quand même, qui est la restitution au Parc du Colosse. Qu'est-ce que ça représente pour eux ?
3: Alors pour eux, c'est une opportunité de montrer tout ce qu'ils ont fait durant les ateliers, durant plusieurs semaines. Et ça leur permet également de monter sur une scène, une vraie scène, devant un vrai public. Là, il y avait 6000 personnes au Colosse.
0: Ah, mais c'est parfait. On peut dire que Saint-André est un révélateur de talent.
3: C'est bien ça.
0: Merci beaucoup, en tout cas. Des ateliers qui permettent donc aux jeunes de révéler leurs talents et de découvrir les métiers de la culture. Autre enjeu important qui participe pleinement à l'activité économique du centre-ville, le marché forain, qui a d'ailleurs été déplacé. Pour nous en parler, allons retrouver Monsieur le maire dans ce nouvel endroit. Bonjour Monsieur le maire, comment il est ?
4: Il est là, il est en pleine forme, il fait beau.
0: Ah oui, il fait beau. Alors là, nous, l'avenue de la République, donc le marché forain est désormais ici. Pourquoi l'avoir déplacé ?
4: Alors tout simplement parce que là, on a des travaux, il démarre. Les travaux de l'îlot Grande Place. Juste vous préciser qu'on aura ici à La Réunion, en centralité, la plus grande place, 7000 mètres carrés.
0: Et pourquoi il était important de maintenir le marché forain en centre-ville ?
4: C'est ma volonté. Moi, on m'avait dit qu'il fallait envoyer ça au Colosse, au chemin à la Gourgue, tout ça. Mais je t'imagine pas combien qu'il y a beaucoup de personnes que la pointe d'auto. Et la gare routière, il faut aller voir la quantité de monde qui arrive par le bus. Et puis la ville, c'est la vie. On ne va pas envoyer un marché forain loin comme ça.
0: Et quel retour on en a des habitants ?
4: Alors le retour, il est très positif, il faut l'avouer, parce qu'on aurait été mitigé, on l'aurait senti, mais c'est unanime. On voit les sourires sur le visage des forains, parce que tout le monde a trouvé sa place. Il faut savoir qu'il y a 156 forains qu'on a dû loger, mais c'était un travail que nous l'avons fait aussi étroitement avec eux.
0: Eh bien, moi, m'y trouve, elle est très agréable, monsieur le maire. En plus, si on regarde bien maintenant, le marché, il est droit devant.
4: Ah, là, il est droit devant. On ne peut pas dire mieux.
0: Merci beaucoup, monsieur le maire.
4: Merci, merci.
0: Accompagner les jeunes, soutenir les talents et faire vivre le centre-ville, l'économie de proximité est au cœur des actions de Saint-André. C'est la fin de cette émission, à bientôt pour continuer à découvrir celles et ceux qui font vivre la commune, puisque le chemin pour Saint-André est simple, il est droit devant.

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3: Bonsoir à tous et ravi de vous retrouver pour votre météo. Après un week-end ensoleillé, place maintenant à une dégradation pluvieuse nuageuse qui va concerner une grande moitié sud de la Réunion, d'une ligne de Saint-Leu jusqu'à Saint-Benoît en passant par le sud. Des précipitations à intensité modérée, plus au nord, un ciel dégagé pour la soirée. On aura du vent qui va commencer à se renforcer, 50-60 km/h vers Sainte-Rose ou encore vers le sud-ouest de l'île. Quant à la mer aussi, ça va continuer à se renforcer. On a une houle de secteur sud qui va s'amplifier. Donc bien entendu, on reste extrêmement vigilant. On va d'ailleurs parler de vigilance. Vigilance vague submersion qui sera activée dès demain matin, 10h, heure locale, de la pointe des Aigrettes en passant par le sud jusqu'à la pointe de la Table. Elle fera en moyenne 4,50 m. Donc, bien entendu, les vagues les plus hautes peuvent atteindre 9 mètres. Donc, on reste prudent, s'il vous plaît. Regardons le temps pour demain matin. Une fois de plus, on sépare la Réunion en deux. Au sud, un temps nuageux et pluvieux. Et puis, au nord, un ciel un peu plus ensoleillé, même si les nuages, c'est vrai, seront couverts, sont bien présents. Pour l'après-midi, on conserve l'humidité sur le sud, même ça commence à devenir par intermittence. Ça s'étale dans l'intérieur, ça gagne les hauteurs du nord, ça devient un peu plus couvert. Et puis sur le littoral ouest-nord, également nord-est, on devrait avoir quelques rayons de soleil. Le vent va se renforcer, il sera de la partie entre 65 et 75 km/h, principalement sur le nord, également sur le sud-sud-ouest de l'île. Une mer forte dans l'ensemble, voire localement très forte sur l'ouest de la Réunion, due à la houle qui va continuer à s'amplifier. Je vous le disais, vigilance vague submersion qui sera activée dès demain 10h. Donc on reste prudent, s'il vous plaît. Température minimale pour le matin, 21 degrés au port, 9 degrés à Sillaos, 8 degrés pour les plaines. On termine avec le volcan avec 6 degrés. Pour les maximales, 27 degrés à Saint-Denis, 28 degrés pour la pointe des Trois-Bassins, 24 à Saint-Pierre. On terminera avec le baril avec 22 degrés. Demain, nous serons le mardi 8 septembre. Des bisous d'avance à vous les Adriens. Le soleil se lèvera à 6h21 et nous quittera à 18h11. On se retrouve juste après le journal d'Antoine Asselin. À tout à l'heure.
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11: C'est quoi, c'est quoi les bizarres?
12: C'est quoi les bizarres?
11: Est-ce qu'on est là au CAP cuisiniste?
12: Non, et vous, on est là peut-être?
11: Ben oui, on a travaillé 20 ans dans la boulangerie.
12: Combien de œufs on a mis là-dedans?
11: 12. Oh, mais ou quoi, vous connaissez quoi? Il manque encore un peu.
12: 12 œufs?
11: 12, Audrey,
12: mais c'est trop.
11: Mais c'est un gâteau.
12: Mais c'est. Mettez un petit peu la farine plutôt, non?
11: Non, il manque plus de œufs pour que le truc colle bien.
12: Non, mais on peut pas mettre 13 œufs dans un gâteau,
11: Audrey,
12: Thierry.
11: On fait pas gâteau, alors arrête facilement, non?
13: Hop. Avant de casser les œufs, mettez d'autres maillots, laisse couper.
11: Et
13: en attendant.
11: Vous l'a pas acheté un gâteau,
13: Moi l'a pas acheté, moi l'a fait, monsieur. D'accord? Moi l'a fait, moi. D'accord? Moi, c'est un gâteau, c'est pas un smoothie. Comprends que vous dites là? Hein? Parce que à soir, nous, ça va un repas, l'invite à nous, là.

0: Dis-nous comme ça, amène-moi le gâteau. D'accord? Et si tu t'attends. Eh, oh, oh. Si tu t'attends à ça, jamais, ne te ça va pas.
1: Je peux goûter?
0: C'est-à-dire?
1: Le gâteau.
0: Ben non.
1: Parce qu'il
0: ben
1: a l'air
0: d'être.
1: Non, mais je veux juste vérifier que.
0: Non, allez-moi, allez-moi, allez-moi.
1: Ça va plus, je peux goûter.
2: Amène-moi le gâteau, il n'est pas bon, Emmie, là, ça vient de ça. Bon.
0: Non, non, Audrey, non, non, Audrey, non, c'est poisson. Arrête un peu.
1: Il est encore là dedans, la peau qu'on bénit.
2: Mais il prend pas.
3: Oh là là.
2: Le gars, il monte pas.
0: Non, mais là, il monte plus rien, là, Thierry. Là, quand il combat, il monte plus. Là, on connaît quoi, il a la veste dans l'évier, peut-être pas de bouche l'évier. Mais là, là, maman.
3: Oh là là.
1: Ça me dégoûte. Oh, eh ben, nous, ça va toujours.
0: Thierry, elle baignait, nous attendons en bas. Allez, baigner. Elle range la table. Oh, Seigneur, c'est quoi, Seigneur? Oh, Dieu, Seigneur.
1: Là où t'imagines que ça mange ça.
0: Oh là là.
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0: Le 19h sur Antenne Réunion, bonsoir, votre journal. Voici les titres. Des recherches toujours vaines après la disparition d'un pêcheur à Sainte-Rose ce matin. Jean-Paul Bien-Aimé, introuvable après une partie de pêche en bord de mer. Les moyens déployés n'ont pas permis de le retrouver. Nous serons sur place dès le début de ce journal. Événement politique sur Antenne Réunion. Il veut être candidat à la présidentielle 2027 et dévoile pour la première fois ses ambitions pour les Outre-mer, sa vision pour la Réunion. Entretien exclusif, Dominique de Villepin, invité exceptionnel de ce 19h. Bonsoir monsieur, à tout à l'heure. Elle vient nous parler de son mariage Tangaz au théâtre Champfleury. 4 représentations cette semaine. Bonsoir Marie-Alice Sinamant. Vous nous direz tout sur ce spectacle dans quelques minutes. Et notre rendez-vous s'installe cette semaine à Saint-Louis, au sein d'abord de l'association Juliette au Pays des Marmailles, pour un rendez-vous chanson longtemps ce soir. D'abord donc l'émotion à Sainte-Rose après la disparition d'un pêcheur ce matin, vraisemblablement emporté par une vague. Jean-Paul Bien-Aimé, 40 ans, introuvable, aperçu pour la dernière fois au bord de mer lors d'une partie de pêche ce matin. Les gendarmes, les pompiers sur place, des recherches ont été menées par hélicoptère, en vain pour le moment. Romain Guest avec sur place Farouk Moulan.
1: Il est 7h30 lorsque Jean-Paul et son ami pêchent sur le littoral de Sainte-Rose. Soudain, une forte houle frappe le rivage et emporte le quadragénaire. Son ami donne immédiatement l'alerte au secours. La famille de la victime arrive rapidement sur les lieux.
2: Il explique à moi que mon frère est en train de la pêche là, il a pris un coup de vague. En fait, il est tombé dans l'eau carrément. Et après, il avait deux pompiers en haut, étaient en train de faire voler un drone. Vite fait, bien fait. Et après, moi, en tant que frère, Mani fait un petit peu de recherche, tout ça avec. Là, ce cas-là, à partir de 4 heures, là, pour l'instant, on n'a pas de nouvelles, rien.
1: Un hélicoptère survole la zone pour tenter de retrouver le pêcheur. Mais selon les plongeurs, professionnels et bénévoles mobilisés sur place, le panonné pourrait se trouver sous l'eau.
3: On va nous faire une équipe de 3, 4, 5 personnes. Mon camarade, il connaît bien, et puis on le sait bien, il connaît bien la mer. Quoi. Au sol, il est là, moi, il est coincé dans le coin, cap dessous, dans une caverne dessous, dans le coin. Et du coup, il passe, il cherche un peu dehors, si le courant n'a pas porté. Mais après, s'il est coincé dans le coin, le cap à terre là, là. Il est coincé, il s'en pile, là.
1: Une zone pourtant connue pour être dangereuse, les habitués le savent. En cas de forte houle, il est risqué de s'aventurer dans cette partie du littoral.
4: C'est un bon spot de pêche, mais calme. Mais là, c'est pas adapté pour une pêche. Il savait qu'il avait prévenu que la météo aurait été différente de 3 jours. Là.
1: Les recherches sont interrompues ce lundi soir pour tenter de localiser le disparu. Ses proches restent mobilisés et espèrent toujours le retrouver au plus vite.
0: C'est une saison que l'on préférerait ne jamais voir démarrer. La saison des feux de forêt, les espaces végétaux à risque jusqu'au mois de décembre, d'autant plus avec la sécheresse des derniers mois et la baisse de la ressource en eau. Rappel aussi de ce constat, les responsables, c'est nous, dans 9 cas sur 10, les incendies sont d'origine humaine, barbecue mal éteint, feux de déchets, mégots jetés. Tout cela peut aller très vite, d'où l'enjeu du dispositif mobilisé chaque année pour éviter le pire, avec notamment l'arrivée du Dash 8 d'ici à quelques semaines. Présentation de ce dispositif au Brûlé avec Joanne Mazard et Myris Voula.
5: Le SDIS en exercice dans le massif de la Roche-Écrite. 12 nouveaux camions-citernes sont déployés sur l'île et dès le mois prochain, le DASH bombardier d'eau sera de retour sur le territoire pour compléter les moyens aériens.

0: Mais la prévention reste au cœur du dispositif. 12 jeunes en service civique sillonnent les sentiers du parc national pour sensibiliser les randonneurs.
1: On peut donner plusieurs conseils, à savoir par exemple pour les fumeurs. Donc déjà, premièrement, éviter de fumer dans les zones au cœur du parc. Pour ce qui est des mégots de cigarettes, donc de les ramasser, éviter de les jeter par terre.
0: Sur le terrain, l'ONF renforce également sa surveillance. Des pick-up équipés de lances à eau peuvent intervenir sur les premiers départs de feu.
2: On a une vingtaine d'agents patrouilleurs qui tournent en binôme sur les trois massifs prioritaires, hein, les Hauts-de-Saint-Denis, les Hauts-Soulevents et le Volcan. Et donc ces patrouilles, elles sont à la fois pour faire de la sensibilisation du public, de l'alerte et éventuellement éteindre des feux naissants, des feux de petite envergure. Et si on les attaque assez tôt, on peut les éteindre à ce stade-là.
0: Pour l'heure, la végétation ne montre pas de signes de sécheresse critique. Un contexte bien plus favorable qu'en Hexagone, qui a connu cet été les feux de forêt les plus importants de son histoire.
3: C'est une véritable catastrophe humaine, environnementale. Et donc, bien sûr, c'est une sensibilisation très forte pour mettre tout ce qu'on peut mettre dans la balance pour éviter de se retrouver dans ce genre de conditions. Mais la situation météo, la situation de sécheresse n'est pas tout à fait la même, fort heureusement.
0: L'an dernier, 338 départs de feu ont été recensés à La Réunion, un chiffre en baisse, mais qui appelle toujours à la vigilance.
4: De nouvelles manifestations devant les tribunaux de France contre les violences sexistes et sexuelles aujourd'hui, mouvement national et local chez nous, devant le tribunal de Saint-Pierre ce soir. Il s'agit pour les associations de maintenir la pression autour de l'affaire Liana, alors que le projet de loi intégral sur ces questions entame son chemin législatif aujourd'hui. À écouter à ce propos une citoyenne présente, Joëlle Arecchiom, référente du collectif Podam, et maître Brigitte Ouarot, interrogée par Didier Payette.
5: En tant que femme et aussi en tant que soignante notamment, c'est important pour moi d'être ici et de montrer mon soutien, surtout quand on voit que ce n'est pas des événements qui sont particulièrement relayés. On est un peu tombé sur ça par hasard, donc voilà pourquoi on trouvait ça important de venir ici et soutenir la cause.
6: Ça a eu beaucoup d'écho à La Réunion, en métropole et je pense que dans tous les pays du monde entier. Mais bon, comme je l'ai dit, je suis une ex-victime, donc du coup, moi, ça fait déjà 5 ans que je me bats pour aider ces femmes-là.
7: Nous, on est mobilisés pour que les enfants soient protégés, pour en faire entendre la voix des citoyens, des mères, des grands-mères, des parents, des personnes qui se sentent concernées par cette cause qui est un vrai problème à La Réunion. Et nous, on estime qu'il faut qu'on se fasse entendre jusqu'à Saint-Pierre de La Réunion et qu'on montre que c'est important pour nous qu'il y ait une loi qui soit votée, que les lois qui existent soient appliquées et qu'on ait des vrais moyens pour protéger les enfants.
4: Des policiers caillassés, un individu interpellé, bilan du rodéo sauvage hier à l'aéroport et au Chaudron. À plusieurs pilotes de deux roues se sont rassemblés au dépose minute de Gillot et rue Roger Payette au Chaudron. La raison reste à préciser. L'intervention des forces de l'ordre pour les disperser s'est soldée par des jets de projectiles. Deux policiers ont été légèrement blessés. Joanne Mazar.
0: Des motocross au dépose minute de l'aéroport Roland-Garros, multipliant les dérapages, empruntant les terre-pleins et les passages piétons. De quoi surprendre les voyageurs qui découvrent pour la première fois l'île de La Réunion. Plus tard, dans le quartier du Chaudron, les policiers qui tentaient d'interpeller les jeunes à moto sont victimes de jets de bouteilles et de galets. Au lendemain des faits, les habitants du Chaudron dénoncent une situation qui dure depuis plusieurs années.
8: La justice est trop douce. Il faut punir sévèrement.
9: Mettre plus plaisir et ralentissez. Là, au Chaudron, ça dit qu'on ne va pas y aller. Tu vois, hein? La personne va dire pas demain, on va dire qu'on ne va pas y aller.
10: Moi, c'est sans lui. Ils devraient s'occuper de leur journée. Mais c'est pas bien. On les a aimés, c'est une cacophonie où ils se retrouvent même plus.
0: D'après le syndicat Alliance Police Nationale, deux policiers ont été blessés légèrement suite à ces jets de projectiles.
11: Pour une raison encore qu'on ignore, il y a eu un appel au rassemblement. À l'issue, donc, les policiers sont intervenus rapidement. Donc, il y a eu la BAC territoriale, il y a eu la compagnie départementale d'intervention de nuit qui s'est rapidement dirigée sur les lieux. S'en est suivi des jets de galets, des jets de bouteilles sur les forces de l'ordre. Ces derniers ont évidemment répliqué à coups de gaz lacrymogène pour disperser ces individus-là et surtout pour faire cesser les infractions de rodéo motorisé.
0: Reste désormais à déterminer l'origine de ce rassemblement de motocross. Il pourrait être lié au retour dans l'hexagone du rappeur Mouska, que l'on aperçoit dans cette vidéo amateur, devant l'aéroport, en train de filmer les motocross.

0: Voilà, pour ces faits dans la nuit, et puis l'individu qui avait lui tenté de s'introduire au commissariat du Chaudron au mois d'avril dernier, présenté à la justice aujourd'hui, il avait essayé de pénétrer dans les locaux, il avait mis plusieurs coups de pied dans la baie vitrée, on a vu les dégâts, avant d'être difficilement interpellé. L'individu placé en hôpital psychiatrique après les faits, il vient d'être déclaré coupable mais jugé irresponsable de ses actes. Les expertises ont abouti à une abolition totale de son discernement au moment de ces faits. La lutte contre la drogue à La Réunion, une nouvelle opération de communication de la part de la préfecture à l'encontre et avec, cette fois, les entrepreneurs. Il s'agit pour le monde économique de s'engager aussi à passer des messages, anticiper les éventuels risques d'addiction de leurs salariés, car la consommation de drogue peut aussi avoir des conséquences néfastes dans le cadre de l'entreprise. Je propose d'écouter le préfet Patrice Latron et Shehnaz Zadvat, leader du club des entreprises s'engage à La Réunion, interrogé par Myris Voula.
1: Aujourd'hui, nous sommes dans une situation critique à La Réunion avec les drogues qui deviennent un vrai cancer, qui sont en train de se propager d'une façon qu'on n'attendait pas. Très vite, personne n'est épargné. Et donc, avec le monde économique, nous avons souhaité co-organiser cet événement pour pouvoir, au sein de nos entreprises, essayer de faire en sorte de mettre un terme à cette propagation.
2: L'idée, c'est de, en complément de l'action répressive des forces de l'ordre, qui est indispensable et qui va se renforcer, mais c'est de mobiliser la société réunionnaise, chacun avec ses compétences, dans ce combat. Pourquoi ? Pour sauver les enfants de La Réunion, pour éviter que La Réunion sombre dans le narcotrafic, comme les Antilles ont sombré, comme la métropole est en train de sombrer.
0: Et notez cet entretien exceptionnel demain matin dans le 6-8 ensemble, invité de la matinale, le préfet de La Réunion. Les dossiers de la rentrée, Patrice Latron répondra aux questions de Julien Andy en direct après les infos de 7h30 dans le 6-8 ensemble sur Antenne Réunion, en télé et en radio. L'aéroport sans pilote, un an après son arrivée à La Réunion, Thomas Dubu démissionne de la présidence du directoire de l'aéroport Roland-Garros. Les raisons de cette démission ne sont pas officiellement dévoilées. Il s'agit désormais pour la structure de définir une organisation pour assurer son intérim et envisager la suite. Sur la route, est-ce l'effet de la hausse des prix des carburants ? Impression d'un peu moins de bouchons en ce moment, de circulation un peu plus fluide, mais des embouteillages de retour aussi avec la fin des vacances, surtout le mardi et le jeudi. Alors entre ressentis et facteurs concrets, on fait le point sur ce trafic avec Romain Guest.
3: Il est 8h30 ce lundi matin, près de la Technopole, habituellement très embouteillée à cette heure. Le constat est étonnant. La route est quasiment déserte. La circulation est fluide.
4: Je trouve que ça dépend des horaires en fait, mais là ce matin sans problème.
3: Même constat du côté de la Trinité. Pas de ralentissement ni de voiture à l'arrêt. Pourtant, les automobilistes, eux, ne constatent pas vraiment de changement.
5: Bah, le matin tôt, avec beau séjour, bah, c'est bouché. Mais sinon, à l'heure où je suis sorti, c'était libre.
6: Ça a bouchonné un petit peu plus depuis la rentrée, tout à fait normal. Hein. Les enfants d'abord. Hein.
3: Sur les écrans du CRGT, les routes sont fluides, sans ralentissement particulier. Une situation qui peut s'expliquer par plusieurs facteurs. Le trafic varie d'abord selon les jours, le lieu, mais aussi les périodes.
7: On a par exemple plus de zones roulantes, c'est plus aéré au niveau de la nature même des bouchons. Les bouchons qui se forment aussi un petit peu plus tard se terminent un petit peu plus tôt. Donc sur ces jours-là, effectivement, le trafic est un peu moins chargé. Et malheureusement, sur les journées de mardi et jeudi, où là le trafic est, on va dire, au taquet, les bouchons sont très compacts, très serrés et durent quand même pas mal de temps sur les heures de pointe du matin et de l'après-midi.
3: Autre élément à prendre en compte, le prix des carburants qui a fortement augmenté le 1er septembre. Une hausse qui peut inciter certains automobilistes à limiter leurs déplacements.
8: Il y a manifestement un changement d'habitude au niveau des automobilistes qui ont une tendance à regarder de plus près la consommation qu'ils effectuent sur carburant. Donc certains disent, moi je dépenserai toujours que 30 euros par semaine, point. Quel que soit le volume de carburant acheté, c'est 30 euros. Du coup, ils doivent

0: Je crois que cela fait partie du devoir de lucidité. Les responsables politiques ont besoin de tourner certaines pages. Et pour le faire, il faut avoir le courage de nommer, d'employer les mots. Et je pense que sur la colonisation, c'est une réalité qu'il faut savoir reconnaître. Mais l'outre-mer, c'est un enjeu central. Et malheureusement, il est souvent trop absent du débat politique. Et je pense qu'il y a deux mots d'ordre que je voudrais mettre en avant. Le premier, c'est reconnaître la place de l'outre-mer dans la nation française, cette nation exceptionnelle qui est une nation monde, peut-être la seule nation monde sur la scène internationale. Et reconnaître, ça veut dire également être capable de co-construire, et c'est la méthode que je veux employer dans la fidélité avec Jacques Chirac, co-construire une politique qui ne se décide pas unilatéralement à Paris, mais qui se co-construit avec les territoires, avec les élus, avec tous ceux qui doivent être associés à la réussite de cette politique.
1: Vous évoquez justement ces trois mots,
0: trois objectifs.
1: Oui. Confiance, différenciation, co-construction, une loi programme notamment pour 15 ans. Est-ce que concrètement, exactement, vous pouvez nous dire ce que cette ambition peut changer dans la vie de tous les jours des Réunionnais?
0: Alors d'abord, c'est un travail qui se fait avec eux. Co-construire, ça veut dire, en matière de continuité territoriale, associer bien évidemment l'ensemble des élus, l'ensemble des parties prenantes. Jacques Chirac avait créé le passeport mobilité pour cette continuité territoriale. Il faut aller plus loin, ouvrir une négociation avec les compagnies aériennes pour mieux répondre aux besoins de la population. Sur l'octroi de mer, par exemple, ça veut dire aussi prendre en compte la vie chère, les produits de première nécessité qui ne cessent d'augmenter, et donc faire en sorte que, avec l'ensemble des parties prenantes, nous engagions une concertation pour répondre à nos compatriotes qui rencontrent tant de difficultés. Donc ça veut dire agir sur la vie quotidienne. La loi de développement économique, c'est mettre l'ensemble de l'énergie des Réunionnaises et des Réunionnais, l'ensemble des énergies économiques pour les mobiliser. Ça veut dire aussi être capable de redéfinir la place institutionnelle de l'outre-mer. Et de ce point de vue-là, je veux remettre au cœur l'outre-mer. Et c'est pour cela que je pense créer un conseil de l'outre-mer qui se situera à l'Élysée, qui sera dirigé par le président de la République, avec le concours d'un conseil, d'un secrétariat général de l'outre-mer, qui sera le bras armé de cette politique.
1: On ne peut déjà pas considérer Dominique de Villepin
0: est comme les autres.
1: Des états généraux, des outre-mer, des consultations, des livres blancs. En quoi votre méthode pourrait changer ?
0: Tout simplement parce que ma méthode se situe au plus haut niveau de la République. L'engagement du président de la République, c'est la garantie que les choses se feront et que les résultats pourront se mesurer. Et c'est quand les débats se perdent dans les sables, c'est quand il n'y a pas de responsabilité clairement affirmée, que la politique politicienne, partisane, que les jeux administratifs prennent le dessus. Donc je crois qu'il est essentiel de trouver les bons outils. Je vous donne un exemple d'inefficacité dans cette politique. Nous avons dans l'Hexagone 3 préfets maritimes, ce qui représente pour l'Hexagone 3% de la zone maritime de la France. Ce qui veut dire que 97% de cette zone maritime se situe en dehors de l'Hexagone. 90% pour l'Indo-Pacifique. Ça représente 7000 militaires français qui sont présents dans cet Indo-Pacifique et 2 millions de Français. Eh bien, ayons des préfets maritimes, un préfet maritime à La Réunion.
1: Vous parliez justement,
0: vous avez parlé de lutte contre le trafic de drogue, d'être mobilisé à Mayotte, d'avoir davantage de mobilisation sur l'immigration illégale.
1: Au plus haut sommet de l'État, justement, pour ça, il faut être
0: les structures pour agir.
1: Dominique de Villepin, justement, vous déclarez votre volonté d'être candidat, vous parlez de responsabilité. Ce n'est pas une candidature ferme encore. Qu'est-ce qui vous manque pour vous annoncer candidat ?
0: Alors, c'est une candidature qui se veut d'autant plus ferme qu'elle se veut sérieuse. Et si je prends mon temps, c'est parce que je pense qu'il faut réunir toutes les conditions pour aller jusqu'au bout et l'emporter. Et ça veut dire donc réunir les 500 signatures, réunir les financements indispensables. Donc, traiter les choses dans l'ordre. Et vous le voyez tous les jours à Paris, cette campagne électorale, c'est aujourd'hui beaucoup de bavardages, beaucoup de candidats, et il y en aura sans doute beaucoup d'autres. Et je pense

0: que les choses sérieuses ne commenceront que dans quelques mois.
1: Justement, sans bavardage, parce qu'il ne nous reste plus beaucoup de temps, est-ce que vous avez déjà des parrainages ici? Si oui, combien et de qui?
0: Alors, je ne vous livrerai pas tous ces secrets. Vous savez que tout cela mérite d'être testé et accompli. Les parrainages seront rendus publics quand ils auront lieu. Mais nous sommes mobilisés, bien sûr, à La Réunion, comme dans l'ensemble de l'Outre-mer, très présents sur ces territoires. Et nous progressons tous les jours un peu plus. Donc, c'est un travail de tous les instants.
1: Un dernier mot, Dominique de Villepin, sur un fait d'actualité aux portes de la France, la percée de l'extrême droite en Allemagne. Qu'est-ce que ça vous évoque à 8 mois de la présidentielle chez nous, de manière très concise, s'il vous plaît?
0: Que nous sommes dans une bulle politique où les mots et les réalités n'ont plus beaucoup de sens. Le populisme gagne du terrain. Nous oublions les conséquences de ce qui s'est passé dans notre histoire. Donc j'invite chacun à la lucidité et à la responsabilité. Ce sont des choix qui pèseront lourd sur la vie de tous nos compatriotes.
1: Pour conclure, est-ce que nous aurons l'occasion de vous recevoir sur ce plateau? Est-ce que vous viendrez physiquement à la Réunion? Est-ce que c'est envisagé?
0: Bien sûr. Vous savez l'attachement que j'ai à La Réunion. Et donc, oui, je serai présent aux côtés des populations réunionnaises sur ce territoire que j'affectionne tout particulièrement.
1: À quelle échéance?
0: Je garderai la surprise.
1: Autre surprise. Merci Dominique de Villepin d'avoir été avec nous ce soir en direct depuis Paris, à nous avoir dévoilé quelques-unes de vos idées, vos propositions pour les Outre-mer sur Antenne Réunion. Lui a annoncé, officialisé sa candidature à l'élection présidentielle. Fabien Roussel, patron du Parti communiste, lance à nouveau dans la course. Il promet, je cite, un projet de rupture, choix largement réfléchi malgré la multiplication des candidatures à gauche. Fabien Roussel avait réuni en 2022 quelques 800 000 voix, soit 2,28% des suffrages. C'est un service spécialisé maintenant qui prend en charge les enfants de 0 à 18 ans touchés par le cancer afin de rendre, si possible, le quotidien des enfants un peu plus doux, d'accompagner leurs parents dans cette épreuve. Le service d'oncologie pédiatrique du CHU Nord, travail d'équipe, des spécialistes, mis en lumière à l'occasion de Septembre en Or, ce mois dédié à la lutte contre le cancer pédiatrique. Reportage Candice Vessier.
2: Prise en charge à temps à Mayotte, le fils de Toyoussi a été transféré au CHU Nord pour soigner son cancer. Cette maman mesure chaque jour l'importance de la bienveillance des médecins pour rendre les journées un peu plus facile.
3: Se trouver dans un pays que tu connais pas avec un enfant malade, parce que moi je savais pas qu'on peut guérir le cancer, mais quand je suis arrivée ici, on m'a prise en charge, on m'a expliqué, on m'a donné confiance.
2: Dans les couloirs colorés du service, tout est pensé pour faire oublier, quelques instants, la maladie aux jeunes patients. Près de 50 professionnels mobilisés pour accompagner au quotidien les 14 enfants qui sont hospitalisés actuellement.
4: On est donc à La Réunion, un centre agréé, le seul centre des dom-toms d'ailleurs à La Réunion. Et notre service, c'est un service donc spécialisé dans la prise en charge des cancers et des hémopathies malignes de l'enfant, donc de 0 à 18 ans. L'oncologie pédiatrique, elle se fait toujours de la même façon. C'est une urgence diagnostique déjà pour des enfants pour lesquels il y a une suspicion. On dit qu'à partir du moment où on pense à un cancer chez l'enfant, quel qu'il soit, il faut aller jusqu'au bout des examens. Et donc c'est là qu'on nous appelle.
2: À l'hôpital, l'apprentissage et le lien avec l'école restent essentiels. Pour les accompagner, Gilles Lavallée, enseignant dans le service. Il donne ses cours à leur chevet.
5: Alors on est en lien avec les programmes de l'éducation nationale, hein, en fonction de la classe d'âge et du potentiel de chacun des élèves. On essaie de leur apporter le plus possible. Il faut tenir compte aussi de leur situation hospitalière. Hein. Ils sont souvent sous chimiothérapie ou des soins intensifs forts. Et donc on doit tenir compte aussi de cet aspect-là.
2: Une centaine de jeunes patients passent dans ce service chaque année au CHU Nord. C'est une véritable équipe d'anges gardiens qui veille nuit et jour sur ses enfants au parcours de vie bouleversé.
1: C'est le salon de l'année dédié au tourisme Top Reza à Paris la semaine prochaine, du 15 au 17 septembre. À quelle place pour La Réunion? Comment l'ex-IRT, le comité réunionnais du tourisme, compte-t-il peser? Une nouvelle identité visuelle pour la destination Réunion vient justement d'être dévoilée avec le slogan « Monter en émotion ». Écoutez le président du comité réunionnais du tourisme, Patrick Le Breton, interrogé par Myris Voula.
6: Notre but n'est pas demain d'avoir le million de touristes

0: ou faire comme Maurice, mais au contraire d'avoir des touristes qui payent plus. Et les premiers chiffres que nous avons aujourd'hui font valoir que pour un nombre de touristes qui évolue légèrement, eh bien, en fréquentation extérieure, nous avons, je dirais, des recettes touristiques beaucoup plus importantes. Et ça, c'est ce que le premier semestre de 2026 donne. Eh bien, on va à Topresa pour pouvoir faire en sorte que, justement, cette diversification des marchés attire de plus en plus de touristes extérieurs aussi, mais d'autres pays vers chez nous. La Réunion, l'île intense, et c'est ça que nous voulons pour pouvoir promotionner, justement, notre tourisme demain.
1: Justement, c'est un joyau de la Réunion, l'un des sentiers sans doute les plus foulés. Porte d'entrée vers Mafate et la Nouvelle, avec un petit détour à prévoir jusqu'à vendredi. La route forestière 13, fermée pour des travaux de purge. C'est la partie entre le parking et l'accès au sentier qui descend vers le cirque. La randonnée est toujours possible en passant par le col de Fourche. Explication plus claire avec Émilie Boyer, Yusha Asenji.
2: Comme à leur habitude, leur ravitaillement se fait sur l'héliport pour les Mafatés. Cette fois-ci, ils n'ont que 3 heures pour s'en occuper.
3: Par rapport aux horaires, ils ont quand même laissé un aménagement assez important, je dirais, pour nous, de 7h à 10h. Tous les Mafatés se sont quand même mis en anticiper pour faire la charge de manière que ce ne soit pas gênant.
4: On est obligé de faire marchandise grand matin, après 10h, une pipi passée, quoi. C'est ça le problème.
2: Depuis ce lundi, des travaux de purge s'opèrent sur la falaise bordant la route forestière 13. Le chantier bloque l'accès au col des Bœufs, axe principal pour se rendre jusqu'à Mafate. L'accès au cirque reste possible par le col de Fourche. Il faut compter 1 km supplémentaire sur le trajet.
5: Ça a rajouté quand même presque 2 heures et je crois que le dénivelé est plus important aussi. Donc du coup, on s'est dit que ça ferait un peu trop sur la journée.
6: 1 km, c'est bien. On a prévu d'en faire plus, donc c'est pas grave.
7: Donc on a géré le moment venu, ça n'a pas posé trop de problèmes.
8: Puis c'est bien, ça faisait découvrir une autre portion.
2: La voie est dégagée pour assurer la sécurité des randonneurs voulant se rendre à La Nouvelle ou à Marla. Les travaux de purge réalisés permettent de retirer les blocs rocheux qui menacent de s'effondrer sur la chaussée.
9: Ces travaux, en fait, sont des travaux en falaise qui nécessitent l'ouverture du filet, le nettoyage des blocs. Et c'est suite justement à ce nettoyage des blocs qu'il est possible que ces derniers chutent le long de la paroi et peuvent éventuellement atteindre le GRR1 qui est situé juste en dessous.
2: Les travaux auront lieu jusqu'au vendredi 11 septembre. Pour les Mafatés comme pour les randonneurs, il faudra donc encore composer avec ces accès perturbés.
1: À Cambay maintenant, la plage, car oui, il y a bien une plage de ce côté. À Saint-Paul, elle est même touchée par l'érosion côtière. Pour tenter de protéger le site, des travaux de réhabilitation sont menés, des plantations d'endémiques notamment, pour retenir les sols. Travaux dévoilés aujourd'hui en présence d'une délégation venue de Tahiti. Un reportage Morane Sacle, Farouk Moulan.
10: Une plage qui se redessine. À Cambay, les fils à homards témoignent d'un littoral qui recule. Pour tenter de freiner cette érosion, de nouvelles espèces végétales sont plantées.
11: Les lianes et la strate herbacée vont permettre de retenir le sable contre l'action des vagues et l'action éolienne. Ça fait comme une couverture rampante d'herbe qui permettent de stabiliser la dune, mais de conserver quand même sa mobilité. Et ensuite, on replante en haut de plage des arbustes pour recréer le cortège de la végétation indigène qui vont permettre également de retenir le sable en haute plage.
10: À La Réunion, le littoral recule de 20 cm chaque année. Un phénomène mondial qui touche de nombreux territoires insulaires. À Tahiti, le projet primé au niveau national inspire de nouvelles solutions.
12: Nous sommes venus s'inspirer des différentes solutions, gouvernance dans les différentes thématiques publiques qu'a engagé et qu'a les choix qu'ont pris La Réunion. Et notre projet, c'est de s'en inspirer, bon, de s'adapter, mais surtout d'être créatif. Il faut qu'on soit créatif pour développer du mieux que possible notre environnement polynésien.
10: La restauration s'étend actuellement sur 400 mètres de littoral. Une première étape pour tenter de redonner de la résistance à cette plage.
13: On le fait ici, dans la baie de Saint-Paul, on le fait sous les fils à eau à l'Ermitage et on voit au fur et à mesure que ça fonctionne et que ça permet de pouvoir récupérer du sable, que ça se revégétalise et ça crée une ligne de défense pour protéger l'arrière-plage.
10: À plus long terme, l'ambition pourrait être plus large, étendre cette démarche à l'ensemble du territoire ouest.
1: Engagez-vous, qui disait, eux l'ont fait. La rentrée se poursuit pour les nouveaux engagés du nouveau service national volontaire à la base navale de Port-des-Galets notamment, où les recrues vont se former pour devenir marins et militaires. Écoutez les

0: futurs matelots Kelly Adira Milegros et Lucas Guillou, et puis le capitaine de vaisseau Jean-Philippe Rigaud, commandant de la base navale du port des Galets, interrogé par Morane Sacleuf.
1: La propose à moi ça pour découvrir les métiers de la marine, au moins, ben, mais plus précis dans ce que je veux faire et où ça me veut aller. En tant que métier, m'avait vu manœuvrier, on avait mot pont vol et sous-marin aussi. Intéressant.
2: J'étais émue et à la fois contente parce que ça fait longtemps que je voulais être dans la marine. J'ai hâte de commencer et voir ce qui va se passer dans mon parcours.
3: En fonction de leurs envies, en fonction de leur formation initiale, on proposera des blocs d'emploi. Par exemple, 4 mois sur la base navale de Port-des-Galets, 4 mois sur un bateau. Et en fonction, encore une fois, de leurs envies, ils pourront faire plutôt manœuvrier, plutôt cuisinier. Il n'y a pas d'emploi fermé à ce stade.
0: De l'importance de rire maintenant. Un rendez-vous pour se faire cette semaine au Théâtre Champfleury.
4: Sa bonne gratelle, il pète plus haut que ce trou, là, style...
5: Moi, je dis... On va passer une bonne soirée.
6: Moi, je dis, j'ai pas la chance à soir.
7: C'est un mariage... comment dire ça? Un mariage...
6: Un mariage malbar.
7: Oui, et un mariage malbar, forcément, c'est un mariage...
4: Bon, attends.
6: Gaillard.
0: Mercredi, jeudi, vendredi, samedi, tout ça pour un mariage tangaz en compagnie de Marie-Alice Finamant, invitée de ce 19h. Bonsoir Marie-Alice.
8: Bonsoir Antoine.
0: Merci beaucoup d'être avec nous ce soir. 4 à la suite donc pour ce vaudeville-pays dans lequel vous, c'est la chef traiteuse, c'est ça? Et c'est dans votre univers que tout va se passer?
8: Oui, pauvre chef traiteur que l'on redressement judiciaire, donc c'est un peu le mariage de la dernière chance. Elle n'a vraiment point de bol parce qu'elle y attend un commis, attendant justement un petit jeune peut-être sorti de l'école, à quel ça va monter un petit peu les métiers de la restauration en grande réception. Elle y retrouve à elle avec un commis qu'elle est tout juste sorti de prison avec un bracelet électronique. Donc il va falloir jongler avec ça toute la soirée, avec la pression des parents des mariés, bien sûr. Et bon, voilà, ça sera vraiment un gros moment de rire à vivre dans ma salle traiteur par derrière.
0: Mais dit traiteuse, parce que j'ai lu traiteuse, mais dit traiteur, alors.
8: Ouais, chef traiteur, comme on dit, en tout cas, elle va traiter, elle, ce soir-là.
0: En tout cas, elle n'est pas hyper sympa, vous la décrivez comme psychorigide au langage acide, qui n'est pas à prendre avec des pincettes.
8: Oui, la pauvre, elle a trop la pression aussi, parce qu'elle essaie de faire comme elle y peut, mais comme Midiaou, avec tout ce monde qui arrive derrière, un chef sécurité, qu'il prend un livrement pour le directeur de la salle et qui vient commander tout de monde, comme si vraiment on a des alertes à la bombe toutes les 2 minutes. Il faut pouvoir gérer ça, gérer toute la pression de donner un repas chaud, que ça se passe bien, avec les parents des mariés, qu'elle n'est pas du tout d'accord parce que vous allez persuader que c'est un mariage 50-50 et le malbar, il dit ou non, il l'amène plus, donc c'est un 70-30, exactement, et il ne veut pas qu'il touche son champagne, enfin bref, c'est tout le bon râler poussé qu'il peut y avoir le soir d'un mariage, mais tout y vient gérer un petit peu de bonnes disputes, râler poussé dans la salle du traiteur.
0: Tout ça, c'est un peu speed. Est-ce que j'ose demander s'il y a une part de vous dans cette personnalité de la chef traiteur?
8: La chef, de toute façon, à partir du moment où c'est au dit chef, oui, il a un petit bout de moi parce que m'aime bien commander, m'aime bien diriger. Donc, il pense que n'est pas un hasard, c'est banal, donne-moi ce rôle-là aussi.
0: Vous avez coécrit le spectacle avec Thierry Jardineau, Jean-Laurent Faubourg. Il y a tous les codes du mariage, clairement, on passe tout en revue.
8: On passe tout en revue, Nana aussi. Je te connais dans le mariage, comme hélas, c'est à qui fait venir l'artiste le plus en vogue. Et forcément, Nana aussi, un super chanteur qui arrive, sauf qu'il y a trompe de mariage, le pauvre. Donc, nous va découvrir que, malheureusement, pour lui, c'est Léa Chouros qui serait invité ce soir-là. Donc, il serait un petit peu déconcerté.
0: Il y a une part de souvenir perso?
8: Non, parce que Mala n'a jamais été dans la partie traiteur, mais par contre, comme il regarde un petit peu...
0: dans la partie mariage, dans tous les personnages écrits.
8: Bien sûr, forcément, dans la partie mariage, je connais bonnes parents. Là, quand il vient, il regarde un petit peu. Moi, même quand mon garçon l'a marié, il me rappelle, t'as pas la main là, toi, de contrôle. Elle dit, mais t'es, regarde tout cet espace exactement comme Mala avait pensé. Oui.
0: Pour l'écriture, pour créer, comment est-ce que vous répartissez les rôles, surtout un gros morceau comme cette pièce?
8: Alors, ça, c'est une comédie de boulevard, donc on écrit pas comme un one-man ou un one-woman show, forcément. Ça va que nous travaillons ensemble depuis très longtemps. Thierry, Jean-Laurent, c'était déjà mes auteurs 2006, quand on avait fait mon premier One Woman Show. Donc, c'est clair que nous avons cette facilité à travailler ensemble. Alors, comment on nous fait? C'est que nous nous mettons les idées ensemble. Moi, je gère un petit peu la partie un petit peu plus sensible, un petit peu plus féminine, la musique, etc. Oui, ça nous peut dire ça, non, ça va pas être possible, etc. Voilà, c'est trop. Moi, je suis le corps. Comme Anna, il dit souvent, je suis le corps.
0: Un peu la chef aussi.
8: Voilà. Il y a encore chef avec deux F. Jean-Laurent, lui, c'est plutôt la personne qui va plus structurer, etc. Et Thierry, c'est celui qui va venir mettre toutes les blagues, tous les punching. Push, mais que pas comment il dit en anglais, bon, en tout cas, toujours bonne blague. Punchline, voilà.
0: Larguer les blagues, alors.
8: Voilà.
0: Thierry Giardino, justement, il déclare à nos

0: confrères aux infos, une pièce populaire d'humour comme celle-là, il y en a eu très peu à La Réunion. La dernière sur laquelle nous avons travaillé, c'est The Tantine.
1: Oui, 2004-2007 aussi, The
0: Pourquoi
1: Tantine 2. Eh bien, peut-être parce qu'on n'a pas eu l'occasion encore de faire ça. Et c'est vrai que quand la boîte de prod la met à nous au défi de dire, ben, allons faire un truc un petit peu collectif. Mm-hmm. Moi, dans mon souvenir, on a revu Les Pèlerins de Saint-Leu avec, ouais, avec Jésus. Ouais. Voilà. Et d'ailleurs, on avait travaillé avec lui, avec Éric Fleuris aussi, sur L'Enfant de Tarroiseau. On a gardé un très bon souvenir. Mais c'était mal envie que Créole, il vient dans la salle pour regarder une comédie de boulevard, une espèce de pièce théâtre où ça cause Créole, il rit en Créole, où ça se reconnaît aussi fort. Forcément, nous toutes nous apportons un mariage, que ce soit salle verte ou un petit peu plus moderne aujourd'hui, mais nous toutes nous avons souvenir un mariage.
0: Ouais, c'est le plaisir du collectif aussi.
1: Le plaisir. Ah oui, moins de stress pour moi, franchement, hein, parce que quand on est tout seul, il faut tenir. Ouais, une heure
0: et demie. Oui, sur la scène, ça change.
1: Ah, sur la scène, ça change, bien sûr, parce qu'on partage forcément, donc on partage tout le stress aussi avec nos camarades. La pièce, il dure 1h25. Donc même si là, en semaine, il invite vraiment les gens à venir mercredi, jeudi, finit pas tard, 9h30, ils sortent des parties.
0: C'est un spectacle qui évolue au fil des représentations.
1: Forcément. Forcément, parce qu'il y en a des gens avec qui je travaille aujourd'hui, avec qui je n'avais jamais partagé la scène. David Hérudel, Danny Dan, Alexandre Polgan, Pam, donc, voilà, Pierre-Armand Mallet. Donc, toutes ces personnes-là, c'est la première fois que je partage la scène avec d'autres. Donc, c'est vrai qu'au début, nous tient à nous, surtout au texte. Et puis, au fur et à mesure, elle me dit non, mais en fait, Banaï déconne comme moi. Donc, nous, on est capable de rajouter des petits trucs. Et puis, d'ailleurs, à la dernière encore, David Hérudel a sorti à moi une phrase que tu n'es pas du tout prévu. Puis, regarde-moi avec un grand sourire. Donc, j'aime ça aussi.
0: Une petite part d'impro sur laquelle il faut soi-même improviser. Oui. La suite pour terminer, c'est quoi?
1: Alors, la suite pour terminer, nous essaie, en tout cas, d'aller jusqu'à la fin de l'année, nous essayer de vraiment faire le tour de l'île. Nous, ça fait à Champfleury cette semaine. À la fin du mois de septembre, nous, on est à la salle Gramounet-Lé le 26 septembre. Le 9 et 10 octobre, nous sera au théâtre en plein air de Saint-Gilles. Et puis, nous finis au théâtre Luc Donat en fin octobre et mi-décembre. Donc, nous invitons vraiment tous les Réunionnais à venir à nous marier à Stangaz. Et viens cette année parce qu'on n'aura point de regaton l'année prochaine.
0: Et la suite encore plus loin, The Tantine, il y avait The Tantine 2.
1: Il y avait The Tantine 2, ouais. Mais bon, nous, et puis The Tantine. Nous, on finit The Toboz. Mais là, si nous revient, ça sera
0: Maria Stangaz 2 ou quoi ?
1: On ne sait pas. On verra.
0: On verra. Merci beaucoup,
1: Marie. Merci Alice, d'avoir reçu à moi.
0: D'avoir été avec nous ce soir, Maria Stangaz, cette semaine à Champfleury. Donc, 4 représentations. Notre rendez-vous s'installe cette semaine, lui, à Saint-Louis, au sein d'abord de l'association Juliette au Pays des Marmailles, pour un rendez-vous particulier. Chaque vendredi, une dizaine d'adhérents se réunissent pour entonner ensemble des chansons longtemps, quelques instants attendus, pour rompre l'isolement, pour passer un bon moment, s'amuser, partager. Rendez-vous signé Inès Vic.
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3: Le vendredi matin, pour ce groupe de seniors, c'est synonyme de chansons longtemps. À l'association Juliette au Pays des Marmailles, ils se retrouvent pour un moment de partage, de joie et de souvenirs.
4: Est-ce que vous êtes là envie de chanter une chanson en particulier ou bien nous défile comme ça, nous glisse?
5: Défile, glisse.
4: Nous défile, nous glisse. L'arc chouchou?
3: Alain participe aux activités de l'association depuis 14 ans. Il ne raterait ce rendez-vous pour rien au monde.
6: J'aime bien chanter, j'aime bien ici. Il n'y a pas que de choses ici, je fais aussi du théâtre, expression corporelle. Et ça m'apporte énormément de bien-être, de plaisir. Bon, ça permet justement de savoir qui on est, de savoir aussi qu'on n'est pas tout seul, qu'on est avec les autres. Et c'est très important de ne pas rester à la case, de ne pas ruminer.
3: Tout au long de l'atelier, les sourires illuminent les visages. Un véritable bol d'air pour ces gramounes qui oublient le temps d'une matinée, les petits tracas du quotidien.
7: J'aime chanter et l'ambiance, les gaillards, quoi. Ben, nous les presser quand ils arrivent le vendredi, ils pensent à nous les gérer. Quand ils arrivent jeudi soir, nous dit envoie le petit SMS sur WhatsApp, allez, qui donne la voix demain. Et puis tout le monde y répond et puis nous retrouve à nous pour y chanter.
8: Tout le monde y dit, hein, c'est vraiment... Revenir chercher la joie, le bonheur, l'énergie, les amis, les chansons longtemps, retourner aux sources, c'est vraiment... on vit des moments vraiment, vraiment magiques.
9: On a besoin d'évacuer tout ce que Néna a dans ma tête, un peu partout là. Et que ben, j'aime bien retrouver à moi un peu copains, copines, dans la musique, un peu, voilà quoi, pour évacuer tout ça.
3: Au-delà de l'aspect convivial, cet atelier poursuit plusieurs objectifs.
10: On parle des paroles très souvent oubliées de vieux ségatiers et on les fait revivre et du coup ça travaille la mémoire. Il donne à Zot un rôle dans la transmission parce que le fait de chanter des chansons qui n'ont pas été sélectionnées comme chansons connues,

0: pète, et bah du coup, il donne à nous un rôle de, comment, de gardien.
1: L'idée, c'est en fait de rompre la solitude. Nos médiateurs sociaux vont quelquefois chercher les seniors à domicile. C'est un répertoire qu'ils connaissent, donc c'est valorisant pour eux, c'est leur patrimoine. Et puis, ça leur permet de se retrouver entre eux, de discuter, de refaire du lien social, là où quelquefois, il n'y en a plus.
2: L'association Juliette au Pays des Marmailles propose également des activités comme le théâtre. Année après année, les bénéfices se font ressentir sur les participants.
1: C'est aussi une façon de se redécouvrir et de se dire ben « moi je suis en capacité de faire ça, je ne savais pas ». Et en plus je l'ai fait avec plaisir. Et dans les ateliers théâtre, on s'est aperçu qu'on avait 30% des parents qui, à l'issue de la saison, on va dire, ou en cours de saison, s'en allaient parce qu'ils avaient soit retrouvé du boulot, soit parce qu'ils avaient repris confiance en eux et ils avaient envie de faire une formation. Donc la culture, c'est vraiment un vecteur d'émancipation et puis de motivation.
2: À Juliette au Pays des Marmailles, chacun est encouragé à rêver, à s'amuser et à reprendre confiance en ses capacités.
3: La météo demain dans le joli coin de Petite-France. Le temps sera couvert avec 10 degrés. Harmonie Péria nous dit tout dans quelques minutes. Et moi, je vous retrouve dans un instant. 19h ensemble dans le réseau. Avant cela, les images de Lens des Cascades ce soir dans l'objectif de Serge Gélabert. A tout de suite.
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0: 19h ensemble dans le réseau. Bonsoir, bonsoir, l'info des réseaux avec vous ce soir, Sébastien Barcourt. Bonsoir.
1: Bonsoir Antoine, bonsoir à tous.
0: On commence avec quoi? Un peu de légèreté, c'est ça?
1: Oui, comme on est lundi et que c'est la reprise, on a décidé de commencer avec un peu de légèreté et d'amour avec l'émission L'amour est dans le pré. Il s'appelle Jean-Marie et elle s'appelle Corinne. Elle est réunionnaise et ça chauffe sur les réseaux sociaux.
2: Tu fais quoi comme métier?
3: Alors, je suis agent de médiation et à la base, chauffeur de bus.
2: Ah oui?
3: Oui.
2: Chauffeur de bus?
3: Oui.
2: C'est vrai?
3: Oui.
2: Ah bah dis donc, c'est gros, c'est...
3: Ben, moi j'aime bien tout ce qui est grand, tout ce qui est... Oula, j'aime bien tout essayer, moi.
2: D'accord, bah c'est bien.
0: Ok.
1: Voilà, une fois les présentations faites, vous allez le voir, l'agriculteur va s'en mêler les pinceaux.
2: Mais là, t'es pas à la retraite encore, là, 62, là, tu devrais...
3: 62? Moi, je suis née en 70, hein, j'ai 55, je vais bientôt avoir 56.
2: Pardon. Oh là là, la bonne vie d'Omer, excuse-moi, c'est...
3: Ben là, là, je suis mort. Chaud, là.
2: Oh là, je suis mort, là. Ah oui. Ah.
3: Ben oui.
2: Ah, excuse-moi, je suis plus perdu, aussi, excuse-moi. Oui, ça m'étonnait, parce que tu fais jeune.
3: Ouais, on me le dit souvent, que
2: jeune,
3: je
2: ouais.
3: fais comme mon âge.
2: Ah oui.
1: Okay. Voilà, le bougle a bien rattrape le coup. Ouais, en tout cas, voilà, vrai gentleman, commente un internaute. Après avoir rencontré ses prétendantes lors du speed dating, il en a choisi deux, Claudia et Corinne, donc la réunionnaise que vous avez vue. Et pour, là, ça ne l'a pas vu, le portrait donc, de Jean-Marie. Voilà, séance de rattrapage. Ça aussi, ça buzz hein, sur les réseaux, on regarde.
4: J'ai une grande gueule au cœur tendre. Je suis célibataire depuis 6 ans. 4 relations sérieuses. Une avec ma femme, ça a duré 17 ans. J'ai une partie de ma faute si on a divorcé. Mon travail m'a pris beaucoup de temps. Pour combler, ben je travaille jour et nuit. La solitude, c'est bien beau, mais à un moment donné, ça gagne. J'ai envie de finir ma vie en beauté.
1: Alors Antoine, on y croit cette histoire d'amour?
0: On verra, on attend la suite avec impatience.
1: Et ben, la suite, c'est demain soir sur notre antenne, voilà, sur Antenne Réunion.
0: Bon, on regardera ça, la politique et avec la présidentielle qui agite les réseaux sociaux, évidemment, depuis quelques semaines maintenant.
1: Oui, avec plus de 30 prétendants, là aussi, et prétendantes déclarées. Les candidats se bousculent à gauche, dernier en date. On en a parlé hein, dans le journal, c'est Fabien Roussel, le secrétaire national du Parti communiste, qui avait donc sa déclaration de candidature en grande pompe sur le plateau de TF1. C'était dimanche soir, hier soir.
5: Oui, je suis candidat à l'élection présidentielle. C'est un choix largement réfléchi, mais aussi largement soutenu, à 72% dans mon parti. Mais surtout, ça fait des années que je parcours la France. Je suis maire d'une commune du Nord, je connais la France de l'intérieur. Et je sais les souffrances et les espérances de changement de nos concitoyens. Mais un vrai changement qui va redonner du pouvoir d'achat, va respecter les travailleurs.
1: Donc publication sur le compte Instagram de Fabien Roussel, donc qui a repris son passage télé. Pour rappel, hein, il avait récolté en 2022 au premier tour 2,28% des suffrages.
0: On parlait de changement, justement, lui déclaré il y a quelque temps. Le changement, c'est maintenant un autre candidat, pas encore déclaré, circule sur les réseaux sociaux, dans les débats télé, un petit peu partout. On en entend de plus en plus parler.
1: Oui, il s'appelle François Hollande, président, l'ancien président, qui ne participera pas à la primaire à gauche et annonce donc attendre décembre pour se décider.
6: À votre fort intérieur, vous êtes décidé?
7: Non, je suis dans mon fort intérieur, comme vous dites. Moi, je prends des décisions au moment nécessaire.
6: Et ça sera quand?
7: Je l'ai dit, mois de décembre. Bon Noël.
1: Bon Noël, voilà, François Hollande et son sens de l'humour. L'ancien président, très actif sur son compte Instagram, il le dit lui-même, hein, passer plus de 2 heures par jour en moyenne donc sur son téléphone. Dernière publication en date, c'était...

0: ce dimanche avec cette photo que vous allez voir, donc de lui et sa compagne Julie Gayet en noir et blanc, dans un beau noir et blanc, photo qui buzz là aussi sur les réseaux. François Hollande qui fait actuellement la promotion de son nouveau livre, livre programme, qui s'intitule « Unir, nouveau monde, nouvelle gauche ».
1: Ça rappelle le scooter, cette photo. Autre élection du football, l'interview du futur Ballon d'Or. Sébastien, c'est vous qui dites futur Ballon d'Or ou c'est les rumeurs? C'est un engagement ou pas?
0: Non, en tout cas, c'est ce qui... En tout cas, il est sur... Lui aussi, sur la ligne de départ.
1: On ne dit pas du tout, alors.
0: Il est sur la ligne de départ, n'en déplaise à nos camarades en régie. Donc, l'interview de Kylian Mbappé, le capitaine de l'équipe de France, qui buzz sur les réseaux. Interview de nos confrères de l'équipe, on l'écoute.
2: Je dis pas que je vais le gagner à l'unanimité, mais je pense que j'ai des arguments. Être meilleur buteur de l'histoire de la Coupe du Monde, passer devant toutes les plus grandes légendes de l'histoire du sport dans le tournoi le plus important que le sport ait créé, c'est quelque chose qui brûle la rétine, c'est un événement mondial. Finir meilleur buteur de toutes les compétitions les plus importantes où tous les meilleurs joueurs du monde jouent, c'est quelque chose d'important. Je sais pas si ça a déjà été réalisé, mais je pars toujours du principe que l'histoire, elle doit toujours être récompensée.
3: Toi, pour qui tu votes?
2: Pour moi.
1: En toute modestie.
0: En toute modestie, hein, voilà, Kylian Mbappé, fidèle à lui-même, donc le meilleur buteur de l'histoire de la Coupe du Monde. 22 réalisations, donc suffisant ou pas pour l'emporter, hein, le ballon d'or, le Graal pour le footballeur, hein, le trophée individuel. Chacun y va de son pronostic.
1: Bon, à voir, à suivre. En tout cas, c'est pas fait. Merci Sébastien pour ce Donne Réseau. Demain pour l'info, l'équipe du 6-8 ensemble. Julien Andy, Émile Breton, Anne-Hélard, Victoria Asselineau. Vous retrouvez Laura Château pour le 12h30. Moi, je vous donne rendez-vous pour le 19h. À suivre sur Antenne la météo. Et NCIS Los Angeles. Belle soirée, à demain.

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8: Bonsoir à tous. Après un week-end ensoleillé, changement de programme, une dégradation qui arrive principalement pour le sud de la Réunion. Ça démarre donc dès ce soir sur une moitié sud, d'une ligne de Saint-Leu jusqu'à Saint-Benoît en passant par le sud. Des précipitations à intensité modérée. Plus au nord, le ciel sera dégagé pour ce soir. On va avoir aussi un renforcement du vent, donc présent vers Sainte-Rose ou encore vers l'étang Salé pour ce soir entre 50 et 60 km/h. Et puis on a aussi l'arrivée de la houle qui commence à amplifier la mer, donc bien entendu on reste vigilant parce que les vagues les plus hautes pourraient atteindre 9 mètres. On va parler d'ailleurs de vigilance vague submersion qui sera activée dès demain matin, heure locale 10h, de la pointe des Aigrettes en passant par le sud jusqu'à la pointe de la Table. Une fois de plus, on reste vigilant. Regardez le temps pour demain matin, de l'humidité sans surprise sur une grande moitié sud de l'île, toujours dans les mêmes secteurs que je vous ai dit. Les plaines aussi vont être concernées, ça peut être aussi un peu couvert sur les hauteurs du nord et du nord-est. En revanche, sur le littoral ouest-nord également, sur le littoral est, on profite de belles périodes ensoleillées. Pour l'après-midi, ça s'étale davantage. On continue avec l'humidité sur le sud par intermittence. Mais c'est vrai que cette fois-ci, les hauteurs du nord vont être un peu plus garnies. Des précipitations, toujours à intensité modérée. Sur le littoral nord-ouest, également nord-est, on devrait toujours apercevoir quelques éclaircies, même si ça devient un petit peu plus nuageux au fil des heures. Le vent sera de la partie, va se renforcer 65-75 km/h, principalement sur le nord, également sur le sud de l'île. Une mer forte à localement très forte sur l'ouest principalement. Bien entendu, on reste vigilant. Je vous le disais, vigilance vague submersion activée demain matin. Les vagues les plus hautes peuvent atteindre 9 mètres. Donc, on reste prudent. Pour les températures minimales, entre 9 et 12 pour les cires, 14 degrés pour les colimaçons, 20 degrés à Saint-Pierre. On termine avec les plaines avec 8 degrés pour les maximales, 27 degrés au port, 17 à Petite-France, 25 degrés à Saint-André. On terminera avec Takamaka avec 18 degrés. Pour les prochains jours, quelques éclaircies. On conserve pratiquement un temps assez similaire, c'est-à-dire le soleil le matin et plus d'humidité forcément pour l'après-midi. Et les températures entre 4 et 27 degrés. Ça retombe un tout petit peu. Chez nos voisins, quelques averses pour Madagascar, la même chose pour Maurice et également pour Rodrigue. On retrouve de la pluie pour Johannesburg et quelques averses pour Moroni et Mahé. Direction l'Hexagone, des pluies faibles pour Rennes et également pour Lille. Pour le reste, ce sera du soleil et les températures varieront entre 21 et 37 degrés tout de même. Retour chez nous, demain sur le mardi 8 septembre. Des bisous d'avance à vous les Adriens. Le soleil s'élèvera à 6h21 et nous quittera à 18h11. Excellente soirée à vous tous et d'ici là, restez dans l'air du temps sur Antenne Réunion.
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7: Avant qu'il vienne en Russie, j'ai demandé à Arkady de se renseigner sur Katerina. C'est comme ça que j'ai su qu'elle avait eu une fille. Ma fille.
8: Tu as un petit-fils?
7: Et toi, un neveu?
8: Elle est au courant? Eh bien, dans ce cas, on va aller lui dire. C'est terminé, les secrets. T'inquiète pas, grand-père, t'as survécu à pire que ça. Les baïonnettes en Corée, les éclats d'obus dans les poumons à Kaesan, t'as juste un petit peu de mal à respirer, c'est tout. T'en fais pas, je reste avec toi. Pour être sûr qu'on s'occupe bien de toi. Il n'y en a pas un qui prend le volant ?

0: ça va, tu digères? Je sais que ça fait beaucoup d'un coup.
1: Non, alors, si je résume, Sullivan...
0: Tu veux dire Ferris?
1: Exact, Ferris. Il est décédé.
0: Oui, il s'est pris deux balles, là.
1: D'accord. Et qu'est devenu Sabatino?
0: Lui, il a disparu. Il faut qu'on le retrouve. Mais on pourrait en venir au fait. Est-ce que tu crois, oui ou non, que je suis prête à reprendre enfin le travail?
1: J'avoue qu'après tout ce que tu m'as dit, je crois qu'aucun de vous n'est prêt à reprendre le travail.
0: Mais enfin, Nate, tu rigoles ou quoi? Tu vas faire quoi? Mettre toute l'équipe sur la touche? Parce que c'est exactement ce que la taupe aurait voulu. À moins que... ça ait toujours été ton intention.
1: Non. Qu'est-ce que t'insinues?
0: À toi de me le dire, ça fait combien de temps que t'es à la CIA? Je devrais pas plaisanter comme ça pendant mon évaluation.
1: Non, au contraire, ça prouve que tu n'essaies pas de m'impressionner, ce qui joue en ta faveur. Ça veut dire aussi que t'as retrouvé confiance en toi.
0: Génial, alors on peut savoir ce que t'attends.
1: Sauf évidemment si tu savais que le fait d'essayer de ne pas m'impressionner m'impressionnerait beaucoup plus.
0: Bon, écoute, arrête avec ça, sinon je te promets que je te balance direct par la fenêtre.
1: Et là, tu profères des menaces. Et ça, c'est la Kenzie que je connais. Et celle qu'il nous faut sur le terrain.
0: Ça veut dire que je reprends le travail?
1: D'après ce que je constate, il y a un moment que t'as repris. Tu es apte.
0: Je te remercie.
2: Hier soir, le lieutenant Warren Miller a disparu. C'est lui qui a conçu les plans de la nouvelle génération de réacteurs nucléaires utilisés pour alimenter les porte-avions de la Navy.
3: Et je suppose qu'on a un tas d'ennemis qui rêveraient de s'en emparer.
4: Qu'est-ce qui s'est passé?
5: Le lieutenant Miller rendait visite à son grand-père, Louis Miller. Il vient de prendre ses quartiers dans la maison de retraite pour vétérans de Bayside.
2: Vers 20h hier soir, il a été victime d'insuffisance respiratoire. Il a pris place dans une ambulance, laquelle ambulance n'est jamais arrivée à l'hôpital.

0: et demeure introuvable.
1: Donc deux personnes ont disparu, le lieutenant Miller et son grand-père.
2: Et les deux ambulanciers aussi.
3: En fait, les ambulanciers n'ont pas disparu. Ce matin, ils ont été retrouvés ligotés et bâillonnés dans un hangar de Balboa Park. Dick est parti les interroger.
0: Tiens, tiens. Le kaléidoscope vient de repérer une ambulance qui avait disparu. C'était il y a 10 minutes en centre-ville. Et ce parking ressemble à une impasse.
1: On va aller voir.
0: Oh, est-ce que tu... y vas avec eux ou bien...
3: Non, mais j'ai un rendez-vous important qui vient d'être confirmé, désolé.
0: C'est pas grave. T'inquiète, y a pas de problème. Est-ce que tout va bien?
3: Oui, pas de souci. À plus. Je reviens dans 2 heures.

0: Miller.
1: Comment il va?
0: Son pouls est faible, mais il est vivant.
1: Méperidine, c'est un opioïde très puissant.
0: Il en a largement assez pour le tuer.
1: Nell?
2: Oui, Kalen?
1: On dirait que Miller a été drogué. Il nous faut une amb... Non, oublie. Toi, tu le sauves. Moi, je conduis.
0: Naloxone.
1: Allons-y.
0: J'ai trouvé! Ça devrait nous faire gagner un peu de temps.
1: Attachez vos ceintures!
0: Je vais lui faire une injection, mollo sur l'accélérateur.
1: Attention, machine à laver!
0: Quoi? T'as plus d'électroménager en vue, ça y est?
1: La voie est libre!
0: Accrochez-vous, lieutenant! Restez avec nous.

0: Allez-y.
1: Voilà, SOS médecin.
0: C'est ça,
1: le lieutenant Miller. On sait où est son grand-père?
0: Le lieutenant est toujours inconscient, mais il va vivre.
1: Attends.
0: Et c'est pas grâce à la conduite de Calais.
2: C'est ce lave-linge qui m'a coupé la route.
1: C'est un langage codé ou quoi?
0: Ça s'est passé comment ce matin?
1: En gros, Nate croit qu'on est tous marqués à vie et dangereux pour la société, mais je lui ai répondu que je pouvais encore lui botter les fesses et me voilà.
0: Ça me fait super plaisir.
2: Moi, je sais pas trop. J'aimais bien avoir tout le bureau rien que pour moi.
1: Baratin.
0: À propos, où est passé Dix?
1: Il est en route. Il vient de finir d'interroger les deux ambulanciers agressés. Apparemment, hier soir, vers 19h, ils ont reçu un appel provenant de Balboa Park. En arrivant, ils ont été attaqués par deux types qui portaient des masques et qui leur ont volé leurs uniformes et leur ambulance.
2: Tu as tracé l'appel?
1: Oui, carte prépayée. Rien à en tirer. Pourquoi ils se seraient donné la peine de kidnapper le lieutenant Miller si c'était pour l'abandonner?
2: Ou ils ont eu ce qu'ils voulaient, ou il ne les a jamais intéressés.
0: On a des infos sur le grand-père?
1: Le sergent-chef Louis Miller, né en 1936 à Philadelphie, c'est un vétéran du corps des Marines. Corée, Vietnam, décoré à deux reprises pour ses faits d'armes. Il est issu d'une longue lignée de militaires. Son grand-père avait combattu pendant la Première Guerre mondiale. Son père est mort à Guadalcanal et son fils est décédé lors de l'opération Tempête du désert.
3: Cette affaire a peut-être commencé avec la disparition d'un lieutenant, mais désormais, c'est le sergent-chef Louis Miller qui nous intéresse, et nous devons le retrouver.
1: Puis-je suggérer que nous commencions par la maison de retraite? Il avait un problème avec son oxygène quand il a été enlevé. Peut-être qu'ils ont un complice à l'intérieur?
3: D'accord. Je veux que vous et Dix enquêtiez sous couverture à la maison de retraite.
1: Parfait.
3: Et Mademoiselle Bly?
1: Oui.
3: Portant parmi nous.
1: Merci.
3: Je vous en prie. Monsieur Anna.
0: Oui.
3: Un agent des services secrets va vous retrouver au hangar à bateau. Il semble que Louis Miller soit suspect dans l'une de leurs enquêtes.
0: Quel type d'enquête?
3: Je compte sur vous pour le découvrir.
0: Compris.
3: Et Monsieur Callen, nous devons vous et moi discuter.

0: Il va s'en tirer. Mais pour l'heure, ce n'est pas le sujet que je veux aborder.
1: Oui, je... Je crois que je sais de quoi on va parler. De Joël?
0: Non. Non, je ne souhaite pas évoquer cette petite garce. Pourquoi? Vous, oui?
1: Non.
0: Bien. En revanche, votre sœur Alex est un sujet qui me préoccupe.
1: Demi-sœur.
0: Absolument. Je suppose que je n'ai pas besoin de vous parler du père de son enfant.
1: Pacey Smith, ne vous inquiétez pas, E.T., je connais son CV par cœur. Son arrestation, sa peine de prison, je ne le quitte pas des yeux.
0: Et on dirait que vous n'êtes pas le seul. Le kaléidoscope a repéré votre père, non loin de Monsieur Smith, à deux reprises au cours de cette semaine.
1: Vous avez affecté des ressources à sa surveillance.
0: Il est dans le pays sous l'autorité du NCIS. C'est notre responsabilité qui est en jeu, notre crédibilité.
1: Non, E.T., c'est la mienne. Je vais m'en occuper tout de suite.
0: Monsieur Callen, à propos de votre sœur, je comprends vos raisons de lui taire la vérité, étant donné tout ce que nous avons traversé récemment ici. Cependant, je vous dirai ceci. Vous devriez éviter de laisser une solution provisoire se transformer en erreur permanente.
2: Et voici la salle commune dans laquelle nos résidents peuvent jouer à différents jeux, regarder la télé, raconter des histoires de guerre. Votre grand-mère ne risque pas de s'ennuyer à Bayside.
3: Oh, elle sait très bien s'occuper, vous pouvez me croire.
2: Et de quel genre d'assistance a-t-elle besoin? Physique ou alimentaire?
3: Aucune des deux. Ce qui m'intéresse, c'est votre système de surveillance. Elle a une fâcheuse tendance à se sauver.
2: Ah, bien sûr. Suivez-moi.
3: Je vous suis.
4: Voilà une affaire rondement menée.
3: Et maintenant, à toi de jouer.
4: Allons-y. Capitaine Westbrook, bonjour. L'homme, le mythe, la légende. Mon nom est Martin Dix et je travaille pour le NCIS. Vous connaissez ma patronne, Henrietta Lange.
5: Mais je ne sais rien de vous.
4: C'est exact, monsieur, et c'est pourquoi elle m'a confié le nom de code. Diomède.
5: Vous savez comment on l'appelait avant? Etty de Troie. Parce qu'à elle seule, elle pouvait déclencher une vraie guerre.
4: Eh bien, Etty a une nouvelle mission pour vous, capitaine. Et moi, j'ai une dernière question. À quelle vitesse on va avec un fauteuil de ce genre? Je connais ce sourire.
2: Nos caméras couvrent tous les espaces publics, à l'intérieur et à l'extérieur, de même qu'un certain nombre de salles quand nous l'estimons médicalement nécessaire.
3: C'est normal, ça?
2: Qu'est-ce qui lui prend?
3: Oh, wow. Oh.
2: Capitaine Westbrook! Enfin!
3: Joli travail, chérie.
6: Le capitaine pilotait des Blackbirds au-dessus de la Russie dans les années 60. Ça m'étonnerait pas qu'il atteigne Mach 3.
3: Ça y est, Nell, tu devrais avoir accès à la vidéosurveillance.
7: Oui, c'est bon. Je vais voir si je trouve des trucs qui me paraissent louches.
3: Super, moi je vais fouiller la chambre de Miller. Couvre-moi.
7: Je m'en occupe.
1: Il me semblait qu'on en avait parlé.
8: Ce n'est pas à moi.
1: Génial. Il manquait plus que ça. Il y a un bail que je t'ai pas vu. Qu'est-ce que tu fais ici?
8: Il vaudrait mieux que tu n'en saches rien.
1: C'est en rapport avec Pacey Smith? Ça aussi, on en a déjà parlé. Il a purgé sa peine et en Amérique, on offre à tout le monde une seconde chance. Quoi? Tu ne crois pas à la seconde chance? Alors qu'est-ce que tu fais encore ici à Los Angeles avec moi? Elle est là, ta seconde chance. On a passé un accord. Tu te souviens? Il n'y a plus de secret entre nous.
8: Ah oui? On devait aussi tout raconter à Alexandra. Mais au premier signe de danger, pout! Grisha, essaie un peu de te faire confiance. Ta décision était juste. Nous devons protéger la famille, quoi qu'il nous coûte.
1: Évite de t'approcher de Smith. Est-ce que c'est trop te demander?
8: Ça me paraît un peu difficile. Il a été très sage. J'ai même cru qu'il s'était étouffé.

0: C'est peut-être comme ça qu'on procède en Russie.
1: En Russie, il serait mort depuis longtemps.
0: C'est le père de ton petit-fils.
1: C'est un trafiquant de drogue. Prison ou non, ça n'y change rien. Regarde, j'ai pris ses photos hier. Il est avec un gang qui a des liens avec un cartel mexicain. Ça, c'était il y a 3 jours, chez Alexandra.
2: Ça devient ridicule. Vous voulez bien l'appeler, s'il vous plaît?
3: Il est en route, agent Deschamps. Asseyez-vous, je vous en prie.
2: J'en ai assez d'être assise et j'en ai assez d'attendre. J'ai l'impression que l'agent Anna a bien mieux à faire que de m'écouter.
4: Ça dépend de ce qu'elle a à lui dire.
3: Agent Anna, je vous présente l'agent spécial des services secrets, Nicole Deschamps.
2: Deschamps, arrêtez d'écorcher mon nom. Il était temps que vous arriviez.
4: Je suis venu dès qu'on m'a averti. Merci, agent Thompson.
3: Bonne chance.
2: Dites-moi, c'est une flèche, votre collègue?
4: Je ne voudrais surtout pas vous faire perdre un temps précieux, agent Deschamps. Qu'est-ce que vous avez sur 8000 heures?
2: Vous savez ce que c'est?
4: C'est une pièce de monnaie.
2: C'est le célèbre règle en or de 1933. La loi de 1934 sur les réserves d'or a rendu illégale la possession de pièces en or, mais je crois que Miller en cache une.
4: Attendez, un vétéran médaillé se fait kidnapper et vous venez me parler de petites pièces? Je croyais qu'il avait menacé le président.
2: Je ne m'occupe pas de la protection des hauts fonctionnaires, je gère les infractions financières. Et c'est loin d'être une petite pièce. En 2002, une de ces pièces a été vendue légalement aux enchères pour 7,5 millions de dollars.
4: D'accord. Et donc, qu'est-ce qui fait croire que Louis Miller est en possession d'une de ces pièces à 7,5 millions de dollars?
2: Bien que le lot de 1933 n'ait jamais été mis en circulation, plusieurs pièces se sont retrouvées chez les collectionneurs. Les services secrets ont passé des années à les rechercher. Au début, l'enquête s'est concentrée sur un employé de la monnaie nommé George McCann. Mais on a eu récemment la preuve qu'un autre employé avait volé la pièce, Jackson Miller.
4: Le grand-père de Louis?
2: Oui, et depuis la pièce s'est sûrement transmise de père en fils. J'ai interrogé Louis 2 fois il y a quelques jours et je prévoyais de recommencer, seulement il a réussi à me fausser compagnie.
4: Nous avons retrouvé son petit-fils complètement drogué et à 2 doigts d'y passer. Croyez-moi, il n'a pas fait tout ça pour cacher une pièce.
2: Ouais.
4: Quand vous avez vu Louis, c'était à la maison de retraite?
2: Oui, il peut plus se déplacer.
4: Nous croyons que quelqu'un de là-bas est peut-être impliqué dans son kidnapping. C'est peut-être votre visite qui a tout provoqué.
2: Je l'ai vu en privé dans sa chambre, mais quand je suis partie la 2e fois, il y avait un vieil homme devant sa porte. Peut-être qu'il nous espionnait.
4: Est-ce que vous avez un nom?
2: Non, mais je pourrais le reconnaître assez facilement.
5: Hé, hey, Dix, je t'envoie une photo. L'agent Deschamps vient d'identifier un vétéran potentiellement suspect. Il s'appelle Edward O'Boyle.
6: Ok, je l'ai repéré.
7: Alors...
6: Bonjour, messieurs. Mademoiselle, à quoi on joue?
7: Poker hold'em, ça se voit, non? Je vais relancer 2-5.
6: Puis-je me joindre à vous?
7: Vous êtes qui?
6: Je m'appelle Marty. Je viens rendre visite à mon oncle tonton Randall.
7: Vous jacassez beaucoup trop.
6: Pardon?
7: Parez-vous.
8: Laisse le jeune homme jouer, Eddie. Sois
6: qui, Eddie? Laissez le jeune homme jouer.
7: Bon, d'accord, le ticket d'entrée est à 100.
6: Attendez, vous voulez dire 100 dollars? Mais dis donc, ça rigole pas ici.
7: Ah, laissez-le sous la table, idiot, on n'est pas à Las Vegas, qu'est-ce que vous croyez, nom de chien?
5: Salut. En général, tu prends pas de rendez-vous en plein milieu de la journée.
9: C'est juste, mais là, ça s'est fait à la dernière minute. Ouais.
5: Et donc, tu... Enfin... Je sais très bien qu'on ne se raconte pas tout, et ça me convient, mais... Si ça n'allait pas, tu me le dirais. Nate!
9: Nate?
10: Salut.
5: Salut. Qu'est-ce que tu fais ici?
10: Moi, je viens voir comment se portent mes patients.
9: Ah. Tes patients?
10: Oui. Kenzie, elle est de retour sur le terrain.
9: Ah oui, Kenzie. Kenzie est de retour sur le terrain, oui. Et je trouve qu'elle s'en sort très bien. En fait, je dirais même qu'elle assure. C'est pas nous les experts, cela dit, c'est toi le psy, c'est toi qui sais mieux que nous, hein? T'en penses quoi?
5: Qu'elle s'en sort bien. Elle vient de finir de fouiller la chambre d'un vétéran kidnappé et elle est à la recherche d'une pièce d'or. Alors pour l'instant, il n'y a rien de bien méchant.
9: Ouais.
10: Oui, c'est comme ça que ça commence. Et ça se finit en fusillade.
5: Oui. Oh, salut, toi. J'ai du nouveau sur Edward O'Boyle.
9: Eh, c'est le vétéran avec lequel Dix fait une partie de poker.
5: Oui, c'est lui, mais tout ça n'a aucun sens. Ça t'ennuie de vérifier quelques noms pour moi?
9: Non, pas de problème. Est-ce que Kenzie devrait revenir tout à l'heure, à moins que tu veuilles...
10: Exact. Kenzie, oui, bien sûr. Je reviendrai quand elle sera là. En attendant, je vous laisse, merci.
9: Salut, Nate.
10: Je trouve un peu bizarre quelquefois, pas toi?
9: Hein?
5: Il est cul.

0: Facile à dire.
1: Alors, monsieur Blondinet, vous vous couchez ou quoi?
2: Non, messieurs, au risque de vous décevoir, je ne me couche pas.
0: Wow.
2: Tapis et bam.
1: Il a du cran. Tom?
3: Non, vous avez une bonne main, il faut continuer.
0: C'est trop gros pour moi.
1: Climatisation. Ah, excusez-moi, où en étions-nous? Il n'y a plus que nous deux. Allez-y.
2: Attention, ça va faire très mal. Foulon 8 par les rois.
1: C'est très impressionnant. Mais ça ne fait pas le poids contre mon carré de roi.
0: Wow.
1: Tu as du cran, fiston. Hein, peut-être une prochaine fois.
2: Ouais, alors celle-là, je l'avais pas vu venir. Et moi qui avais tant besoin d'argent pour tonton qui est dans un sale état. Le pauvre a le scorbut. Ouais. Il souffle le martyr. Ouais, ouais. Il n'y a rien que d'en parler, j'ai les larmes aux yeux. Je vais arrêter une seconde. Ah, ça alors.
1: Non.
2: Oh, voilà une surprise. Des cartes cachées dans votre serviette. On peut dire que c'est une belle arnaque, mais la clé du succès, chers messieurs, est juste là devant vous, parce que pendant qu'Eddie était en train de tricher, Ginger, de son côté, détournait votre attention.
0: Oh, bah,
3: et un peu la vôtre aussi, non?
2: C'est vrai que vous avez du chien, jeune fille, mais je suis déjà en main. C'est gentil d'avoir essayé.
1: Bon, vous nous avez confondus. Et on fait quoi maintenant? Je suis un héros de guerre.
2: À vrai dire, une petite voix dans ma tête me souffle que vous n'êtes pas du tout celui que vous prétendez être.
1: Si, je le suis.
2: Non, vous n'êtes pas un héros, vous êtes un menteur. Mais ça fait rien, ça arrive à tout le monde. Par exemple, moi, je suis pas venu rendre visite à mon oncle.
1: Nom de Dieu! Cours, Ginger!
3: Et tu crois peut-être que je t'ai attendu?
1: Je vais le retenir!
2: Attention, Kenzie, on a une suspecte en fuite qui fonce vers la sortie. Enfin, disons qu'elle trottine.
1: Aïe, Eddie! Wow! Ça fait mal!
4: Bah, qu'est-ce qui se passe? On a la santé fragile, hein?
1: Posez cette canne
4: sur sa petite tête!
2: Posez cette canne, Eddie! Posez cette canne, vous allez blesser quelqu'un!
3: C'est malentendu, c'est pas du tout ce que vous croyez!
2: Eddie, posez-la! Eddie!
1: C'est moi qui vous préviens!
2: Non, c'est moi qui vous préviens!
1: Non, c'est moi!
2: Cette canne, Eddie!
3: Eh oui, l'amour a ses raisons!
2: Ça va mal se passer!
1: Je vais t'apprendre!
2: Pour la dernière fois, posez cette canne, donnez-moi ça immédiatement! Ça y est, tout va bien! Pour la situation, circulez, y'a rien à voir. Et merci pour votre aide précieuse, merci. Rendez-vous à 14h pour le bingo.
5: Ginger?
3: Oui?
6: Oh, s'il vous plaît, ne me tuez pas. Pitié, ne faites rien.
7: Mais ici, personne ne vous frappe pas.
6: Écoutez, ils savent rien pour l'instant. Je vous jure, vous pouvez le détruire. Et comme ça, ils sauront rien. Et ensuite, je vous promets que m'arrêterai.
7: Écoute, connard, je sais qui tu as vu. Attends une seconde. Où il est caché?
6: De quoi?
7: Ah, je te le laisse. Amuse-toi.
6: Non, attendez. Ils l'ont mis dans le troisième bouton. Il ne transmet pas, hein. Il ne fait qu'enregistrer, je vous le jure.
8: Un micro?
7: C'est un mouchard, un de ceux que la police utilise.
8: C'est peut-être un piège.
7: Non, c'est pas un piège. C'est pas un criminel. Il travaille comme informateur.
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8: Nous avons des droits.
9: Oui.
8: Nous voulons un avocat.
9: Harry Zanetti est très fort.
10: Nous l'avons appelé, il ne veut pas entendre parler de vous. Sûrement parce que vous êtes un couple d'escrocs aux multiples identités recherchés dans plus d'une douzaine d'États.
9: Vous écumez les maisons de retraite pour arnaquer d'autres personnes âgées que vous persuadez de faire de vous leurs héritiers.
8: Nous ne les arnaquons pas. Ils sont ravis que tout leur bien nous revienne.
9: Ces pauvres gens n'ont pas de famille, leur héritage va dans les caisses du gouvernement.
8: Alors du coup, vaut mieux que ça aille dans notre poche.
10: Mais vous êtes tombé sur un os avec Louis Miller parce qu'il a un petit-fils. Ce qui veut dire que la pièce d'or lui revient.
8: Quelle pièce d'or? Je n'en ai jamais entendu parler.
9: S'il vous plaît. Vous n'alliez quand même pas laisser passer une somme pareille.

0: Alors vous avez trafiqué l'oxygène de Louis et vous avez engagé deux types pour détourner l'ambulance.
1: Pas si vite, attendez un instant.
2: Ces types ont failli tuer son petit-fils. Donc la question est, où est Louis?
3: Il est censé être à l'hôpital. Qu'est-ce que c'est que cette histoire?
2: Ginger, vous êtes beaucoup trop belle et beaucoup trop maligne pour jouer à ce jeu-là.
0: Il y a eu kidnapping et tentative de meurtre.
2: Sans oublier l'agression contre un officier de police. Vous savez ce que ça veut dire, Eddie? Il est temps d'abattre vos cartes.
3: Vas-y, explique-leur.
1: Écoutez, vous faites erreur sur notre compte. C'est vrai que nous sommes au courant pour la pièce d'or. J'ai entendu par hasard Louis en discuter avec la policière. J'ai attendu qu'elle s'en aille. Et ensuite, j'ai demandé à Louis ce qu'il en était. Il a tout nié en bloc. Mais quand on essaie de m'enfumer, je le sens.
3: Oh, ça oui.
1: Alors, elle est entrée en scène.
3: J'ai été très gentille avec lui. Voilà, on a pris du bon temps ensemble, si vous voyez ce que je veux dire.
2: Je crois que j'ai une idée.
1: Oui, il n'y a aucun intérêt à hériter une pièce qui vaut quelques millions de dollars si elle est invendable.
3: C'est là que Malcolm intervient.
1: Malcolm Ariano, il travaille à mi-temps à la maison de retraite, il donne des cours d'informatique, il est très brillant.
3: J'ai eu l'idée un jour en regardant la télévision, il y avait un reportage sur le web sombre.
1: Vous connaissez le web sombre, non?
3: C'est comme un marché noir, mais sur Internet.
1: Dans le ciel?
3: Non, non, pas dans le ciel, dans le nuage, dans le cloud.
1: Bah, les nuages, c'est dans le ciel, non?
3: Non, ce n'est... On en a déjà parlé, Eddie.
1: Mais qu'est-ce que tu connais,
3: c'est
1: pas toi, vraiment... les nuages et le ciel,
3: hein? Est-ce que tu peux t'agaçant quand tu fais ta tête de mule, toi, alors?
0: Bon, ça suffit. Donc, Malcolm a trouvé un acheteur potentiel sur le dark web.
1: Non, pas encore. Quoi? Qu'est-ce qu'il y a?
0: Il vous a peut-être devancé. Et peut-être que l'acheteur ne veut pas attendre la fin de votre numéro et qu'il préfère se passer des intermédiaires. En l'occurrence, vous deux.
2: Voilà pourquoi ils ont kidnappé Louis.
1: Qu'est-ce que vous insinuez? Que le jeune homme nous a arnaqués?
3: Il est temps de voir les choses en face. On devient trop vieux pour ce genre d'entourloupe.
1: Oh, Seigneur.
4: D'après Eddie et Ginger, c'est l'un des employés à mi-temps de la maison de retraite, Malcolm Mariano, qui a cherché un acheteur pour la pièce.
5: Or, Malcolm est aussi l'un des derniers à être passé voir Louis dans sa chambre avant qu'il commence à manquer d'air.
4: On a tracé le téléphone de Malcolm jusqu'à un entrepôt en ville. Il appartient à une entreprise d'import détenue par un homme d'affaires sud-africain, un certain Desmond Visser.
5: Mais la société légale de Visser n'est qu'une façade qui dissimule sa vraie passion. La collection d'objets rares est précieuse. Il a même payé Daesh pour des antiquités volées.
4: Oui, et il est obsédé par cette pièce en or depuis qu'elle lui est passée sous le nez à la fameuse vente aux enchères de 2002.
6: Il semble que cette obsession ait fini par se transformer en folie furieuse.
5: Alors Sam et l'agent de champ sont actuellement en route vers l'entrepôt. On a essayé de contacter Kalen.
4: Mais il est injoignable.
5: Vous croyez qu'on devrait s'inquiéter?
6: Je suis persuadé qu'il a une excellente raison.
7: Vous savez où me trouver?
8: Est-ce qu'ils ont gobé ton histoire?
7: Oui, Pacey est allé dans mon sens. J'ai dit qu'un des trafiquants avait découvert le mouchard. Et qu'un agent infiltré du NCIS était intervenu et l'avait sauvé. Je crois que Pacey est content de ne plus tremper dans toutes ces magouilles.
8: Et toi, alors? Tu n'es pas compromis?
7: Officiellement, non. Officieusement, j'ai franchi certaines limites aujourd'hui, en voulant rattraper tes conneries.
8: Grisha, j'ai fait ce que je croyais le mieux pour Alexandra et pour mon petit-fils.
7: Attends, ce n'est pas à toi de décider. Tu ne peux pas remplir ton rôle de père à distance. Soit tu es là, soit non. Ça ne marche pas entre nous. Les secrets, les mensonges. Qui est-ce qu'on essaie de protéger ?

0: Eric, on vient de se garer devant l'entrepôt de Visseur. Il est en train de partir avec Malcolm Ariano et une petite armée. Ne les lâche pas.
1: Aucun signe de lui. Il est peut-être quelque part à l'intérieur.
0: Hé, hé, hé. On fait ça ensemble, d'accord ?

0: que ça va, lieutenant ?
1: Ouais, vous avez rien pris de plus intimidant que ces joujoux ?
0: Ça dépend combien de temps vous pouvez tenir sans ça.
1: Je survivrai, allez-y.
0: Deschamps, vous êtes bonne au tir ?
2: La meilleure de mon groupe, mais

0: Joli lancé.
1: Joli tir.
2: Je n'aurais pas eu l'idée d'en faire cet usage.
1: Hé, hey, réveille-toi. Il faut qu'on parle.
3: Louis est sain et sauf.
1: Oh,
4: Dieu soit loué.
5: On vient d'interroger l'un des hommes de Visseur et selon lui, Malcolm a dit à Visseur que c'était vous qui aviez la pièce d'or.
1: Quoi? Et pourquoi il a dit ça? Ce n'est pas la vérité.
3: L'important, c'est que Visseur le croit. La police va envoyer une équipe à la maison de retraite.
4: Mais non, il faut l'envoyer au bus.
3: Quoi?
5: Quel bus? De quel bus vous parlez?
1: On devrait se trouver dans un bus pour le casino de Ranch Coast en ce moment avec la moitié des résidents. Pourquoi vous croyez qu'on s'entraîne au poker?
6: Je les ai repérés. C'est le bus des vétérans de Bayside.
3: Suivi par les véhicules de Visseur.

0: ravisseur vient de forcer le bus des vétérans à s'engager dans un cul-de-sac près de Westminster Avenue.
1: À quelle distance se trouve Sam?
2: Lui et l'agent de champ ne sont plus très loin, mais il y a au moins 4 hommes lourdement armés dans les véhicules.
1: Vous avez dit Westminster Avenue?
0: Oui, ce n'est pas très loin de Seal Beach.
1: Je sais qui appeler à la rescousse.
3: Ouvre la porte!
4: Allez, mène-toi, ouvre!
3: Ouvre!
4: Restez calme. Restez assis à vos places.
3: Il y a une voiture.
4: Qui c'est?
5: Betty, on est à 10 mètres du bus. On fait quoi?
1: J'ai envoyé une demande de renfort, mais je ne sais pas quand ils seront sur zone. Pour l'instant, vous êtes tout seul.
6: Alors, qu'est-ce qu'on attend pour y aller?
5: On ne vous a jamais dit que vous étiez du genre impatiente?
6: Oui, qu'une fois, c'est bien connu.
5: Et c'est bien ça le problème.

0: C'est la cavalerie. Juste à temps.
1: Pensez à envoyer au commandant de la base navale de Silwich une bonne bouteille de scotch.
0: On passe devant.
2: Tournez-vous, main derrière le dos.
3: Voilà, c'est réglé. Il s'en remettra. Il a juste pris un bon coup sur le carafon.

0: Ginger, ça m'attriste beaucoup de vous l'annoncer, mais nos chemins se séparent ici.
1: Oui, l'agent Thompson va prendre le relais. Tout est ma faute. C'est moi qui ai mis ces vétérans.
2: Donc non, Ginger, je suis aussi
1: non, non, il dit, tu ne comprends pas. Ce matin, j'ai dit à Malcolm qu'on n'avait plus besoin d'acheteurs. Il a dû s'imaginer qu'on voulait le doubler.
3: Quoi? Mais pourquoi t'as fait une chose?
1: Parce que... Louis m'a révélé où était la pièce et après ça, j'ai su que je ne pourrais pas continuer. Mais alors, où elle est? J'aime autant que vous posiez la question à Louis, parce que ce n'est pas à moi de vous le dire. Non, viens, mon Eddie. Allons-y.
2: Oui. Je crois que je passe au petit coin avant de partir.
1: Vas-y, je t'attends.

0: Elle se transmet de père en fils.
1: Vous en faites pas, Jean Anna, j'ai pas l'intention d'exhumer la dépouille d'un marine. Ça nécessiterait l'accord du tribunal et du département de la santé, jamais j'aurais la patience d'attendre.
0: Ce n'est pas la pièce qui vous intéressait de toute façon. C'est surtout Louis que vous vouliez récupérer.
2: Ah, très drôle. Excellent, Nate. Ça m'a fait vraiment plaisir de te voir.
3: Ouais, à moi aussi.
2: Ouais. Bye.
4: Bonsoir, Nate.
2: J'adore ce gars-là. Dommage qu'on se voit pas plus souvent.
4: Eric, rien ne t'oblige à faire ça. Je sais que tu le vois.
2: Ouais. Et tu trouves ça bizarre? Étant donné que toi aussi, tu voyais Nate, enfin, je veux dire... Tu le voyais comme...
4: Eric, je vois encore Nate.
2: Quoi?
4: En tant que psychologue.
2: Oh. D'accord.
4: Je crois que nous avons traversé des moments très difficiles cette année.
2: Ouais, c'est vrai. Entre Kenzie, la taupe et tout ce boulot sur le terrain...
4: Et ton attaque de drone sur la Syrie. On n'a jamais eu l'occasion d'en parler.
2: Je ne sais pas comment... C'est fou, tu vis exactement les mêmes choses que moi tous les jours. Et toi, t'es toujours tellement...
4: Détrompe-toi, Eric. Je ne suis pas aussi solide.

0: Vous êtes encore là? Je croyais que Louis vous avait dit où il avait caché la pièce d'or.
1: Il l'a fait. Il l'a enterré au cimetière, dans la tombe de son fils.
0: Vous aviez raison.

0: Agent Callen, Monsieur Garrison, est-ce qu'il y a un problème ?
1: Non, ne vous en faites pas, ça n'a rien de... d'une démarche officielle.
0: Oh, je vois. Alors, pourquoi êtes-vous ici ?
2: Alexandra, est-ce que vous savez d'où vient votre prénom ? Mon nom n'est pas Garrison. C'est Nikita Alexander Reznikov. Ta mère m'appelait Nikki.
0: Justement, j'avais un tas de questions à vous poser sur le jour où elle est morte. À propos d'elle, et aussi à propos de vous deux.
1: Il est temps que nous te donnions des réponses.
0: Jake.
3: Maman ?
0: Oui, qu'est-ce qu'il y a, mon cœur ?
3: Le four a sonné, j'ai faim.
0: Bien sûr, j'ai fait des lasagnes pour le dîner, il vaut mieux que je...
1: Ah, pas de problème, on repassera.
0: Vous voulez rester ? Ce sont pas des lasagnes maison, je les ai juste mises à réchauffer, mais...
1: Ça me semble parfait.
0: Super.
1: Avec plaisir.
2: Jake, viens là. Tu aimes les tours de magie ?

0: Excusez-moi. Où est Owen Granger?
1: Je suis désolée. Il est parti.
0: Où ça?
1: Eh bien, d'après ce que j'en sais, le patient était dans sa chambre et il a disparu. Il a dû éteindre son moniteur de surveillance parce qu'il est parti sans qu'on le voie.
0: Je vous demande pardon.
1: Il a sûrement arraché sa perfusion. Mais comme je vous l'ai dit, il n'était déjà plus là quand j'ai commencé ma garde.
0: Est-ce que vous êtes Henrietta? Oui, c'est moi.
1: Alors il me semble que c'est pour vous.

Ne vous en prenez pas aux médecins ni aux infirmières. Mais j'ai eu ma dose d'hôpital pour le restant de mes jours. Et j'ai encore une affaire à régler. Je n'ai aucune idée de ce que vous allez dire à tout le monde. Mais je suis sûre que vous trouverez quelque chose. Comme toujours. Prenez soin de vous.

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1: Elle a été touchée, accrochez-vous!
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4: 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J'ai tué mon ancien équipier. J'ai tué Boyle.
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6: Dernier avertissement, lâchez votre arme et sortez les mains en l'air!
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0: не пошла.
1: Allez, on y va, arrêtez-le. Par ici.
2: C'est trop raide, on peut pas descendre.
1: On n'y voit rien.
2: Où est l'unité aérienne? Il nous la faut tout de suite.
3: Bien reçu.

0: cette histoire, entre nous. T'es pas prêt pour ça.
1: Non, ça n'a rien à voir.
0: C'est rien, tu ne me dois aucune explication. Écoute, je suis pas une menace. Je veux pas te faire souffrir. Et je veux pas te mettre la pression, mais... quand tu seras prêt à me faire confiance, je serai là. Totalement.

C'est pas prévu. Sans déconner. Oh, c'est pas vrai.

0: dedans. Hein? Oh. J'ai essayé de vous joindre au téléphone. J'espère que je n'interromps rien d'important.
1: Non, j'étais en train de...
0: Je vais m'autant ne rien savoir. Donc, ceci ne pouvait pas attendre. Et je ne voulais pas vous en parler au téléphone. J'ai besoin que vous sautiez immédiatement dans un avion pour vous rendre dans une prison en Arizona.
1: Pourquoi faire ?
0: Eh bien, Ahmed Han Asakim a accepté de nous détailler la chaîne de commandement interne d'une organisation terroriste appelée le Front Al-Nosra. Il doit faire sa déposition ici, à Los Angeles.
1: Il en valait la peine, en fin de compte.
0: On dirait.
1: Sam me retrouve ici ?
0: Non, à vrai dire, Sam est assez occupé en ce moment. Anna, ma chère, vous pourriez accompagner Monsieur Kallen en Arizona ? Pourquoi votre lit est sur le trottoir ?
1: C'est parce que j'essaie de redevenir l'homme que j'étais avant.
0: Vouloir investir dans un nouveau lit.
1: Bonne nuit, T. Et voilà.
2: Mon amour, c'est rien. Ça arrive à tout le monde.
3: J'ai pas envie d'en parler.
2: Mais, écoute, la plupart des hommes seraient fiers d'avoir réussi à le faire 6 fois. Il y a qu'une fois où ça a pas tenu debout.
3: Qu'est-ce qui te paraît ambigu dans la formule « pas envie d'en parler » ?
2: Oh, allez, fais pas la tête. Tu sais ce qu'on va faire ? Après le boulot, on s'y remet et on verra bien. Je t'aime.
3: Eh oui, en voilà une idée qu'elle est bonne. Mm-hmm.
4: Un petit coup de mou dans la chambre à coucher ?
3: Quoi ?
4: J'aurais quelques herbes à te recommander. Cela dit, 6 fois quand même.
3: J'ai pas tenu debout sur ma planche. Ce matin, on faisait du surf. Mais toi, à quoi tu peux bien penser ?
1: On a une affaire. Les gars, on a un défi à relever. Cela dit, pour ces herbes, si tu veux tester, t'as mon numéro.
3: Non, non, hein, tout roule. Mais merci de t'inquiéter pour moi.
0: Monsieur Dix, j'ai une bonne nouvelle pour vous.
3: Vous avez pris la décision de me rendre ma moto ?
0: Le lieutenant Whiting est enfin hors de danger. Elle est sortie de soins intensifs. Ça a longtemps été critique, mais elle va s'en sortir.
3: C'est cool. Ça, c'est... Ça me fait plaisir de le savoir.
0: On pourrait croire qu'elle est encore plus obstinée que moi.
3: Alors c'est une sacrée tête de mule. Merci, Eddie.
5: Alors, les 3 morts sont des délinquants récidivistes. Paul Greybridge, Rick Stafford et Marcus Talbertson.
6: Je parierais qu'ils faisaient pas du trafic de cartes de manga.

0: bien si par carte de manga, tu veux dire 50 kilos de cocaïne qui, à la revente, aurait rapporté plus $1 million. Alors oui, c'est ce qu'il faisait. Voici Spence Taylor, amateur de sport extrême et dealer à la petite semaine. La police le soupçonne de travailler avec un gars surnommé King. Qui est King?
1: Un caïd de la drogue en pleine ascension. Jusqu'à présent, la police n'a pas pu lui mettre la main dessus, principalement parce qu'on n'a pas la moindre idée de son identité.
2: C'est à cause de lui que Sam s'est créé son pseudo de Switch il y a quelques années. King se servait d'une compagnie de construction navale civile pour faire passer de la drogue en provenance de l'étranger. Sam a fait fermer la filière, mais il a jamais pu coincer King.
0: Faut espérer que son travail va enfin payer.
3: Très bien, on se rend sur la scène de crime et on voit s'il y a un lien.
0: À vrai dire, oui, je fais équipe avec toi, Kenzie. Et Ty veut que Dick se reste avec Sam. Désolé.
3: D'accord, ça marche.
1: Où est Kalen?
2: Il escorte un prisonnier. Il ramène notre vieille connaissance à Sakim pour sa déposition.
1: Il a de la chance qu'on m'ait pas envoyé moi.
3: Ouais, c'est clair. On y va?
0: Ouais.
4: Je sais pas ce que j'aurais fait si tu t'étais pas pointé.
5: T'es entre des bonnes mains. Tu sais, toi et moi, on pourrait se tirer avec ce pognon.
4: King nous trouverait et nous buterait avant qu'on ait le temps d'en profiter. Il faut que je me pose un peu avant de voir les hommes de King. Comment t'as trouvé cette planque?
5: Il y a cette nana pour qui j'ai travaillé des fois qui me laisse l'utiliser.
4: Tu me fais quoi, la Switch?
5: Tu sais exactement ce que je te fais. Assieds-toi.
4: T'es flic, j'y crois pas. J'aurais dû m'en douter.
5: Non, t'es pas assez malin pour ça. Ne prends pas trop la tête. T'es pas le premier à te faire avoir.
4: Ah ouais? Bah vu la pub que je vais te faire, je vais être le dernier.
5: Tu vas me faire de la pub?
4: Bah vas-y mec, colle-moi en prison. Rien à battre. Mais tous les tueurs à gages de cette ville vont venir te faire la peau.
5: Et la prison? Je vais te renvoyer dans la rue, mon frère. Dis bien à tout le monde qu'on est copains. Que tu es cul et chemise avec les policiers. Tes potes te croient mort. Sinon tu les aurais déjà appelés. Plus tu restes ici et plus ça devient louche. Et si tu te retrouves au trou, que va devenir ta jolie petite famille que tu caches dans la vallée? Tu croyais que je savais pas? Ton fils a tes yeux. C'est fou, c'est toi tout craché. Tu vois, maintenant, tout ce que tu vas faire, c'est ce que je t'autorise à faire.
4: T'attends quoi de moi?
5: Que tu me donnes l'identité de King.
4: T'es encore plus cinglé que je croyais. Je sais même pas qui c'est.
5: Tu joues les petits porteurs pour ce mec et toi, tu sais pas qui il est.
4: Mais tu sais comment il opère. C'est un fantôme. On a les ordres par son bras droit, Rush.
5: Tu crois que Rush pourrait être King?
4: Eh mec, ça pourrait être le pape, que j'en ai rien à carrer. Si le pognon tombe en temps et en heure, moi, je pose pas de questions.
5: Tu poses pas de questions? D'accord. Alors, voilà ce que tu vas faire. Tu vas appeler Rush. Ouais, tu vas lui filer un point de rendez-vous. Et ensuite, tu vas gentiment me présenter comme ton nouveau contact.
4: Non, non, non, non, non, je passe.
5: Tu me fais marrer. Tu as l'air de penser que je te laisse le choix.
6: Je vois que ton gamin est en école privée.
5: Oh. Et sa maman roule très chic. C'est marrant, ça, vu que personne chez vous n'a de boulot. Alors si tu finis au trou, ils vont changer de niveau de vie.
4: Mais j'avais confiance en toi!
5: Tu connais les règles du jeu. On joue aux échecs. Pas aux petits chevaux. Crois-moi.

0: Monsieur le procureur, diriez-vous que ce nouveau coup de filet est un gros succès pour votre bureau ?
1: C'est une belle réussite pour nos services de police et pour la ville de Los Angeles. Nous remporterons cette guerre pour la sécurité de nos enfants.
0: Merci, monsieur Gibson.
1: Par ici, je vous prie. Excusez-moi.
2: Voilà le procureur. Monsieur Gibson, voici l'agent spécial Kenzie Bly.
3: Bonjour. Et...
4: l'agent spécial Nell Jones, du NCIS.
1: Oh, le NCIS, que me vaut le plaisir.
0: Nous enquêtons sur une affaire qui peut être liée à cette prise.
1: Oh, une saisie de 50 kilos, c'est plus qu'une simple prise, c'est un coup dévastateur à nos adversaires.
0: Vous avez raison, félicitations.
1: Félicitez le lieutenant Johnson pour son formidable travail d'investigation. C'est grâce au dévouement de gens comme lui et comme vous qu'on gagnera ce combat.
5: Excusez-moi, monsieur, mais nous avons une série d'interviews qui sont programmées.
1: Ah, oui. C'est un mal nécessaire si nous voulons gagner cette guerre. Si vous avez besoin de quoi que ce soit, contactez Wilson, qui est une extension de moi-même. Et, bienvenue à bord.
4: Merci, entendu.
2: Monsieur.
5: Sérieusement, c'est un homme très occupé. Merci de n'appeler que si vous avez quelque chose de concret.

0: Vous savez par qui cette filière est dirigée?
1: Non, pas encore. On soupçonne que ce soit King et sa bande.
0: Comment vous avez obtenu vos infos?
1: Un appel anonyme. On a suivi cette piste et ça a payé.
2: Lieutenant Johnson?
1: Je vous tiendrai au courant si j'ai du nouveau.
0: Oui, d'accord. Merci. Oui, merci. Ok. Je vais demander à Eric de se pencher sur cet appel anonyme. Il y a forcément quelqu'un qui va payer pour ses 50 kilos perdus. Ouais, si c'est pas déjà fait.
3: Surtout, tu t'en tiens à ce qu'on a prévu. Si tu te mets à avoir des regrets, pense à l'avenir de ta famille.

0: Taylor. Je m'inquiétais pour toi. C'est qui, celui-là?
1: Lui, c'est mon pote Switch. J'aurais pas pu me planquer s'il avait pas été là. Je suis prêt à lui confier ma vie.
0: On pourrait en arriver là si tu m'expliques pas ce qui s'est passé.
1: C'était l'angoisse totale, mec. Il y avait des flics partout. Tu sais, c'était sûrement un traquenard.
0: Je suis d'accord. Il y a un truc que je me demande. Comment tu t'en es sorti?
1: Je me suis barré. Bordel, on m'a tiré dessus. Regarde, je suis blessé. J'ai bien failli laisser ma peau.
0: T'en dis quoi, beauté?
2: Je suis d'accord avec elle. J'y crois pas une seconde. Ce mec-là, c'est un indique.
1: Quoi? C'est quoi ce délire, Switch?
0: T'as beau avoir montré que t'es un caïd, Taylor nous devait du fric. Ce qui veut dire que c'est toi qui vas nous rembourser. Taylor était un ami de la famille.
2: Ça m'embête de te l'annoncer, mais ton pote, là, il bossait avec la police comme informateur. Et j'ai des preuves. Mon téléphone dans ma poche. Vérifiez. Allez-y. Comment tu t'imagines que les flics ont pu débouler aussi vite? Et Taylor est le seul qui a réussi à s'en tirer.
3: Je t'avais dit que Taylor était un faible.
0: J'apprécie la dératisation, mais j'aimerais savoir comment t'es au courant de ça.
2: Il y a quelques années, je suis tombé sur un flic bien accro à la poudre blanche. Alors, je lui fournis sa coke. Et en échange, il me file des infos. Un très bon arrangement pour tout le monde. J'ai jamais eu confiance en Taylor. Son appel, j'ai trouvé que ça sentait mauvais et j'ai vérifié auprès de ma source. Il a confirmé. Ce mec servait d'indique pour les services de police.
0: Tu parles. Qui me dit que c'est pas toi l'informateur?
3: Bébé, étant donné qu'il vient de tuer Taylor sous nos yeux, je crois pas qu'il bosse pour la police.
2: Ça fait des années que je suis dans le secteur et je me suis fait ma place dans la rue. T'as qu'à parler de moi.
3: Switch, j'ai déjà entendu ce nom. Il est réglo, ce mec.
0: Je peux savoir ce que ton petit service va me coûter?
2: Je veux traiter avec vous. C'est pas un secret que King a une affaire qui roule. Je veux en faire partie. Écoute, je sais que vous avez eu un coup dur ce matin avec ce deal. Je peux vous aider.
0: Tu crois que tu peux aider King?
2: Ouais, parce que... je suis pas venu les mains vides.

0: t'avais pas prévenu de son plan d'attaque ?
1: Un petit effort. Allez, debout, je te tiens.
0: Eh, ça y est, le plancher des vaches.
1: Tu t'en es sorti, ça y est.
2: Nom de Dieu, mec ! Vous avez sûrement pas le droit de faire ça, j'ai un avocat !
1: Ça tombe bien, t'en as un devant toi. Mais je crois que les mots que t'as sur le bout de la langue, c'est « Merci à vous qui venez de me sauver la vie ».
2: Quoi ? Si j'avais besoin d'être sauvé, c'était à cause de vous !
1: Non, c'est toi qui as fait un mauvais choix il y a des années en optant pour cette orientation professionnelle malheureuse. Mais t'en fais pas, t'as l'occasion d'entamer une nouvelle vie, seulement cette fois, bien au jour en prison.
3: Il est à vous.
4: Salut Tobias, ça fait un bout de temps.
5: Je m'appelle Ahmed Hanna Hassakim.
4: Ah, c'est vrai, j'oublie à chaque fois.
5: Comment va votre copine ?
4: Ah, vous voulez dire depuis que vos acolytes d'Al-Nusra ont essayé de nous tuer. Elle se porte comme un charme. Elle a hâte de vous revoir. À ton avis, 10 minutes seule avec

0: l'insulte pas, il lui en faut pas plus de deux.
1: Non, des fois, elle aime jouer un peu avec sa proie avant de l'achever.
2: Oui, Eric, dis-moi.
3: La sécurité intérieure a perçu des rumeurs sur la libération d'Asaki.
2: Un truc en particulier? Ça portera peut-être pas à conséquence, mais ça fait le buzz chez les détenus.
1: Ah, ou ça peut être Asaki lui-même qui fait courir l'information.
2: En tout cas, je préfère modifier les horaires de votre vol de retour.
1: Écoute-moi, réserve des places sur chaque vol entre l'Arizona et Los Angeles. Et aussi tous les vols entre l'Arizona et New York.
3: Quoi? Tous les vols?
1: Tous les vols sur toutes les compagnies.
2: D'accord, et je t'envoie les horaires de votre avion.
0: Ça va?
1: Petit changement de programme. T'es partante pour un road trip.
0: Allez.
4: C'est pas interdit de frapper, tu pourrais frapper.
5: Salut, beau gosse.
6: Salut, sexy.
4: Ah tiens, j'ai tes deux trucs préférés au monde. Ah. Des cookies aux pépites de chocolat et des chips. Ça a été dehors?
5: Sans gluten, j'espère. Bah, Nell est toujours là-bas. Elle passe en revue les détails de la saisie avec les flics. Et avec ça, le procureur a gagné son ticket pour le poste de gouverneur.
4: Ouais, il a ma voix. Il a fait tomber certains des plus gros trafiquants.
5: Et toi, ça donne quoi?
4: Eh ben, notre ami Switch a réussi à les charmer et ils l'ont accepté parmi eux.
5: Rien de tel comme cadeau qu'un demi-million de dollars.
4: Bah tiens, tu m'étonnes.
5: Tu crois que c'est lui, King?
4: Ouais, ça a l'air d'être lui qui gère. Je t'écoute, Bill.
3: On dirait que l'appel anonyme à la police a été passé depuis un téléphone prépayé.
2: J'essaie de localiser le numéro de série pour voir où il a été acheté et d'où l'appel est parti.
4: Tiens-nous au courant.
3: Ouais.
1: Ça te plaît ce que tu vois? Ce que je vois, c'est des billets verts.
3: Un joli paquet. Si ça rapporte rien, ça sert à rien.

0: pourquoi tu m'as amené ici? Je bois pas, j'accepte pas de l'aptens avant midi.
1: King veut te parler.
0: C'est marrant, je pensais que c'était toi, King.
2: Bah voyons. La plupart des hommes le croient. C'est moi, King.
1: Wow.
2: Et avec ton talent et ton réseau, tu vas m'aider à devenir la reine.
0: Impressionné. Très impressionné.
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0: Quand j'étais petit, mon père m'a amené avec lui à la banque pour demander un prêt. Et c'était pas le plus grand des orateurs, mais il était fier. Il fallait voir la façon dont le mec de la banque l'a regardé. On aurait dit qu'il venait de deux mondes différents. Ça m'a brisé le cœur et ça m'a sérieusement gavé. On n'a pas eu le prêt, mais par-dessus tout, ce mec a manqué de respect à mon père. J'ai décidé que je me retrouverai jamais dans la même position. Que je me trouve à Wall Street ou dans la rue, je sais parler aux gens de tous les milieux. Il paraît que je switch d'un monde à l'autre.
1: D'où le surnom de Switch.
0: T'as tout compris.
1: T'as toujours bossé en solo, pourquoi tu changes d'avis d'un coup?
0: Parce que je sais qu'on n'atteint pas ses ambitions sans les autres. Aucun homme n'existe seul.
1: T'aurais pu garder le pognon et te tirer loin d'ici.
0: Là, t'as une vision à court terme. Moi, les sommes que je vise, ça rentre pas dans un sac de sport. Tu peux me croire.
1: C'est toi qui as raison. On s'est fait avoir sur ce deal. J'aurais réuni la somme demain sans problème, mais il me la faut ce soir. Ce coup de filet entraîne un retard et un nouveau délai pour mon associé. Il me tient responsable pour la livraison perdue et veut récupérer deux fois sa mise.
0: Wow. Qui aurait cru que King avait un associé?
1: Ces derniers temps, il s'imagine que c'est lui qui dirige nos affaires. Il devient gourmand. C'est irrespectueux et honnêtement, il est temps que je m'en débarrasse.
0: T'es en train de me demander de m'en charger pour toi?
1: Il faut que ce soit moi. On a un petit rendez-vous ce soir. Toi, tu vas m'aider à récupérer l'argent et à le lui remettre. Ensuite, je vais le descendre. Si tu assures, tu seras plus jamais un homme seul.
0: Compte sur moi. Je sais exactement où trouver du fric.
2: Sam veut choper aussi le distributeur de King et faire tomber toute la filière.
3: Bien vu. Il fait d'une pierre deux coups. On finit le travail.
2: Je te sens pas comme d'habitude. Est-ce que ça va?
3: C'est rien, c'est parce que je pensais à ça.

0: Jimmy, aux mille manières dont j'aimerais le faire souffrir pour ce qu'il t'a fait. J'imagine même pas ce que toi tu ressens pour ce type.
1: Je vais être franche avec toi, je ressens rien du tout. Je m'en cogne d'Asakim, de Sullivan ou des centaines d'autres qu'il y a eu. Je l'ai choisi, ce job. Et j'ai choisi de l'assumer.
0: Waouh, j'avoue que tu me cites. T'as vachement de recul, tu m'épates. Honnêtement, je peux pas en dire autant. J'ai qu'une envie, c'est de lui péter les phalanges une à une.
1: Et puis il y a autre chose. C'est que je tais-toi. Et c'est tout ce qui compte pour moi.
2: I got chills, they're multiplying, and I'm losing control.
1: 'Cause the power you're supplying,
3: it's electrifying.
4: Nettement mieux.
1: C'est sûr.
4: Faut qu'on continue à s'entraîner.
5: C'est une nouvelle forme de torture américaine.
4: Quoi, vous êtes pas fan des comédies musicales?
5: Non, c'est pas la chanson, c'est vous deux. Garez-vous sur le bas-côté, sautez-vous dessus qu'on en finisse. D'ailleurs, où est-ce qu'on va?
4: À l'aéroport.
5: On roule depuis largement plus d'une heure.
4: On n'a jamais dit lequel. Vous aimez pas les virer en voiture?
5: Vous croyez que si vous évitez les autoroutes, mes frères me trouveront pas?
4: Je vois pas de quoi vous parler, je me fie à mon GPS. Des fois, il faut lâcher prise et se laisser guider.
5: Vous devez être flippé pour prendre des mesures aussi extrêmes. Exposé à la vue de tous, comme ça. Mes frères me trouveront où qu'on soit.
4: Je dirais pas que je suis flippé. Disons plutôt que je saisis cette belle occasion pour montrer à ma chère et tendre la beauté de nos paysages.
5: À moins que vous vouliez que je me soulage dans la voiture, j'aurais besoin d'une pause.
4: Ne jamais emmener un terroriste en virée.
1: Ah, il faut toujours qu'il gâche tout.
2: You're the one that I want.
4: You're the one I want.
2: Allez, the one that I want.
4: À vous, Asakim.
0: Donc, si Sam réussit à convaincre King de lui faire confiance, il aura mis le pied dans la plus grosse organisation criminelle de Los Angeles.
1: Et il va pouvoir démanteler toute la filière.
6: Oh, salut, mon frère.
7: Oh.
6: Ça va?
7: Switch est dans la place.
6: Salut, Champ.
7: Comment ça va, mon frère?
6: Je vais bien, comme tu vois.
7: Merci d'avoir réglé cette embrouille à Inglewood. Ces mecs commençaient à mettre la pression sur ce coup-là.
6: Tu sais que quand ils te cherchent, c'est moi qui le trouve, non?
7: C'est clair. Bon, dis-moi, t'es venu chercher quelque chose de nouveau?
6: Ouais, je voudrais voir ce que t'as comme bling pour ma chérie.
7: Oh, t'as décroché le gros lot, bien joué, mon vieux.
6: Je sais.
8: Ah, c'est moi qui ai de la chance.
7: Je te prenais pour un loup solitaire.
6: Ouais, mais j'ai changé d'avis, tu devrais toi aussi.
7: Compte pas sur moi, mais j'ai ce qu'il te faut.
6: Ah ouais?
7: Oui, du sur-mesure, mon pote.
6: Ouais, c'est sympa, t'es cool, mec. Ça me fait bien plaisir, j'ai hâte de voir ça.
7: Oh, quoi? Tu me fais une blague, là?
6: J'ai l'air de rigoler. Dans l'arrière-boutique, allez! Grouille, j'ai pas que ça à faire. Bouge-toi, gros. C'est ça, avance. Hé, toi, à plat ventre. Allez, tu te dépêches.
8: Allez, bouge-toi.
7: Je vais te donner une chance de réfléchir à ce que tu fais.
6: Je te l'ai souvent dit, tu parles trop ou tu plantes le liquide.
7: On garde aucun liquide ici, mon gars.
6: Tu me prends pour un débile? Tu rackettes les commerçants depuis des années. C'est pour ça que t'as eu des embrouilles à Inglewood.

0: l'argent.
1: Étant donné la quantité de drogue et d'armes à feu à l'intérieur, je vais éviter de vous demander si vous menez une opération sans en informer nos services de police.
2: Quoi? Je me sens vexé.
1: Ça me fait pas rigoler, Dix. J'ai pas le temps pour votre comédie, c'est du sérieux.
3: Vous récoltez les lauriers? Ce qui compte, c'est que ce soit plus en circulation.
2: Vous me remercierez plus tard? Tu crois qu'on aura la main combien de temps?
3: Aucune idée. Espérons que Sam chope ce distributeur avant qu'on ait à le savoir.
2: Depuis combien de temps Sam connaît ce gars-là? Et aussi, il serait arrivé quoi si on n'avait pas été là?
3: Peu importe, Sam sait ce qu'il fait. Il compte sur nous pour le couvrir et on a assuré.
4: Je m'étais pas trompée sur toi.
5: Je fais que jouer mon rôle. Je me charge de ça. Après, on va pouvoir faire descendre Zeus de son Olympe et le ramener sur Terre. C'est qui, Zeus?
4: Le distributeur. Je vais envoyer un message à Zeus et à la ville tout entière.

0: Et grâce à ton contact dans la police, tu vas pouvoir m'aider.
1: Je commençais à m'inquiéter.
2: Vous auriez dû me rejoindre.
1: Pourquoi faire? Si je voulais me moquer, il y avait de quoi faire ici.
2: Allez, avancez. Pas le temps pour une part de tarte, vous l'avez pas mérité. Regarde-le celui-là, l'américain typique.
3: Je peux faire quelque chose pour vous.
2: Vous avez été militaire, je me trompe?
3: Non, de tourner en Afghanistan, canonnier 13.
2: Allez, on avance. Je me demande combien de vos potes j'ai réussi à faire sauter.
3: T'as dit quoi?
4: Non, attendez, je suis agent fédéral. Je m'occupe de lui.
3: Vous défendez cette ordure. Il se moque de nos camarades tombés au combat.
5: Et on est censé faire quoi? On dit rien? On laisse leur manquer de respect?
1: Arrêtez, ça va. On est dans le même camp que vous. On ne veut aucun problème.
3: C'est votre pote qui est venu en chercher.
4: Hé, hey, vous croyez que j'ai envie de dépenser l'argent du contribuable à défendre ce salaud? Ça me rend fou, ok? Alors croyez-moi, vous avez tout juste. Si j'oubliais ma plaque, j'aurais envie de lui faire connaître la bonne vieille justice à l'ancienne, moi aussi. Malheureusement, on m'a confié une mission. Mais je vous promets une chose. Il va payer.
3: Ouais, même qui va payer maintenant?
6: J'en ai assez entendu, on se détend, Buford. Cet homme est un représentant de la loi. Alors vous allez tous lui témoigner le même respect qu'à votre chère maman. Sortez de là.
4: Merci, shérif.
6: On n'aurait plus de problème avec eux.

0: c'est Al-Nosra?
1: Non, sauf s'ils diversifient leur recrutement.
0: Alors c'est qui, ces gars-là?
1: Je sais pas, ce qui est sûr, c'est qu'il n'y a pas qu'Al-Nosra aux trousses d'Asakim.
2: Je t'écoute, Eric.
3: Grâce au téléphone satellite, on a pu remonter à une cabane à quelques kilomètres de la prison dans laquelle Asakim était détenu.
2: Tu as l'adresse?
3: Ouais, mais vous serez pas beaucoup avancé. Les pompiers nous ont envoyé des images montrant un cratère fumant à la place de la cabane. On n'y a pas mis le feu. Elle a explosé. Je me suis dit que j'arriverais peut-être à trouver des images montrant les hommes d'Al-Nosra en train de fouiner dans les environs.
2: Un drone.
3: Les archives vidéo montrent qu'ils patrouillent le secteur depuis au moins un an.
2: Une fois qu'ils ont trouvé Asakim, ils ont détruit leur base d'opération. Envoie une équipe scientifique sur place. Ils trouveront peut-être des éléments exploitables.
1: Ça roule.
0: T'as de bonnes nouvelles?
2: Non, faut qu'on bouge. Un autre groupe a l'air décidé à mettre la main sur Asakim.
1: Allez, c'est bon, on met ça. Super, merci.
4: Que tu sais t'en servir?
5: Ouais, j'ai un peu d'expérience.
4: Ta taupe de la police, il dit quoi?
5: Il dit que la majorité des flics est occupée par une affaire de meurtre à Echo Park. Mais l'enquête avance pas très vite, donc on a toute la journée.
4: Ce qui nous laisse tout le temps de nous occuper de Zeus.
5: J'avoue que ça m'aiderait un peu si je savais où on va.
4: C'est une surprise. Ah. Écoutez-moi! Est-ce que vous êtes prêts? On va mettre le feu à cette ville. Équipez-vous.
6: On va manquer de temps, là. Il faut les coincer, même si le distributeur est pas là. On peut pas garantir la sécurité des civils si l'opération se propage dans les rues.
7: Non, on doit laisser plus de temps à Sam. S'il voulait qu'on intervienne, il nous aurait déjà fait signe.
6: Possible, mais Sam devrait peut-être pas prendre cette décision parce qu'il est trop impliqué.
7: Arrête, on va... Oui, Eric?
3: On pense avoir du nouveau. Le téléphone prépayé a été acheté dans une supérette située à deux pas de Century Boulevard.
7: On a passé en revue plusieurs jours de vidéosurveillance et on est tombé sur Wilson, l'assistant du procureur Gibson.
3: Sacrée coïncidence tout de même. Donc on a creusé un peu plus. Et à moins que Wilson soit un petit génie de la finance, le compte en banque de son ex-femme est bien plus garni qu'il ne devrait l'être.
7: Alors qu'il est, Wilson doit se trouver à l'hôtel de ville. Kenzie, je passe te prendre et on y va. C'est parti!
8: Abusé du pouvoir qu'accorde ma fonction et il était juste sous mon nez. J'en reviens pas d'avoir été si bête.
7: Ça peut arriver, on vous comprend.
8: Ça va me coûter très cher. Je convoquerai la presse chez moi pour expliquer la situation, mais la mauvaise pub qui va en découler va me détruire politiquement. Pourtant, je pense que le public a le droit à la vérité. De la part du procureur, surtout.
7: C'est sûr.
8: Je tiens encore à vous remercier, toutes les deux.
7: Hey Dix, on tient Zeus. Wilson vient d'avouer être le distributeur. Sam peut arrêter King.
9: Sam, tu donnes le signal et on intervient.
5: On y va.
9: C'est bon, ça marche?
10: En voiture! Switch, tu montes avec moi.
11: C'est vous.
10: Et que personne ne touche à Zeus! Il est à moi.
11: On se bouge. Plus vite que ça.
9: Lâchez vos armes! Balancez-les! Sortez des véhicules!
5: Il faut être raisonnable. On est coincé.
9: Vous êtes cerné!
5: C'est pas le moment de se la jouer. Fais pas de conneries, sors pas de la voiture!
9: Lâchez vos armes! Faites pas ça! Ah, on avance! Faites gaffe! Vas-y! Tout le monde à genoux!
11: Bougez pas!
7: Bougez pas! Va tuer Zeus. Le mont Olympe.
5: On tient. Et tu vas t'en tirer. Eric, il me faut une ambulance au croisement de la 43e et de Degnam, femme d'une trentaine d'années, blessée par balle.
1: Merci.
11: C'est bon, on les a tous.
5: Reste avec moi. Il me faut cette ambulance tout de suite, ça urge. Et reste avec moi. Tiens le choc. Et King. King, lâche pas, t'entends?

0: honnête. Je sais pas s'il a la carrure pour organiser ça.
1: Bah alors, pourquoi il a tout avoué?
0: King l'aurait bouffé tout cru. Elle s'est servie de véhicules municipaux pour déplacer sa marchandise. Et le téléphone prépayé. Eric a dit que le coup de fil anonyme a été relayé par une tour de Hollywood Hills.
1: Ouais, Sunset Boulevard, pourquoi?
0: Le Mont Olympe. C'est ce quartier-là, le Mont Olympe.
2: D'accord, et à quoi tu penses? Quoi?
0: Je sais pas trop. Je préfère pas vous impliquer au cas où je me planterais.

0: a tout avoué.
1: On tient King et son distributeur, le reste de la pyramide va s'effondrer, joli boulot.
2: Ouais, il a toutes les bonnes réponses.
0: Y a un truc qui te dérange ?
2: C'est un petit peu trop.

0: Bonjour, que puis-je pour vous?
1: Déjà, dites-moi comment vous arrivez à dormir la nuit.
2: Je vous demande pardon.
1: Des véhicules municipaux pour déplacer la drogue? Poussez votre assistant à porter le chapeau à votre place.
2: Écoutez, jeune homme, j'ignore ce que vous cherchez à insinuer,
1: c'est
2: mais...
1: quoi votre combine? Vous condamnez plus durement les gangs rivaux pour pouvoir contrôler les rues? C'est magistral.
2: Non.
1: Zeus, un symbole de justice qui règne depuis les cieux. Vous avez abusé de votre pouvoir. Et ça va s'arrêter là.
2: Je suis le procureur, vous ne pouvez rien contre moi.
1: Moi, je suis agent fédéral, et j'ai un mandat fédéral contre vous. Veuillez sortir, je vous prie.
2: Vous n'avez aucune preuve.
1: J'ai King, et c'est tout ce qu'il me faut.
3: Et voilà, mission accomplie.
4: Ouais, oh, je me sens épuisée.
3: Il n'y a pas que toi. Oh non. Faut nettoyer les flingues.
4: Tout de suite. On est vraiment obligé.
3: Et tu vas nous tuer si on ne fait pas. Ça peut attendre un peu. Mais ça,

0: La cabane n'était pas qu'une vulgaire planque. Elle était équipée de matériel de catégorie militaire. Et c'est pas tout. J'ai découvert que des drones avaient servi à surveiller au moins 10 prisons différentes. Il semblerait que quelqu'un ait mobilisé énormément de ressources afin de retrouver Asakim.
1: Sortez, sortez, qui que vous soyez.

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0: Will ? Will ? Faut qu'on y aille ! Will !
1: Betty ?
2: Tu crois pas que ça fait un peu trop sophistiqué ?
1: Je suis adulte et j'ai un chien qui porte des vêtements.
2: Merci, Nico.
1: Je te dis tout de suite, ça m'a coûté une fortune. Alors si t'aimes pas l'agneau lyophilisé, on n'aura plus aucune autre option. Betty ?
2: Hey.
1: Ah, alors maintenant, tu manges du papier. C'est pas très classe, ça. Allez, montre-moi ça, ma fifi. Allez.
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4: On a un petit problème.
1: Je suis d'accord. Faut qu'on parle des limites à pas dépasser. Qu'est-ce que vous faites là ?
4: Le Front Confédéré, ça vous dit quelque chose ?
1: Cette bande de néo-nazis ? Oui, bien sûr. Enlevez vos chaussures.
4: Apparemment, ils recrutent de nouveaux membres et ils préparent une démonstration de force.
1: Ok.
4: D'un autre côté, on a un conteneur d'armes qui a disparu. Dernière localisation connue, le parc à conteneurs d'Atkins Co. Près $1 million de fusils d'assaut.
1: Laissez-moi deviner, vous avez le mauvais pressentiment que ces deux faits sont liés.
4: S'ils ont volé ces fusils, ils ont assez d'armes pour monter une vraie petite milice. Ce qui veut dire que des innocents vont se faire tuer.
1: Vous avez organisé un brunch ici ou quoi ? Vos chaussures. Ah non, Nous deux, on se rend pas visite, on n'en est pas encore là.
5: Je sais.
4: T'es en retard.
5: J'ai fait aussi vite que j'ai pu. Vous avez du café ?
1: Il infuse dans la cuisine, c'était une portion individuelle que je devais déguster dans le calme. Mais je vous en prie, faites-vous plaisir.
5: Trop gentil, c'est beau ici, ça a été décoré avec goût.
1: Et c'est encore plus beau quand on est invité. Pourquoi on est obligé de parler de tout ça ici ?
4: La chef d'équipe de la société Atkins vous attend. Elle s'appelle Babs.
1: Ah, et bien pour l'effet de surprise, c'est foutu.
5: Je vous attends dans la voiture.
6: Vous êtes sur le répondeur du lieutenant N.J. Polaski. Laissez un message ou envoyez un texto.

0: Des milliards de tonnes de marchandises transitent par ma station de fret et nous disposons d'un système simple mais efficace pour le suivi des containers.
1: Vous allez en avoir pour longtemps? J'ai un cours de pole dance ce soir.
2: Hey, j'en aurai pour le temps qu'il faudra, Babs.
1: Ça va. Ouais. Et donc, je dois faire semblant de ne pas avoir vu de notice de test de grossesse dans votre cuisine?
2: Oui, c'est ce que vous devez faire. Moi, je m'occupe pas de ce qui se trouve dans votre cuisine.
1: Vous voulez qu'on parle de mes céréales? Y a pas de souci. Ah oui, je vous présente le responsable des zones de stockage, Taki Giorgio. Il supervise l'entretien et l'inventaire des containers. C'est lui qui gère l'IAL.
2: C'est quoi un IAL?
3: Impossible à localiser.
1: Disparu, en gros. Vous avez une idée de ce qui s'est passé?
3: Moi, tout ce que je sais, c'est qu'hier, un camion est venu chercher le container avec le bon bordereau. Mais qu'il n'était pas dans notre centre. IAL.
2: Et ça vous arrive souvent ici, de perdre un container?
0: Notre taux de fiabilité est de 99,9%. Aujourd'hui, il y a des erreurs de saisie de données ou de...
1: Hé, hey, excusez-moi, le monsieur du GBI, il n'y a que les employés qui peuvent monter là-haut. Taki, vous allez me le chercher.
4: Monsieur, redescendez.
1: Vous voyez ça? Ça veut dire que c'est vous qui allez redescendre d'un ton.
2: Vous avez remarqué le 8? Le bord gauche est arrondi, mais à droite, il y a une petite pointe. Quelqu'un a maquillé le numéro. Je suis sûr qu'il maquille aussi les numéros de bordereaux.
1: Il repère les containers qu'ils veulent voler et crée ensuite des bordereaux avec des numéros correspondants.
2: Comme ils sont en règle, ils peuvent partir d'ici tranquillement. Désolé, Babs, c'est pas une erreur. Un de vos employés vous a volé des armes sous votre nez.
1: Aucun de mes gars aurait fait ça. Alors c'est peut-être vous? Dans tous les cas, on a besoin de la liste de vos employés.
2: C'est quoi ces containers là-bas?
4: Ce sont des containers endommagés. Ici, ça s'appelle le cimetière.
2: S'ils servent plus à rien, pourquoi quelqu'un en a déplacé quelques-uns?
0: Qu'est-ce que ça a à voir avec mon système de gestion des bordereaux?
2: Je sais pas encore. C'est pour ça qu'on va aller voir ça de près.
1: Je vais aller chercher un pied de biche pour pouvoir ouvrir les portes.
2: Ok. Ce ne sera pas la peine, Face. Venez plutôt jeter un œil par ici. Apparemment, il n'y a pas que des numéros qu'on a voulu cacher.

0: si jeune.
1: Ouais, la vingtaine, je dirais.
2: 3 balles dans le thorax, 2 dans le ventre.
3: Bam. Bam.
2: Ça s'est passé où?
3: Au magasin Fly Sneaks à Little Five Points. C'était la sortie d'un nouveau modèle de basket aujourd'hui et Roland Winder, ici présent, s'est fait chourer sa paire. L'autopsie a révélé quelque chose d'inhabituel?
2: Non, blessure par balle classique. Rien de bizarre, médicalement parlant. Va falloir trouver la solution vous-même.
3: Ah, on a des témoins oculaires et immobiles, alors on va régler ça rapidement. Et ensuite, je choisirai une super paire de baskets pour l'anniversaire de mon fils Max. La gérante du magasin est au poste pour faire sa déposition, on devrait y aller. Merci, Pete.
4: Roland venait juste d'acheter la dernière pointure dispo quand un mec avec un sweat à capuche a débarqué de nulle part.
3: Et ensuite?
4: Il a volé les baskets et s'est tiré en courant.
0: Vous avez une idée de qui ça peut être?
4: Oui, je crois savoir qui c'est.

0: un revendeur de baskets qui se fait appeler Punkin.
1: Il était au magasin aujourd'hui ?
0: Oui, il y était, Michael. Il a fait un scandale parce qu'il avait perdu un autre tirage au sort pour gagner des baskets. La sécurité a dû le mettre dehors. Voici ses coordonnées.
2: D'accord.
1: Je te rejoins.
0: Vous vous rappelez que vous m'en devez une, hein ?
1: C'est pour ça que j'ai pris cette affaire.
0: Il faut que tout ça soit vite réglé. Je veux pas que les gens pensent que c'est dangereux de venir dans mon magasin.
1: Je sais. On va le choper.
0: J'espère pour vous.
3: Dites, vous pourriez m'interroger maintenant ? J'ai des tas de trucs à faire, moi.
2: Je peux vous assurer qu'on fait aussi vite qu'on peut.
3: Moi, j'ai tout vu.
2: Je vous écoute.
3: Ah, Jerry Killarges, gérant du magasin de disques en face, Warren Facts.
2: Vous avez vu quoi ?
3: J'ai pas bien pu le voir avec sa capuche. Mais par contre, j'ai bien observé les gens qui faisaient la queue devant le magasin. Et ce qui m'a frappé chez le tireur, c'est qu'il portait les baskets les plus basiques que j'ai jamais vues. Ça m'a rappelé les bobos. Vous vous souvenez de ces baskets low cost ? On porte pas de bobos au royaume des baskets.
2: Ouais. Lieutenant Ormwood, Jerry Killarges, ce témoin affirme avoir vu le suspect s'enfuir avec une paire de bobos aux pieds.
1: Ok, super. Bon, on va le voir, ce Punkin.
3: Et moi, je peux y aller ? Plus besoin de moi ?
2: Non, c'est bon. Et on sait où vous trouvez.
4: La victime s'appelle Jet Pipsky, coordinateur logistique.
5: Elle avait un lien avec le Front Confédéré ?
4: Pas que je sache, mais la scientifique a trouvé quelque chose d'intéressant dans son téléphone. Apparemment, il passait beaucoup d'appels à Babs.
5: Et Babs a oublié de nous dire qu'il ne s'était pas présenté au travail depuis 3 jours.
4: C'est pour ça que je l'aimais bien, cette femme. Laissez-moi deviner, c'est cette histoire de test de grossesse qui vous tracasse.
5: Et j'ai toujours pas envie d'en parler. On va convoquer Babs.
4: D'accord.
5: Comment les membres de votre équipe ont pris la mort de Jed ?
6: C'est dur pour nous. On est tous comme une famille. On va tous aller au truck stop ce soir pour lui faire un dernier au revoir.
4: Le truck stop ?
6: C'est un bar en face du boulot. Jed aurait été triste de rater ça.
5: Jed et vous étiez proches ?
6: Il n'y avait pas meilleur coordinateur logistique que lui. Et je déconne pas.
4: C'est pour ça que vous passiez des heures au téléphone le soir ?
6: On s'appelait beaucoup pour le boulot.
5: Ou pour régler les détails de votre petit trafic de containers ?
6: Quoi ? Non. Oui, c'est vrai, j'avoue qu'entre nous, c'était pas toujours que pour le boulot. Jed et moi, on avait une relation.
4: Quoi ?
5: Vous êtes sérieuse, Babs ? On allait le découvrir, alors pourquoi nous l'avoir caché ?
6: Mais oui, j'allais laver mon linge sale devant tout le monde. Les ressources humaines auraient adoré. Sans oublier mon mari aussi.
4: C'est quand votre dernier encart ?
6: Un soir, il y a 3 jours.
5: Le soir où il a disparu ? Vous vous rendez compte que vous êtes la dernière personne à l'avoir vu avant sa mort ?
6: C'est pas bon pour moi, ça, hein ?
5: Ah.
4: Moi, je dirais que Jed et vous avez volé les armes et qu'ensuite vous l'avez éliminé, donc non. Ce n'est pas bon pour vous.
6: Je vous jure que c'est pas ce qui s'est passé.
5: À vous de nous convaincre. Parlez-nous du Front Confédéré. Vous avez engagé des gens qui en font partie ?
6: J'ai un employé, Craig McDonald, qui est conducteur de chariot élévateur. Il a un tatouage du drapeau de la Confédération avec les lettres F et C en plein milieu.
4: Front Confédéré.
5: Et Craig, il est où là ?
6: Il bosse pas aujourd'hui, mais je peux vous dire où il sera ce soir.
5: Au truck stop. Pour dire au revoir à Jed.
7: J'ai tué personne, moi. J'y étais même pas dans ce magasin de plans, mec.
1: C'est pas ce qu'on m'a dit. Un témoin oculaire dit que t'as fait un scandale là-bas aujourd'hui.
7: La gérante organise une tombola à chaque sortie de nouveaux modèles et elle fait toujours gagner ses clients réguliers. J'ai raté les 5 dernières sorties à cause de ça.
1: Et ça t'a foutu en rogne. Et t'es revenu à la charge parce que tu ferais n'importe quoi pour tes baskets.
7: Vous allez pas mettre ça sur le dos, je peux vous jurer que j'ai tué personne, moi.
1: Si t'es aussi convaincant à ton procès, tu seras peut-être libéré sur parole dans 50 ans.
2: Je peux te parler une seconde ?
1: Il est déjà en train de mentir. On a réussi à l'amener là où on voulait. Il flippe à mort.
2: Ça te dérange pas que ces baskets correspondent pas à celles décrites par le gérant du magasin de disques ?
1: Pas particulièrement. On a trouvé dans sa voiture une paire de baskets volées à sa taille, alors. Cherche pas la petite bête.
2: La petite bête, elle est peut-être grosse.
1: Cherche pas, je te dis.
2: Ouais.
5: Craig McDonald a passé un peu de temps à la prison centrale d'État pour cambriolage.
4: Cet endroit est un refuge pour les membres du Front Confédéré. C'est sûrement Greg, la connexion. Et Jed, il est impliqué ou il s'est simplement retrouvé au mauvais endroit, au mauvais moment ?
5: La deuxième option. Après son rendez-vous ce soir-là avec Babs, il a dû tomber sur Craig en train de traficoter les numéros.
4: Vous attendez quoi pour me coffrer tout ce beau monde ?
5: S'il est du Front Confédéré, il balancera jamais ses copains. À moins qu'on ait des preuves sérieuses.
4: D'après nos informateurs, il y a beaucoup de mouvements en ce moment chez les confédérés. Ils préparent quelque chose. Alors vos preuves sérieuses, vous les trouvez et vite.

0: Qu'est-ce qui te rend si bonne humeur?
1: C'est la première fois que je sors de l'état de Géorgie.
0: Redescends un peu, c'est pas comme si on allait à Epcot Center.
1: Et si on allait voir les flics?
0: Ils feront rien, que dalle. Comme d'hab, quoi.
1: Ça t'en sait rien?
0: Oh que si, j'en suis sûre à 100% même. Il va tout nier en bloc. Et sa femme aussi, ouais, tu verras. Ils seront passés pour des parents d'accueil géniaux qui ont eu la gentillesse d'accueillir une garce qui ne fait que leur pourrir la vie.
1: Attends, tu rigoles, il est entré dans ta chambre en pleine nuit et il t'a violé. Il doit payer pour ce qu'il t'a fait. Et je sais que t'es pas la première.
0: Ils vont me demander ce que je portais pour dormir. Avec combien de mecs j'ai couché dans ma vie, c'est comme ça que ça marche, Will. Et regarde ton cou. T'as essayé de dénoncer quelqu'un qui t'avait jeté à travers une porte en verre. Le médecin à l'hôpital, il est allé le dire aux flics? Non.
1: D'accord. Ok, on le dénonce pas. Je le tuerai à la moindre occasion.
0: Oh non, mais je rêve. Vas-y, gare-toi. Grouille-toi, allez.
2: T'es malade du cerveau, toi, qu'est-ce que tu fous?
0: Moi, malade du cerveau? C'est toi le grand malade ici. T'es prêt à foutre en l'air ta vie pour un connard pareil? S'il y a bien quelqu'un qui doit tuer ce mec, c'est moi.
1: Remonte dans la voiture, allez. Tu vas marcher 100 km pour un avortement?
0: Ouais.
1: Fais gaffe aux serpents, alors. Aux alligators et aux pitons aussi.
0: Les pitons, c'est des serpents, je te rappelle.
3: J'ai trouvé la notice du test de grossesse. Est-ce que t'as du retard?
4: Non, je pisse sur des bâtons pour le fun.
3: Et donc, tu l'es?
4: Enceinte? Le mot, c'est enceinte.
3: T'es enceinte?
4: J'en sais rien, j'ai pas encore fait le test.
3: T'as dit que tu venais de pisser sur un bâton?
4: Ce que je voulais dire, c'est que... j'ai pas fait le test.
3: Aucun problème. T'as qu'à le faire maintenant.
4: Pourquoi tu le fais pas toi-même?
3: C'est très mature, Angie.
4: Je sais pas ce que t'attends de moi. Je suis clean que depuis 62 jours. Tu trouves que ça fait de moi une mère idéale, peut-être?
3: À moi aussi, ça fait peur, je te le jure. J'ai aucune idée de ce que ça va donner si on a un enfant. C'est à peine si j'arrive à maintenir en vie un chihuahua. Mais au moins, on sait ce qu'il faut pas faire. Et si tu veux mon avis, je pense que tu ferais une super...
4: Non, arrête, finis pas ta phrase. Et ouvre les yeux. Ça doit faire à peu près 25 ans qu'on a cette discussion. Tu crois sérieusement que tu peux effacer les galères comme avec un écran magique? Je suis toujours qu'une junkie qui essaye de reprendre sa vie en main.
3: T'es pas la seule à avoir dû te démener pour te sortir d'une situation de merde.
4: Ok, mais de toute façon, je suis même pas certaine que le bébé est de toi.
3: Tu rends vraiment les choses impossibles parfois. Tu sais quoi? Fais ce que tu veux, ça m'est égal.

0: Elle est passée où, Polaski? Allez, tout le monde, on s'en envoie un! Pour Jed!
1: Il est là-bas, près du billard avec Taki. Il va rester évasif. Il faut faire pareil, y aller en douceur, le faire parler et repérer les failles dans sa version des faits.
2: Ok, on le cuisine, mais juste à petit feu.
3: Putain, tu fais chier!
1: Pas chier. Il les fout à la porte plus vite que je le pensais.
4: Vous les dehors, ces connards.
2: Un tatouage de confédéré. Je m'occupe de Taki.

0: pas nos plans à cause de ces conneries, ok? On change rien. Allez. Y a pas de casse, tout va bien. On sera à Jackson dans la matinée.
1: Craig McDonald, agent spécial Trent, GBI. J'ai des questions à vous poser.
2: Quel genre de questions?
1: Je sais pas trop. Si on commençait par une question facile. Y a quoi à Jackson?
2: Elle me plaît pas, votre question, agent spécial.
1: Vous savez quoi, Craig? On va aller faire un petit tour pour mieux discuter ici, il y a un peu trop de monde.
2: Je crois que vous avez pas compris à qui vous avez affaire.
0: Ne laissez pas se tirer! De toute façon, il peut pas aller très loin!
3: À gauche, à gauche!
0: Va par là!
1: Va par là, toi!
3: Regarde en dessous des bagnoles!
4: Faut le choper!
0: Voir là-bas.
3: Et quelque part par là.
0: Par là. Par là. J'y vais. J'en ai merde.
3: Regardez bien dans les bagnoles aussi.
0: Regardez partout. Il peut être que dans le coin.
3: On doit pas être loin, c'est sûr.
0: On se grouille.
3: Il va sûrement appeler des renforts.
0: On se tire d'ici.
3: Ok, venez les gars. On dégage.
5: Tu crois qu'il a appelé des renforts?
6: Je sais pas, mais il vaut mieux chercher. Allez, on tire. On pense à la marchandise.
7: Qu'est-ce qu'il y a?
8: On a un problème. Will a
7: disparu et je le retrouve pas.
9: Sa batterie doit être morte. Une batterie, c'est pas conçu
7: pour durer 20 ans. T'as appelé Angie pour savoir s'il a eu des nouvelles?
8: C'est plus sérieux que ça. J'ai trouvé
7: l'arme de Will sur le parking du bar dans lequel on était en surveillance.
8: Il est sorti poursuivre un confédéré. J'ai trouvé du sang aussi. T'es encore là? J'ai besoin de renfort.
7: J'envoie une force de commandement mobile qui sera sur place dans une heure.
9: Je vais faire appel à toutes les unités disponibles pour nous aider.
7: Super, je bouge pas.
9: Si, tu vas continuer l'enquête. Il faut qu'on retrouve ces armes.
7: Oui, c'est le
8: plus important.
7: Évidemment que c'est le plus important, c'est pour ça que j'envoie tout le GBI prendre d'assaut le truck stop. Si les confédérés s'en sont pris à un de nos agents spéciaux, c'est qu'ils préparent quelque chose d'énorme.
9: Ta mission, c'est de les arrêter. Je peux compter sur toi.
7: Oui, madame.
10: Will, t'es rentré? Pareil, je t'aime pas, espèce de sale balance. Je commence à peine à te tolérer. Je vais me trouver un truc à grignoter, mais compte pas sur moi pour t'en donner. Bon, ok. Laisse-moi parler en premier, tu parleras après. Ah, c'est... Amanda? C'est pas que je m'attendais pas à ce que vous m'appeliez un jour, mais c'est quand même une surprise pour tout vous dire.
11: Non, la dernière fois que je l'ai vue, c'était au bureau en milieu de journée. Et vous êtes sûr que c'était son sang?
7: Non, pour l'instant, on est sûr de rien.
10: J'arrive tout de suite.
9: Non, on a suffisamment d'effectifs sur le coup.
10: Non, je préfère être sur place.
7: Faith a retrouvé son arme. Restez où vous êtes au cas où il rentrerait à la maison. Mais je ne vous cache pas que j'ai peur qu'il lui soit arrivé quelque chose de grave.
10: Appelez-moi dès que vous avez du nouveau.
9: Vous serez la première à en être informée.
10: Merci. Je sais pas pourquoi j'ai dit à Will que cet enfant était pas le sien, pourquoi j'ai voulu lui faire du mal. C'est faux. Je sais pourquoi. Tout simplement parce qu'il me laisse faire. Oui, il a toujours été là pour moi. Toujours, j'ai beau faire connerie sur connerie, il voit que le côté positif en moi. Je déteste ça. Non mais, il pense à quoi? Au mariage? À une famille? Je sais même plus à quand remonte la dernière fois que j'ai fait un check-up. Je suis même pas sûre d'être vraiment une adulte, je bouffe encore mes céréales direct dans la boîte. Et imagine que je sois aussi dure avec mon gosse.

0: que je le suis avec moi. Tout ce que je veux, c'est qu'il rentre à la maison. Toi aussi, hein. Ça fait du bien de parler entre filles.
1: Attends.
0: Plus doucement, je vais vomir.
1: Ah, d'accord, j'arrête.
2: Un sport olympique, tu choisirais quoi ?
1: Le ski de fond.
2: T'as déjà fait du ski ?
1: Non, mais je choisirais ça. Toi, t'aimerais faire quel sport ?
2: Si seulement la colère, c'était un sport, je peux dire que je déchirais.
1: Je suppose que t'as peur. Tout ça, c'est pas ta faute. Quand ce sera fini, tu pourras tout effacer, comme avec un écran magique.
2: Un écran magique ?
1: Tu te souviens ? Tu secoues l'écran très fort et ça efface ce que t'avais dessiné. C'est ce qu'il faut faire. Tu secoues très fort et tu passes à autre chose.
2: Bah, toi et moi, va vraiment falloir qu'on secoue super fort, tu penses pas ?
1: Hey, c'est bientôt fini pour nous, les foyers d'accueil. Il reste plus que 2 ans et ensemble, on s'en sortira.
2: T'as raison. Oh non, faut qu'on y aille. Allez, sérieux, dépêche. Faut qu'on se casse.
3: On se grouille. C'est parti.
4: Allez, grouillez-vous, on vous dit. Grouillez-vous, on va pas y passer la journée.
5: Ouais, on y va.
4: Allez, merde.
5: Allez, les gars, allez, allez.
4: Non, on peut venir. Oh, mais dégage.
3: On se bouge, les gars, on se bouge.
4: Allez, les gars, on y est presque, les gars.
5: Vas-y.
4: Allez, allez, grouillez-vous. Aide-moi.
5: Une minute.
4: Le dos, là.
1: Génial.
6: Salut.
0: Salut.
6: Angie, je suis désolé pour Trent, tu sais.
0: Pourquoi ? On sait pas encore ce qui s'est passé.
6: Oui, je sais, mais c'est ton mec et toi t'es ma coéquipière.
0: C'est pas vrai, ouais. Trent a disparu alors que c'est un mec génial et toi t'es là alors que t'es un connard. Qu'est-ce qu'on peut y faire ? Ah, pardon. La nuit a été hyper longue, j'ai pas fermé l'œil une seconde et j'ai l'impression que tout le service attend que je m'effondre.
6: Ah, pas tout le service. Et puis, tu t'en fous. Bonjour, capitaine.
7: Alors, vous tenez le coup, Angie ?
0: Ça va.
7: Bon, tant mieux. Et vous ? Vous en êtes où de votre enquête ? Ça avance ?
6: On a réglé ça, vite fait, bien fait. On est en train de cuisiner le suspect et il va craquer.
7: Bon, bravo à tous les deux.
0: Attendez. Jerry Kilargis, le gérant du magasin de disques en face de la boutique de basket, a dit que le tireur portait des Bobos, une marque bon marché. Pumpkin, lui, portait des Nike, une paire très rare le jour de l'agression.
6: Il a changé de pompe, c'est tout ?
0: Oui, possible. Mais j'ai fait quelques recherches, je voulais t'en parler d'ailleurs, mais... Avec la disparition de Will et tout ça, j'ai... Désolée.
7: Bon, ça donne quoi, vos recherches ?
0: Mon hypothèse, c'est que les bobos de l'agresseur proviennent d'une prison. Le pénitencier de l'État de Géorgie, pour être précise. Pumpkin n'a jamais fait de prison, mais notre victime, Roland, est allé dans ce pénitencier avec son pote Billy Thompson. Tous les deux pour coups et blessures. Roland en était sorti depuis 2 ans, Billy lui est sorti la semaine dernière.
7: Le pote de Roland serait l'agresseur ?
0: Bah, ça vaut le coup qu'on l'interroge avant d'accuser Pumpkin.
7: Je suis d'accord, la coïncidence est trop flagrante. Interrogez-le.
6: Tu me fais passer pour un nul auprès du chef et en plus devant moi, c'est quoi ton problème ?
0: Et toi, c'est quoi ton problème ? Tu vas envoyer un innocent en tôle rien que pour
6: tu
0: avoir des baskets
6: de la fermer, Angie, t'as rien compris au film.
0: Alors explique-moi pourquoi tu cherches à enterrer l'affaire depuis le début.
6: On a retrouvé les baskets volées, on a un témoin oculaire, qu'est-ce que tu veux de plus ?
0: Ah oui, un témoin qui te tient en laisse apparemment. Tu crois vraiment que j'ai rien vu, Michael ?
6: C'est pas ce que tu crois. Laisse tomber, ok ?
0: Je veux pas être mêlée à tes trucs pas nets. C'est...
6: Laisse tomber, je te dis ! Tombez, Angie.
8: Où est mon coéquipier ?
7: J'ai pas.
8: Ok, t'as qui ? On a un cadavre sur les bras et un agent du GBI porté disparu. Et ça, ce sont des faits très graves. Alors vous avez intérêt à me dire où sont les armes et où se trouve mon coéquipier.
9: Je sais pas, je suis au courant de rien.
8: Le jour où Jed a été assassiné, d'après la vidéo de surveillance, vous avez quitté votre travail tard le soir. J'ai vérifié votre emploi du temps. Vous étiez censé finir votre service 12 heures auparavant. Allez, vas-y, Face.
2: Mais merde!
8: D'après vous, qu'est-ce qu'une bande de blancs nationalistes compte faire avec ces armes d'une valeur $1 million? Vous serez responsable de chaque mort qu'ils feront. J'ai assez d'infos pour établir le lien entre le vol de ces armes et le meurtre de Jed. Et comme on n'a personne d'autre que vous sous la main, on va tout vous mettre sur le dos, croyez-moi. Aux yeux de la Terre entière, vous représenterez tous ceux qui ont commis ces crimes, ces vols, ces meurtres. Vous représenterez ceux qui ont kidnappé un agent du GBI. Des terroristes qui sèment le chaos, des néo-nazis. Alors vous voulez sauver votre peau ou pas?
7: Craig et moi, on a volé le container, c'est vrai. Mais notre motivation, c'était l'argent.
8: Et Jed là-dedans?
9: Craig a pété un plomb quand Jed nous a
7: vu changer les numéros. Et là, il l'a frappé. Et il l'a frappé jusqu'à ce qu'il crève. Mais je vous promets, je savais pas que Craig, c'était un nazi.
8: Ok, maintenant, je veux savoir où est mon coéquipier.
7: Il y a cet entrepôt. Craig m'a emmené dans un entrepôt pour voir le mec qui nous a versé une avance.
8: Et c'est où?
7: L'adresse est dans mon portable. C'était à Jackson.
8: Bravo, Face. Mon fils aussi aime ce jeu.
10: On vous plaît. Chopez-le. Va derrière le dos. Allez, avance, avance.
8: Il manque la moitié des armes. Où est-ce que les confédérés les ont transportées? Vous allez répondre à ma question. Et vous allez répondre tout de suite.
7: C'est ça.
11: Salut, Billy. Jolie pompe. Le pénitencier de l'État de Géorgie vous autorise à les garder? Hé, hey, regarde-moi ça. Ok.
7: J'ai raflé mes baskets.
11: Et risque du métier.

0: Les gars, écoutez-moi. Là, on a tout ce qu'il faut. Ces petits politicards aux ordres du capitalisme veulent démolir notre communauté. Eh ben, c'est pas pour aujourd'hui. Familiarisez-vous avec votre arme, on part dans 20 minutes.
1: Là, je suis à court d'idées. Il n'y a plus une seule cabine téléphonique dans tout l'État. Et ces tarés de néo-nazis s'apprêtent à débarquer à une manifestation pacifique armée jusqu'aux dents. Je vais essayer de les arrêter avec un fusil non chargé. Pour ceux qui ont

message, je suis conscient que mon idée est complètement stupide. Angie, je suis... Je suis désolé qu'on soit pris la tête. Je serais tellement heureux d'élever un enfant avec la femme la plus exceptionnelle que je connaisse. Avec la seule personne qui me connaisse vraiment. Je t'aime, Angie. Et surtout, va pas mettre Betty à la fourrière.

0: Qu'est-ce qui s'est passé?
1: J'ai connu pire, ça va aller, alors on va pas en faire un drame. Sinon, je voulais vous dire, vous avez vraiment assuré sans moi.
0: Ouais. Il fallait bien. Ça va aller?
2: Eh, hey, il me faut un médecin!
1: Non merci, je vais bien.
0: Sûr, parce que
1: je vous dis que je vais bien.
0: Non, ok, tant mieux. Tant mieux.
2: Il lui faut un médecin!
1: Amanda, je vous ferai un rapport dès que... C'est quoi, ça?
3: C'est la somme que le GBI a dépensée pour sauver vos fesses.
1: Et je vais devoir rembourser?
3: Non, c'est pour que vous sachiez combien ça nous a coûté.
1: Ou pour que je sache à quel point vous tenez à moi.
4: Ça vous ennuie pas si Will prend le reste de sa journée?
5: Pourquoi ça? Un petit bobo sur la tête et vous n'avez plus de force?
1: Je vous en prie, je vais très bien. Tout ce qu'il me faut, c'est cette poche de glace. Bon, c'est quoi la suite?
3: La suite est un débriefing. Alors dans mon bureau et essayez de pas traîner.
1: J'ai hâte d'y être.

0: J'ai qu'une envie, me casser d'ici. Tu me ramènes ?
1: Oui, bien sûr.
0: Ils avaient que des ours ?
1: Je sais, une girafe, c'est mieux pour un avortement.

0: Je suis contente que tu sois là.
1: Je serai toujours là. Tu le sais bien.
0: Billy a avoué. Il a tué Roland.
2: Il a donné un mobile ?
0: Ouais. Roland a témoigné contre lui pour sa libération anticipée. Mais Billy a été libéré en appel. Oups.
2: Donc, t'avais vu juste.
0: C'était pas mon intention de te rabaisser auprès du capitaine. Sinon, merci de t'être inquiété pour moi, tout à l'heure.
2: Il y a quelque temps, j'ai été trop brutal avec un suspect devant le magasin de Lolo. Ses caméras de surveillance m'ont filmé en train de tabasser un type. Il m'avait donné un coup de genou dans l'aine. Donc, moi, je lui ai rendu son coup, normal. Mais, quand j'ai visionné les images, c'était pas beau à voir.
0: À ce point.
2: Et maintenant, je me sens obligé de lui rendre des petits services.
0: Ok, t'as un petit souci à régler. On en a tous, mec. Le mien, c'est la drogue. Le tien, c'est la colère, si j'ai bien compris.
2: Tu sais, quand tu décides de quitter l'armée, et que tu rentres chez toi, ils t'obligent à faire des évaluations pour apprendre à gérer ce qu'ils appellent le parcours émotionnel post-combat.
0: Ça me paraît aussi excitant que de sortir de désintox.
2: Écoute, j'ai peut-être un petit défaut qui m'empoisonne la vie. Mais je fais le job. Je contrôle le truc.

0: with you my life has been so wonderful. 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Encore une minute, nous deux.
1: Ah.
0: T'es prêt?
1: Prêt ou pas, c'est pareil. Je m'étais jamais posé de questions sur le fait de devenir parent avant de lire cette notice. C'est dingue, non?
0: Non, c'est pas dingue. Tu sais, j'ai vraiment eu peur de jamais te revoir et du coup, je me suis dit que...
1: Et tu t'es dit quoi?
0: Je suis pas enceinte.
1: Ça va aller? Viens par là.
0: Je vais prendre une douche.

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1: Dans les épisodes précédents,
2: il est possible que vous deux vous attendiez un bébé ?
3: Désolée, on n'est pas ensemble. Je n'ai pas de rapport sexuel en ce moment, alors à moins que Dieu me fasse le coup de la Sainte Vierge, pas enceinte.
1: On m'écrasait des cigarettes sur le corps parce que j'avais pris la mauvaise soupe dans le garde-manger. À chaque pas que je faisais, il y avait quelqu'un pour me dire que j'étais détraqué. Bon à rien.
4: Allison.
5: Jason, non, je suis crevée. J'ai bossé sur mes cours toute la soirée et je veux rentrer chez moi. Alors désolée, mais pas ce soir.

0: très bon, lieutenant.
1: Allison Schooner. On a dû aller la chercher sous l'eau. Son corps était lesté d'un parpaing.
2: Qui nous a appelés ?
1: Deux profs qui se rendaient à leur cours à 9h. Ils ont vu des chaussures avec une pièce d'identité et un mot à l'intérieur. Je veux que ça se termine.
2: C'est plutôt direct.
3: Excusez-moi, je suis Vera Kuo, rectrice de l'université. Merci d'être venue. Un suicide sur un campus, c'est un vrai drame. J'espère simplement que les médias ne s'en mêleront pas trop.
2: Je ne suis pas convaincu que ce soit un suicide.
3: Je croyais qu'elle avait laissé un mot.
2: Il n'y a qu'une phrase sur le mot et c'est écrit sur un bout de papier déchiré. Les femmes donnent plus de détails lorsqu'elles se suicident. Leurs lettres d'adieu sont plus longues, plus complètes. Elles veulent expliquer pourquoi elles ont commis cet acte.
3: Là, vous généralisez, je trouve. On peut très bien se suicider sur un coup de tête, non ?
2: Vous avez raison, mais quand on transporte un parpaing au beau milieu d'un terrain de golf, c'est pas sur un coup de tête. Tout ça a été planifié. Attendez, rouvrez le sac. Je vais jeter un coup d'œil à nouveau.
1: Vous voyez quelque chose ?
2: Oui, il y a une marque sur son cou.

0: quoi ce machin ?
1: Sous la peau. Regardez, il y a quelque chose.
0: Oh mon Dieu ! Je me sens pas bien.
1: Et quelqu'un s'occupe de la rectrice.
2: Tout de suite.
3: La blessure est à peine visible. L'arme devait être très fine et aiguisée.
1: Regardez sur l'écorce, vous voyez ? L'écorce agit comme une éponge. L'arbre est encore trempé à cause de l'arrosage de ce matin. Et le sang est plus épais que l'eau. Celui qui a fait ça s'est sûrement dit que l'arrosage et que la rosée du matin effacerait toute l'épreuve.
3: Il avait tout prévu, le mot, le parpaing, et il l'a attendu.
4: Il y a des caméras qu'aux entrées et aux sorties. Les visiteurs et le personnel doivent signer à l'entrée et à la sortie, et personne n'a signé depuis hier soir.
0: Donc le tueur est toujours ici ? Comme dans un roman d'Agatha Christie ?
4: Ouais, avec de la bouffe très molle et des appareils auditifs.
0: Donc, la police scientifique n'a pas trouvé d'empreinte sur le manche, son portefeuille est toujours dans sa poche, mais pas de téléphone. Même pas dans sa voiture.
4: On va envoyer une équipe chez lui.
0: Madame Hernandez, il était dans cette position quand vous l'avez découvert ?
5: Il installait son matériel. Steve était un artiste qu'on recevait régulièrement. Les matins magiques de Steve Susperio, tous les jeudis. Il était en vie quand je suis passée le voir. Mais quand les résidents sont arrivés pour assister au spectacle, il était mort. Pouf.
0: Ça pourrait être quoi, le mobile ? Ce mec était juste là pour faire de la magie.
4: Pour moi, c'est un mobile suffisant.
6: Il est toujours là ! Ça veut dire qu'il n'y aura pas d'atelier de dessin aujourd'hui ?
5: Oh, Barry, Linda, retournez dans vos chambres. Je ne veux pas que vous voyez ça.
7: Celui-là, je lui enlèverai bien sa chemise.
5: Linda.
4: Ils n'ont pas particulièrement l'air d'être affectés.
0: Je suppose que c'est pas le premier mort qu'ils voient ici en même temps.
4: Hé, t'as vu ça ?
0: C'est quoi ? Un trépied ? Donc son téléphone était là. Faut qu'on fouille partout.
4: Ok, je m'occupe du mandat.
8: Nancy, je veux le garder, ce petit chou.

peux vous aider? Faith, venez. Relève-toi, allez! Tu gardes les mains sur la clôture et tu bouges pas.

0: quoi ce couteau, hein? C'est un couteau d'ébavurage! Un couteau pour sculpter!
1: T'as tué Alison avec?
0: Non! Lâchez-moi!
1: Pourquoi tu t'es enfui alors?
0: Will!
1: Pourquoi tu t'es enfui?
0: Je me suis juste...
1: Il faut le mettre sur le côté. Il me faut une ambulance tout de suite.
2: On a des témoins qui disent que vous étiez hors de contrôle. Vous l'avez frappé à la tête? Et vous l'avez aidé à tomber par terre aussi?
1: Quoi? Non, bien sûr que non.
2: Ce jeune homme s'appelle Milo Braham. Il est en dernière année à Savannah. Et ses riches parents ont heureusement décidé de ne pas porter plainte. Sinon, vous aviez raison. La victime a grandi dans des familles d'accueil. Mais ça ne vous autorisait pas à envoyer ce pauvre garçon à l'hôpital.
1: Je sais pas ce qui a provoqué cette crise, mais c'était pas moi.
2: En tout cas, espérons qu'il se rétablisse vite. Ou qu'il soit le tueur. L'un ou l'autre, ça me va.
3: Jérémy, tu sais bien que je peux pas te parler de l'enquête. Mais panique pas, c'est pas un tueur en série. Non, personne va te tuer sauf moi si je découvre que tu vas pas en cours. Ouais. Bon, faut que je raccroche là. Fais pas de bêtises.
4: Vous êtes l'agent Mitchell? On m'a dit de venir vous voir.
3: Bonjour.
4: Comment ça va? Je veux dire, la santé. Vous avez trouvé un bon endocrinologue?
3: Vous vous souvenez de ça?
4: Je me souviens de vous.
3: Le jeune homme qu'on vous a amené aujourd'hui, Milo Braham?
4: Oui, oui. Son état est stable, mais il a subi un traumatisme crânien lorsque sa tête a heurté le parpaing. Il a été plongé dans un coma artificiel pour éviter l'œdème cérébral. Il n'a pas d'antécédents épileptiques, on essaie encore de comprendre la cause de la crise.
3: C'est un suspect dans une affaire de meurtre, et donc je vais vous laisser un agent devant sa chambre. Vous pourrez me contacter lorsque vous déciderez de le réveiller?
4: Bien sûr, oui. En fait, je vais même vous donner mon numéro personnel. Et comment ça va, votre diabète? Vous prenez bien tous vos repas?
3: Ça veut dire quoi, cet interrogatoire?
4: Rien, juste que je suis idiot. Je suis en train d'essayer de vous inviter à dîner avec moi.
3: Oh! Oui, je vois. Je dîne des fois, je mange le soir, quoi. Et oui, ce serait génial. Ce soir, je dîne avec mon fils, ouais, mais une autre fois, pas de souci. Ouais.
4: Vous avez un fils?
3: De 18 ans.
4: Oh.
3: Mais j'ai que 33 ans.
4: Super.
3: Je l'ai eu très jeune.
4: Ok.
3: Mais c'était consenti.
4: Ça me rassure de le savoir.
3: Oui, on était jeunes et débiles et c'était notre première fois. Vous y croyez, vous? Mais ça va maintenant, je suis plus tombée enceinte par accident depuis et... Ok, je vais y aller. J'y vais, docteur.
4: Appelez-moi Farad.
3: Ouais.
4: J'ai vraiment hâte de vous revoir.
3: Vous êtes sûr?
5: J'ai effectué un examen toxicologique de base. Rien de particulier à part son taux d'enzymes hépatiques qui était élevé. Mais un taux élevé, ça peut être caractéristique d'une consommation excessive d'alcool et donc ça peut coller avec les habitudes de vie d'une étudiante.
6: Vous allez pas le contredire? Vous savez que j'étais pas une fêtarde, j'avais deux boulots et j'étais boursière donc je pouvais pas me permettre que mes notes baissent. J'avais personne pour m'aider. J'avais personne pour m'aider.
7: J'ai besoin du flacon pour pilule qu'on a trouvé sur la scène de crime. Je suis au laboratoire d'autopsie. Alison Schooner ne buvait pas.
5: Si vous le dites. Sinon, regardez ça. La lame est entrée ici, est allée directement se loger dans l'artère carotide, puis on l'a fait pivoter pour être sûr de bien abîmer l'artère. Le tueur savait ce qu'il faisait. Je pense que...
7: C'était un chasseur.
5: Oh, j'adore quand on se finit nos phrases. C'est comme ça qu'enseigne un cerf.
7: On est dans l'état de Géorgie. Ça réduit pas trop le champ d'action.
8: Tenez, monsieur.
7: Merci. On a trouvé ça dans le sac à dos de la victime. L'eau a dissous ce qu'il y avait à l'intérieur et a abîmé l'étiquette. Mais ça ne provient pas du centre de santé des étudiants. Pas de nom, pas de mots, juste des chiffres, rien d'autre.
5: Ça vient d'un essai thérapeutique.
7: Vous êtes sûr?
5: À peu près sûr. Les facs, c'est une manne pour la recherche pharmaceutique. Il faut des participants jeunes et en bonne santé, et les étudiants ont besoin d'argent.
7: La victime avait besoin d'argent. Les participants sont...

0: Avec tout le respect que je vous dois, je n'ai pas poignardé le magicien.
1: Oui. Steve venait ici depuis combien de temps?
0: Depuis quelques années.
2: Il aurait pu entretenir une relation avec l'une des résidentes. Linda, par exemple.
1: Linda?
2: Elle est pas farouche, crois-moi.
0: Ça m'étonnerait beaucoup.
1: Et le personnel, est-ce que quelqu'un a des antécédents de violence, un casier judiciaire?
0: Oui.
1: Alors, Ernesto, trouble à l'ordre public à 29 ans. Vous nous en parlez un peu?
3: J'ai foutu le bordel dans un bar un soir. Mais bon, les Falcons étaient en train de gagner aussi.
2: Un témoin a dit que vous vous êtes pris la tête avec Steve la semaine dernière.
3: Ouais, je me suis pris la tête avec lui. Il avait pris mon alliance et l'avait fait réapparaître dans un sachet de cookies pas ouvert. Non mais sérieux?
2: Nature ou chocolat?
3: Ah, chocolat.
2: Il est fort, le gars.
3: J'arrêtais pas de lui dire qu'il fallait qu'il participe à une émission de télé pour se faire repérer. Je veux dire, il pouvait tout faire, des tours de passe-passe, du close-up. Il m'a même hypnotisé pour que j'arrête de fumer et ça a marché. Vous êtes au courant que je suis pas le seul ici à avoir un casier judiciaire?
1: Il y a un employé en particulier auquel vous pensez?
3: Je parle pas des employés. Je parle des résidents.
4: Allison n'est pas très présente sur les réseaux sociaux ou Internet. Elle était trop occupée à gérer son quotidien.
0: De mon côté, j'ai interrogé tous ses autres colocataires. Et apparemment, elle avait un petit ami. Un certain Jason Howell. Et écoutez ça. Il est assistant de recherche pour un nouvel essai de médicaments contre l'hypertension artérielle.
4: Est-ce que c'est lui?
0: Ouais, c'est lui. Ils ont rompu il y a quelques mois et pour lui, ça a été dur.
4: Et toujours pas de photo avec Milo.
0: Il reste un mystère, mais on peut supposer que s'il avait l'habitude de venir à la fenêtre d'Allison, c'est peut-être parce qu'ils avaient une relation en cachette.
4: Jason a convaincu Allison de participer à un essai clinique. Elle avait besoin d'argent et il pouvait l'avoir plus souvent.
0: Il s'est sûrement dit qu'elle lui serait reconnaissante et qu'elle se remettrait avec lui. Pourquoi les mecs veulent toujours réparer les choses?
4: Regardez ça.
0: C'est un palan, c'est ça?
4: Ouais.
0: Pour les cerfs.
4: Et on cherche un chasseur. Ouais, c'est peut-être bien notre garde.
5: Jason vient de sortir prendre l'air. Ça lui a fait un choc, mais il sera là dans une petite minute.
4: Et vous êtes?
5: Darla. Wall. Je suis l'assistante de recherche du docteur Tilda.
0: Vous pouvez nous en dire plus sur vos recherches?
5: On est dans la phase 1 du développement d'un nouveau médicament contre l'hypertension. On observe les effets secondaires et on s'assure que le médicament est propre à la consommation humaine. Jason, ces deux personnes voudraient te parler. Je vous laisse.
6: C'est le week-end où j'avais emmené Allison dans le chalet de ma famille pour qu'elle rencontre tout le monde. Parents, grands-parents, cousins, ils étaient tous là.
4: C'est un palan pour soulever 150, 200 kilos. Vous chassez avec des balles ou des flèches?
6: Et je chasse pas du tout. C'est pas comme mes frères. Allison détestait la chasse.
4: Vous étiez où hier soir?
6: Ici, au labo. Darla et moi, on a bossé sur nos recherches.
4: Toute la nuit?
6: On a des délais serrés à respecter. Le docteur Tilda, elle aime pas trop les excuses.
0: Allison participait à cet essai thérapeutique, non? C'est bien ça? Et c'est vous qui l'avez poussée à le faire?
6: Elle avait besoin d'argent. Elle avait pris deux boulots pour s'en sortir, mais c'était jamais assez. J'ai eu peur qu'elle abandonne la fac et je lui ai proposé... l'essai clinique.
4: Le médicament a causé des effets secondaires sur elle?
6: Non, elle me l'aurait dit.
0: Pourquoi est-ce que vous avez rompu?
6: J'en sais rien. Elle est devenue bizarre. Elle s'est renfermée sur elle-même. Dans sa tête. Elle se voyait en marge de la société. Genre, elle méritait pas d'être aimée.
4: Peut-être qu'elle vous aimait pas tant que ça.
0: Peut-être qu'elle vous aimait pas tant que ça. Il vient de perdre son ex.
4: Ou alors il l'a tué? Elle avait l'impression de pas mériter d'être aimée. Il a un doctorat en psychologie ou quoi?
0: Vous vous identifiez trop à elle.
4: Je me sers de mon expérience pour résoudre cette enquête. Qu'est-ce qu'elle a, elle?
5: Hey!
4: Ça va?
5: Oh, ouais. J'essaie de rester éveillée. Faut faire circuler le sang. Rester assis, c'est comme fumer.
0: Ouais. C'est vrai que Jason a dit que vous aviez bossé ensemble toute la nuit.
4: C'est plutôt un très long silence, ça.
5: Ah non! Enfin, ce que vous devez savoir, c'est que Jason est la personne la plus gentille que je connaisse. C'est vrai, je le connais depuis des années, et tout ce que je sais, c'est qu'il aimait Allison plus que tout. Et jamais il aurait pu lui faire du mal.
4: Ok, d'accord. Un mec génial. Vous essayez de dire quoi?
5: On peut pas dire que j'ai passé toute la nuit avec lui. Je suis allée au sport faire un peu de muscu, j'ai pris une douche, et ensuite, à un moment, je sais plus trop, aux alentours de minuit, j'ai... fait une sieste dans le canapé du docteur Tilda. Mais s'il vous plaît, lui dites surtout pas, ok? Elle me tuerait si elle savait que j'ai dormi dans son canapé.
7: Merci, Gus.
1: Très belle céramique. Il reste combien de chambres?
2: Il y a encore l'autre aile à faire. Oh, non, sérieux.
7: Mon Dieu, qu'est-ce qui se passe?
0: Allez aider Monsieur Casey.
1: Oui. Qu'est-ce qui se passe? Il y a le feu?
0: Je suis sûre que c'est une fausse alerte, mais il faut évacuer tout le monde, juste au cas où.
5: Ouais. Laissez ça là.
2: Tu crois que quelqu'un a su qu'on fouinait dans le coin et a déclenché l'alarme?
1: Ouais, je pense. Ces petits vieux sont plus rusés qu'ils en ont l'air.
0: Par ici, s'il vous plaît. Je suis désolée, les pompiers ne vont pas tarder.
1: Vous pouvez nous sortir la liste des résidents et nous rejoindre dehors? Nous, on continue de faire le tour.
7: Eh bien, on va y arriver.
0: Ah, c'est l'hôpital. Oui, agent Mitchell?
8: Face, c'est Farad. J'ai du nouveau concernant Milo Braham, et c'est pas très bon.
9: Sa crise est le résultat d'une interaction médicamenteuse. Il va falloir que je le maintienne dans un coma artificiel pendant encore quelques jours.
0: Dites-moi, est-ce que par hasard ce médicament serait un hypotenseur?
9: Oui, exact. Comment vous savez?
0: La victime participait à un essai clinique, et peut-être que Milo participait au même.
9: Oui. Ça pourrait être l'explication, mais Milo a plusieurs problèmes de santé connus. Il aurait jamais pu être autorisé à participer à un essai clinique. Vous savez, je finis dans pas longtemps et j'ai envie d'aller manger un morceau.
8: Si vous êtes dispo, je vous invite.
0: Je suis sur haut-parleur et mon collègue, l'agent Trent, est à côté de moi.
10: Elle est totalement dispo.
0: Oh, je suis pas dispo. Et d'abord, qu'est-ce que vous voulez dire par là? Ouais, d'accord. Merci de m'avoir appelé, docteur pour Nazeri.
9: Farad.
0: Farad, c'est vrai, oui. On reste en contact, Farad. Au revoir. Vous fermez là.
10: À quoi ça sert d'avoir une langue si on peut plus parler? Et puis ce serait peut-être bien pour vous, non? Il est docteur, il est beau gosse, le type
0: on
10: idéal.
0: On peut revenir à l'affaire?
10: Ouais.
0: Merci. Milo avait pas besoin d'argent. Ses parents sont riches. Il avait aucune raison de participer à cet essai, surtout si c'était dangereux pour lui. Alors pourquoi est-ce qu'il aurait pris le risque de prendre des hypotenseurs?
10: Peut-être qu'il recherchait juste les effets secondaires. Les effets positifs, pas les mauvais. Tenez, le Viagra et la Rogaine, ça a été conçu pour soigner des pathologies, mais aujourd'hui, c'est prescrit pour autre chose. Il faut interroger d'autres participants pour tenter d'en savoir plus.
0: Et pour faire parler un étudiant, je m'y connais, croyez-moi.
11: Vous savez quelle chambre vous devriez fouiller? La chambre de Millie. J'ai vu Steve, le magicien, lui rendre souvent visite.
2: Ça vous rendait jalouse?
11: Oh, non.
2: Sérieux? Belle jeune femme comme vous?
1: Vous croyez que Linda était jalouse?
11: Évidemment que Linda était jalouse. À chaque fois qu'il venait à la résidence, elle lui faisait des yeux de biche. Et lui, il refusait ses avances. Il ne refusait pas mes avances. Il estimait que notre amitié était trop précieuse pour l'abîmer.
1: Quoi? Il avait des rapports sexuels avec des résidents?
12: Jamais de la vie! Non, il flirtait avec certaines, c'est tout. Ça leur faisait du bien.
2: C'est peut-être vous qui l'avez tué.
12: Quoi? Non!
2: Vous auriez pu, musclé comme vous êtes.
12: Non, j'aurais pas. Quoique, je travaille mes muscles avec des bandes élastiques.
13: Vous savez qu'il y a plein de pizzas là-haut.
5: C'est génial ce médoc. Ça m'aide à me concentrer, pour bosser, tout ça. C'est comme des enfêtes, mais puissance 10.
10: C'est plutôt dangereux, non?
5: Oh, j'en ai aucune idée.
0: Je suis un laser. Ultra puissant. Vous voyez mes yeux? Des lasers.
14: C'est top pour la mémoire. Je peux bûcher toute la nuit sans dormir.
10: Mais il y a des étudiants qui vendent ces pilules?
5: Ça, c'est pas possible. À chaque fois qu'on va au labo, ils font une analyse de sang pour savoir si on les a bien prises.
0: Vous en avez pris, avant de venir?
14: Il y a un marché noir sur le campus.
5: Une fois, j'ai pris une double dose, histoire de voir ce que ça faisait. Ça s'est pas très bien passé.
0: Vous connaissez Milo Braham?
14: Milo? Ouais, je le connais. C'était un gros consommateur. Il restait debout toute la nuit pour faire ses trucs artistiques, si on peut appeler ça de l'art. Il perdait son temps.
5: La fille qui est morte, apparemment, elle en vendait.
0: Je suis très en colère. Je vais rendre visite à mon vieux père et en arrivant, je trouve la résidence vide. Et il y a un pompier qui vient me voir et qui me dit que tous les pensionnaires sont au poste de police parce qu'il y a eu un meurtre. Vous vous rendez compte? J'ai imaginé le pire.
15: Je suis vraiment désolée.
1: Attendez, je comprends que vous ayez paniqué, mais Madame Hernandez n'y est pour rien. Elle n'a fait que suivre nos ordres.
0: Ça n'a plus d'importance. Je voulais le retirer de cette maison de retraite de toute façon.
16: Papa, on y va. Où est ma pizza?
0: Allez, on y va, papa. Je vous ai demandé de l'aider à contrôler ses dépenses et vous n'avez même pas été capable de faire ça. Je vais le placer dans une autre résidence et puis c'est tout.
1: Excusez-moi, vous parlez de quelles dépenses?
0: Sur Internet, il dépense des fortunes. J'ai résilié sa carte, mais il en a commandé une autre. Il m'avait promis de mettre un mot de passe sur son ordi pour l'empêcher d'accéder à tous ses sites, mais je constate qu'apparemment, ils n'ont rien fait.
1: Ah, c'est tellement facile de se faire avoir sur ces sites, Gus. Moi aussi, j'étais accro. J'achetais des bijoux et vous, du matériel de dessin?
13: Moi, je vais jamais sur Internet.
1: Hey, je te demande pas comment ça va.
10: Je te demande pas non plus.
1: Non, il vaut mieux pas. Est-ce que tu peux me brancher avec quelqu'un de la criminalité financière du GBI?
10: Ouais, bien sûr. Eric Peterson, c'est le meilleur.
1: Super, merci. Dis-moi.
10: Tu sais, l'enquête que je mène, la fille qui est morte, c'était une des nôtres, Angie. Elle avait personne dans la vie. Elle s'est mise en danger pour subvenir à ses besoins et pour payer ses études. C'est injuste ce qui lui est arrivé.
1: Oui, c'est injuste, mais... elle tatoue maintenant. Eric Peterson.
10: Ouais. Vendre de la drogue, c'est souvent très dangereux. Les gens sont prêts à tuer pour s'en procurer, Allison.
5: Je vous ai déçu, c'est ça?
10: Non. Même les gens bien font des mauvais choix. Et je sais à quoi tu étais confrontée.
5: Ouais. Ouais, vous savez ce qu'ils vous donnent quand ils vous virent du système à l'âge de 18 ans.
10: $200 et un forfait transport, ouais. Je sais. À 19 ans, j'avais tellement faim que je volais à manger dans les magasins. Un jour, je me suis fait prendre. J'ai eu de la chance. Je suis tombé sur une capitaine de police. Une certaine Amanda Wagner, et je comprendrai vraiment jamais pour quelle raison. Cette femme m'a pris sous son aile. Tu étais si proche du but, Alyssa. Il s'en fallait de si peu pour que tu te fasses une place dans la société. Alors non. Je ne te juge pas. Loin de là. Je retrouverai celui ou celle qui t'a fait ça. Je te le promets.

0: Allison faisait vraiment du deal. C'est forcément que quelqu'un du labo lui fournissait des pilules.
1: Sûrement son ex-petite amie, non, Jason Owen?
0: C'est ce que je croyais. Mais j'ai parlé à la rectrice et elle a été formelle. Les essais cliniques sur le campus sont soumis à une réglementation très stricte, précisément pour éviter ce genre de problème. Pas de pilules, sans analyse de sang qui prouve que c'est bien les cobayes qui les prennent.
1: Ok. Qui signe les documents qui valident les tests?
0: La chef de recherche. Autrement dit, le docteur Tilda.
1: Elle a moyen de détourner des pilules?
0: Je pense. Elle a pu falsifier les données, prétendre qu'il y avait plus de participants qu'en réalité, et donner le surplus de pilules à Allison pour qu'elle les vende.
1: Le mot qu'Allison a laissé, je veux que ça se termine. Vous croyez qu'elle parlait du marché passé avec le docteur Tilda?
0: On va aller voir ça.
2: Vous croyez que j'aurais mis en péril ma réputation et ma carrière professionnelle pour me faire quelques malheureux dollars de plus?
1: Il y avait peut-être plus que quelques dollars. Vous êtes en train de divorcer, c'est pas évident. Chaque dollar compte.
0: Et un poste de professeur non titularisé, c'est pas vraiment le jackpot. C'est sans doute pour ça que vous vous êtes tourné vers la recherche, est-ce que je me trompe?
2: Je n'aurais jamais falsifié une étude scientifique.
1: Combien de participants il y a officiellement dans cette étude?
2: Je ne vous donnerai aucune information sensible, à moins que vous ayez un mandat.
0: Oh. Ça tombe bien, on en a un. On va aller faire un tour dans votre labo.
3: Il a dit quoi, le collègue du GBI?
4: Figure-toi que notre magicien Steve Susperio s'appelait en fait Steven Gary Carmichael. Il faisait déjà l'objet d'une enquête du GBI pour usurpation d'identité. Il a piqué de l'argent à des résidents de maisons de retraite dans tout l'État.
3: Et comment? Non, c'est pas possible. En hypnotisant les petits vieux.
4: Numéro de sécurité sociale, mot de passe, tout ce qui lui tombait sous la main.
3: Waouh, quelle crevure, ce mec.
4: Ouais. Tu crois que certains résidents l'ont découvert et se sont fait justice eux-mêmes? Et que maintenant ils respectent la loi du silence?
3: Je crois que c'est un peu élaboré pour eux, vu ceux qu'on vient d'interroger. Hormood? Ouais. Ok, merci. Ils ont fini la perquisition. Comme par hasard, quelqu'un a arrosé tous les ordis avec de l'eau avant de partir.
4: Pendant l'évacuation.
3: Exact. Tu te souviens de Sheila?
4: Ouais.
3: Figure-toi que le lapin, c'est pas le seul truc qu'elle ait piqué à Steve.
4: Elle a volé son portable.
3: Ils vont nous la porter.
2: Jackpot. Juste pour info, j'appelle mon avocat.
0: À vous de voir, mais ça va vous coûter une fortune pour rien.
1: Will, la porte.
4: Oh, non, non, non, non, non, non, non, non, non.
0: Ça va aller. Restez avec nous, Darla. Ça va aller.
5: Salut, comment ça va? Moi, c'est Steve Susperio. Je suis magicien et ça, c'est la vidéo que je vais envoyer à la télé pour devenir riche et célèbre.
3: Tu déconnes?
4: Eh non, c'est la dernière fois qu'il utilisait ce téléphone. Aujourd'hui, il y a tout ce qu'il vous faut là-dedans.
5: La joie que je ressens quand je vois les yeux émerveillés de mon public senior, des vrais enfants...
6: Les Bahamas? Quand est-ce que tu comptais me le dire?
5: Écoute, Nancy, je... Non, je vais pas te quitter, t'es parano,
6: quoi. Tais-toi, tu mens. Tu penses qu'au fric.
4: Toute la scène a été filmée.
2: Oui, ils commencent par se disputer et ça part en vrille.
5: On est fauchés.
6: Je veux voir
5: super,
6: l'argent.
5: Qu'est-ce que tu vas me faire, hein? Tu vas me tuer? J'ai un spectacle dans 2 minutes, espèce de grosse tarée.
6: Moi? Une grosse tarée?
3: Oh, wow. Je l'avais écartée de la liste des suspects parce qu'elle est tellement, tu vois,
2: minuscule.
4: Ouais. Nancy fait le ménage vite fait et sort de la pièce, sans même remarquer le portable sur le trépied par terre. Le portable continue à filmer jusqu'à ce que...
3: Ah, tiens, c'est Sheila.
4: Sheila.
3: Faut bien le reconnaître, c'était vachement divertissant.
4: On est vraiment abominable.
3: Ouais.
0: Vous vous souvenez de ce qui s'est passé?
2: Je suis allée au labo plus tôt ce matin. Jason a pris énormément de retard sur la rédaction de ses rapports, ce qui est compréhensible vu ce qui s'est passé, alors j'ai voulu l'aider à rattraper son retard. Je me suis mise au travail, mais très vite j'ai remarqué un truc anormal.
1: Anormal? Comment ça?
2: Les bilans sanguins d'un nombre important de participants étaient identiques. Comme si une seule et même personne avait donné plusieurs échantillons de son sang et que Jason les avait enregistrés dans la base de données sous des noms différents.
0: Il y avait Allison Schooner parmi les noms?
2: Oui. Il y avait un truc qui m'échappait, alors je suis allée à la salle des archives pour voir si quelque chose de semblable s'était déjà produit avant. J'étais en train de consulter les registres et tout à coup, j'ai senti une présence derrière moi. Je comprends pas. J'arrive pas à croire qu'il ait pu me faire du mal.
7: C'était Jason.
8: Jason n'est pas dans sa chambre.
7: Sa voiture est garée devant?
8: Et son vélo aussi. On a ratissé tout le quartier, mais personne l'a vu.
0: Il doit se planquer dans les parages. Il y a une buanderie ici, une réserve? Il y a un sous-sol dans le bâtiment?
8: Oui, venez.
0: Surveillez la cage d'escalier et soyez prudents, il est dangereux.
8: Ok.

0: Bien sûr, Vera, je comprends. C'est pas très discret comme enquête, mais on fait de notre mieux. Tenez le coup. On se boit un verre bientôt.
1: C'était la rectrice?
0: Le docteur Tilda lui a demandé un congé exceptionnel. Elle dit qu'elle ne savait pas ce que Jason manigançait, mais elle se sent quand même responsable que l'étude ait échappé à tout contrôle. Quoi?
2: Il y a quelque chose qui va pas.
0: Ok, je vous écoute, mais je veux des preuves, pas une intuition.
2: Question. Jason était costaud.
0: C'est pas une question.
2: S'il voulait faire passer la mort d'Alison pour un suicide, pourquoi il ne l'a pas simplement noyée? Pourquoi il l'a poignardée avant? Ça ne passe plus pour un suicide, c'est stupide.
1: Peut-être à cause de ses sentiments? Il l'aimait. Il voulait que ce soit rapide et pas la voir se débattre sous l'eau.
2: Ou ce n'est pas lui qui l'a tué. Le tueur voulait peut-être qu'on comprenne que ce n'était pas un suicide.
1: Il voulait qu'on croie que le tueur, c'était Jason.
2: Le tueur n'est pas idiot. Il est malin. Très malin.
0: Va falloir l'être plus que lui.
2: J'y compte bien. Je sais que vous êtes très affecté. Jason était perturbé et ça peut se comprendre. Mais tout est fini maintenant. Alors pensez à vous, soignez-vous et reprenez le cours de votre vie.
3: Merci beaucoup.
4: Excusez-moi. L'un de vous peut venir ?
3: Je penserai à elle jusqu'à la fin de ma vie. Je vais dédier ma carrière à la mémoire d'Alison.
2: Je suis certain que ça lui aurait fait plaisir qu'on se souvienne d'elle.
3: Oui. Will.
2: Prenez bien soin de vous, Darla.
1: Milo Braham est sorti du coma.
2: C'est une bonne nouvelle, mais on n'a plus besoin de l'interroger puisqu'on sait qu'il était que simple consommateur.
1: Oui, sauf qu'il a avoué qu'il suivait Alison le soir où elle a été assassinée. Il a vu la personne qui l'a agressée et il va nous parler.
2: Parfait. Dans quelle chambre il se trouve?
4: Dans la 237, mais je préfère que vous attendiez encore un peu pour l'interroger. Il faut absolument qu'il se repose. Il est encore très faible.
1: Ok. On reviendra demain à la première heure.
2: Très bien. Merci, docteur.

0: Milo n'est pas là. Il est toujours dans le coma.
1: Oh.
0: Je me suis dit, pourquoi dans la chaufferie? C'est ça qui m'a mis sur la piste. C'était malin.

0: était le moyen de maintenir le corps au chaud pour cacher l'heure de la mort. Vous vouliez nous faire croire que Jason vous avait d'abord poignardé et s'était tué ensuite. Et non l'inverse, Darla.
1: Je sais pas de quoi vous parlez.
0: On a trouvé le scalpel, celui avec lequel vous vous êtes poignardé.

0: ça ne tenait pas debout. On tue Allison avec une précision chirurgicale et vous, on vous poignarde. Pile dans un endroit du corps où ça ne peut pas vous tuer.
1: Non, vous faites erreur.
0: Vous avez profité des difficultés d'Allison. Vous lui fournissiez les pilules qu'elle vendait. Elle vous a dit qu'elle voulait arrêter, alors vous l'avez assassinée. Et ensuite, vous avez piégé Jason. C'est bien ça.
1: Non. Non, j'ai fait ça seulement pour aider Allison. Je lui donnais la moitié de l'argent. Je suis sûre qu'un jour ou l'autre, elle m'aurait dénoncé et foutu ma vie en l'air. Et ça, c'est pas juste.
0: Non. Et rien n'est juste dans la vie.
2: Darla Wall, vous êtes en état d'arrestation pour le meurtre d'Allison Schooner et de Jason Howell.
3: Madame Hernandez se contentait pas de sortir avec le magicien, elle était aussi sa complice.
4: Et elle était pas seule dans le coup. Notre magicien écumait toutes les maisons de retraite du pays et passait des deals avec certaines directrices en manque d'amour.
3: On a remis son ordinateur au GBI.
4: On a fait un pari avec les collègues sur la somme que Susperio a soutirée aux Baby Boomers.
3: Eh ouais, moi je dis 85 000.
4: Non, c'est plus.
3: Ouais, peut-être.
4: Vous mettez un billet ?
5: On va faire comme si j'avais rien entendu, d'accord ? Bon boulot quand même.
3: Ouf ! On est abominable.
2: Bon boulot, coéquipier. Est-ce que ça va aller ?
0: Ouais. Ouais, bien sûr. Et au fait, vous, est-ce que vous avez pris un petit rendez-vous avec Farah ?
2: Là, on dépasse les limites. S'il vous plaît, ne me parlez plus jamais de ça. C'est-à-dire que je cherchais un moment de complicité avec vous. 1-1.
0: Oh ! Fâché à ce point-là ? Et voilà, ça valait le coup d'attendre.
3: Y'a quoi sur les pommes de terre, c'est délicieux.
0: Non, je ne te filerai pas mes secrets de cuisine, sinon t'auras plus besoin de moi.
3: Wow, c'est relevé.
0: C'est la harissa. Il y a aussi un chouïa de piment de Cayenne. C'est vrai que j'ai eu la main un peu lourde. Betty peut pas manger ça. Passe-la-moi. Elle supporte pas les épices. Ah, ma fifi, t'es une épice à toi toute seule, toi. Oh oui, allez, bon.
3: Je voulais proposer quelque chose. Will a résolu une affaire de meurtre aujourd'hui. Et on devrait rendre hommage à la victime.
6: Vous êtes sérieuse? Pendant le dîner?
3: Ouais, je commence. J'ai pas connu Allison Schooner, mais elle a existé. Ouais, quand elle est sortie du système, elle a réussi à entrer à l'université. Ça prouve qu'elle était courageuse. Ça m'aurait plu de la connaître. Malheureusement, ça se fera jamais.
6: Quel âge elle avait ?
0: Elle avait 19 ans.
6: Oh merde, ça craint.
0: Oui. Voilà tout ce que je sais sur Allison. Ses parents sont morts d'une overdose et elle a été trimballée de famille d'accueil en famille d'accueil, et puis...
6: Oh mon Dieu, je vous inviterai jamais à mon enterrement.
3: C'est pas un rapport d'enquête, Will.
0: Elle se sentait seule. Elle avait personne pour l'aider. Mais elle faisait des efforts pour s'en sortir, et petit à petit, elle laissait les gens entrer dans sa vie. Nous, on sait à quel point c'est dur. J'en suis pas sûr, mais je crois que si le destin... C'était pas acharné sur elle. Peut-être qu'elle serait comme nous ici, en train de dîner. Avec des amis. Alors, à Allison, tu es née, tu as existé. Et on ne t'oubliera pas. Allez, ça va refroidir. Vous allez me vexer, allez, mangez.
6: Je suis pas sûre d'avoir encore faim.
3: Si, t'as faim, c'est juste que t'aimes pas la harissa. Fais-moi tes pommes de terre.

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6: En France, 20 000 personnes souffrent de narcolepsie. Au-delà du cliché du gros dormeur, cette maladie neurologique chronique transforme leur quotidien en perpétuel combat. Rencontre avec ceux qui se battent au quotidien pour rester éveillés.
7: 6h30 du matin à Besançon. Victoria, 24 ans, se rend à la salle de sport avant sa journée de cours à l'université.
8: Bonjour.
7: Dans les vestiaires, subitement.
8: Là, j'avoue, j'ai un petit peu de barre.
7: L'étudiante semble perdre connaissance. Victoria est atteinte de narcolepsie. Une maladie neurologique du sommeil. Ces crises de somnolence durent en moyenne 20 secondes.
8: Comme je disais, c'est une habitude en fait. Mais donc on fait avec. Je fais ça depuis que j'ai 8 ans, donc... Je m'inquiète pas parce que ben là, j'arrive à me réceptionner, je me fais pas mal. Moi, je pense que j'ai beaucoup de chance parce qu'il y a beaucoup de narcos qui se font des traumas crâniens, des trucs comme ça. Moi, je me suis encore jamais vraiment fait mal en tombant. Je m'estime chanceuse.
7: Cette perte du tonus musculaire, soudaine et incontrôlable, c'est la cataplexie. L'un des symptômes de la maladie.
8: Ça fait un peu le switch on-off.
9: Et j'en fais environ une vingtaine par jour.
7: L'activité physique est l'une des rares choses qui maintiennent Victoria éveillée.
8: Là, dès que je me pose, je m'endors. C'est aussi simple que ça. Si je m'arrête là et que j'enchaîne pas, que je m'assois par terre, dans 2 minutes, je dors.
7: Victoria fait 5 heures de sport par semaine. Une façon de lutter contre cette maladie du sommeil.
8: Je me bats contre elle et ça demande de l'énergie. Et c'est pas simple, hein. Je peux pas agir sur la maladie en tant que telle, mais je peux agir sur ma manière de moi l'appréhender et la vivre.
7: Ces crises de cataplexie handicapent la jeune étudiante au quotidien.

0: Le seul truc chiant, c'est que quand il pleut comme ça, bah, du coup, je suis mouillée.
1: Mais un nouveau traitement pourrait bientôt changer la vie de Victoria et lui permettre de réaliser son rêve, passer son permis de conduire. Comme Victoria, 20 000 Français essayent de mener une vie ordinaire malgré ce trouble. La narcolepsie est une maladie rare qui affecte le système nerveux et empêche le cerveau de réguler le sommeil. Somnolence.
2: Ça va ?
1: Difficulté de concentration.
3: Ça va quand même ?
1: Et pour les malades les plus touchés, des chutes soudaines, appelées cataplexie. La narcolepsie est une prédisposition génétique qui se déclenche après un traumatisme. Infection virale, vaccin ou choc émotionnel. Si les médicaments permettent d'atténuer ces symptômes, cette pathologie ne se guérit pas. Laurie est narcoleptique depuis ses 15 ans. Pour tomber enceinte et allaiter son bébé, elle a dû arrêter son traitement. Pourra-t-elle s'occuper de Gloria et Hortense malgré ses crises d'endormissement?
4: Quand je joue avec toi, est-ce que des fois maman elle s'endort?
5: Je vais pouvoir me laisser aller à mon activité principale et préférée. Oh, bien.
1: Pour Fabien, 32 ans, pas question de passer à côté de sa carrière d'animateur radio. Mais aux côtés de Cyril Hanouna, mieux vaut éviter d'avoir des assoupissements brutaux en pleine émission. En Suisse, une solution innovante a changé la vie d'Ingrid. Grâce à Hibou, son chien d'assistance, elle a pu arrêter son traitement et devenir autonome.
6: Ça change ma vie. Il ne me lâchera jamais. Et je le sais.
1: Comment lutter contre ces crises d'endormissement qui bouleversent la vie des narcoleptiques? Rencontre avec ces Français pour qui rester éveillé

0: Je baille. Et j'essaye de rester présente pour autant. Je lutte le plus possible. Si j'avais pas les enfants, je serais déjà en train de dormir plus longtemps.
1: Laurie fait 3 siestes d'une heure par jour. Alors, pour ne pas s'endormir quand elle s'occupe de sa fille, elle a plusieurs techniques.
0: Tu veux faire du maquillage juste à maman ?
2: Oui.
1: Changer souvent d'activité pour rester concentrée.
2: Maman, elle dort déjà.
0: Oh, non. Laisse faire un petit peu dodo, s'il te plaît.
1: Laurie ne tient plus, le bébé fait sa sieste. Elle doit en profiter pour dormir un peu. En moyenne, la jeune maman dort 13 heures par jour. Et son mari ne devrait pas tarder à rentrer. Cyril, 31 ans, n'est pas étonné par la drôle de scène.
3: Wow, tu fais des tatouages. Heureusement que Gloria est autonome. Voilà, là, elle s'endort. Gloria... Bon, c'est les règles qu'il faut avoir. S'il y a bébé qui pleure, on va la réveiller.
1: Cyril le sait, les narcoleptiques ne doivent pas être réveillés brusquement. C'est dangereux pour l'équilibre neurologique et cela peut déclencher une crise de cataplexie.
0: Devine de quoi j'ai rêvé encore.
3: Que tu volais.
0: J'ai même pas vu à quoi je ressemblais. Le cochon.
1: Malgré sa maladie, Laurie n'a pas voulu renoncer à son plus grand désir, fonder une famille.
4: On allait faire plouf-plouf dans l'eau.
1: Pour tomber enceinte et allaiter Hortense, Laurie a dû renoncer aux médicaments qui l'empêchent de s'endormir subitement et lui permettent de faire son métier de factrice. Ces médicaments puissants augmentent les probabilités de malformations. Et dans le lait, les molécules peuvent provoquer des risques cardiaques et respiratoires.
0: Ça me tenait à cœur dans tous les cas d'être maman. La petite astuce, c'est plus je suis active, moins je m'endors. Mais dès que je m'assois, c'est fini. Et mais sinon, on peut totalement avoir une vie de famille avec la maladie. Par exemple, on pense qu'on ne peut pas avoir d'enfant parce que la nuit, on dort et on n'entend rien, nous les narcoleptiques. Mais réellement, quand on est une maman... On a l'instinct maternel qui nous réveille. Moi, j'ai vraiment la chance d'avoir mon mari qui est présent tout le temps pour tout. Il va pas me dire non, c'est ton travail à faire.
3: Il faudrait qu'il dorme comme les bébés. Toutes les 1h30, faire la sieste.
0: Par prévention, nous, notre journée, on la vit comme une personne qui n'a pas dormi depuis 72 heures. On va sortir du bain, chouchou.
1: Continuer à allaiter ou reprendre son traitement, c'est le dilemme des mamans narcoleptiques.
0: Je pense que ça va bientôt être la sieste, là. Maman, c'est d'ailleurs. Au revoir.
1: Laurie parviendra-t-elle à résister à la fatigue extrême sans l'aide des médicaments? À la Plaine Saint-Denis, en banlieue parisienne. Fabien, 40 ans, n'est pas un narcoleptique comme les autres.
5: Non, c'est pas une intervention du raid, hein.
6: La moto, je sais que ça fait rire de dire qu'un narcoleptique fait de la moto, mais c'est quand même l'outil le plus sécurisant pour moi. En fait, tu t'intéresses, tu stimules en permanence ton cerveau, donc tant qu'il est stimulé, il s'endort pas.
1: À première vue, impossible d'imaginer qu'avec cette énergie débordante, Fabien, animateur radio, puisse être atteint de la forme la plus sévère de la maladie.
7: Salut Ticu. Qui a lu la presse?
1: Depuis septembre, Fabien travaille pour l'une des plus grandes radios de France, aux côtés de Cyril Hanouna.
7: Le premier de la centaine de cafés que je bois dans la journée.
1: À 35 ans, il a suffi d'un fou rire pour réveiller la maladie qui sommeillait en lui. Depuis 5 ans, Fabien se bat pour que la narcolepsie ne le prive pas de son métier passion.
7: Tiens, regarde, c'était moi ça, en direct.
1: Mais ces crises le rattrapent souvent, parfois même en pleine émission.
8: Il y a Fabien Delaine quand il a trop d'émotions, il s'endort, il s'est vraiment endormi, il a des coups.

0: Aïe.
1: Oh là là, je peux plus, je pleure. Mais vraiment, je pleure.
2: Écoute, ça a fait marrer tout le monde.
3: Cette vidéo a révélé sa maladie aux yeux de tous.
4: Je vais prendre mon petit déj, hein, j'arrive.
3: La bête noire de Fabien, ce sont ses émotions. Elles peuvent immédiatement lui provoquer une crise et le plonger dans un sommeil profond.
4: C'est l'heure du petit-déj. Alors mon petit-déj, il est un peu spécial. Hein.
3: Pour éviter ces crises, alors, il n'a pas d'autre solution que d'ingurgiter un cocktail de médicaments.
4: Ça c'est quoi, ça c'est aussi On dirait que je prépare le Tour de France, là, hein, t'as vu
3: Ce traitement, c'est celui de la plupart des patients narcoleptiques. Une combinaison d'amphétamines et d'anesthésiques.
4: Là, t'as des trucs pour être super réveillé, parce que mon cerveau, il a du mal à se réveiller. Là, t'as des trucs pour pas être ni trop heureux, ni trop malheureux, parce que moi, ma maladie, elle est vraiment liée aux émotions. Donc, si je suis trop heureux, je m'endors. Si je suis trop triste, je m'endors. Donc là, je reste normalement à peu près au milieu. Et alors ça, c'est un booster. Que si j'ai besoin de faire une activité pendant 4 heures sans piquer du nez, je peux prendre ça. À un autre, pareil, pour pas avoir trop d'émotions. Parce que comme en plus, en ce moment, je travaille dans une émission où je rigole beaucoup, beaucoup. Ça empêche mon corps d'atteindre le fou rire complet, ce qui me ferait m'endormir. Et comme un problème n'arrive jamais seul, ça, c'est pour m'empêcher de transpirer. Parce que tout ce que je prends, ça me fait tellement, tellement carburer que je risque de transpirer un peu comme Johnny au Stade de France, quoi.
3: 15 heures avant d'entrer en studio,
4: allez-y.
3: Fabien avale un dernier médicament.
4: Tu vois, je sens qu'on va bien rire là aujourd'hui, donc je me sécurise.
3: Et pour être sûr d'être en forme, il a sa botte secrète.
4: Poudre magique. Pas de la drogue, hein, je le rappelle, c'est 100% naturel. Guarana.
3: Ce stimulant, très riche en caféine, est un booster d'énergie qui améliore la concentration.
4: Je suis un des mecs les plus bavards de France, et là, mon métier, c'est de parler. Donc là, vraiment, je peux pas tomber sur meilleur job.
5: Tout beau, tout fun.
6: 15h, 18h.
5: Cyril, Hanouna.
1: Allez, Fabien Delettre est là.
4: Bonjour.
1: Ça va bien ?
7: Oh, ça va.
3: C'est parti pour 3 heures d'antenne. Canular téléphonique tacle entre les membres de l'équipe. Ses émotions vont être mises à rude épreuve.
4: Le plus grand cœur, c'est toi, Cyril.
7: Non, mais arrête,
4: t'as vu, je fais le test. Je n'y crois pas.
3: Fabien a tenu le coup. Le traitement a fonctionné. Mais en fin de journée, il doit relâcher la pression.
4: J'y pense même pas à la maladie. Et puis là, en plus, pour de vrai, je me suis bien concentré. J'étais bien, bien carré sur mes médicaments. Et puis après, dodo. Donc voilà, tu vois, 30 minutes de pause. Je la démarre.
3: Ce soir, Fabien a rendez-vous avec des amis et des collègues. Se surmédicamenter pour rester éveillé au prix de sa santé. L'animateur radio pourra-t-il tenir longtemps ce rythme effréné ?
4: J'ai pas le temps de m'y consacrer et puis je fais des rendez-vous.
3: Dans le Jura, près de Besançon. Louis, le mari de Victoria, rentre à peine du travail. En fin de journée, le niveau d'énergie de l'étudiante est au plus bas. C'est au décès de sa maman, à 16 ans, que Victoria a été diagnostiquée narcoleptique.
8: Je veux des crêpes.
9: Il n'y a pas de quoi en faire.
8: Sûr ?
9: Oui. Parce que moi, je ne mangerai pas des crêpes nature. Toi, tu mangeras des crêpes nature, je sais, mais...
10: En général, il faut juste faire à manger assez rapidement aujourd'hui. Parce qu'après, plus on recule sur la soirée, et moins les réveillons, on va dire.
3: L'effet de ces médicaments ne dure que 6 heures. Le soir, il lui est presque impossible de sortir du canapé.
8: Ben ça, c'est mon état naturel. Ah, je pleurerais presque. Tellement je suis fatiguée.
3: Et même en plein repas, les crises rattrapent Victoria. Louis est aux petits soins, mais l'étudiante voudrait alléger la charge qu'elle représente pour son mari. Depuis 2 ans, Victoria est cobaye pour un essai clinique pour un nouveau médicament qui pourrait bien lui permettre de réaliser l'un de ses rêves. Passer le permis de conduire.
11: Alors, comment vas-tu ?
8: Ben, ça va.
11: Je suis heureux de te l'entendre dire.
3: Le professeur Dauvilliers, neurologue et responsable du laboratoire du sommeil du CHU de Montpellier, dirige l'étude sur ce médicament révolutionnaire.
11: Et combien il y a d'accès de sommeil la journée ? Zéro ?
8: Bah, quand j'ai le traitement, zéro.
11: Et en fin de journée, il y a éventuellement une sieste si tu fais une...
8: Ah oui, bah après, en fin de journée, quand il ne marche plus, après, je me tape.

0: des sommes devant la télé, quoi. Mais enfin, normal, il marche plus, quoi.
1: Cataplexie.
0: Quand je suis sous traitement, non, je tombe pas. Je tombe que avant et après. Donc le matin avant de le prendre et le soir quand il a terminé de faire effet.
2: Pendant 2 ans, Victoria a pris un traitement très lourd à base d'amphétamine pour stimuler et d'anesthésique avec beaucoup d'effets secondaires.
1: Par rapport à ce que tu as connu avant, c'est quoi un petit peu le changement ?
2: Le nouveau médicament compense la molécule manquante dans le cerveau des narcoleptiques, l'orexine, en la délivrant à l'organisme des patients. Et les effets secondaires sont beaucoup plus légers.
0: Oh, ils sont limités hein, par rapport à ce qu'on a pu vivre avec les autres traitements. C'est certain que ça n'a rien à voir. Il y a peu d'effets secondaires.
1: Des traitements très efficaces, beaucoup plus que l'existant pour les différents symptômes de somnolence, de cataplexie, d'hallucination, de paralysie de sommeil. Ça, il y a une nette amélioration par rapport à, évidemment, sans traitement et par rapport à l'existant. Donc c'est un espoir thérapeutique important.
0: Mais déjà, rien qu'avec les autres traitements, jamais j'aurais pu penser conduire, par exemple.
1: Eh ben, j'ai confiance en toi et je suis ravi du résultat. Et on se voit dans 15 jours en consultation avec le sourire parce que la narcolepsie, c'est presque une histoire ancienne.
0: Ciao, à dans 15 jours.
2: Il a fallu 8 ans à Victoria avant d'accéder à un traitement révolutionnaire. Grâce à cette avancée, l'étudiante se sent prête à prendre sa première leçon de conduite. Comment se passera ce test pour la narcoleptique ? Dans les Landes, chez Laurie et Cyril.
3: Coucou, tu veux voir maman ?
2: Il est 9h du matin, toute la petite famille est déjà levée.
3: Regarde, il y a maman.
2: Ou presque.
3: Il est 9h15.
2: Le réveil, c'est le moment le plus délicat pour Laurie. Elle doit donner le sein à Hortense, sa petite fille de 8 mois, alors qu'elle peine à émerger. Quand la maman a arrêté son traitement pour pouvoir allaiter, les symptômes de la narcolepsie se sont décuplés.
3: Moi, je change la couche.
2: Malgré sa fatigue chronique, Laurie tient à participer à la vie de famille.
0: C'est parti.
2: Après avoir déposé son aîné à la danse,
4: allez, hop. À tout à l'heure.
2: Direction le centre commercial. Laurie ne prend pas le volant. Il y a 5 ans, elle a eu un grave accident de voiture suite à un endormissement. Si avec son traitement, elle s'autorise à conduire une 20aine de minutes par trajet au travail, sans le médicament, pas question de prendre la route.
3: Putain. Je m'endors et je suis réveillée par le fait que j'ai l'impression qu'on fait une sortie de route. Ça vient de mon accident de voiture, quand je m'étais endormie au volant. Et depuis, je vis ce fameux choc du trou post-traumatique. Et c'est juste invivable.
2: Même les pleurs de son bébé ne la sortent pas du sommeil. Arrivée au supermarché, elle dort encore profondément. Alors, comme à chaque fois, c'est Cyril qui assure l'intendance.
5: On va la laisser se reposer et... histoire qu'elle tienne jusqu'à 21h au moins.
2: En dépit de la maladie, Cyril et Laurie sont toujours restés soudés. Le couple s'est rencontré très jeune, avant que Laurie n'ait les premiers symptômes à l'âge de 15 ans.
3: Là, par exemple, c'est nous. On a bien changé quand même, hein. Capillairement parlant, oui. C'était le petit cancre du lycée et moi, la petite intellectuelle, pour faire la petite anecdote. C'est papa, faire la photo. Et papa.
6: Et maman.
3: Là, c'était moi, vraiment l'année où j'ai été vaccinée et que donc je suis devenue narcoleptique. On ne naît pas narcoleptique. On a des possibilités de devenir narcoleptique en naissant, mais ça vient avec un déclenchement. Ça peut être un traumatisme crânien, ça peut être un choc, un traumatisme psychologique, un décès. Et ça peut être tout simplement même un vaccin. Pour ma part, c'était un vaccin.
2: Pendant 11 ans, Laurie est restée sans diagnostic. Un calvaire pour elle et ses proches.
5: À l'époque, on pensait juste que c'était des malaises inexpliqués, quoi. Mais oui, il y en avait Il a fallu que je la rattrape 2-3 fois pour pas qu'elle tombe par terre, quoi.
2: Après des années d'errance médicale, il y a 5 ans, le diagnostic est enfin posé. Laurie et sa famille découvrent la narcolepsie, cette maladie mal connue.
3: Moi, je ne comprenais pas qu'est-ce qui clochait chez moi, qu'est-ce que je pouvais faire de plus. Et donc, du coup, au lieu de pouvoir faire mes rêves de métier que j'avais prévu à l'époque, c'est-à-dire je voulais être professeur des écoles ou bien journaliste, eh bien, je n'ai même pas pu passer mon bac, car je m'endormais tout le temps, même devant mes fiches de contrôle, devant des copies doubles. Je ne peux plus lire un livre, alors que j'adorais lire. Voilà, c'est des choses qui sont devenues impossibles pour moi.
2: Si Laurie a dû renoncer à ses rêves de jeunesse, la maman a aujourd'hui un métier qui lui tient à cœur.
3: Elle est bien rangée, là, prête à être réutilisée. D'ailleurs, j'ai un petit peu hâte, parce que rester à la maison, j'avoue que ça commence à me peser. Le travail me manque, mais pas les médicaments.
2: Bientôt, Laurie devra faire ce terrible choix si elle veut reprendre son activité professionnelle, après 8 mois auprès de son bébé. En Suisse, dans le petit village de Ventaune. Il est 15h. Ingrid, 56 ans, termine sa 3e sieste de la journée. Son sommeil est si profond que même la sonnerie de son téléphone ne parvient pas à l'attirer des bras de Morphée. Heureusement, cette célibataire peut compter sur Hibou, son chien d'assistance.
6: Allez, mon grand, c'est très dur pour moi de me mettre en route.
2: Hibou a été formé pour stimuler les narcoleptiques.
6: Alors après, un petit moment de jeu, pour que moi je me mette en route et que ça reste du plaisir pour lui aussi. Hein, loulou? Oh, good boy. Good boy.
7: Fais son job. Et moi, je vais être prête pour faire le mien.
6: Fini la sieste, mon gars.
2: Ingrid a adopté Hibou il y a 2 ans.
6: Fini la sieste.
2: Il a été formé par une association suisse pour flairer les coups de mou des narcoleptiques et leur venir en aide.
6: Ah là, Hibou, c'est compliqué. Ouais, t'es là. Merci, mon grand. Ouais, encore. Encore, oui, merci. Oui, c'est très bien. Voilà. Voilà, il est là, le coup de pompe. Hein. Tu l'as senti arriver, toi?
2: Cette formation, qui n'existe pas en France, a un coût. 32 000 euros. Mais le chien est alloué gratuitement aux malades, comme Ingrid.
6: Là, le chien, il va m'apporter justement la sécurité et le fait que j'ose cuisiner quelque chose. Il est là, il est attentif, donc je vais oser, moi, faire ce que je suis en train de faire.
2: Ingrid a été diagnostiquée à 38 ans.
6: Ça.
2: Elle a dû abandonner son métier de kinésithérapeute qu'elle exerçait depuis 17 ans.
6: Voilà. Graduée en kinésithérapie en Belgique. Un employeur, il va pas accepter d'avoir quelqu'un qui, à tout moment, peut s'endormir. Et j'ai eu une belle vie professionnelle, trop courte, bien trop courte, mais ce que j'en ai fait, j'en garde très très bons souvenirs.
2: Voilà. Grâce à Hibou, Ingrid a pu reprendre le cours de sa vie.
6: Oh là là, t'es exceptionnel, mon Hibou. Si le chien n'était pas rentré dans ma vie, elle aurait pris une toute autre couleur en institution et j'aurais perdu toute mon autonomie. J'y serais pas arrivée, donc oui, là, le chien a sauvé ma vie, oui. Donc là, Hibou, on se prépare.
2: Il est 16h, Ingrid et Hibou sont attendus en ville.
6: Tranquille.
2: Pour se rendre dans la vallée, Ingrid doit emprunter le funiculaire.
6: C'est celui de 15h31 et je fais la demande. Hibou, viens avec moi.
2: Longtemps, elle s'est interdit de sortir de chez elle, car les transports en commun étaient sa hantise.
6: Voilà, Hibou. Hibou, avec moi. Si je me relâche, je peux ici, vraiment, dans la seconde, m'endormir. Et puis ça se termine en général... Pas bien, parce qu'on a beau essayer de me réveiller, je ne vais pas me réveiller. Donc ça coûte cher parce que je dois payer le supplément aller plus le retour. C'était pas possible. Alors avec le chien, voilà, il est là. Et voilà, et là, ok, pour lui c'est bon. Hibou ?
3: Voilà, très bien.
6: Hibou ? est bien, Hibou.
2: Cet après-midi, Ingrid retrouve Isabelle, l'une de ses meilleures amies.
6: Est-ce qu'elle est déjà à l'intérieur ?
2: Avant d'avoir son chien, c'était elle, son ange gardien.
6: Ça va, toi ?
2: La petite boule de poil a soulagé l'entourage d'Ingrid et lui a permis de ne plus se sentir comme un fardeau.
8: Santé, Ingrid !
6: Ça faisait un petit moment que je n'avais plus fait le funé avec lui. Mais non, non, il est impeccable.
8: Du moment qu'elle quitte sa maison, on était au téléphone avec elle pour essayer de la stimuler. Quand elle ne parlait plus, on criait dans ce téléphone pour essayer de la ravoir avec nous. Enfin, c'était... Voilà. Donc l'arrivée du chien, ça a beaucoup changé.
6: Je ne vais pas dire qu'Isabelle faisait le chien d'assistance, parce qu'à cette époque-là, on ne savait pas ce que pouvait apporter un chien d'assistance. Mais honnêtement, on était arrivé à une situation invivable.
2: Ingrid vit désormais sans médicaments et mène une vie plus autonome. Mais pour que Hibou reste un bon chien d'assistance...
6: Voilà, encore Hibou, encore. Ouais, merci mon grand. Voilà.
2: Ingrid doit sans cesse faire travailler son chien.
6: Allez, ouais, encore moins. Couché. Voilà, très.
2: L'ancienne kinésithérapeute s'est transformée en formatrice canine. Et aujourd'hui, elle a à cœur d'aider les personnes en situation de handicap. Près de Besançon ce matin, après avoir pris son nouveau médicament toujours en phase d'essai, Victoria est reboostée. À cause de sa maladie, l'étudiante n'a jamais pu garder un petit boulot.
0: Ok, parfait. Bon, bah c'est bien, une élève déjà très souriante.
2: Alors, pour gagner un peu d'argent, elle donne des cours particuliers de biologie à des collégiens.
0: Ce que je te propose, la première partie du cours, on va échanger un petit peu, savoir ce dont tu as besoin, où tu te situes par rapport au cours, puis me parler un peu de toi, j'aime bien connaître mes élèves.
2: Et pour rester éveillée, en plus du traitement, elle a un autre stratagème.
0: Ne sois pas surprise, je fais cours en marchant. Donc tu vas me voir marcher, ça me permet de rester active et concentrée. Hop. Donc, aujourd'hui, tu m'entends bien ?
2: Grâce à ce système, Victoria peut gagner jusqu'à 700 euros par mois. Un petit pas vers l'autonomie, la bataille de Victoria. Car l'étudiante refuse que la maladie l'infantilise.
0: Allez, je t'ai fait des bisous, profite bien de tes vacances. Ciao, ciao. Et là, j'ai fait 3,7 km pendant mon cours. J'ai envie de me sentir adulte. Et pas juste d'être dans un corps d'adulte avec l'impression de vivre comme une ado, quoi. Allez, c'est parti.
2: À Paris, gare Montparnasse. Fabien, l'animateur radio, continue son rythme effréné.
9: Brest, 30 minutes de retard.
2: Ce matin, il s'est levé aux aurores pour se rendre dans sa Bretagne natale.
9: Arrivée tardive du matériel roulant. J'y crois pas. C'est un narco qui conduit le TGV. J'aurais pu dormir une demi-heure de plus.
2: Le moindre petit contretemps peut mettre ce narcoleptique en difficulté. Car pour tenir, Fabien calcule tout.
9: J'ai encore rien pris parce que comme je viens de me lever, tu vois, j'ai l'énergie de la nuit. Tu vois là, le débat, il est, est-ce que je les prends maintenant ? Et je vais être bien réveillé à fond dans le train, ce qui sert pas à grand-chose. Ou est-ce que, tant pis, je me force, je lutte contre le sommeil, je lutte. Et prendre vraiment pour être en forme pour la séance de dédicace qui est vers 10h, tu vois. C'est du calcul. Allez.
2: En plus de la radio, ce passionné de dessin est aussi auteur de bande dessinée. Ce matin, il a une séance de dédicace pour un ouvrage qu'il a coécrit avec une amie. Une fois installé dans le train, le narcoleptique met en place ses routines pour être sûr de ne pas rater son rendez-vous.
9: Je vais pouvoir me laisser aller à mon activité principale et préférée. Dormir. Je me mets comme un réveil, tu vois. Parce que j'ai pas eu de rater mon arrêt. C'est déjà arrivé pas mal de fois.
10: Nous arrivons avec un retard de 25 minutes. Ceci étant dû à la mise à quai tardive de notre train. Nous arrivons actuellement sur la voie 6.
9: Ça y est, j'ai pris un petit déjeuner. Là, il faut que j'active mon cerveau, puis ça va être bien.
2: C'est à Guingamp, dans cette librairie, que le chroniqueur est attendu.
9: Ça fait plaisir de voir autant de monde, c'est gentil. Ça va bien ?
2: Comme de nombreux narcoleptiques, Fabien est hyperactif. Une façon de stimuler son cerveau en permanence.

0: La dernière fois qu'on s'est vu, on dit là, cette fois, on se tutoie.
1: Je l'avais pour qui celle-là?
2: Jack.
0: D'accord.
1: Je parle, je mets toujours mon cerveau à pleine bourre, donc. Je vais tenir, sans problème.
3: C'est son sixième ouvrage sur la Bretagne. Et il joue à domicile. Ici, Fabien est une star locale.
4: Ah, il gère ça très bien. Ah oui, c'est quelqu'un qui ne montre pas qu'il a cette maladie-là et qui fait tout en fait pour que tout se passe bien dans sa vie.
0: Ah, Isaline.
5: Fabien, comment vas-tu?
0: Ah là là, ma préférée. Oh, avec sa maman, ma deuxième préférée.
3: Si l'énergie de l'animateur radio force l'admiration, après 2 heures de dédicace, le guingampais commence à fatiguer.
0: Merci beaucoup, au revoir.
3: Dans quelques jours, Fabien a rendez-vous avec son médecin. Les effets secondaires des médicaments sont de plus en plus lourds, mais il y a peut-être un espoir avec le traitement test de Victoria. Près de Dax, dans les Landes.
0: Tu veux amener en voiture ?
6: Oui.
3: Laurie, la maman narcoleptique, refuse que la maladie du sommeil dicte sa vie.
6: Non, Ben.
3: Et cet après-midi, elle prend son courage à deux mains pour faire une surprise à sa fille aînée, Gloria. Toute la famille se rend dans un parc d'attractions. Une épreuve pour Laurie, qui va devoir lutter pour rester éveillée loin de sa maison.
6: J'appréhende toujours. Et je me dis, je suis dans quel état je vais être après. Vas-y, mon amour, tu peux y aller.
3: C'est la première fois que la maman s'accorde une sortie en extérieur aussi longue depuis l'arrêt de son traitement.
7: Saute le plus haut que tu peux. Wouhou.
3: Au bout de 15 minutes, entre l'agitation et le bruit,
6: je vais souffler un peu là.
3: La maman a besoin d'une pause.
6: Je me repose un peu là. Voilà, je me sens comme si j'allais aller à la sieste. Hein.
3: Mais elle savoure cette victoire.
6: Les enfants, ils n'ont pas choisi que je sois malade. Ils passent avant tout. Ils passeront toujours avant moi. Je me reposerai plus tard. Allez, au revoir.
3: Depuis notre tournage, Laurie a repris le traitement après 10 mois d'allaitement. Dans quelques semaines, la maman narcoleptique va pouvoir remettre sa veste de factrice qui lui manque et profiter de ses enfants sans craindre la fatigue. En Suisse, grâce à Hibou, son chien d'assistance, Ingrid reprend tous les jours un peu plus le contrôle de sa vie.
8: On y va, on fait les courses.
9: Hibou, avec moi, à gauche.
8: Oh oui, très bien.
3: Faire ses courses, par exemple, lui était impossible.
8: Avec moi. Tu restes assis, s'il te plaît. Voilà.
7: Le fait de venir avec un chien, il faut être attentif à lui pour qu'il ne fasse pas n'importe quoi dans le magasin. Donc ça me focalise sur une attention que je pourrais ne pas avoir dans un magasin.
8: Voilà, pas touché. Assis.
7: Très bien. Bien, Hibou, ça sera pour toi.
3: La caisse, c'est le moment le plus redouté pour Ingrid. Avec l'attente, le risque de crise d'endormissement est grand.
7: Parce que là, voilà, il se met devant moi, il se met face à moi parce qu'il est vraiment focus en disant, voilà, là, il est au max de son travail, lui.
3: Le soutien impressionnant d'Hibou est le fruit d'un entraînement très long et très spécifique.
8: C'est bien, mon grand. T'es un champion.
7: Ouais. Voilà, et là, moi, je vais aller vers lui parce que quand je sens que c'est un peu plus compliqué, au lieu d'attendre que ça se passe, le fait de venir vers lui, d'avoir voilà, son attention, sa proximité, me fait passer à autre chose et du coup je suis aussi de nouveau en alerte en fait.
8: On y va, Loulou.
3: Pour un maximum de résultats, Ingrid doit sans cesse faire travailler son chien. Alors tous les mardis soirs.
7: Bonjour tout le monde.
3: Ses cours d'agility, un sport canin de parcours d'obstacles sous la conduite de son maître.
8: Assis, tu attends. Saute. Hibou, palissade. Bon. Saute, tunnel, table, oui.
7: Ça renforce de toute façon le lien et la complicité entre les deux.
10: Qu'est-ce que c'est beau ça, hein?
8: C'est beau ça.
10: Toutes les femmes rêvent d'avoir quelqu'un qui vous regarde comme ça.
8: Ça c'est bien. Oui, mon grand.
3: Mais la plus grande victoire d'Ingrid.
7: Hello. Hello tout le monde.
3: C'est son rôle de coach de Raffroball. Un sport similaire au

0: balles qui permettent aux personnes en situation de handicap de jouer avec les valides.
1: Damien, t'es capable de faire plus.
0: Depuis qu'elle surmonte sa narcolepsie, Ingrid a à cœur d'accompagner ceux qui doivent franchir des obstacles au quotidien. Une jolie cause qu'elle partage évidemment avec Hibou.
2: Le chien est là, le chien est juste là.
1: Ça change ma vie. C'est un duo, c'est un vrai duo.
3: C'est professionnel, quoi.
1: Je crois qu'il y a de ça, oui. Je crois qu'il y a de ça. On peut le dire. Souriez. Oh, Hibou.
0: Les chiens d'assistance sont une aide précieuse pour accompagner les narcoleptiques. Mais pour ceux qui doivent mener une vie professionnelle, le traitement médical est inévitable. À Paris, Fabien a rendez-vous avec son médecin à l'hôpital de la Pitié-Salpêtrière. Pour limiter ses crises au travail, l'animateur radio doit prendre un traitement de choc qui n'est pas sans conséquence.
4: Oui, entrez.
1: Bonjour.
5: Bonjour.
1: Entrez, je vous en prie. Je vais très bien. Et vous ?
0: Le professeur Arnulf du Centre national pour les maladies rares suit Fabien depuis le début de son traitement.
1: Comment ça va,
5: Fabien ? Ouais, j'ai réussi à regarder un film entier il n'y a pas longtemps.
1: On va bien.
5: Voilà, c'est plus noté quand même.
1: Vous vous réveillez ou pas ?
5: Alors les nuits, je me réveille toutes les nuits au moins une fois.
1: Au moins une fois, ça dure longtemps ?
5: Entre 30 minutes et 2 heures.
1: Ah ouais, c'est quand même long, d'accord.
0: Tous les ans, la neurologue du sommeil ajuste son traitement. Mais Fabien a de plus en plus de mal avec les nombreux effets secondaires.
5: Je prends ça, il faut que j'aille au petit coin, beaucoup quand même. Oui. Et c'est quoi l'effet secondaire de celui-là ?
1: La transpiration.
0: Mais aujourd'hui, le médecin va lui parler du médicament testé par Victoria. Un espoir pour toutes les victimes de narcolepsie.
1: Mais parce que tout le monde est un...
6: Après, le vrai truc qui manque dans la narcolepsie, il arrive là, puisqu'on a... On a fini l'essai de phase 3, ça s'appelle un agoniste de l'orexine. L'orexine, c'est le produit qui manque dans votre cerveau et qui normalement va booster tous les systèmes d'éveil et puis aussi celui anti-cataplexie.
1: Quoi. Ah oui.
6: Et donc ce produit est arrivé, ça fait 2 ans qu'on le teste, ça se prend le matin et à midi et pour l'instant c'est magnifique ce qu'on a. Il n'y a plus de cataplexie, il n'y a plus d'endormissement. Donc ça va être une révolution, dès que vous pourrez le tester, il faudra...
5: Avec plaisir.
6: Ça va remplacer 4 trucs par un seul.
5: Ah oui, trop bien.
1: Ok, super. Bon, ça fait quand même un sacré sac à chaque fois.
5: Ah, je dis,
1: n'oubliez pas le guarana.
0: Fabien va devoir patienter. L'essai clinique se termine, mais il faut maintenant obtenir l'AMM, l'autorisation de mise sur le marché, d'ici 2 à 3 ans. Dans le Jura, c'est le grand jour pour Victoria. Elle a obtenu le feu vert de son médecin et s'apprête à prendre sa première leçon de conduite. Après avoir pédalé 40 minutes, Victoria rejoint Dole, la ville la plus proche.
7: Et là, je commence à avoir la pression, là. un petit peu beaucoup même. Ça va le faire, on espère que ça va le faire.
8: C'est à l'aise dans la voiture.
7: C'est bon.
8: Je vais te demander après de t'installer côté conducteur, s'il te plaît. Bah ouais, tu vas directement sur la route, c'est sympa.
0: Le moniteur n'est pas au courant de sa maladie.
7: Oh, je suis trop embêtée.
0: Et au moment du questionnaire...
8: Ouais, j'imagine. Est-ce que tu as des problèmes de santé particuliers ou importants qui pourraient compromettre ton apprentissage à ton permis ?
7: Alors, compromettre, non, je pense pas. Par contre, je suis narcoleptique.
8: Oh.
7: Sous traitement.
8: Ok. Est-ce que tu te fais traiter ?
7: Oui. Donc là, en fait, actuellement, je suis en essai clinique.
8: Juste que tu me rassures, tu peux pas t'endormir là tout de suite
7: non.
8: En volant ?
7: Non. Okay. Non, non, sinon j'aurais pas eu l'autorisation de conduire avec mon médicament. Il n'y a pas de danger à la conduite.
8: Ok.
7: Voilà.
8: On est parti ? On
0: y va. Pour sa première fois au volant...
7: Donc, deuxième sortie, donc ouais, là, il faut que je mette mon clignot, non ?
8: Ouais, tu peux mettre ton clignot.
0: Victoria réalise un sans faute et ne s'endort pas.
8: On va y aller à côté de l'autre.
7: Ok.
8: Ok. Parfait.
7: Ouais.
8: Ça va ?
7: Ouais, trop cool. Donc là, tu participes à ma mise en autonomie. Parce que j'attends ça depuis très longtemps.
8: Je t'ai senti déjà d'une part ultra détendue. Pour quelqu'un qui m'a dit qu'il était flippé, tu t'es bien débrouillée. Hein. Ça va ?
7: Ouais, c'est juste... C'est tout bête, mais... Comme moi, j'ai l'habitude qu'on fasse pas attention à moi. Du coup, le fait que tu me dis ça, ça me fait ça. Je suis désolée.
8: Ah bah là, je t'ai fait pleurer dès la première.

0: beaucoup. J'ai trop aimé. Ciao. Bonne journée.
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0: Bienvenue si vous nous rejoignez. Aujourd'hui, deux grands reportages consacrés à l'immobilier. Tout à l'heure, nous évoquerons l'enfer des abus et des malfaçons. Mais avant, plongeons-nous dans l'aventure du déménagement. Moment aussi exaltant que stressant. Nous allons notamment suivre une famille qui va quitter le continent pour l'île de Molène et ses 140 habitants. Nos autres héros du jour, eux, se sont rajoutés quelques contraintes. Dans leur carton, 25 vaches pour les uns et les milliers d'articles d'une recyclerie pour les autres. Déménagement du rêve à la galère, un grand reportage signé Sarah Oultaf et Julien Diaz.
1: Salut Manu, c'est Yann. Je t'appelle parce que je viens à Molène vendredi. J'amène une partie de mon matériel de brasserie et j'aurais besoin d'un petit peu de bras là pour me filer un coup de main. Merci, salut. Ça commence à devenir sérieux, là. Commence à y croire pour de bon.
2: À 54 ans, Yann s'apprête à vivre son rêve. Déménager sur l'île de Molène en Bretagne pour y produire sa bière artisanale.
1: Le matériel, il va transiter d'ici jusqu'à Brest, de Brest jusqu'à Molène, prendre le bateau. Et si ça prend l'eau ou si ça prend des chocs, c'est foutu, quoi. Je peux plus bosser avec. Gaël, qu'est-ce qu'il y a encore à mettre en carton ?
2: Ce déménagement, c'est aussi une aventure familiale qu'il partage avec Gaël, son épouse, et leur jumelle de 14 ans.
1: Les trucs que vous mettez en ce moment, vous gardez forcément, hein, mais... Vous me préparez vos chaussures que vous mettez pas, là, et pareil, on fait un autre carton avec ça, d'accord ? Allez, à tout à l'heure.
2: À la recherche d'un meilleur cadre de vie ou pour des raisons professionnelles, un Français sur 10 déménage chaque année. Un événement aussi attendu qu'angoissant.
3: Oh, le carnage.
2: Surtout lorsqu'il s'agit d'un déménagement exceptionnel.
1: J'ai un peu peur qu'on soit juste au niveau de timing.
2: En bateau, du continent jusqu'à la petite île de Molène.
1: Bon.
2: Yann va se confronter aux difficultés du transport maritime.
1: Troisième envoi sur le continent à Molène de matériel. Troisième fois que ça fonctionne pas.
2: Dans le Finistère, c'est un déménagement XXL qui se prépare.
4: Attention.
2: Gwen et les bénévoles de cette recyclerie vont devoir déplacer des milliers d'objets.
5: On commence par les armoires, les étagères vertes après.
6: Allez, tourne-toi.
2: Dans la région de Montbéliard, en plus de leur maison, Marion et Clément doivent, eux, transporter leurs 25 vaches de 650 kilos. Un déménagement risqué.
7: Voilà, le pied y est. On y va, c'est tout.
8: Elles peuvent glisser puis s'écarteler et pas forcément se relever.
2: Et quand on a une famille nombreuse, cela vire vite au cauchemar.
9: Il y en a plus, il y en a encore, il y en a tout le temps.
2: Comme pour cette famille de 6 enfants qui veut partir en bateau, s'installer en Espagne.
10: J'espère quand même qu'on va pouvoir partir là.
2: En quête d'une nouvelle vie ou à la recherche d'un espace plus grand, nous avons accompagné ces Français dans une étape importante,

0: leur déménagement. À Amélie-les-Bains, dans les Pyrénées-Orientales.
1: Le camion va arriver. On va enlever tous les meubles.
0: C'est la première étape d'un long déménagement pour Laetitia, maman de 6 enfants, et son compagnon, Rissoul.
2: Ça va.
3: On met quoi d'abord là?
0: Depuis des années, le couple vit de petits boulots.
1: Bah, on fait un tour alors.
0: En déménageant en Espagne, les parents espèrent offrir une meilleure qualité de vie à leurs enfants. Mais le jour J, rien n'est prêt.
4: Toi, tu vas voir maman.
0: Laetitia a trouvé un déménageur sur un site de petites annonces.
4: Si jamais on va l'écraser. Donc, dans un premier temps, je pense que on va commencer par ce qui est en bas.
2: Ce qu'en bas, là.
4: Tout ce qui est machine à laver, la vaisselle, tout ce qui suit, oui. Moi, franchement, c'est pas une situation que je rencontre tous les jours.
3: Oh, le carnage. Oh, le carnage, bébé.
1: Il a lâché.
5: Là, ouais.
4: On savait qu'on va charger dans le camion, regarde.
3: Et vous mettez tout dedans.
1: Et après, je mets tout dedans.
0: Le propriétaire a décidé de vendre la maison il y a quelques mois. Alors, ils ont eu du mal à anticiper cet événement.
1: Déjà qu'à la maison, avec les 6 enfants, c'est déjà la course tous les jours. Mais là, franchement, avec le déménagement qui s'est rajouté en plus dans l'urgence, là, on est carrément, carrément dépassé, quoi.
0: Laetitia a acheté un bateau d'occasion. C'est à son bord que la famille se rendra en Espagne.
5: Là, il y a les trucs qu'on emmène au bateau. Hein. Et là, on a tout mélangé maintenant. C'est juste les valises qu'on a.
0: La majeure partie de leurs affaires sera stockée dans un box.
5: Tu sais qu'en plus, dans le bateau, c'est pas très grand. Faut que tu choisisses des petits trucs. Ça, c'est bien.
1: Les petits jouets qui traînent, là, que t'as dans les mains.
6: Oui.
1: Tu les mets dans ce carton-là, s'il te plaît. Qu'on mette tout ensemble.
6: Non, non, non, non, je vais garder cette tablette.
7: Trouver une maison à distance ou un appartement à distance, c'est très compliqué tant qu'on n'est pas sur place. Donc pour pouvoir faire toutes les visites et tout, on s'est dit on part en bateau, comme ça au moins on a de quoi dormir sur place et on a le temps de trouver quelque chose.
6: Vas-y, fille.
0: Un changement de vie radical pour les 6 enfants âgés de 2 à 10 ans.
8: T'es content?
9: Non.
8: Parce que t'étais bien ici? Qu'est-ce qui va te manquer ici?
6: La paix. Non. Toi, tu vas aller au CP, moi, je vais aller au CE2. Et ça va faire très bizarre de changer d'école, de plus voir ses amis, je serai timide. Moi, j'avais une amoureuse et on va plus se voir.
5: C'est bon, tout ça, vous pouvez emmener les cartons. Celui-là, je le garde pour l'instant.
3: Les quels cartons, ceux-là?
5: Ouais, ouais, tous, là, tous.
3: Tiens, en bas, parle en bas.
5: Moi, la grosse, voilà. Grosse valise noire.
3: Ramenez la coupe de la voiture.
0: Après 5 heures d'efforts, destination Arles-sur-Tech, à 10 km de là, pour décharger le gros des affaires dans un garage en centre-ville.
5: Encore, encore, encore. Tout droit, tout droit. Tout droit, c'est bon, braque. Attends, que je me trompe pas.
10: Oh, ça va être de...
5: C'est juste derrière, là, où il y a la voiture noire.
10: Encore derrière?
5: Dans la petite ruelle.
10: Oh là là, bébé.
0: Et la distance à parcourir n'est pas la seule mauvaise surprise.
5: Bonjour.
11: Bonjour.
10: Vous avez encore des trucs là?
5: Ouais, il y a encore des trucs.
10: Un
5: peu galère, mais...
11: Je vais prendre tout ça. Vous pouvez le mettre là. Comme ça, tout ce que vous pouvez rentrer là. Moi, dès que j'ai fini, j'en ai pas pour long. Hein. Il y a 2-3 trucs.
0: Le box est encore encombré par les affaires du précédent locataire.
11: Un maximum de place ici.
5: Voilà. Bon, allez, c'est le dernier round. Il n'y a plus qu'à vider, re-rentrer et c'est bon.
4: Vas-y.
5: Ouais. Je suis déjà fatiguée.
10: Attends, je me retourne en arrière, là, 2 secondes. Comme ça, là. Voilà.
4: Bon.
10: Voilà, viens.
0: 20 mètres cubes de meubles à déplacer. Et une quinzaine d'allers-retours.
11: C'est bon ? Ça marche. Là, je ferme comme ça.

0: Ça va, merci pour le camion, merci pour avoir nous aidé.
1: 200 euros. 200 euros. Tiens, parce que t'es resté un peu plus. Bon.
2: Merci. C'est parti.
0: On y va. Allez, les enfants, on y va.
3: 320 euros pour le transport et la location du box. Mais le couple n'est pas au bout de ses peines. L'Espagne est encore très loin. À la pointe du Finistère, Yann, le fabricant de bière,
4: vas-y,
3: doit lui aussi emprunter la mer pour s'installer sur l'île de Molène.
4: On est bien. Oh, ouais, c'est bien.
3: Son ami Lionel est venu lui donner un coup de main.
4: Tu t'as Charlie ? Tout ça ? Ah, tout ça ? Tout ça dans un premier temps.
3: Yann a préféré se passer d'un déménageur professionnel. Le transport en bateau de sa brasserie va déjà lui coûter près de 1000 euros.
5: Ça va forcément trop. Punaise.
6: Oh, ça va le faire.
4: Ça va le faire ?
6: Ouais. Faut juste faire gaffe qu'il ne cabane pas, quoi.
4: Ah ouais, je vais te dire.
6: Quand je vais lever.
4: Ah, vas-y, vas-y.
3: Son matériel coûte cher. 4000 euros pour cette cuve de fermentation.
6: Voilà.
3: Pièce maîtresse de sa brasserie.
6: Vu qu'il y a une double peau en inox, le moindre choc, ça peut la détériorer et la rendre inutilisable.
4: Top, t'es bon là. Okay.
3: À la moindre casse, c'est toute son activité qui pourrait chavirer.
6: C'est là-dedans que je mets mon malt et mon eau pour brasser, quoi.
4: On va faire attention. C'est un credo.
6: Oh, hey.
4: Hein?
6: Franchement,
4: j'aurais voulu faire, j'aurais parlé ici mieux.
6: Ouais.
4: Allez, piste. Oui. Allez.
3: Dans la maison, Gaëlle, la femme de Yann, ne doit emballer qu'une partie du mobilier.
7: Je me suis fait plaisir, j'ai voulu me faire tout un ustensile de cuisine neuf.
8: Oh, je vais prendre ça.
7: Parce que ça va rentrer. Impeccable. On préfère garder cette maison-là et pourquoi pas la louer l'été. Donc, je garde tout ici et je suis obligée d'avoir tout en double presque. Un carton.
3: Avant l'installation définitive de sa future brasserie sur l'île de Molène, Yann brasse sa bière dans son garage.
6: Malouen ?
4: Oui.
6: C'est bon, on va pouvoir commencer.
4: Ok.
6: Hop.
3: Pour l'instant, père et fils produisent 4000 bouteilles par an, vendu à des commerces du coin.
9: Là, je suis dans un tout petit local, là, 20 mètres carrés, là, donc ma production est vraiment anecdotique. Hein, le but, c'est d'agrandir la brasserie, donc de partir sur des volumes plus importants, sur Molène.
3: En s'installant sur l'île, il espère ainsi doubler sa production de bière. Vivre à Molène.
10: Bon appétit.
3: La famille y songeait depuis longtemps.
6: Alors là, moi, j'ai une photo de moi, Molène, là. Je suis là. J'ai pas trop changé d'ailleurs, je trouve. La première fois que je suis venu à Molène, j'avais 2 ans. Et c'est vrai que Molène, c'est resté pour moi ancré parce que c'est synonyme de liberté.
11: Vendredi, j'ai les clés de la maison.
10: Oh, cool.
11: Ouais. Cool. Et de la brasserie aussi.
7: C'est quand même un bond qu'on fait, un changement de vie. Mais ce changement de vie, on le veut, on veut le vivre.
12: Au début, on n'avait pas trop hâte. Mais moi, j'ai hâte de ranger ma chambre.
13: chose qu'elle fait absolument pas ici.
12: Et puis en plus, on aura notre chambre séparée.
7: C'est ça, on aura notre chambre chacune.
3: Yann a rendez-vous au port de Brest, à 3 quarts d'heure de là.
6: C'est beaucoup plus compliqué de déménager sur une île que de déménager sur le continent d'un point A à un point B. Là, il y a le bateau, il y a tout le transport, il y a les horaires. Et voilà, on arrive à la gare maritime. On va essayer de faire vite, ouais, parce que bon, on n'a pas énormément de marge de manœuvre, mine de rien.
3: Il n'a que 30 minutes pour décharger les 10 mètres cubes de matériel dans ces petits containers.
6: Celui-là, super fragile.
4: Tu mets la pression, là.
6: Pas que ça cogne. Bon, il est protégé, hein, mais...
4: Mais je pense pas qu'il rentre dans la... Je pense pas qu'il rentre. Ouais, en hauteur, il passera pas.
14: C'est fragile, en plus.
4: Ouais, très
15: fragile. Ouais, on va pas prendre de risque.
3: Trop haute pour les containers, la cuve va devoir voyager sur le pont du bateau.
8: Pas trop saisir les sangles pour éviter de déformer. Ouais. En fait, c'est super fin.
3: Le mobilier de sa future maison partira lui aussi en bateau dans une demi-heure.
8: Bon, ça ira, vous arrivez à vous débrouiller pour le reste ?
14: Oui.
8: À bientôt.
3: De l'autre côté de Brest, au port du Conquet.
8: Tu vas bien ?
14: Ouais, toi.
8: Ouais, c'est calme. Ouais. Salut.
3: C'est à son tour d'embarquer pour une heure de traversée.
8: Bon, bah du coup, je vais quand même vérifier où il en est, le bateau. Ah bah, c'est bon, il est arrivé à Molène. Allô ?
15: Oui, bonjour. Une partie de votre matériel est partie ce matin sur le Molenès, comme prévu.
8: D'accord.
15: Par contre, on a été obligé de laisser les meubles, le matelas...
8: Bah écoutez, je vous remercie de m'avoir appelé. À bientôt, merci, bonne journée.
15: Au revoir.
8: Au revoir.
3: Premier coup dur, son mobilier est bloqué à Brest.
8: Moi, je pensais partir demain à midi de Molène. Je vais être obligé de retarder un petit peu mon départ, mais bon, c'est le jeu. Hein. C'est les aléas de la ligne insulaire, encore une fois. Donc, on n'a pas le choix. Ouais. On est obligé de faire avec. On ne maîtrise pas tout, malheureusement.
3: Et ce n'est qu'un début. Le transport maritime pourrait lui réserver bien d'autres surprises.

0: Dans le Doubs, près de Besançon, Marion et son époux Clément s'apprêtent à s'installer dans une nouvelle ferme avec leurs 25 vaches montbéliardes.
1: Depuis toute petite, je suis dans les vaches parce que mon papa est agriculteur, donc c'est pour ça que j'ai toujours eu envie d'être au contact des animaux, d'être avec les vaches et donc d'en faire mon métier un jour.
0: Jusque-là formatrice en lycée agricole, Marion souhaite devenir éleveuse comme son mari. Mais dans cette étable...
2: Tu veux que je t'aide ?
1: Eh bien oui, vas-y.
2: Allez.
0: Il n'y a pas assez de place pour accueillir de nouvelles vaches et faire vivre deux éleveurs.
2: Les beaux foin.
1: Ouais. Elles le mangent bien.
2: Elles vont être gâtées.
0: Le couple a donc décidé d'acheter une nouvelle exploitation et son élevage de 37 vaches.
1: Certains penseront qu'on est un peu fou parce que voilà, c'est un grand bouleversement. Même moi, on nous aurait dit ça il y a un an en arrière.
2: On
1: n'y aurait pas cru déménager.
2: C'est très rare de changer d'endroit en fait parce qu'on achète un bâtiment, on achète des bêtes. Donc on est attaché aussi à un endroit et c'est très rare de voir des gens qui changent de ferme.
0: Déménager une ferme signifie aussi quitter sa maison. Le couple est installé à deux pas du cheptel.
1: T'as encore des journaux ?
0: Dans ce mobilhome de 40 mètres carrés. La belle-mère et la grand-mère de Marion sont venues l'aider à tout emballer.
1: Fais gaffe, hein, tu tombes pas. J'ai la chance d'avoir une grand-mère en forme. On a la chance d'avoir les familles et puis nos copains pour bien vraiment nous aider pour le déménagement.
3: C'est la mentalité du monde paysan, de la région, le Haut-Doubs, l'entraide. Voilà.
0: Une aide précieuse, car les jeunes éleveurs doivent traire leurs vaches deux fois par jour, quoi qu'il arrive.
1: Allez, on est parti, Rocky ?
2: Allez,
1: viens,
2: on va
1: traire.
0: Leurs bêtes produisent 240 000 litres de lait par an.
1: Eh bien, ma grosse, décolle-toi. Hop, hop, hop.
0: Destinée à la fabrication du comté et du Mont d'Or.
1: Ça va, ma ruru ? Ah, ma grosse. Donc voilà, ça, c'est notre petite chouchoute. C'est Ruby. C'est notre petit store, hein, ruru ?
0: À peine 5 ans, Ruby a déjà gagné 3 concours.
1: Pour le déménagement, on espère que ça se passe forcément pour toutes, mais on espère voilà, surtout qu'elle ne se blesse pas, surtout notre petite ruru, parce que voilà, on est attaché à elle. Ça nous rendrait vraiment triste voilà, si elle vient se blesser, si elle vient se faire mal.
0: À la veille du déménagement, le couple a encore quelques détails à régler pour protéger au mieux le bétail.
2: Ah, salut.
1: Salut.
2: Salut, ça va?
1: Ça va et toi? Merci d'être venu. C'est gentil.
2: Oh, c'est normal.
0: Baptiste, le frère de Clément, lui aussi éleveur, vient les aider à organiser le chargement du troupeau.
1: C'est un peu stressant sur le déménagement et puis le fait de fusionner les deux troupeaux, comment faire? Aussi bien, on a 5 bétaillères demain. Il y en a un qui fait 2 tours.
4: Puis dans les bétaillères, vous voulez les attacher, les bêtes
1: ouais,
4: non, mais pas qu'il y en a une qui tombe puis qu'elle se fasse marcher dessus, je pense, je sais pas.
1: Oui, oui. Puis comme ça, on les amène une par une, on les cherche tranquillement. Il faudrait qu'on mette la bétaillère là-bas directement, comme ça, il y a les barrières, tout ça, ça risque aucun.
0: À l'arrivée, les éleveurs vont aussi devoir gérer la rencontre de leurs vaches avec le troupeau de la nouvelle ferme. Un moment toujours délicat.
1: Durant ces confrontations-là, elles peuvent se blesser. Donc voilà, il suffit qu'elles se mettent un coup de tête voilà, dans les mamelles ou autre. Et ben, du coup, ça peut amener des soucis au niveau du lait. Donc il y a quand même tout ce risque.
4: Il y a un risque de blessure non négligeable. Quoi.
0: Même quand il n'y a que quelques centaines de mètres à parcourir, déménager peut être une épreuve. Surtout quand on a des milliers d'objets à transporter. C'est le cas pour Gwen et son association de bénévoles.
5: Bonjour, bonjour.
0: Ils vendent des objets de seconde main dans cette recyclerie.
6: Mon ami, son bague.
5: Oui.
0: Depuis l'ouverture il y a 4 ans, le stock de cette caverne d'Ali Baba n'a cessé d'augmenter grâce aux dons des habitants des environs.
1: Vaisselle, petit électroménager, déco, lampe. Il y en a pour tous les goûts. Ça déborde, les étagères débordent.
0: Les 100 mètres carrés du local ne suffisent plus pour accueillir les collections de théières, peluches, disques, livres et autres jouets. D'autant que chaque semaine, des dons d'objets ne cessent d'arriver.
1: Ça s'arrête jamais, en fait, c'est ça le truc. C'est qu'à chaque fois, on se dit, oh ben tiens, peut-être on va pouvoir vider ça. Et puis non, les choses sont en bon état et sont réutilisables. Donc ce serait dommage que ça aille en déchetterie, en fait.
5: Bonjour madame.
0: Merci. Ici, l'argent récolté est reversé à des associations. Gwen a trouvé un local 8 fois plus grand que la boutique actuelle. Situé à 300 mètres de l'autre côté de la ferrée.
1: Salut.
5: Tu as la clé?
6: Ah, c'est ouvert.
5: Ah, c'est ouvert.
6: La porte est ouverte, vous pouvez entrer.
1: Okay. J'ai trop hâte. J'ai trop hâte.
0: Anthony, le propriétaire, a entièrement rénové cet entrepôt de 800 mètres carrés.
1: On se disait que peut-être on ferait tout ce qui est bibliothèque là et ici un petit coin papote. Et après, on a aussi dans l'idée de peut-être bloquer une petite partie pour pouvoir stocker. Mais là, c'est vrai que ouais, ça se concrétise. Ça se concrétise et c'est chouette.
0: Le loyer de l'entrepôt va leur coûter 2500 euros, trois fois plus que le local actuel. Alors, pour remplir les caisses de l'association et avoir le moins d'objets possible à transporter, ce week-end, les bénévoles ouvrent en journée continue.
7: Je pense que ça va au four. Hein.
0: Les ventes sont à prix libre. Ils comptent sur la générosité des clients.
5: 3,50 €, c'est
8: bon ?
1: Ok.
8: Tout de suite, Marion et Clément vont tout faire pour déménager leur cheptel de 25 vaches, mais le transport ne va pas être simple.
1: Vu qu'elle est stressée, eh ben elle bloque ce
7: volet. Allez, ma grosse.
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0: mobiliser suffisamment de bonne volonté pour emballer et déplacer leurs milliers d'objets. Car un déménagement réussi, c'est avant tout une question d'organisation. À Amélie-les-Bains, l'organisation est loin d'être le point fort de la famille nombreuse. Le couple a prévu de s'installer aujourd'hui sur son bateau, direction l'Espagne.
1: Les matelas, vous allez descendre dans le garage, s'il vous plaît.
2: Ok, moi je vais te
1: faire. Vous courez pas, vous ne tombez pas dans l'escalier.
0: Mais déménager avec 6 enfants est un défi.
1: Il y a la couette, il y a les chaussures, il y a la serviette, il y a un petit jouet.
3: Ça, je les garde, ça, je la garde. Quand il n'y en a plus, il y en a encore, il y en a tout le temps. Le plus gros, là, des meubles, c'est déjà parti dans le garage qu'on a loué pour stocker à quelques minutes d'ici. Là, maintenant, tout ce qui est vraiment ce qui reste là dans la maison, c'est ce qu'on doit emmener dans le bateau. Et au final, ça fait beaucoup quand même.
0: Laetitia va devoir transporter toutes les affaires jusqu'au port.
1: C'est bon, on y va, les gars.
2: Ouais, on va comment ?
1: Vous êtes prêts, là ? Vous n'avez rien oublié ? C'est bon ?
0: Rissoul et les 4 plus grands la rejoindront en train.
4: Ça y est, on ferme. C'est bon, c'est fermé.
3: Ça fait un petit pincement au cœur quand même. Hein. Ça fait 5 ans qu'on était là, on a des souvenirs. Selena, elle est née ici. Je pensais pas que ça allait me faire ça. Puis je suis en train de me dire qu'on passe de 100 mètres carrés à 15 mètres carrés dans le bateau. Donc c'est un peu le point négatif qui me fait peur, mais bon, c'est pas grave. Tant pis, on laisse tout derrière et puis une nouvelle vie.
4: Ouh, mes bébés. C'est parti, c'est fini, on y va.
0: Au port de plaisance du Cap d'Agde, le bateau est prêt à accueillir les 8 membres de la famille.
3: Le fameux bateau.
5: Ici, on a le poste de pilotage, la cuisine avec les feux pour faire à manger, le four. Ici, donc on a la première cabine où là, moi, je dors avec Rissoul. Là, il y a Selena et Alena qui dorment. Ici, c'est la petite Esma. Et là-bas, c'est Ryan.
4: Donc ça, c'est la salle de bain.
5: C'est un robinet douche.
0: C'est grâce à la grand-mère de Laetitia qu'ils ont pu s'offrir ce bateau il y a un an. Il a coûté 6 000 euros, mais il a fallu rajouter 10 000 euros de réparation.
3: Donc là, c'est la cabine des garçons que j'ai pas fini encore de tout nettoyer, tout s'installer. Mais en gros, quand on enlève tout ça, ils ont leurs matelas qui sont ici et le lit est là.
6: Ce bateau-là, en fait, ça a été un coup de cœur parce que j'avais fait toutes les annonces de toute la France et que j'en trouvais pas un pour accueillir les 6 enfants dedans et que c'est le seul bateau que j'ai trouvé pouvant accueillir 8 personnes. Donc c'est vrai qu'il y a eu du boulot à faire dessus, énormément de travail. Je l'ai acheté. C'est seulement après que j'ai passé mon permis bateau.
0: La mise à l'eau est prévue pour le lendemain. Mais cela fait plus de 5 ans que le bateau n'a plus navigué. Dans le Finistère, Yann pose enfin le pied sur l'île de sa nouvelle vie, avec légèreté, alors qu'une partie seulement de son chargement est parvenue jusqu'à Molène.
7: Chaque fois que j'arrive ici, de toute façon, c'est que du bonheur. Ah, il y a l'odeur et puis il y a tout l'environnement qui est magnifique.
0: On l'appelle le Caillou. Cette île d'une centaine d'habitants, petite sœur de l'île d'Ouessant. Ici, tout le monde se connaît.
7: Salut Guy, comment que c'est ?
8: Ouais, ça va,
7: on fait
8: quoi ? Hein ?
7: Jusqu'à demain. Demain, fin de journée.
8: Nous, on est contents de voir les gens arriver, hein, avec des enfants et tout ça. Ça, c'est génial pour nous. Hein. Ouais. Ça remet de la vie dans l'île, les jeunes qui arrivent et tout ça.
7: On redynamise un peu ?
8: Ouais, on sait très bien. Il n'y en a pas assez.
7: Bon, c'est bon, ça n'a pas bougé. Il avait été bien protégé, donc.
0: À Molène, voitures et camions sont interdits.
7: On marche beaucoup.

0: beaucoup à Molène. C'est un intérêt aussi de venir habiter à Molène, c'est de pouvoir vivre à un autre rythme. La vie passe assez vite comme ça. Alors si on, en plus on la bouscule et qu'on court, bah, ça passe encore plus vite.
1: La brasserie de Yann vient de sortir de terre parmi les constructions en bois du nouveau pôle artisanal. Un projet porté par la commune.
0: Non, mais à deux, ça te fait. Il n'y a que celle-là, là, c'est la plus lourde.
2: À deux.
1: L'adjoint au maire, Vincent, est venu prêter main forte au nouvel arrivant.
0: Oh, c'est bien là.
3: Bon, bah on va ouvrir la boutique.
0: Ah, c'est gentil. Enfin. Ah,
3: tu vois, Si j'ai la bonne clé. Mais bon, la bonne clé.
0: Super. Je te remercie.
3: Vas-y, mon garçon.
0: Impeccable.
3: On va peut-être ouvrir la porte aussi.
0: Je vais mettre ça là. Bah ouais, parce qu'il va falloir marquer le gros du matos.
3: Tiens, bah je te laisse tes clés.
0: Ah. Ok, bah merci. Alors. C'est important. C'est symbolique, quoi. Avoir les clés. C'est... Voilà. Maintenant, il faut tout charger, quoi. Tout aménager. Après, parce qu'il y a du boulot hein, derrière. C'est pas le tout d'avoir les clés. Il y a encore. C'est là que ça commence, juste. Après, faut aménager le local. Enfin bon, il y a encore tout l'hiver pour faire ça, donc on a le temps, mais le temps passe vite, donc.
3: Comment on procède du coup ?
0: Alors celui-là, c'est surtout qu'il faut pas le faire tomber, quoi.
4: Voilà, c'est bon.
0: C'est bon ?
4: Avance.
0: C'est bon pour vous ?
3: Ouais, c'est bon, c'est bon.
0: Parfait.
3: Roule.
0: Ouais, roule. On va trouver là au fond, hein, c'est bon. Nickel. Bon bah voilà, le plus difficile est fait, on va dire.
1: Seul problème, le mobilier de la maison est toujours bloqué au port de Brest et sa famille doit bientôt le rejoindre. Dans le Doubs, c'est aujourd'hui que Marion et Clément déménagent leur troupeau.
5: Faut qu'ils reculent assez. Eh bien, on va se mettre là, comme ça, ça fait couloir. Comme ça, t'en as pas qui se mettent après.
1: Les 25 vaches Montbéliard sont réparties dans 5 bétaillères.
5: Et doucement, faut pas avoir peur. Viens voir, parade. Voilà, regarde. Je pense qu'elles sentent qu'il y a quelque chose qui se passe et puis que c'est pas normal. Voilà, c'est bon.
6: Nippone. Allez, Nippone.
5: Doucement, c'est clair. D'accord.
1: Chaque vache pèse en moyenne 650 kilos.
5: Allez, on y va. Très bien. Allez. Voilà. Allez, va, ma grosse. On y va.
0: Voilà.
5: Tiens, tu vois, on y va.
0: Allez, viens rechercher, je vais y aller.
6: Pourquoi vous restez ?
0: Pour pas qu'elle se remette.
5: Pour pas qu'elle se décale, pour qu'on puisse remettre les autres.
6: Voilà.
2: Arrêtez là.
6: Allez.
5: Vas-y, passe là.
6: Allez.
5: Faut pas s'énerver surtout parce que le fait de s'énerver, ça va être. Elles vont le ressentir et puis elles vont pas être bien. Donc faut être plutôt calme, prendre le temps et puis voilà. Voilà, encore. Voilà. Bien.
1: La nouvelle ferme est située à Ville-du-Pont, à une heure de route. Clément est déjà sur place.
0: Doucement.
1: Il s'occupe des 37 vaches qu'il a rachetées avec cette exploitation. La rencontre des deux troupeaux aurait dû avoir lieu dans un champ, mais Clément a dû changer ses plans.
7: Ça va être délicat de mettre les bêtes dehors aujourd'hui. Avec la météo, les sols sont détrempés.
8: Donc si elles se confrontent, il y a un trop grand risque de blessure.
0: C'est toi qui ouvre, Clément.
9: Moi, j'avais pas pensé à tout ça.
7: Alors, ça s'est passé comment ?
9: Nickel, bien roulé, impeccable.
7: Bien. Doucement. Hé, calme-toi. C'est tout. C'est ta nouvelle maison. Bien.

0: Lâche-moi. Voilà.
1: Clément a aménagé un enclos au fond de la grange pour éviter que les deux troupeaux s'affrontent.
0: L'autre troupeau, les autres vaches sont un peu curieuses. Elles viennent voir les nouvelles vaches qui arrivent. Donc elles se sentent, elles découvrent un peu leur odeur.
1: Plus l'étable se remplit, plus l'atmosphère se tend.
0: Et elles sont toutes là, elles font un peu les folles. Bon, il va y avoir un petit temps d'adaptation, mais on a limité le risque qu'elles glissent ou qu'elles se blessent. Donc, elles établissent un peu un ordre de hiérarchie. Et puis celle qui, comme on peut dire, qui lâche l'affaire en premier, ben voilà, elle est dominée, mais ça se fait qu'une fois. Après, c'est établi pour une saison complète.
1: À côté de l'étable, Marion prend possession de la maison.
2: Ah, il est beau notre lit, hein ? T'as vu ? On a bien trouvé. Ça va nous changer.
1: Aidée par sa grand-mère.
2: Vous avez bien bossé, hein ? C'est gentil. On a refait un petit peu de tapisserie, justement, avant de déménager. On a racheté un lit, un matelas, oreiller, couette, la totale. Voilà, on va avoir un tout beau lit pour dormir ce soir. On va aller voir ce qui reste à faire. Donc là, ça sera la partie salon, mais on n'a encore pas reçu notre canapé. Donc il n'y a pas grand-chose. Voilà, je te laisse les ranger. C'est ouais, tout merci. Bon. Merci beaucoup, c'est gentil en tout cas.
1: Elle compte aussi sur l'aide de sa cousine Léna.
3: Ça me fait plaisir de l'aider.
4: Pourquoi ?
3: Bah parce que déjà, on est une famille ultra soudée, donc à chaque fois que quelqu'un a besoin d'aide, on appelle, que ça soit chez l'un ou chez l'autre. Et voilà, ils sont dans une nouvelle maison. C'est cool, on va pouvoir venir ici plus souvent, dormir, les aider à la ferme. On est trop contents.
1: La maison n'est pas la priorité des éleveurs. Ce sont les vaches qui rythment leur journée.
0: Allez, viens ma belle.
2: Eh bien ma belle.
1: Dans ce nouvel espace de traite, chacun doit trouver ses marques.
0: Voilà, le pied il y est. On y va. C'est tout gentiment, c'est facile. Allez. Voilà.
5: Bibi.
0: Allez.
5: On y va.
0: Allez. Allez.
6: Elle veut pas y aller. Hein.
0: Elle veut pas y aller. Hein. Ah, là, là. Il y a un petit pont pour rentrer dans la salle de traite là. Et elle a peur de passer dessus parce qu'il y a un vide dessus. Et puis elle est pas habituée donc elle a vraiment peur.
7: Il faut être patient.
0: Voilà.
1: Même si les vaches sont effrayées, la production de lait doit absolument continuer.
2: Que le lait il descend pas quoi. Le problème c'est que vu qu'elle est stressée, eh ben, elle bloque son lait. Donc, c'est un peu stressant. Allez ma grosse, on y va. Elle a fait qu'un litre 6 et en temps normal elle fait quand même plus de 10 litres.
0: Faut pas s'affoler à savoir ce qu'elle donne leur lait tout de suite. Hein.
2: Oui,
0: c'est pas la première traite qu'elles vont être détendues les vaches.
1: Les éleveurs espèrent que leur cheptel s'adaptera rapidement à son nouvel environnement. L'avenir de leur exploitation en dépend. Laetitia, Rissoul et leurs 6 enfants jouent une partie de leur avenir aujourd'hui dans le port de plaisance du Cap d'Agde. Le départ pour l'Espagne est imminent.
8: Allô ?
9: Oui ? Je vous vois, j'arrive.
1: Un transporteur maritime est venu pour déplacer le bateau jusqu'à sa mise à l'eau.
0: Vous allez bien ? Comment se passent les vacances ? Ça va ? Bon, on va charger le bateau.
9: Je stresse parce qu'on a travaillé un an dessus, alors du coup, c'est l'aboutissement pour moi.
0: Non, mais ne vous inquiétez pas, on charge le bateau et tout sera OK après derrière.
1: Mais dès les premières manœuvres, la coque semble ne pas résister.
10: On peut pas le mettre ailleurs.
1: Après quelques réglages, le transfert peut commencer.
11: Bon, ça y va, on est content. Hein.
9: J'arrive même pas à décrire.
1: Pour faire acheminer le bateau jusqu'au Gros d'Agde, à 10 km de là, le couple a dépensé 1600 euros.
9: C'est le grand moment, là.
10: Alina.
9: Ce moment.
1: C'est l'heure de la mise à l'eau.

0: Hein ? Quoi ? Il y a une fuite.
1: Où ?
0: Il dit qu'il y a une fuite.
2: Une petite ou une grosse ?
1: C'est pas énorme, mais ça coule.
0: Tu peux pas laisser ça comme ça.
2: L'eau des moteurs.
3: Il faut colmater la fuite en urgence.
2: On va essayer de faire comme ça et en espérant que ça fasse l'étanchéité quand même.
4: On va aller dans le bateau.
5: Ça y est, on va au bateau, ça y est.
3: Au moment de quitter le port, impossible de démarrer.
2: Un peu découragé. Fatigué surtout, chaud. J'espère quand même qu'on va pouvoir partir là.
3: Avec deux moteurs en panne et une fuite en fond de cale, le déménagement vers l'Espagne semble compromis. À Châteaulin, dans le Finistère Sud, tout avance plutôt bien. L'heure est à l'inventaire dans la recyclerie.
6: Toutes les tasses, c'est super fragile ça. Est-ce qu'on met en caisse ? Est-ce qu'on met en carton ?
7: Moi je pense en caisse, c'est plus rigide déjà.
3: À quelques heures du déménagement...
7: Combien de personnes on met ?
6: 2-3 personnes.
3: Gwen et Pascal répartissent les tâches qui seront confiées aux bénévoles.
6: Vaisselle. Peut-être une personne pour vider l'armoire ?
7: Oui, une personne, des grosses caisses là par contre.
6: Ouais, ok. Ça marche.
8: Salut Françoise.
7: Salut.
8: Ça va ? Motivé ?
9: Très.
8: Bon,
9: on t'en sert.
8: Allez, du coup, là, on est de 4, 6, 8, 10, 11, plus les gars qui sont de l'autre côté. Donc, je pense qu'on est sur la vingtaine qu'on avait prévue.
3: Gwen et son équipe se sont donné une journée pour tout déménager.
8: On va commencer par la salle d'à côté, là, tout ce qui est vaisselle et tout ça. On met en caisse. D'accord. Les caisses en plastique qui sont dans le bureau. Allez, c'est parti !
3: Une vingtaine de bénévoles pour emballer des milliers d'objets. C'est une armée de petites mains qui se mettent en action.
10: C'est énorme. Je ne pensais pas qu'on avait autant de choses ici.
8: C'est pas bon en fait, parce qu'il faut qu'on puisse entasser les caisses les unes sur les autres. Donc faut pas que ça déborde de la caisse, s'il te plaît.
9: Il n'y a aucune différence pour moi entre déménager une maison et déménager une recyclerie, absolument aucune.
10: Peut-être plus de vaisselle que dans une maison quand même, hein.
3: L'association n'a pas les moyens de louer un camion, mais elle peut compter sur la solidarité des bénévoles.
9: Le camion se remplit. J'ai trouvé une place pour mettre caler les petites caisses.
3: Et même du supermarché du coin.
11: Et on va faire une chaîne, ça ira plus vite.
9: Oh oui, attire à la corde, attention les caisses.
8: Mais pas mal en fait, moi je pensais pas qu'on aurait vidé aussi vite aujourd'hui. Qu'est-ce que t'en pensais toi?
12: Je suis un peu étonnée.
8: Les bénévoles ont été vraiment très efficaces et ouais, il y a un beau travail qui a été fourni aujourd'hui, c'est clair.

0: toi.
1: Les gars vont monter les étagères et les grandes armoires, on va les mettre là en fait.
2: Voilà.
3: Ça, c'est ce qui va en dessous des planches. Ça, c'est après ça.
4: Les bénévoles ont réussi leur pari de tout déménager en une journée. Reste maintenant à emménager.
5: Bon, ça prend forme. Là.
1: C'était une grosse journée, on avait un petit peu peur et finalement, ça s'est super bien déroulé.
6: Qu'est-ce qu'il reste à faire alors?
1: Eh bien, remplir les étagères.
4: Petit à petit, chaque objet trouve sa place. Il va leur falloir plusieurs jours pour vider leurs centaines de cartons.

0: Allez, c'est bon, on peut y aller.
1: C'est bon pour nous.
2: Gwen espère que les clients seront au rendez-vous le jour de l'inauguration.
3: Tout de suite, Gaëlle, Yann et leurs trois enfants vont commencer leur emménagement sur l'île de Molène.
4: Tâche à faire, monter les lits.
3: Mais une fois de plus, rien ne va se passer comme prévu.
4: Allô ?
5: Le bateau s'est arrêté à Molène, il n'a pas descendu la cam.
6: C'est comment ce soir ?
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2: À la pointe du Finistère, c'est un grand jour pour Gaëlle et ses trois enfants. Ils vont passer leur premier week-end dans leur nouvelle maison à Molène.
4: Tâche à faire, monter les lits et monter la cuisine. Il faut qu'on arrive à faire ça avant de repartir.
2: Leurs affaires sont censées arriver aujourd'hui par bateau. Yann, le père de famille, est déjà sur place pour réceptionner le déménagement. Mais une fois encore, rien ne se déroule comme prévu.
4: Papa. Allô ?
5: Ouais, allô ? C'est moi ?
4: Oui, ça va ?
5: Bof, je suis pas top.
4: Qu'est-ce qu'il y a ?
5: Le bateau s'est arrêté à Molène, il n'a pas descendu la cam. Le commandant trouvait que c'était apparemment trop risqué parce qu'il trouvait qu'il y avait trop de houle. Donc on n'a rien, on n'a pas de lit, on n'a pas de matelas. C'est la 14 fois de plus quoi.
4: Ça fait la troisième fois qu'on envoie du matériel et trois fois il y a eu des problèmes. Bon, à tout de suite dans à peu près 20-25 minutes.
5: Ok, d'accord.
4: Allez, ouais, tout à l'heure.
6: C'est comment ce soir ?
4: Eh bien, ce soir, on ne peut pas dormir à Molène, on n'a rien.
2: Le couple a du mal à encaisser ce nouveau coup dur.
14: De toute façon, on reste pas ce soir, hein, c'est clair.
4: Ah non.
14: Le but, c'était de venir ici pour aménager la maison, c'est pas pour venir en vacances, donc je suis dégoûté, là. Bah, monsieur le maire, bonjour.
15: Messieurs, dames, bonjour.
4: Bonjour.
15: La traversée a été bonne ?
4: Ouais, ça a été.
14: Oh, la traversée, oui, ça va.
15: La grille.
4: Ça va, Didier ?
2: Le maire de Molène est venu les accueillir. C'est lui qui est à l'origine de la construction de ces nouveaux logements pour repeupler son île.
14: Merci, monsieur le maire. Ah. Ouais, par contre, vous mettez des patins. Et voilà.
2: Seuls quelques meubles de cuisine sont déjà arrivés.
14: Bon, on est chez nous. Même si c'est un peu le bazar, mais on est chez nous.
15: Donc là, on arrive à l'étage. Donc juste en face, le palier, vous avez la salle d'eau.
4: Ok.
15: Et là, il y a deux chambres avec une vue imprenable sur la mer d'Iroise.
4: Waouh. Alors, c'est la chambre à qui, ça ?
6: Moi.
4: Ta chambre, Cadel ?
6: Ici, mon lit avec ma table de nuit.
4: je pourrais observer mes filles si elles travaillent parce que le collège se trouve juste en face et on a la vue dessus. J'ai hâte d'aménager, j'ai hâte que tout soit fait.
15: Nous, d'abord, on va essayer de faire revenir votre déménagement le plus rapidement possible.
1: Ça va être indispensable parce que moi, aujourd'hui, je ne me vois pas dans l'avenir continuer comme ça, que ce soit vraiment... en vie de famille ou même au niveau professionnel, si les choses ne vont pas mieux au niveau du transport maritime, ça va être très compliqué.
2: Les aléas du transport maritime pourraient être un sérieux frein à leur installation sur Molène. Alors que Yann continue de s'accrocher à son rêve, dans le sud de la France, après plusieurs semaines de travaux, le bateau de Laetitia est toujours en panne. Cela fait 3 mois que toute la famille vit dans ces 15 mètres carrés.
11: Niveau argent, là, c'est très compliqué. Toutes mes économies, elles sont parties dans toutes les galères du bateau. Donc, on a pris la décision, du coup, de rester en France, de reprendre une maison là où on était avant, que les enfants reprennent leur routine. Et quand on aura remis de côté, ben, on verra si on part ou pas.
2: Retour à la case départ, dans les Pyrénées-Orientales. La famille a trouvé une maison dans le village de Tresserre. Et c'est un nouveau déménagement qui commence. Laetitia et Rissoul retrouvent leurs meubles restés pendant 3 mois dans un box.
16: Ici, ici.
17: Là.
16: Non, non, ici.
17: Ah là, ton ordinateur.
16: Là aussi.
18: Je suis très contente de retrouver mon lit.
11: Bon, alors, là, il y a toute la cuisine. Le lave-vaisselle.
2: Ce déménagement restera un souvenir un peu douloureux financièrement et moralement.
19: Nous, on pensait, nous, c'est la première fois qu'on voyage en bateau. Nous, on croyait qu'on allait partir une semaine, bon, voilà, ou même 3 jours, je crois.
11: Après, le bateau, on aime. Hein. Maintenant qu'on y a goûté pendant 3-4 mois, ça ne nous dérangera pas de partir en vacances pendant 2 semaines. Mais à vérifier tout avant de partir.
19: Ouais, bah oui, bien sûr.
2: Laetitia et Rissoul ont tiré les leçons de cette expérience et se sont promis de ne plus jamais improviser un déménagement. Près de Besançon, dans la ferme de Marion et Clément, le couple est désormais à la tête d'un cheptel de 62 bêtes.
20: Eh bien, ma belle, allez hop, on y va, allez go!
2: 2 semaines après leur déménagement, éleveurs et troupeaux trouvent petit à petit leur marque.
21: C'était compliqué les premiers jours, mais là, voilà, c'est vachement plus calme. Les vaches, au niveau de la traite, elles rentrent toutes seules, elles font du lait, donc elles s'adaptent super bien. Donc voilà, notre grande crainte, c'était ça. Et donc, on est soulagés, du coup, que tout aille bien vis-à-vis de ça.
20: Eh bien, ma belle, allez, hop, on y va. Allez, go!
2: Pour le moment, les 2 troupeaux sont toujours séparés pour éviter les affrontements.
20: Elle va mieux aujourd'hui ?
22: Ça va un peu mieux. Elle a déjà plus mangé, plus bu, puis elle se lève bien. Et puis, si, ça va quand même dans le bon sens. Ça va dans le bon sens.
2: Seul incident de ce déménagement, une vache a été blessée.
21: Elle a eu un gros hématome au niveau de la cuisse et de la mamelle. C'est pour ça qu'on l'a mise de côté. C'est vrai que si on aurait mélangé les 2 troupeaux dès le début, il y aurait pu vraiment avoir, avec le troupeau qui restait déjà ici, il y aurait pu vraiment avoir beaucoup plus de cas sur les vaches.
2: Pour célébrer leur installation, Marion et Clément ont invité leurs amis
20: c'est grand.
2: À découvrir la nouvelle maison.
23: J'adore la vie. Oh, t'as des nouvelles chaises.
20: Oui, on a acheté les chaises cette semaine.
23: Elles sont vraiment belles.
20: Oui.
23: J'aime bien.
20: Bah, et puis après, on va reponcer la table.
2: Mais ici, contrairement à la ferme, tout reste encore à faire.
20: Ça, c'est ce qui nous reste à ranger.
21: Les derniers jours, eh ben, on a plutôt passé notre temps dans les vaches à remettre en place que dans nos cartons perso. Donc oui. C'est pour ça que c'est encore au bazar.
23: Oui, il y avait déjà du boulot à la ferme.
21: Oui.
2: Les proches ont réservé une surprise au couple d'éleveurs.
20: Faites attention les petites.
2: Une enseigne faite sur mesure.
20: C'est l'aboutissement, on va dire, du déménagement. Donc on est contents, c'est un super cadeau. Donc voilà.
2: Un déménagement terminé, c'est une nouvelle vie qui peut commencer.

0: Près de Brest, dans sa maison de Plouguin, la vie de Yann, elle, est au ralenti.
1: Je suis encore obligé aujourd'hui de brasser chez moi, à Plouguin, dans mon petit espace là. Bon, tu mets ça où du coup ?
0: Le lancement de la brasserie sur l'île a été reporté de plusieurs mois. Aux difficultés de transport maritime, se sont ajoutés des retards dans les travaux de son atelier de fabrication.
2: C'est pas trop profond.
1: Bah ouais, mais enfin, faut quand même. La taille du pot, faut.
0: La famille a fait le choix de reporter son installation sur l'île.
3: Je ne peux pas quitter mon travail, être au chômage, attendre que la brasserie fonctionne bien pour pouvoir tout payer, le loyer de la brasserie, le loyer de la maison à Molène, mais aussi y a ici à payer, on est toujours en crédit ici. Donc tout ça fait que c'est plus raisonnable que moi, je reste là, et que Yann lance la brasserie correctement avant qu'on puisse sauter le pas et vivre à Molène. Quoi.
1: Dans un an, on fera un premier bilan, et si effectivement... ça colle, ben, on pourra repartir sur un déménagement de toute la famille sur Molène. Hop.
0: Yann espère parvenir à concrétiser son rêve. En attendant, il partagera son temps entre l'île et le continent.
1: Ok, là.
0: Dans le centre-ville de Châteaulin, à quelques heures de l'inauguration de leur entrepôt, l'équipe des bénévoles de la recyclerie est à la recherche de nouveaux clients.
4: Je peux vous donner un petit flyer, c'est pour la réouverture de la recyclerie de Châteaulin.
5: D'accord.
4: Vous connaissez ?
5: Oui.
6: Bonjour.
4: La recyclerie de Châteaulin.
6: Oui.
4: On vient déposer. Ouais. Vous connaissez la recyclerie ?
6: Oui.
4: On va distribuer quelques petits flyers. On voulait savoir si on peut vous en laisser quelques.
6: Plein. Avec
4: ça marche.
6: Plaisir.
4: Merci beaucoup.
5: Merci.
0: Après deux semaines de mise en place,
4: on est parti.
0: Tous les bénévoles sont venus donner un dernier coup de main avant l'ouverture imminente au public.
7: Ça peut être pas mal comme ça. Ouais, je trouve que c'est pas mal.
4: Ouais, ça fait un peu plus de couleur.
7: Ça fait bien. Ou on peut même le décaler un peu, si tu veux.
4: Ouais, là, c'est mieux. Ça ressort un peu plus, ouais. Faut proposer un maximum de choses aux personnes qui viendront cet après-midi pour qu'ils voient la différence entre le bâtiment d'avant et le bâtiment de maintenant, qui est quand même beaucoup plus spacieux et plus agréable, plus éclairé.
8: Pas de nouvelles des services sociaux.
4: Il y a une trentaine de personnes devant la porte.
9: Oui.
4: Est-ce qu'on ouvre ?
10: Oui !
4: Bonjour tout le monde.
9: Bonjour.
4: Bienvenue dans notre nouveau bâtiment.
9: Merci.
4: Bonne visite.
0: Paris réussi pour Gwen et toute son équipe. Le petit coup de pub a visiblement porté ses fruits.
7: C'est bon.
4: Trop bien.
7: On a bien bossé.
4: Ouais.
7: On a bien bossé.
4: Franchement, ouais. On y est. 15 jours difficiles,
7: mais on est au bout. Là.
4: Ouais.
7: Ça y est. Elle est également émue.
4: Ouais.
7: On va pas te laisser seule pleurer comme ça.
0: En une après-midi, la recyclerie a réussi à doubler ses ventes. Qu'ils paraissent insurmontables ou interminables, les déménagements, même les plus difficiles, ont toujours une fin.
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